0: Oui, j'en mange beaucoup. Je me fais plein de salades. Maman, elle m'a appris à tout faire. Je mets dans un petit bol, je mets de la salade avec de la vinaigrette, des tomates, je coupe des avocats. Quelquefois, je mets des fruits aussi pour donner un petit peu de sucré.
1: Moi, j'aime pas trop la salade et les avocats. C'est les seuls fruits et légumes que j'aime pas trop.
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3: Jolie bouteille, sacrée bouteille, veux-tu me laisser tranquille?
4: Je veux une petite révolution est en train de se jouer et elle ne pèse pas bien lourd, juste 55 grammes. 55 grammes en moins par bouteille, autant dire même pas le poids du cassis que l'on met dans un kir royal.
5: Tu bois des kirs, toi ?
4: Bah oui, je bois des kirs, avec modération, bien sûr. Mais revenons à notre bouteille. 55 grammes en moins, je disais.
6: Elle est légère, légère !
4: Ce régime minceur pourrait bien alléger sérieusement le bilan carbone de toute la filière, racontent nos confrères de Lyon Républicaine. Testé par les caves de Bailly-la-Pierre à Saint-Brie et conçu par Veralia, le géant européen du verre, cette nouvelle bouteille passe de 775 à 720 grammes. Visuellement, rien ne change. À l'œil nu ou en main, on n'y voit que du feu. Mais derrière cet allègement invisible se cache un vrai coup de pouce pour la planète.
7: Eh bien, c'est une merveilleuse invention,
8: Merveilleuse invention.
4: Car aujourd'hui, le gros problème environnemental du vin, c'est la bouteille. Produire du verre, ça chauffe fort, des fours à 1800 degrés et beaucoup d'énergie. Alors forcément, chaque gramme économisé, c'est du CO2 en moins dans l'air. À grande échelle, le calcul est vite fait. 1 million de bouteilles allégées, c'est 18 tonnes de CO2 économisées.
9: Tu sens l'impact là ?
10: Ah oui, je sens l'impact.
4: Un gros impact, hein, mais il a fallu 2 ans de tests, de modélisation et d'essais en conditions réelles. Eh oui, encore raté. La bouteille devait tenir le choc, supporter la pression, le transport, le vieillissement en cave. Et les gens qui font de la musique avec. Maintenant, la transition va se faire en douceur. Chez Bailly-la-Pierre, cette démarche s'inscrit naturellement dans une philosophie déjà bien ancrée, stocker, produire et avancer pas à pas vers un crément plus éco-responsable.
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11: Dans le Nord-Pas-de-Calais, dès que les beaux jours reviennent, il n'y a pas que les shorts et les jupes qui font leur réapparition.
12: Je m'appelle Marc Osselet et je suis glacier artisanal dans le Pas-de-Calais.
11: Alors Marc, c'est quoi votre histoire ? Vous avez été longtemps éloigné de la région, non ?
12: Moi, je suis né à Lens, en 81. Quand j'ai eu 7 ans, mes parents, ils ont quitté la France pour partir en Polynésie française. Donc j'ai grandi à Tahiti et je suis revenu vivre en France sur mes terres, j'ai envie de dire, en 2011. Aujourd'hui, j'ai eu un petit parcours qui a fait qu'aujourd'hui, j'ai monté mon entreprise en 2019 et on fabrique des glaces artisanales à l'Étrême.
11: Et à Tahiti, vous étiez déjà en train de fabriquer des glaces ?
12: Oui, oui. Pendant presque 7 ans aussi, mon père avait racheté une fabrique de glace là-bas et on servait tous les archipels de Polynésie en glace pour la restauration, les hôtels, les cafés, les restaurants et je me suis régalé là-dedans et c'est là que j'ai appris à découvrir tout ce qui est le goût, les produits locaux, exotiques, etc. L'appétence sur le goût et le produit. Ouais.
11: Alors partir en vacances à Tahiti et vivre à Tahiti, c'est deux choses qui n'ont rien à voir, c'est très différent j'imagine.
12: C'est toujours pareil, c'est différent, c'est comme, faut comparer ça à la vie dans un village, parce que tout le monde se connaît à peu près. Moi je crois que j'ai jamais passé une fois à aller faire mes courses dans un supermarché sans croiser quelqu'un que je connaissais, donc c'est comme un village, c'est la belle vie quoi. C'est quand on s'en va qu'on se rend compte qu'avoir la mer à proximité, l'océan, la mer bleue, les lagons et puis Moréa qui est juste en face, c'est quand on s'en rend plus trop compte. Quand on y est, ça paraît évident, mais quand on en part, on a effectivement ce manque qui revient, quoi.
11: Revenons à la crème glacée. Il paraît que c'est dans Nord-Pas-de-Calais qu'on en mange le plus, c'est vrai ?
12: Il fait pas très beau dans notre secteur, donc on se réchauffe avec des produits froids, j'en sais rien, ça réchauffe le cœur.
11: Et qu'est-ce qu'elles ont de commun avec Tahiti, vos crèmes glacées ?
12: La générosité. Parce que là-bas, c'est une population qui est très généreuse, très très accueillante. Là-bas, il y a pas de règles. C'est-à-dire, tu passes, t'es là, bah viens, on t'accueille, tu manges. Enfin, c'est vraiment rassembleur. Et moi, je pense que dans l'éthique que j'ai de mes recettes, c'est ça, c'est de la générosité, de l'intensité, du goût, donner du goût, quoi. Voilà, et de l'amour dans ce qu'on fait. Ça, c'est très important. Alors moi, c'est ici à l'Étrême où j'ai eu la chance de pouvoir m'installer dans notre entreprise Les Glaces de Marc, juste en face de chez Roquette, où on essaye de vraiment respecter la tradition de l'authenticité, de la naturalité, de la générosité, comme j'ai pu connaître à Tahiti et dans le cœur des gens du Nord-Pas-de-Calais.
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1: Quand la guerre des armes semblait être finie, c'est la guerre des arts qui a commencé. 1940, Paris est occupé. Pour éviter que des chefs-d'œuvre comme la Joconde ou la victoire de Samothrace soient confisqués par Hitler, le directeur des musées nationaux Jacques Jaujard fait transférer en lieu sûr toutes les œuvres du Louvre en province. Les nazis s'attaquent alors aux biens des familles juives et centralisent leurs actions au musée du Jeu de Paume. C'est dans ce musée que se trouve la dernière ressource de Jacques Jaujard pour contrecarrer les plans allemands, une jeune iséroise originaire de Saint-Étienne de Saint-Joire, Rose Vallant.
2: Tu as choisi judicieusement.
1: Rose est issue d'un milieu modeste. Grâce à des bourses que sa mère l'a aidée à obtenir, elle a un parcours scolaire remarquable. L'école normale d'institutrice de Grenoble, puis l'école nationale des beaux-arts de Lyon, Rose est douée pour le dessin, et après l'obtention de nombreux prix, elle entre à l'école nationale supérieure des beaux-arts à Paris, tout en se formant parallèlement à l'archéologie.
2: Mais respect à Toutankhamon du con.
1: Spécialisée en histoire de l'art moderne, en archéologie médiévale et en archéologie grecque, elle voyage durant ses études et en profite pour apprendre l'allemand en autodidacte.
3: On finit en farandole, en hurlant des tyroliennes ou en vomissant partout, on ne regrette pas sa soirée.
1: En 1932, elle devient attachée bénévole au sein de la structure du musée du Jeu de Paume. Et c'est de ce poste et de ses capacités dont Jacques Jaujard va avoir besoin en 1940. Il lui demande de rester en activité au musée pour surveiller les actions des Allemands, de la spoliation au stockage des œuvres des familles juives.
4: Tout ça est si déplorable, si inutile.
1: Rose Vallant effectue un travail incroyable. Pendant plus de 4 ans, en toute discrétion, elle note tout. Le nom des victimes spoliées, les informations sur les œuvres, leurs mouvements, déchiffrage de papier carbone, écoute des conversations, fouille des poubelles, Rose Vallant ne recule devant rien. Dans le musée même, Rose cache sous le nez des nazis plus de 500 peintures et sculptures qu'ils ne découvriront jamais.
5: En voilà une surprise, Hans.
1: Elle officie malgré la pression et le danger qui pèse sur elle. Elle côtoie par exemple, lors de leur passage, des hauts dignitaires nazis, comme Hermann Göring ou Alfred Rosenberg. Ses actions et les infos qu'elle transmet permettent d'éviter pendant la guerre que les œuvres volées soient détruites. Les sabotages de trains ou les destructions de dépôts sont scrupuleusement évités par les alliés grâce à ces messages.
6: Victoriae mundis et mundis lacrima. Ça veut absolument rien dire, mais je trouve que c'est assez dans le...
1: Son action, combinée à celle des cheminots résistants, permettra d'empêcher le départ d'un train dans lequel se trouvaient les plus grands chefs-d'œuvre de l'art français. 967 peintures, parmi lesquelles des Gauguin, des Cézanne, Degas, Modigliani ou encore Picasso.
7: Monsieur le Président, ce tournant décisif de la guerre est aussi le plus dangereux pour tous ces trésors qui sont le patrimoine de l'humanité.
1: À partir de 1944 et après la guerre, Rose Vallant devient le pilier de la recherche de toutes ses œuvres. Elle travaille avec les fameux Monuments Men américains pour interroger les hauts dignitaires nazis aux commandes des pillages. Elle arpente l'Europe, en zone alliée, en zone soviétique. Son action permet de rapatrier plus de 60 000 biens culturels qui ont été volés aux institutions publiques et aux familles juives.
8: Et maintenant, j'ai l'intime conviction que je suis précisément là où je dois être.
1: En 1952, elle deviendra d'ailleurs chef du service de protection des œuvres d'art qui a été créé pour elle et continuera d'œuvrer dans ce domaine jusqu'à sa retraite qu'elle prendra à 70 ans. Rose Vallant décède à 81 ans en 1980. Médaillée par la France, les États-Unis, l'Allemagne, la Lettonie, celle que l'on surnommait Capitaine Beaux-Arts est l'une des femmes les plus décorées de l'histoire de France. Rose Vallant est une iséroise, une illustre iséroise.
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9: Bonjour à toutes et tous, bienvenue dans Affaires classées, le podcast. On vous parle beaucoup de Notre-Dame de Bétharram actuellement. Figurez-vous qu'en 1840, il y a de cela bientôt deux siècles, un enseignant de l'établissement qui se destinait à une vie au service de Dieu va soudain passer à la rubrique des faits divers. Vincent Elisabide, officiellement enseignant dans le vénérable collège, va assassiner une jeune mère de famille et ses deux enfants. Comment ce trentenaire émérite a-t-il soudain vendu son âme au diable ? Réponse dans un instant.
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9: Vincent Elisabide vient au monde le 15 juin 1810 à Mauléon, capitale de la Soule. Son père, bien que modeste, est si fier de ce fils aîné qu'il ne recule devant aucun sacrifice pour lui offrir la meilleure éducation. Premier de sa classe, le garçon fait l'admiration des enseignants qui le décrivent précoce et fort intelligent. Vincent affiche très tôt une vocation pour le sacerdoce. Le dimanche, il sert la messe et ne rate jamais une occasion d'échanger avec le curé du village de Gotin. Élie Sabide a 14 ans lorsqu'un matin, son père le conduit au séminaire d'Oloron-Sainte-Marie. Il réussit l'examen d'entrée si brillamment que l'évêque de Bayonne, Monseigneur d'Astros, se déplace pour le féliciter. Le fils prodige décide qu'il consacrera sa vie au service de Dieu. Dans les campagnes pauvres de ce Béarn et de ce Pays basque si fervent, l'Église offre ainsi le moyen à un élève méritant, qu'il soit riche ou pauvre, de parfaire son éducation et devenir un personnage respecté. Vincent souffle sa 18e bougie. Il entre au séminaire de Notre-Dame de Bétharram où il apprend la philosophie. Il rejoindra ensuite celui de Bayonne où il suivra l'enseignement de théologie. Lorsqu'il revient parmi les siens, le jeune homme est accueilli avec les honneurs, lui qui croise fréquemment le prélat du diocèse. Vincent se destine à devenir prêtre. Un beau jour, il prend tout le monde de court en annonçant qu'il ne se sent plus aucune vocation pour le sacerdoce. Tiens donc, son supérieur se console en se disant que la brebis égarée finira bien par rentrer au bercail. En attendant, Élie Sabide dispense des cours particuliers au sein de riches familles installées à Bordeaux. Pris de remords, l'ex-séminariste revient à Bétharram. C'est là qu'il fait la connaissance de Marie, une jeune maman domiciliée à Pau. Joseph, son fils aîné, est un élève d'Élie Sabide. Peu à peu, l'enseignant tombe discrètement amoureux de la jeune veuve.
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9: Comme lui, Marie est née en Soule, dans le village de Montcaillol. Elle avait 20 ans à peine lorsqu'elle a pris pour époux Pierre Anisa, un représentant de commerce avec lequel la jeune femme s'installe au soleil d'Oran, en Algérie. Le couple ouvre une hôtellerie sur place. Deux enfants illumineront cette union. Joseph, qui naît en 1829, et Mathilde, sa cadette, qui naît deux ans plus tard. En 1833, un drame frappe la petite famille d'origine basque. Le papa est tué à Mostaganem alors qu'il a été mobilisé pour combattre l'ennemi. Isolée, la jeune veuve rentre au pays, à Pau. Elle travaille sans compter pour offrir la meilleure éducation possible à ses deux orphelins. On lui suggère pour cela d'inscrire Joseph, son fils aîné, à Notre-Dame de Bétharram. Voilà comment, en 1840, Marie Anisa rencontre Vincent Élie Sabide, cet enseignant dont on murmure qu'il est excellent, mais très sévère. Le charme de la jeune veuve plonge l'ex-séminariste dans le trouble. L'instituteur se prend à visiter régulièrement la jeune maman à son domicile palois. Ses attraits féminins l'attirent davantage que les progrès en français du jeune Joseph. Élie Sabide confie au passage que le métier d'instituteur l'ennuie. Il rêve de s'installer à Paris. Là-bas, croit-il, il fera fortune. Octobre 1839, le jeune enseignant boucle ses valises et part tenter l'aventure. Logé dans un modeste hôtel, Élie Sabide réalise qu'à Paris, personne ne l'attend. C'est la désillusion. Vincent ne rate pourtant jamais une occasion de prendre sa plume afin d'écrire à l'élu de son cœur. Il l'encourage à le rejoindre avec ses deux enfants. Ici, à Paris, ils pourront étudier dans les meilleures écoles. Ici, écrit-il, l'argent coule à flot. Vincent affirme même qu'un établissement envisage de le recruter. Pur mensonge. Séduite, Marie tombe dans le piège. En attendant que le couple soit réuni, pourquoi ne pas lui envoyer son fils ? Le 11 mars 1840, le jeune Joseph quitte Pau pour Paris.
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9: Il y a foule dans la grande cour de cette gare parisienne. Le jeune Joseph Anisa débarque, valise à la main, dans l'après-midi du 14 mars 1840. Comme prévu, Vincent Élie Sabide est là. Il se jette sur le gamin qu'il prend dans ses bras et comble d'embrassades. Épuisé par ce long voyage en diligence depuis Pau, Joseph serre, confiant, la main de cet homme qu'il entraîne à pied à la découverte de plusieurs quartiers de la capitale parisienne. Le bambin est émerveillé. L'heure du dîner arrive, Avant de regagner ce qu'Elis Abid dit être son domicile, le trentenaire pousse la porte d'un restaurant. L'adulte et l'enfant font bombance. Rien n'est de trop. À la fin du repas, Elis Abid se met à écrire une lettre sur un coin de table. Il y raconte que Joseph est bien arrivé, qu'il est émerveillé et qu'il serait ravi que la jeune femme et sa fille cadette viennent les rejoindre ici, à Paris. Elis Abid tend même le stylo au garçonnet afin qu'il écrive un petit mot à sa maman. Ma chère maman, je suis bien arrivé, Paris est bien beau. Je crois que je m'y plairai beaucoup. Adieu. Je t'embrasse tendrement ainsi que ma sœur Mathilde, signé ton fils Joseph. La jeune maman reçoit la lettre quelques jours plus tard. En lisant ce mot si tendre à Pau, Marie n'imagine pas un instant que son fils n'est déjà plus de ce monde. En sortant du restaurant, Elis Abid la conduit dans un endroit sombre, près des abattoirs du quartier de la Villette. Dans un recoin, il s'est emparé d'un marteau qu'il dissimulait sous sa veste. Il a frappé l'enfant à plusieurs reprises avant de l'égorger. Des passants ont découvert son corps le lendemain. Le gamin n'ayant aucun document d'identité sur lui, il n'a pu être identifié. Elis Abid fait comme si de rien n'était. Il envoie de nouvelles lettres d'amour à Marie qu'il presse de les rejoindre à Paris. « Joseph se porte à merveille », écrit-il. Le 6 mai 1840, Marie Anisa se décide enfin. Elle part rejoindre son amant.
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9: La jeune mère et sa fillette franchissent le porche de la gare de Pau. Elles montent à bord d'une diligence qui les conduit à Bordeaux. C'est là que Vincent Elis Abid leur a donné rendez-vous, histoire qu'ils fassent ensemble ce long trajet jusqu'à Paris où Joseph, le fiston, est paraît-il impatient de les retrouver. La jeune maman ne nourrit aucun regret à l'idée de quitter le Béarn. Son nouvel amant affirme lui avoir débusqué un emploi de femme de maison dans les faubourgs huppés de Saint-Germain-des-Prés. Mais avant, Elis Abid suggère à Marie et Mathilde de faire étape durant une nuit en Gironde. Il veut en profiter pour les présenter à sa sœur, employée de maison chez de riches propriétaires à Artigues, près Bordeaux. En ce matin de mai, le soleil est de la partie. Pourquoi ne pas profiter de ce temps printanier pour s'y rendre à pied ? Le trio part donc à travers champs. Soudain, le ciel se gâte. De gros nuages apparaissent à l'horizon. Sur la commune d'Ivrac, le trio arpente un chemin tortueux. La jeune femme et sa fillette sont épuisées par cette marche interminable. Elles n'ont même pas remarqué qu'Elis Abid marche légèrement en retrait, tenant un marteau dans sa main droite. Le jeune homme se met soudain à les frapper l'une et l'autre au point de les assommer. Il les étend ensuite à ses pieds avant de leur sectionner la gorge à l'aide d'un couteau. À 2 mois d'intervalle, usant d'un mode opératoire strictement identique, l'ex-séminariste de Bétaram a assassiné le fils, la mère et la jeune sœur. Elis Abid dissimule les deux corps avant de s'enfuir. Plus tard, des passants feront la macabre découverte. L'annonce du double crime se répand le soir même à Bordeaux. Un aubergiste signale à la police qu'un étrange client porte des vêtements tachés de sang. Elis Abid est démasqué et aussitôt interpellé. Il doit maintenant livrer les clés de l'énigme.
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9: Comment un séminariste respecté est-il devenu un triple assassin ? Plusieurs témoins brossent le portrait d'un Elis Abid au tempérament brillant. Son caractère était sombre, peu communicatif, mais était-il violent ? Plusieurs le décrivent parfois sévère avec ses élèves, n'hésitant pas d'ailleurs à les châtier physiquement. En chœur, plusieurs témoins pointent un orgueil démesuré qui l'a déterminé à abandonner Bétaram pour le rêve d'une brillante carrière à Paris. De vilains mensonges jaillissent lorsque Vincent dissimule à l'élu de son cœur qu'il vit dans une profonde misère, lui qui affirme mener grand train. Pourquoi alors faire venir le garçonnet à ses côtés alors qu'il n'a même pas de quoi se nourrir ? Pour lui dérober les quelques 100 francs que Joseph avait dans sa poche, selon certains. Mais pourquoi alors ensuite assassiner la mère et la fillette ? Pour éviter que Marie ne lève le voile de ses mensonges, lui, l'enseignant brillant qu'elle plaçait sur un piédestal. En septembre 1840, une impressionnante foule se presse au palais de justice de Bordeaux. Le triple assassin sous le teint s'affiche tantôt sarcastique, tantôt angoissé. « Je ne demande aucune grâce, ma mort sera bien méritée. » L'accusé confirme qu'il n'est pas fou, mais un autre homme en proie à des idées sombres. À la barre, le banc et l'arrière-banc de l'évêché de Bayonne et de Notre-Dame de Bétarame défilent. Chacun souligne la piété, la bonté de l'accusé qui a pourtant tué une mère et ses deux enfants. Selon ses proches, une puissance maléfique s'est emparée de son âme. Le diable, voilà une explication qui n'enchante guère l'avocat général. L'accusateur public réclame la tête de l'assassin. Sans surprise, la cour prononce la peine capitale. Le président lui lance un commentaire. Elisabide, vos crimes étaient trop grands pour que vous échappiez à la justice des hommes. Le jeune sultan finira en enfer après un crochet par la guillotine.
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9: Vendu au diable, c'était ce nouvel épisode des affaires classées. Je vous retrouve dans un prochain numéro à la découverte d'un fait divers qui fit couler beaucoup d'encre il y a deux siècles en 1827. C'était entre Oloron et Barcus. Le 1er mai était longtemps ce que l'on appelle un jour de foire dans la capitale du Haut-Béarn. Que s'est-il passé en l'an 1827? Réponse dans un prochain numéro. À bientôt.
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11: Bonjour, je m'appelle Antoine. Comme j'ai l'habitude de le dire, je suis un petit con d'école de commerce, orienté finance d'entreprise. J'ai eu l'occasion de reprendre la agence immobilière familiale et j'ai décidé de changer de voie suite au Covid.
12: Bonjour Antoine. Alors Antoine, vous avez 37 ans et c'est déjà votre troisième vie que vous êtes en train d'écrire ici à Périgueux. C'est quoi un petit con qui sort d'école de commerce?
11: C'est une personne qui applique ce qu'on lui apprend. Le sketch des inconnus sur le monde de la communication est très parlant et notamment il y a une expression qui reflète bien l'enseignement qu'on a en école de commerce. Ne jamais prendre les gens pour des cons mais ne jamais oublier qu'ils le sont. Et que ce soit en marketing, que ce soit les business plans où on valorise le chiffre d'affaires futures, ce qui était vraiment très prégnant.
12: Et pourtant, c'est ce parcours qui vous a fait venir là, à Périgueux. Vous dites que la crise Covid a joué un rôle majeur. Je crois que vous tombez sur une vidéo sur Internet où vous découvrez le métier de boucher charcutier, c'est ça?
11: Oui, un jour, je regardais un fonds de commerce à reprendre et on me parle d'un charcutier, le charcutier Charlot à Piégut-Pluvier. Et j'arrive la dernière semaine avant qu'il ferme et je trouve que les productions qu'il fait sont assez exceptionnelles. Et je me renseigne sur un métier que je ne connaissais pas, qui était le métier de charcutier. Et je tombe sur la vidéo de Bernard Marie, un meilleur ouvrier de France, qui était le monsieur charcutier de Paul Bocuse. Je me suis vraiment plongé dans le métier de ce charcutier. C'était vraiment un hasard que le saint patron des charcutiers, c'était Saint-Antoine. M'appelant Antoine. Et donc, suite à ça, j'ai travaillé en Alsace, à Deauville et en Périgord vert.
12: Et là, depuis quelques semaines, vous vous êtes installé à Périgueux. Vous avez repris le commerce d'un périgourdin qui était bien connu, Christophe Orteil. Quelles sont les surprises ou les nouveautés qu'on va pouvoir retrouver, par exemple, sous la halle du Coderre, les mercredis et samedis, jour de marché à Périgueux?
11: On garde tout pareil. Ça, c'est important. On fera des petites modifications petit à petit. J'aime bien tout ce qui est à base de croûte. On continuera peut-être à augmenter le feuilletage, ce qu'on appelle les pâtisseries charcutières. Peut-être offrir différentes recettes. Christophe avait une très grande variété de produits frais et fait maison à disposition des clients, qui était déjà en soi un tour de force. Donc on va garder cette production et au fur et à mesure, on changera des petites touches. Là, on vient de lancer les crèmes caramel. On va voir si le public est réceptif.
12: Cette aventure, elle est toute nouvelle. Ils ont dit quoi, vos anciens collègues d'école de commerce, quand vous leur avez dit que vous étiez maintenant patron d'une PME à Périgueux, dans le secteur de la boucherie-charcuterie?
11: Mes anciens collègues d'école de commerce ne le savent pas forcément. Et mes amis ne sont pas forcément surpris. Mais comme certains clients me l'ont dit, j'ai la tête du boucher. Voilà. Je ne sais pas ce que je dois en penser. Sûrement de très bonnes choses, parce que, comme je le disais avant, j'ai l'impression d'être à ma place. Mais voilà.
12: Merci beaucoup, Antoine.
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1: Ma tata, elle est petite. Quand elle a un truc qui est haut, elle n'arrive pas à l'attraper.
2: Vous préférez être grand ou petit ?
1: Moi, j'ai envie d'avoir 15 ans comme ma cousine Olivia qui a un appareil dentaire. Parce que j'ai envie d'être grande comme elle et j'ai envie de sortir avec mes copines quand il fait beau. Ma mère, elle est très grande, mais elle y arrive quand même à rentrer. Elle n'est pas obligée de baisser la tête. Mon papa, elle est grand, mais a des grands doigts. Elle ne peut pas lâcher les chouchous de ma petite sœur Lisa.
2: T'as envie d'être grande ou de petite ?
1: Comme ma maman. Ma maman, elle est moyenne. J'ai envie d'être pas trop petite, mais pas trop grande. Ma tata, elle est petite. Et du coup, quand elle a un truc qui est haut, elle n'arrive pas à l'attraper. Et mon père, il est plus petit que ma mère. Je préfère être grande, mais être petite, c'est aussi bien parce que, enfin, on peut passer partout, c'est un peu plus pratique, tout ça. Juste être un peu plus grand, mais pas beaucoup. Je rêve que je sors avec mes copines, que j'ai 15 ans et que j'ai mon portable.
2: Donc, en fait, quand on est grande, on a...
1: un portable, et mon père, il m'avait donné son portable qu'il avait cassé quand il était grand. J'ai envie d'avoir un portable parce que comme ça, je pourrais appeler mes copines, je pourrais envoyer des messages et je pourrais envoyer des photos. Moi, en fait, j'ai envie d'avoir un portable mais pour faire des jeux, pour faire plein de choses. Bah, moi, j'ai un téléphone rose, mais il est pour enfants. Il y a des jeux, des vidéos, de la musique... On peut envoyer des messages, on peut envoyer des photos et je peux jouer à mes jeux. Et même, j'ai envie d'avoir un portable pour de vrai, comme ma mère, vu que ma mère, elle a un jeu de Disney et un jeu pour construire des manèges. Moi, j'ai trop envie d'en avoir un.
2: Pour faire quoi ?
1: Je sais pas.
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3: La Lorraine regorge de trésors et elle ne le sait pas assez. Des villes, par exemple, qui sont superbes et riches en histoire, parfois à un jet de pierre de chez soi et qu'on ne pense pas toujours à aller voir au moins le temps d'une balade. Vic-sur-Seille est de celle-là. Une cité de caractère en termes élanes, à moins d'une demi-heure de Nancy, au cœur du riche pays du Saulnois, le pays de la verdure et du sel. Un sel qui a fait la fortune des Gaulois des environs, puis des Romains, puis des évêques de Metz, puis des ducs de Lorraine. Il faut dire que le sel, autrefois, c'était l'or blanc. C'était le seul moyen de conserver longtemps les aliments, la viande notamment. Alors, qui avait la main sur le sel, avait la main sur les réserves. De cette époque très riche, Vic a su garder le meilleur, un patrimoine qui raconte une histoire. Le château des évêques a gardé la porte fortifiée, qui continue d'impressionner ceux qui la découvrent, elle qui prend ses racines au Moyen-Âge, mais qui a tellement bonne mine, parce que la ville en prend bien soin, il faut le dire, tout comme elle prend soin des batraciens qui vivent dans les anciennes douves, qui sont protégés et qui pourraient vous dire en langage grenouille que la Vic est belle, si j'ose dire. Il y a aussi le bel hôtel de la Monnaie, construit à peu près au moment de la bataille de Nancy. Il a donc 550 ans, à peu de choses près, un bâtiment coiffé d'un étonnant balcon en bois qui fait tout le tour. Et dans lequel vous trouverez d'ailleurs l'office du tourisme avec plein d'idées de randonnées dans le coin. Vic, c'est aussi le musée départemental Georges de la Tour qui affiche une collection exceptionnelle de peintures du XVIIe siècle. Et c'est quand on entre à l'intérieur de ce musée qu'on se demande pourquoi on n'a pas eu envie plus tôt de voir de vrais tableaux, vous savez, ceux sur lesquels on voit la trace du pinceau. Et puis Vic-sur-Seille, ce sont de jolies rues avec de beaux hôtels particuliers. En partant, faites un détour par Marsal, la ville de sel des ducs de Lorraine, ville d'histoire, fortifiée par les Français qui voulaient absolument mettre la main dessus et quand ils l'ont eu, la garder, puisqu'elle était véritablement le bas de laine des ducs de Lorraine. On y voit encore les remparts, la porte de France et dedans l'étonnant musée du sel. Vic-sur-Seille, ville d'art et d'histoire, le Saulnois, pays d'héritage et de nature, bah c'est fin bien. En même temps, c'est Lorrain.
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1: C'est la Camini Minute, votre chronique de la joie et de la bonne humeur. Comment ça va les amis? Enfin, je dis comment ça va les amis, je pourrais dire CMTV. Oui, parce que je ne sais pas si vous avez remarqué, mais je ne sais pas si c'est la nouvelle génération, mais il y a des gens, quand ils parlent, ils mettent de moins en moins de voyelles, de moins en moins de lettres. Pour dire « il n'y a rien », ils disent « il y a R ». Pour dire « mort du rire », ils disent « MDR ». Pour dire « péter de rire », ils disent « PTDR ». Et pour dire « à ce qui paraît », ils disent « à skip ». Il y a de moins en moins de lettres, de moins en moins de mots. Mais si on continue comme ça, ils vont parler comment dans 10 ans les gens? C'est quoi cette façon de parler là? Je veux dire, il n'y a rien, c'est pas une longue phrase. Je comprends qu'on veuille écourter des trucs, mais il n'y a rien, c'est pas long, il y a R. Comment on va parler dans 10 ans? Moi je dis, on parle de plus en plus des extraterrestres et des ovnis. Moi je pense que si les extraterrestres viennent sur Terre, c'est à cause des gens qui parlent comme ça, qui réduisent les mots. C'est quoi cette façon de parler, franchement? C'est abusé, quoi. Parler français, c'est une belle langue, le français. Il y a R, MDR, PTDR, ASKIP, il est BG pour dire beau gosse. Et c'est bien de dire qu'on est beau gosse, ça fait plaisir d'entendre beau gosse. C'est plus plaisant que BG. Ils enlèvent les voyelles comme ça. Ça me rappelle les films coquins qu'on voyait sur Canal+, au début du mois, le samedi du mois, quand c'était encrypté. Vous rappelez ça? Faites pas semblant, hein. Lui, à tous les auditeurs d'ICI Picardie, vous aussi, vous êtes tombés au moins sur du crypté sur Canal+, dans les années 90. Et ben c'est pareil, cette nouvelle façon de parler là. Des mots courts, de plus en plus courts. Et d'ailleurs, même les rappeurs de nos jours ont des noms d'artistes de plus en plus courts. ZKR, PLK, SCH, MHD. Après, il y en a qui gardent quand même les voyelles. Gims, Jules, Vald. Et bien sûr, on terminera par les groupes asiatiques, les Coréens de BTS. Alors eux, ils ont pas mis de voyelles, mais BTS, c'est quand même Bac+2.
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1: L'oreille de Sam Berda fait des merveilles depuis 2016. Il s'occupe de masteriser les albums de vos artistes préférés ou encore de s'occuper du son de leur vinyle. C'est un travail précis et unique en Moselle. Bonjour Sam.
2: Bonjour Jérémy.
1: Vous avez commencé par des études dans des domaines très différents avant de tourner vers la musique. Comment cette transition s'est-elle opérée ?
2: Effectivement, ouais, différentes études, même que je dirais avortées. Puis après, j'ai travaillé pas mal d'années en restauration, en faisant de la musique à côté en fait. Et puis, c'est des concours de circonstances et d'opportunités qui ont fait qu'à un moment, j'ai eu la possibilité de me lancer comme producteur et mixeur en musique électronique en essayant de produire d'autres personnes. Et puis, petit à petit, à transitionner vers le mastering par intérêt et puis par opportunité et par demande aussi des clients simplement.
1: Est-ce qu'on peut expliquer ce qu'est le mastering à nos auditeurs qui ne sont pas forcément dans le milieu de la musique ?
2: Pour faire simple, c'est la dernière étape entre la production de la musique et sa distribution ou la fabrication des disques si on parle d'un support physique.
1: Vous avez l'occasion de travailler avec des artistes de renommée comme Cœur de Pirate, Gims, Lio, Claudio Capeo. Vous êtes occupé de masteriser le tout premier vinyle qui sert ensuite pour le pressage commercial. Comment ces collaborations ont pu voir le jour ?
2: Pour ces artistes-là, je fais ce qu'on appelle donc le master vinyle. Donc c'est le disque témoin qui est ensuite dupliqué pour le pressage et puis la vente des disques comme on les connaît, qu'on achète chez soi. Moi, j'ai pas contact directement avec ces artistes-là, je travaille beaucoup
1: avec les maisons de disques.
2: Les maisons de disques, ouais.
1: Quelle est votre méthode, Sam Berda, de travail pour faire ressortir l'âme de la musique d'un artiste ?
2: Je pense que ça passe beaucoup par énormément d'écoute de musique déjà, de manière générale, être un peu curieux de choses différentes. Et il faut savoir mettre ses propres goûts et je dirais même de manière plus générale,
1: de côté,
2: et essayer de comprendre les intentions de l'artiste et les sens, puisqu'au final, nous, on est des techniciens, des artisans au service d'artistes et c'est pas du tout l'inverse, quoi.
1: Il y a de plus en plus d'artistes qui font appel à l'intelligence artificielle pour la création de morceaux. Qu'en pensez-vous ? Est-ce que vous trouvez que votre métier est en danger ?
2: Pour la partie purement créative, je reste assez dubitatif pour l'instant avec tout ce que j'ai entendu, mais bon, j'imagine qu'il en faut quand même pour tout le monde. Pour ce qui est de mon métier, je me sens pas du tout en danger pour l'instant. C'est-à-dire que ce sera peut-être des outils pour
1: perfectionner,
2: pour gagner du temps sur certaines tâches répétitives, mais tant que les outils IA sont dépourvus de sensibilité, bah justement aller comprendre l'essence d'un morceau et mettre en avant des fois ses imperfections parce que c'est ça qui fait que c'est joli, on n'y sera pas, quoi.
1: On souhaite longue vie à The Wall, hein, votre studio de mastering, et puis bonne route pour la suite, Sam Berda.
2: C'est gentil, merci beaucoup.
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3: Bonjour Nicolas Villerette.
4: Bonjour Olivier.
3: Responsable zoologique, c'est tout mignon, un raton laveur. Décrivez-nous cet animal.
4: C'est un animal qui fait à peu près la taille d'un renard, qui va être tendance gris avec cette belle queue annelée, avec des anneaux qui sont noirs un peu plus foncés. C'est comme un petit ourson. Et puis c'est très dynamique.
3: Il vit où ?
4: On peut le trouver de plus en plus d'ailleurs, parce que les densités augmentent ces dernières décennies. Nous ici, dans notre secteur, on va dire en Argonne-Ardennaise, autour de tous les villes, si on sort la nuit en voiture, il n'est pas rare de croiser un ou quelques ratons laveurs maintenant. Au départ, les ratons laveurs, c'est nord-américain. On le retrouve au Canada. Ça n'est pas une espèce de chez nous, mais qui a été importée notamment dans notre secteur par les militaires canadiens au sortir de la Seconde Guerre mondiale. Et en fait, ils retrouvent ici tout ce qui leur correspond, des forêts de feuillus dans les zones tempérées, qui leur permettent d'avoir des refuges, que quand ils se sentent agressés ou en danger, ils montent à la cime des arbres et là, ils sont inatteignables.
3: Qu'est-ce que ça mange, un raton laveur ?
4: Eh bien, c'est omnivore, ça mange de tout. Donc, quelqu'un qui a un beau jardin, eh bien, ça en fait une belle assiette pour les ratons laveurs.
3: Qui va se servir dans le potager.
4: Ah oui, il va se servir dans le potager. Alors voilà, effectivement, donc, il va manger des légumes, des fruits bien sucrés, ça c'est ce qu'ils aiment bien, et de la viande, et c'est là où ils posent problème. Sur les passereaux, notamment les populations de mésanges, de moineaux, parce qu'ils vont aller prélever les petits ou les œufs directement. Et puis, ils vont manger aussi beaucoup de grenouilles, par exemple, dans les milieux humides. Ils vont manger aussi beaucoup d'amphibiens. Donc c'est là où effectivement en surdensité il peut poser des problèmes à la biodiversité.
3: On le trouve souvent en lisière de village. Est-ce qu'il rentre dans les villages? Est-ce qu'il fouille dans les poubelles?
4: Alors oui, typiquement si on retrouve un jour une poubelle un peu éventrée, c'est pas nécessairement un chien errant, ça peut être un raton laveur.
3: Ça reste actif toute l'année, hiver comme été?
4: Alors il n'y a pas d'hibernation au sens strict, mais il y a une hivernation, c'est-à-dire que les périodes froides, et lorsqu'on va dire qu'on descend en dessous de 0 degré, ils vont se mettre dans une cachette et ils vont en rester là, tranquilles, s'endormir. La température de leur corps baisse un petit peu. Ils ne vont plus chercher à manger. Ils restent au chaud. Ça peut durer quelques semaines, 2-3 semaines. Et dès que les températures sont plus clémentes, hop, ils restent en activité. Ce qui est très pratique quand il fait froid. Ils n'ont pas besoin de chercher à manger.
3: En matière de reproduction, comment ça se passe?
4: C'est comme les chats, on va dire. Les petits naissent au printemps, 3-4 petits par femelle en général. Et je fais le comparatif avec les chats et on en parle ici au parc parce que parfois des gens trouvent un jeune raton laveur à la traîne, vont le prendre, c'est trop mignon. On peut le biberonner facilement. Les gens vont parfois les garder chez eux, mais quand vient le moment de l'adolescence, ça devient bougon, c'est compliqué, ça met le bazar à la maison. Donc on déconseille vivement qui que ce soit de ramasser des ratons laveurs. Laissons-les là où ils sont. S'il est à la traîne, ça arrive. C'est pas grave, il n'est pas nécessairement oublié par sa maman.
3: D'ailleurs, en préparant cette interview, vous me racontiez qu'il y a des ratons laveurs qui passent par les chatières dans des habitations.
4: Ah oui, tout à fait. Si jamais, parce que c'est la bonne taille, si jamais il y a à manger pas très loin après la chatière, ils sont tout à fait capables de rentrer dans la maison, manger les croquettes et ressortir presque incognito. Et puis autre chose, leur particularité, ils aiment bien ouvrir les robinets. Et ils les ouvrent, mais généralement, ils ne le referment pas. Donc ça, c'est souvent signe qu'il y a un raton laveur par ici.
3: Ces animaux tout mignons, on les a mis à l'honneur aujourd'hui dans Terre de Champagne-Ardenne. Avec vous, Nicolas Villeretz, les ratons laveurs de notre région.
4: Avec grand plaisir, Olivier.
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5: Salut Brésil.
6: Salut toi. Qui est cette charmante personne? Voulez-vous me présenter?
5: Ah, c'est encore Sylvie.
7: Je suis Sylvie.
6: Vous avez quel âge?
7: J'ai 50 ans.
5: Tu crois que je te vois pas?
6: Vous faites quoi dans la vie, en fait?
7: Je suis vendeuse en boulangerie.
5: Mais tu me prends pour une conne, hein, ou quoi?
8: Elle est jalouse, tu sais pourquoi?
7: Je suis dans les petits bonheurs.
9: C'est exactement ça qu'on a pensé, nous.
10: Qu'est-ce que vous faites ici, à part foutre la merde?
7: J'habite à Port-Sal.
11: Et alors?
7: Port-Sal, c'est sauvage, bleu turquoise.
11: Comme sur les cartes postales?
7: Il y a une super vue au Guiligui qui surplombe le port, et c'est le paradis.
12: Un petit commerce, une petite femme, c'est pas beau ça, c'est pas le paradis?
13: C'est quoi votre endroit préféré?
7: Mon coin de balade préféré, c'est Boutrouille à Kerlouan.
14: Et on peut savoir pourquoi?
7: C'est une grande plage avec des rochers. Quand j'étais jeune, je montais sur les rochers. J'allais attraper des poissons, des crabes, des étrilles. Il y a 3 petits rochers qui se situent au milieu de la plage. L'eau ne part pas quand la mer descend. Et ça fait des petites mares. Et quand j'y retourne maintenant, je vois les enfants qui jouent là où je jouais. Par contre, les rochers sont tout usés, puisque les enfants glissent dessus.
15: Allez, je glisse. Moi, tous les matins, je casse le vent, je fais chier les gens, ça me purifie, c'est important.
5: C'est quoi Mégatube?
7: Ma chanson d'enfance inavouable, c'est Son Kukai.
16: En l'an 70 du calendrier spatial, des êtres humains quittèrent la Terre pour rejoindre différents systèmes galactiques, comme le 15e système solaire, par exemple.
7: C'est un générique de dessin animé qui passait dans les années 80. J'adore.
17: Je ne comprends toujours pas.
18: Tu leur as fait lui le bordé.
7: Quand je me suis mariée, on l'a passé avec le MP3.
19: Très bien, ma chérie. Après tout, c'est ton mariage.
7: Son Kukai au mariage. Ah bah oui.
20: Sur quelle planète?
21: Allez, vas-y, fais nous rire.
22: Raconte-nous une histoire, allez.
7: Si, j'en ai une quand même.
20: Ah oui?
7: La maladie du boulanger.
23: Ah, mais je crois que je la connais.
24: Non, c'est peu probable.
7: C'est la brioche qui gonfle et la baguette qui tombe.
21: Mais c'est une honte d'entendre des trucs comme ça.
7: C'est une tradition. Allez, salut!
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3: On raconte, on vous rappelle aussi les mille raisons d'aimer la Côte d'Azur. Tout ne se passe pas que sur le plancher des vaches. Salut Tom Aubry.
25: Salut Quentin, bonjour à tous.
3: C'est un bon moyen justement d'ouvrir la page du jour.
25: Allez, c'est parti.
3: Allez hop!
14: Raison numéro 5, journée spéciale.
18: Aujourd'hui, ce 28 novembre, on célèbre une vieille dame. Une vieille dame que l'on connaît tous. C'est la mère de centaines de millions de personnes, car elle borde notre littoral. Je parle bien sûr de la Méditerranée.
14: Méditerranéum,
18: la mer au milieu des terres en latin. Ou Mare Nostrum, notre mer. Et il faut bien dire, ici dans les Alpes-Maritimes, on est tous méditerranéens.
14: Alors, ça veut dire que la Méditerranée fait aussi partie de notre patrimoine.
18: Bien évidemment, un patrimoine que l'on partage avec des millions de personnes. C'est un carrefour de culture, un pont entre trois continents. La Méditerranée a vu naître des civilisations, des philosophes, des poètes et les plus anciennes routes commerciales. Et aujourd'hui encore, elle abrite l'une des plus fortes biodiversités du monde. Des herbiers, des coraux, des tortues, des mérous. Un patrimoine naturel incroyable, juste sous nos yeux.
14: Alors, qu'il y ait une journée mondiale de la Méditerranée, pourquoi pas? Mais pourquoi le 28 novembre? Pourquoi aujourd'hui précisément?
18: Car il y a 30 ans, jour pour jour, une décision historique a été prise. À Barcelone, le 28 novembre 1995, l'Union européenne et 12 autres pays bordant la Méditerranée se sont réunis pour signer un accord fondateur. C'est le lancement du processus de Barcelone, dont l'un des piliers stipule qu'il faut renforcer les échanges entre les peuples, promouvoir l'éducation, la culture, les droits humains et développer une identité méditerranéenne partagée. En bref, il faut faire de cette mer un lieu de dialogue plutôt qu'un lieu de fracture. Alors aujourd'hui, que l'on vive à Nice, à Menton, à Barcelone, à Tunis ou à Alexandrie, on partage tous un bout de cette mer, de cette histoire et de cette culture commune.
14: Mais on le sait, Tom, hein, la Méditerranée est aussi en danger.
18: Le changement climatique détruit cet écosystème hors norme. Des cachalots aux phoques moines, en passant par le corail rouge et le mérou brun. Car oui, il y a du monde qui vit sous la surface. 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
14: Et ça, c'est une très belle raison d'aimer la Côte d'Azur et d'aimer la Méditerranée.
18: En plein dans le mille.
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1: Ici, les essentiels de décibels. Émilie Mazoyer et Marc Dolizy, spécialistes des derniers jours de la vie de Sam Cooke.
2: Bonsoir Marc Dolizy.
3: Bonsoir Amélie.
2: Bonsoir, bienvenue dans Décibels. Je suis ravie que vous soyez là. Marc, vous êtes journaliste, écrivain. Alors dans votre CV, on trouve par exemple la rédaction en chef de grands magazines comme VSD. Vous avez écrit sur la musique aussi. On voit que votre spectre est large, de Carla Bruni à David Guetta. Là, on est ensemble pour parler de votre nouveau livre, Marc Dolizy. Ça s'appelle « La nuit de l'Amérique ». Au centre de ce livre, il y a un artiste, un grand artiste, qui s'appelle Sam Cooke. Sam Cooke, il a, selon vous, et selon d'ailleurs beaucoup de spécialistes de la musique, changé la face de la musique aux États-Unis, oui. Parce que c'est un des premiers artistes noirs américains à atteindre une popularité égale à celle d'Elvis Presley, par exemple.
3: Alors, il a une particularité. Il a été, il est né dans ce qu'on appelle le berceau du blues. Il est né à Clarksdale, donc dans l'État du Mississippi. Et il a été, alors, on est quand même à la fin des années 50, au début des années 60. On a beau être un siècle après la guerre de sécession, il faut savoir que le racisme est quelque chose de terrifiant.
2: Oui, c'est ça, on est après l'esclavage, mais on n'est pas à l'égalité.
3: Pas du tout. Les États du Sud, d'ailleurs, l'esclavage, c'est toujours une vaste fumisterie. Il y a toujours une ségrégation terrible envers notamment tous les Afro-Américains. Mais Sam Cooke, il a une particularité, c'est que sur son premier album, il a les cheveux lissés, plaqués. Et sur le deuxième album, il a les cheveux crépus. C'est-à-dire qu'il accepte ce qu'il est, il accepte cette espèce de cette différence. Et il va être effectivement un des premiers chanteurs populaires, un des premiers chanteurs afro-américains extrêmement populaires, dont certains titres vont faire de l'ombre à ceux d'Elvis Presley au tout début des années 60.
2: Alors, le problème avec Sam Cooke, et qu'on n'a pas résolu encore aujourd'hui, c'est sa mort. Que s'est-il passé, Sam Cooke, en fait, donc vous racontez très bien et très vite d'ailleurs sa vie au début du livre. Petit garçon qui chante à l'église, ouais. Du gospel, une voix d'ange. Samu à 14 ans se passe très bien, donc il continue à avoir une voix absolument magnifique. Et puis, on enchaîne, premier amour, premier contrat, mariage, les premiers passages radio, etc. À 33 ans, il est assassiné en 1964. Ouais. On le retrouve mort dans un motel pourri.
3: Exactement. Alors effectivement, sa mort est quelque chose d'assez... Il y a eu énormément de théories conspirationnistes. Il ne faut pas oublier qu'on est quand même une dizaine de mois après la mort de l'assassinat de Kennedy. Non, on est même un an après, puisque Kennedy, c'est novembre 63, et là, on est la nuit du 10 au 11 décembre 1964. Sam Cooke avait une réputation... il était devenu très connu, et il avait la réputation d'être un homme à femme. Et il va dans un des endroits les plus, un des restaurants les plus sélects de Hollywood à l'époque, où il y avait Sinatra, Presley, John Wayne, enfin absolument tout le Rat Pack. Et il étale 5 000 $ sur le comptoir et une jeune femme voit tout l'argent. Et à l'époque, 5 000 $, c'est une énorme somme. Il va laisser 1 000 $ pour rincer absolument toute la salle, il va en rembarquer 4 000. Et la jeune fille, qui est assez jolie, va commencer à lui faire un peu de rentre-dedans. Et lui, parce que la chair est faible, et puis parce que son mariage avec son épouse est en train de battre un peu de l'aile, il va accepter de suivre cette jeune fille qui va l'amener dans un motel pourri, ce qui est assez surréaliste quand on est une star du niveau de Sam Cooke à l'époque. Et après, c'est là où les choses se gâtent. C'est-à-dire que moi, je reste sur la notion... Moi, je ne crois pas aux thèses conspirationnistes. Je pense que c'est un fait divers. Je pense que la fille qui se prostituait occasionnellement était de mèche avec la taulière, avec la gérante du motel, etc., qui devait prendre un petit peu un pourcentage sur ce que gagnaient les filles qui venaient. Je pense qu'elle a piqué les fringues de Sam Cooke avec l'argent, ce qui restait, donc 4 000 $, que lui était en train de se doucher. Il sort, il ne voit plus ça... Il était un peu saoul, il se demande où est la fille. Il faut savoir qu'il sort, excusez-moi du détail, il a juste une veste et une chaussure. Le reste, c'est le plus simple à parler, puisque la fille est partie avec tout. Il va tambouriner à la porte de la gérante du motel, qui, prise de panique, parce qu'elle va dire au flic qu'il a enfoncé la porte, elle va lui tirer dessus à bout portant.
2: Trois coups.
3: Lui, il va tomber, et ses derniers mots sont « Vous m'avez tiré dessus, madame », et elle l'achève à coups de balai. Alors... évidemment. La police de Los Angeles se pointe, va mettre à peu près, il est 3h du matin, va mettre à peu près 3h à se rendre compte que le noir qui vient de se faire descendre, c'est un noir célèbre et qui s'appelle Sam Cooke, puisque la veuve de Sam Cooke sera prévenue à 6h30 du matin.
2: Voilà,
3: et l'enquête est bâclée.
2: Ouais.
3: La police de Los Angeles, qui est quand même assez raciste pour beaucoup de ses membres, etc., va malheureusement bâcler l'enquête. Et toutes les théories de la conspiration vont naître de cette enquête.
2: Ça, c'était en 1964. Alors, ce que je vous propose pour vous mettre dans l'ambiance et pour vous rendre compte de la dimension presque christique,
3: ouais,
2: de cet homme, Sam Cooke, de cet artiste, on va écouter ensemble une chanson qui s'appelle « Change is gonna come ». Le changement arrive. C'est une chanson qui est synonyme d'espoir pour la communauté noire américaine quand elle sort. C'est une chanson qui est, vous le racontez dans le livre, citée par Barack Obama.
3: Ouais. Quand il est élu en novembre,
2: quand il est élu en 2008,
3: il y a à peu près 500 000 personnes qui viennent acclamer son élection à Grand Park, donc au bord du lac Michigan à Chicago. Et quasiment les premiers mots de Barack Obama, ça, un changement est peut-être enfin arrivé. Mais il faut savoir que Martin Luther King, que Sam Cooke admirait énormément, tous ses meetings jusqu'à sa mort en 68, sont précédés de And Change Is Gonna Come. Et puis le morceau a été repris par Céline Dion, Beyoncé, énormément de gens.
2: Ouais.
3: Et c'est une merveille. Pour la petite anecdote, ce morceau qu'il écrit en 63 est un peu une réponse au Blowing in the Wind de Dylan. C'est-à-dire que tout à coup, il se dit, il aimait beaucoup Dylan.
2: Il allait reprendre la chanson de Dylan.
3: Il l'a reprise d'ailleurs.
2: Il l'a reprise,
3: a chanté quelques fois sur scène. Mais sa réflexion, ça va être, mais c'est incroyable que nous, noirs, ne soyons pas capables de nous défendre nous-mêmes. C'est un blanc,
2: ouais,
3: qu'il admirait énormément, Bob Dylan, qui fait une des premières protest songs, qui est Blowing in the Wind, qui est écrite en 62. Et en fait, Change is Gonna Come est une réponse au morceau de Bob Dylan.
2: Écoutez, cette merveille. Et ensuite, on vous dira pourquoi, finalement, c'est problématique la mort de Sam Cooke et pourquoi on pourrait penser qu'il y a énormément de gens qui le voulaient mort, malheureusement. A Change is Gonna Come.

0: Madame Cook, Change is gonna come. Voilà, je suis sûre que même si son nom ne vous disait plus rien, la chanson, forcément, vous avez dû la croiser une fois dans votre vie. Puis si c'était la première fois, bah écoutez, je suis ravie parce que normalement, c'est une chanson qui fait énormément bien, une chanson pleine d'espoir. Donc, une chanson, Marc Dolisi, qui fait de Sam Cook le porte-parole de la condition des Noirs américains, de ce mouvement pour les droits civiques.
1: Oui.
0: Donc, c'est politique.
1: C'est politique avec une particularité, c'est-à-dire que Sam Cooke était très proche de Mohamed Ali, Cassius Clay qui
0: est devenu Mohamed Ali.
1: Mohamed Ali
0: après sa rencontre
1: etc.
0: avec Malcolm X.
1: Mais ouais. Justement, entre Sam Cooke, il y a Malcolm X d'un côté, Martin Luther King de l'autre. Et oui. Sam Cooke trouve que Malcolm X est trop radical.
0: Alors pour celles et ceux qui n'ont pas révisé la civilisation américaine, en gros, le mouvement des droits des Noirs aux États-Unis, c'est soit la bagarre avec Malcolm X, soit essayer de prêcher la bonne parole, et ça c'est Luther King.
1: Et justement,
0: les deux ont été assassinés. Hein.
1: Exactement, voilà. l'un en 65 et l'autre 3 ans plus tard en 68.
0: Ouais.
1: Un des vœux, une des envies les plus fortes de Sam Cooke, c'est d'avoir un public mélangé dans les États du Sud. C'est-à-dire qu'il veut que les Blancs et les Noirs soient ensemble dans le public.
0: Est-ce que c'est le cas? Est-ce que les Noirs et les Blancs l'écoutent? Et est-ce que les Noirs et les Blancs peuvent aller ensemble?
1: Alors, il y a un concert en Louisiane où il refuse de monter sur scène parce que les organisateurs refusent que le public noir et le public blanc se mélangent. C'est la seule fois où il va refuser de monter sur scène. Ça va le rendre fou. C'est-à-dire qu'il va se dire, c'est pas possible, je ne monte. Alors que c'était un type qui adorait la scène.
0: Oui.
1: Mais il était beaucoup plus proche de Martin Luther King, qui d'ailleurs a eu son prix Nobel de la paix en 1964. La même année, l'année de la mort de Cooke. Il en était proche parce qu'il se souvient, il aimait beaucoup les prêches de Martin Luther King, notamment le prêche Drum Major, qui était celui qui avait été lu à la mort aux obsèques de Martin Luther King, qui disait que Martin Luther King, contrairement à Malcolm X, disait il faut défendre toutes les couleurs. Il faut défendre les Noirs, il faut défendre les Indiens, mais il faut défendre aussi les Blancs qui sont pauvres et qui sont à la marge et qui sont délaissés. Donc ça, c'était un discours qui était beaucoup plus rassembleur et qui correspondait beaucoup plus à l'idée que Sam Cooke se faisait de la musique. Et d'ailleurs, quand on regarde la musique de Sam Cooke, il naît dans le berceau du blues.
0: Et du Ku Klux Klan.
1: Et du Ku Klux Klan. il chante des gospels. Mais il est aussi un des premiers chanteurs noirs. Alors, on dit que c'est un des inventeurs de la soul music, c'est vrai.
0: Ouais.
1: Mais dans les années 50, avant A Change Is Gonna Come, etc., qui pour moi est un morceau à part, sa musique, c'est à la fois une musique un peu pop et un peu rhythm and blues.
0: Ouais.
1: Donc, il est entre les deux, il veut séduire, en tout cas, il veut aller à la conquête et rassembler deux publics qui sont a priori... qui sont pas prêts de se rassembler. Elvis y était arrivé. Faut jamais oublier qu'Elvis avait été aussi élevé à Tupelo, et ensuite à Memphis, il avait été élevé dans le blues et le gospel. Jamais oublier ça. Faut rendre ça aussi à Elvis.
0: Alors, on n'a pas encore parlé, de ce qu'en pensait le gouvernement américain, le FBI, etc. Dans le livre, vous racontez, Marc Dolisi, que dans certains documents du FBI, donc qui est, un service de renseignement, oui. Intérieur, il est décrit, Sam Cooke, comme un Negro Recording oui. Star.
1: Oui.
0: Voilà. Star de la musique nègre. Il dit, on lit aussi toute une série de questions que le FBI se pose oui. sur Sam Cooke. Ça va de...
1: Est-ce qu'il est homosexuel?
0: Voilà.
1: Est-ce qu'il trompe sa femme? Est-ce que sa femme le trompe?
0: S'est-il rendu en URSS? À Cuba? Quels sont ses vices? Alcool, ouais. Drogue, dette de jeu? Alors vous faites comme ça cette énumération, oui. C'est très très très très très angoissant parce qu'on se dit vraiment il était considéré comme un ennemi de la tranquillité nationale, la tranquillité étant que les Noirs et les Blancs ne puissent pas se blairer, définitivement.
1: Alors, en fait, tout vient de... Sam Cooke avait été invité par Mohamed Ali à un combat célèbre à Miami au printemps 1964.
0: Okay, combat de boxe.
1: Un combat de boxe. Ou d'ailleurs, face à Sonny Liston, où Mohamed Ali va écraser celui qu'il appelle le vieil ours, Sonny Liston, il va gagner. Et il se passe après une réunion, Mohamed Ali qui va organiser ça, il va y avoir une réunion dans un hôtel de Miami, où il y aura des gens de National Islam, mouvement radical
0: De Malcolm
1: noir,
0: X.
1: etc., et où il y aura Malcolm X. Et à partir du moment où cette rencontre a lieu dans un hôtel de Miami avec Mohamed Ali, Malcolm X, Sam Cooke et Jim Brown, qui est un joueur de football américain très célèbre. Malcolm X, immédiatement, est sur écoute du FBI. Tout de suite.
0: Parce qu'il
1: fréquente Malcolm X. Mohamed Ali, il était déjà. À partir du moment où il suit Malcolm X et il adhère à Nation of Islam,
0: il était déjà
1: sous surveillance. Sam Cooke n'était pas particulièrement sous surveillance avant, mais à partir du moment où il fréquente Malcolm X, etc., ça y est, il est sur les radars du FBI. Il est considéré comme ce qu'on appelle une personne of interest, ouais, mais pas au même niveau, bien entendu, que Malcolm X.
0: Des années plus tard, John Lennon le sera aussi.
1: Oui.
0: Mais n'empêche que c'est partant de ces faits-là, du fait qu'il était surveillé par le FBI et qu'il y avait tout un tas de gens aux États-Unis qui avaient tout intérêt à ce que les Noirs et les Blancs ne s'entendent pas, continuent à ne pas s'entendre. C'est pour ça qu'il y a cette théorie qui dit qu'en fait, le crime crapuleux que vous nous avez raconté tout à l'heure, à savoir la prostituée et la patronne du motel qui se mettent d'accord pour dépouiller la star et qui lui tirent dessus, on dit, bah non, c'est pas ça, c'est un assassinat, c'est commandité, les ficelles sont tirées, et alors là, il y a effectivement tout un tas de théories que vous égrenez d'ailleurs.
1: Oui, mais
0: vous en parlez dans le livre, vous n'y croyez pas.
1: Absolument pas, pour une simple et bonne raison, c'est que personne n'a essayé d'assassiner Bob Dylan, qui prend la défense des Afro-Américains et qui est blanc, qui pourrait donc passer aux yeux des blancs suprémacistes, il pourrait passer pour un traître.
0: Oui, c'est vrai.
1: Et Blowing in the Wind, c'est la défense des Afro-Américains. D'ailleurs, morceau sublime, parole sublime. Personne n'a menacé Bob Dylan à cette époque. Moi, je pense qu'on est dans une Amérique qui est totalement paranoïaque. Il y a eu l'assassinat de Kennedy en novembre, juste avant. Ne pas oublier aussi que l'été 1964 est un été particulier, puisque début juillet 1964, ce qu'on appelle les Civil Rights Act sont promulgués par Lyndon Johnson en présence de Martin Luther King. Et ça va réveiller le Ku Klux Klan, qui était un peu assoupi, enfin vaguement assoupi, et qui va faire des massacres absolument abominables d'étudiants autant blancs que noirs dans l'État du Mississippi. Non, j'y crois pas. Il y a une phrase de Mohamed Ali qui, pour moi, est quasiment une clé. Il dit, si ça avait été Elvis Presley ou Willie Nelson, l'enquête aurait été bien faite. Et là, l'enquête a été bâclée en 3 jours. En plus, enquête sur laquelle on ne retient que le témoignage de la gérante du motel et de la jeune fille qui se prostituait occasionnellement. Quand vous regardez, moi j'ai regardé les PV, c'est surréaliste.
0: C'est bâclé.
1: Ils s'en foutaient. Pour eux, c'était... En plus, les premières heures, ils ne savent pas que c'est Sam Cooke qui s'est fait descendre.
0: Ouais.
1: Donc il y a des photos terribles qu'on trouve, que j'ai retrouvées. Vous voyez comment ils sortent le corps de Sam Cooke du motel. En fait, sur un diable.
0: Il est tout nu en plus. Il est retrouvé tout nu.
1: Il est à moitié nu, il a juste une veste, etc. Ouais. En fait, il lui met une couverture de déménageur dessus et il le sort à la verticale sur un diable de déménageur. Les photos existent.
0: Wow.
1: C'est-à-dire qu'on voit là l'idée qu'il se faisait d'un noir qui venait de se faire descendre dans un quartier un peu populaire.
0: Ouais. Heureusement, il y a des théories du complot rigolotes dans le livre. On parlera notamment de l'extraterrestre de Roswell. Ouais. Je vous renvoie à la page 187, vous allez rigoler. Non mais voilà, parce qu'effectivement, le sujet est lourd. L'artiste était sublime, donc évidemment, tout ça est très triste. Mais voilà, le livre est en 3 parties. Hein. Il y a avant le meurtre de Sam Cooke, il y a la nuit de son meurtre, et puis il y a après. Alors, avant de parler justement de son héritage et de pourquoi il est pertinent et important de continuer à parler de Sam Cooke aujourd'hui et de l'écouter, justement, on va mettre en pratique et écouter. Alors ça, c'est ma petite chanson préférée de Sam Cooke. Elle s'appelle What a Wonderful World, mais c'est pas Louis Armstrong, c'est Sam Cooke, et c'est très beau, et ça a la fraîcheur des années lycée et des premières amours.
1: Ah, hein. C'est très beau.
0: C'est magnifique.

0: Il a laissé un grand vide, évidemment, à sa mort, Sam Cooke. Ceci dit, toute la dernière partie du livre, qui s'appelle Après, oui. Après sa mort, donc, il y a des moments comme ça. En 1986, il rentre au Rock'n'Roll Hall of Fame, oui. Notre Sam Cooke. En 1994, son étoile sur le Walk of Fame, oui. D'Hollywood. En 2008, Barack Obama, qu'il cite dans, oui. Un discours. Il est toujours là. Est-ce que les jeunes américains, les jeunes noirs américains, fans de rap, connaissent Sam Cooke? Est-ce que sa mémoire est célébrée aux États-Unis? C'est vrai qu'en France, il fait pas partie des grands artistes noirs américains, non. Militants des droits civiques qu'on peut connaître. On connaît mieux Aretha, par exemple, Aretha, ouais. Franklin ou d'autres. Est-ce qu'aux États-Unis, sa mémoire, alors, est entretenue?
1: Oui, elle est entretenue parce qu'il y a une filiation. C'est-à-dire que l'avant-dernier album qui s'appelle Nightbeat de Sam Cooke, si vous regardez la pochette, il y a marqué Sam Cooke et Mr. Soul. C'est une des premières fois où on voit ce mot apparaître,
0: le mot soul.
1: Et la soul, qui est la musique de l'âme, donc musique qui est un héritage direct du blues, va nous amener au funk, va nous amener aussi à Aretha Franklin, à Marvin Gaye, tous les grands chanteurs, artistes noirs, il y a une filiation. Alors, en même temps, Sam Cooke, il vient pas de nulle part. Il y a eu le gospel, il y a eu le blues. Et en plus, il naît à Clarksdale, qui est, c'est un peu loin du delta du Mississippi, mais on estime que John Lee Hooker, Muddy Waters, tous ces bluesmen qui sont natifs de Clarksdale, c'est le blues du delta, c'est, ouais. Le berceau. Ouais. Et, il vient pas de nulle part lui-même, mais il a cette chance, je veux dire, et ce courage d'être le premier à essayer de faire un crossover entre différents publics,
0: ouais.
1: Et entre le public noir et le public blanc. Et ça, c'est quelque chose d'extraordinaire, parce que ça ouvre la voie à tout ce qui va suivre derrière, même si, attention, tout n'a pas été réglé derrière. N'oublions jamais qu'un autre disque très important pour moi, c'est What's Going On de Marvin Gaye en 1971, autre année terrible, guerre du Vietnam. Chaque morceau de cet album parle des souffrances des gamins qu'on envoie là-bas, il ne faut jamais l'oublier, même si ça semble poétique. Mais sans Sam Cooke, je ne sais pas s'il y aurait eu tout ce qu'il y a eu derrière, ou ça aurait peut-être mis un peu plus de temps. Et puis bon, il a une voix sublime, il ne faut jamais oublier qu'il composait, qu'il écrivait ses paroles, et il a une voix merveilleuse.
0: Ça méritait bien un livre. Marc Dolisi, merci pour cette nuit de l'Amérique aux éditions Éric Bonnier, la collection Encre Rock, fort recommandable, la nuit de l'Amérique donc. Et merci d'être venu nous voir.
1: Merci à vous.
0: Merci.

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2: Bienvenue dans Décibels.
3: Bonsoir, merci beaucoup.
2: Je suis très très contente de vous rencontrer. Mais il faut que je démarre, Alex, avec une confession.
3: Ah oui?
2: Vous allez dire que je suis folle comme un lapin, peut-être. Mais en fait, ça fait des mois que je vous écoute et que je pense que vous êtes canadien.
3: Ah bon?
2: Oui.
3: Ah ben bah c'est un compliment.
2: Alors pourquoi est-ce que... Parce que là, évidemment, les gens chez eux font... Vous êtes du Maine-et-Loire, donc ça n'a rien à voir, Alex, entre Nantes et Angers, voilà. Mais en fait, comme vous vous appelez Montembeau, et qu'on vous a découvert grâce au rôle de Marie-Jeanne dans Starmania, qui lui-même avait été chanté par Fabienne Thibault, alors moi, Montembeau, Thibault, Starmania... Il est canadien.
3: Mais franchement, c'est pas idiot parce qu'il y a une partie des Montembeau qui vient du Canada, étymologiquement. Enfin voilà, bon. si on retrace l'arbre généalogique. Mais non, moi je viens bien du Maine-et-Loire.
2: C'est ça. Voilà. Voilà. Bon, maintenant ça va mieux. Il fallait que je l'avoue parce que je me sentais bête. Parce que, évidemment, on prépare un peu l'émission, un peu, hein. Vous me connaissez. Et donc je lis la biographie d'Alex et là je fais ah mais pas du tout de Québec en fait. Non. Bon, pas du tout. C'est gentil de dire que étymologiquement, il y a peut-être une partie de la famille.
3: Non, c'est vraiment pas idiot. Quoi.
2: Alex, vous êtes chanteur, auteur, compositeur. On va parler évidemment de votre premier album. Mais avant, dire qu'on vous a découvert donc dans ce rôle de Marie-Jeanne qui avait été merveilleusement chantée par Fabienne Thibault pour le souvenir, pour le plaisir.
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2: Alex Montembeau.

0: très beau guitare-voix que vous nous avez offert bah, ici à la Maison de la Radio pour France Culture, France Musique, pardon, qui faisait une spéciale sur les comédies musicales. Alors, les comédies musicales, cette comédie musicale-là, Starmania, c'est comme ça qu'on vous a découvert. Est-ce que c'était un rêve d'être dans une comédie musicale, particulièrement Starmania? Parce que c'est pas de votre génération, hein, vous avez 26 ans. Ça vient d'où?
1: Ça vient d'où? Bah, mes parents écoutaient beaucoup Michel Berger, France Gall, Véronique Sanson, voilà toute cette clique de chanteurs et chanteuses. Donc j'ai un peu grandi avec la musique quand même de cette époque-là. Ma mère avait l'album de Starmania à la maison, l'album bleu, je m'en souviens très bien,
0: oui.
1: Je l'ai récupéré avant de savoir même que j'allais jouer dans Starmania. Donc il y a quand même une petite histoire, ça vient pas de nulle part. Et en fait, ça n'a jamais été un rêve dans le sens où j'ai jamais osé m'imaginer faire partie d'un spectacle comme ça. C'est arrivé un peu comme un cheveu sur la soupe. Je suis arrivée à Paris dans l'espoir de développer mon projet personnel.
0: Parce que vous êtes auteur, compositeur et chanteur.
1: C'est ça.
0: Donc
1: J'avais une volonté en fait de développer mon projet, de défendre mes chansons personnelles. Et puis en fait très rapidement j'ai rencontré des différents directeurs artistiques, différents directeurs de labels, dont Raphaël Amburger, le fils de France Gall, Michel Berger. Et de fil en aiguille, voilà, il m'a proposé en fait une place pour le rôle de Marie-Jeanne.
0: Alors, quand on vous propose cette place-là, qu'est-ce qui se passe? Vous hésitez? Vous foncez? Est-ce que vous êtes du genre à vous précipiter?
1: Franchement, je me souviens assez précisément le moment où j'ai reçu l'appel de Raphaël.
0: Ah, racontez-moi.
1: Bah, en fait, j'ai explosé de rire, mais de nerfs, en fait. Enfin, je voulais pas y croire. Donc, j'ai appelé mon père dans la foulée. J'ai appelé mes parents. Je crois que j'ai lâché un gros rire nerveux parce que ça me paraissait assez irréel, en fait, de m'imaginer faire partie de ça. Moi, je venais d'arriver à Paris. C'était un peu l'effervescence déjà en l'espace de quelques semaines, quelques mois. Donc c'est au-delà d'un rêve. C'est au-delà d'un rêve.
0: Donc, Alex, les informations que nous avons jusqu'à présent. Vous êtes du Maine-et-Loire et pas du Québec. Mmh. Vous avez été biberonné à la grande variété française et vous allez donc sortir L'envie folle, cette chanson que vous portez en vous depuis longtemps ou alors qui vont un petit peu nous donner une idée de qui vous êtes là après cette expérience Starmania et le fait d'avoir fait le tour des zéniths de France.
1: C'est un petit peu tout ça mélangé. L'envie folle, c'est le titre de la première chanson de mon projet. C'est une chanson que j'ai écrite avant Starmania. Donc c'est une chanson que je porte depuis un moment et j'avais envie qu'elle fasse partie de ce projet puisque elle représente un peu ma façon d'écrire que j'ai depuis un petit moment et puis à la fois des chansons plus récentes, plus intimes comme Chez moi, Vanille Choco, où avec l'expérience Starmania justement j'ai appris à mettre des mots plus précis sur mes sentiments, mes émotions, mon rapport à ma famille, etc., mon identité, chose que j'étais pas forcément capable de faire il y a quelques années. Donc il y a un
0: vous étiez un bébé aussi. Il y a ça.
1: Il y a l'âge aussi.
0: Non, mais le fait d'avancer en âge aussi. Il y a l'expérience de Starmania, mais aussi, juste bêtement, le fait de grandir, quoi. Mm-hmm.
1: Le fait de grandir. L'envie folle, c'est un projet, sur l'émancipation, quelque part. Ces quatre dernières années, je suis partie de mon Maine-et-Loire pour arriver à Paris. Il s'est passé plein de choses. Je crois que j'avais envie de raconter, avec simplicité, ce que ça peut être le parcours de quelqu'un qui s'envole, quoi, de ses propres ailes.
0: Ah, c'est beau. J'ai dit tout à l'heure, vous êtes chanteur, auteur, compositeur, mais on n'a pas parlé des instruments. Vous jouez de la guitare, vous jouez du piano, vous avez grandi dans un environnement extrêmement musical. Comment vous composez?
1: C'est très variable. Souvent c'est au piano quand même.
0: Ah ouais.
1: C'est le premier instrument que j'ai appris, comment dire. J'ai commencé à 5-6 ans, école de musique, puis conservatoire, parcours classique, puis très rapidement je me suis rendu compte que ça fonctionnait pas avec moi le parcours académique. Donc
0: et ça passe du côté obscur.
1: Du côté obscur. Donc j'ai fait des musiques actuelles, j'ai fait du jazz et en fait je passais surtout énormément de temps à casser les oreilles de ma famille, à jouer dans le salon des heures et des heures durant, mais tout sauf ce qu'on me demandait de travailler au conservatoire. Donc j'ai commencé à écrire. Ça a été vraiment avec le piano que j'ai établi un vrai rapport. C'est là où j'ai l'impression que je peux me montrer vulnérable aussi, exprimer

0: depuis qu'on a commencé à parler, là, on se rend compte à quel point la famille est importante pour vous. Il y a vos parents, mais il y a aussi vos grands-parents, mais il y a aussi vos sœurs. Enfin voilà, c'est vraiment un de vos piliers, votre famille.
1: Ouais, évidemment. Bah, ça m'a forgée. Pendant longtemps, j'ai fait de la musique avec deux de mes sœurs. On avait un groupe ensemble, on chantait à trois voix. Donc, nos parents nous aidaient à faire les arrangements. On faisait écouter à notre maman qui nous donnait son avis. Enfin, voilà, on a vraiment grandi dans la musique, dans cet univers-là. Ça a été notre façon de communiquer depuis très jeune.
0: Ils l'ont entendu, évidemment, cette chanson avant tout le monde. Nous, on va l'écouter maintenant. Juste avant, j'aimerais savoir, qu'ont-ils dit quand ils l'ont entendu pour la première fois chez moi?
1: Bah, je crois que tout est dit dans la chanson. On est des gens pudiques, donc un sourire un peu timide et un câlin, et voilà.
0: Ça va vous faire l'effet d'un câlin, à vous aussi. Chez moi, Alex Montembeau est l'invité de Décibel.

0: Quelle tendresse! Oh là là, puis vous chantez comme un ange, hein, bravo, Alex Montembeau. À la fin de la chanson, vous parlez des CD de Sanson, puisque vous nous avez parlé tout à l'heure de vos influences Berger, Gall et compagnie, mais ouais. Sanson, évidemment. C'est une artiste qui est importante pour vous, Véronique Sanson? Ouais.
1: Vraiment, elle m'a marquée. Je pense que je devais avoir 10 ou 11 ans quand je l'ai découverte, avec son album Plusieurs Lunes, un album assez récent.
0: Ah, c'est drôle! Mais oui!
1: Et en fait, j'ai découvert.
0: Parce qu'il sortait à ce moment-là.
1: Tout le reste, il sortait à ce moment-là. Ah.

0: Et oui.
1: Et donc, mais ma mère l'a acheté, elle l'a mis dans la voiture. Et là, j'ai découvert, une voix que je n'avais jamais entendue, une émotion, une sensibilité. Et j'étais jeune et ça m'a vraiment marqué. Et donc, j'ai écouté tous ses autres albums. Je pense que je connais toute sa discographie par cœur. Elle m'a vraiment accompagnée dans toute ma vie, quoi, tout mon parcours de musicien.
2: Et 15 ans plus tard, petit musicien est devenu grand et va faire les premières parties de Véronique Sanson.
1: Je l'ai appris hier. Merci.
2: Waouh ! La fameuse tournée « J'ai eu envie de vous revoir » Véronique Sanson. Ici est d'ailleurs la Fière Radio partenaire. Et alors, vous allez ouvrir pour Véro, quoi.
1: Ouais, pour Véro. Wow. C'est fou. Je l'ai pas fait exprès, hein. Je l'ai pas placé dans ma chanson.
2: C'est ça.
1: Je vous jure.
2: Alex Montembeau, on peut aussi parler de coup de cœur. Je me souviens la première fois que j'ai entendu votre voix, j'étais avec ma fille, Maya, dans les tribunes de Bercy, au concert de Clara Luciani. Et c'était

0: en duo donc avec Clara pour ce Monde et Stone. C'était en janvier 2023, donc ça va faire bientôt 3 ans. Elle a eu un coup de cœur, Clara, pour votre voix, votre musique. Elle décrit votre voix, elle dit c'est comme une comète, quoi, ça passe une fois tous les 100 ans. Ça vous fait quoi ce genre de soutien, Alex ?
1: Ça m'émeut vraiment, ça me touche vraiment beaucoup et c'est vrai que c'est un cadeau qu'elle m'a fait et ce cadeau qu'elle m'a fait, c'est aussi comme les comètes, c'est assez rare de vivre des moments comme ça. Je me serais jamais imaginé chanter avec une des artistes que j'admire beaucoup. J'ai beaucoup écouté Clara Luciani avant de la rencontrer en fait.
0: Ouais.
1: Et donc c'était un peu comme un rêve. Je vis des rêves après d'autres rêves. Clara Luciani, puis là les premières parties de Véronique Sanson. C'est un rêve éveillé que je vis depuis quelques années et c'est vrai que le Bercy, je m'en souviendrai très longtemps, je pense.
0: Et ben moi aussi, parce que vous dites qu'elle vous a fait un cadeau, mais à nous aussi, son public, elle a fait un cadeau parce qu'elle nous a dit voilà, là vous pouvez aller écouter. Là, il y a quelque chose qui se passe, Alex Montembeau, et c'est vrai. Alors, L'envie folle, donc cette chanson, c'est plus qu'un EP, mais c'est moins qu'un album, c'est une espèce de format un peu hybride. C'est parce que vous vouliez sortir tout de suite quelque chose ?
1: Ben alors justement, j'avais envie de prendre mon temps et pour ça, sortir un album, je pense que ça m'aurait demandé de prendre plus de temps pour réfléchir, pour bien faire les choses. Et je crois que les entre-deux, ça me définit bien. le côté hybride, voilà, que j'essaie d'injecter dans ma musique, d'avoir à la fois de l'organique et à la fois de l'électronique. Voilà, quand je parle de Vanille Choco et mon identité, je raconte que je suis un peu entre les deux ou alors ni l'un ni l'autre. Et je crois que j'avais envie de sortir un format aussi qui est pas totalement qui n'est pas vraiment conventionnel. Quoi.
0: C'est un disque non binaire.
1: On peut dire
0: il ne veut pas le disque. Est-ce que tu es un EP ou est-ce que tu es un album ? Eh bien, débrouille-toi, j'ai 7 chansons.
1: Voilà. Et ce sera comme ça. Non, mais j'avais envie de prendre le temps avec Starmania. C'est vrai qu'il m'a fallu un peu de temps pour revenir à la réalité, remettre les pieds sur terre, renouer aussi avec mon entourage, retrouver une vie à peu près normale, puisque c'était... génial Starmania comme expérience et à la fois c'est voilà un rouleau compresseur qui m'est passé dessus.
0: Ça doit bouffer une énergie folle. Ah
1: ouais. Mais c'est ce qui fait la magie aussi de l'expérience, c'est que c'était tellement fou, tellement intense dans tous les sens du terme,
0: ouais,
1: que ça en fait une expérience inoubliable. Mais voilà, j'ai eu besoin de reconnecter et pour ça sortir un album, je pense que il m'aurait fallu 3 ans, 4 ans pour m'en remettre.
0: Ah ouais non, nous on voulait pas attendre.
1: Et moi non plus.
0: Ça c'est sûr. Vous bossez en solitaire ou vous avez un gang qui travaille avec vous ?
1: Mais encore une fois un peu des deux. Ce serait trop facile d'avoir une réponse claire.
0: J'aime bien. Allez, on y va. Rentrons dans les complications, dans les méandres créatifs d'Alex Montembeau.
1: Bah, j'aime bien toujours initier l'écriture et la composition seule. Ça me permet d'être plus authentique, au plus proche aussi de mes émotions, de ce que j'ai envie de raconter. Et puis voilà, souvent, au bout d'un moment, si c'est pas du one shot, je vais un peu bloquer pour aller au bout d'un texte, trouver les mots justes. Et là, je vais m'entourer un petit peu. Je m'entoure de Séverin, avec qui je collabore énormément. C'est mon éditeur. C'est mon associé aussi, avec qui voilà, je produis en partie mon projet. Et ils m'aident parfois sur certains bouts de texte ou certains bouts de mélodie quand je bloque. Je me suis entourée de Fiskara aussi, Marc, qui m'a aidée sur des textes, notamment sur À l'autre bout du tel. Je me suis entourée de Sage, donc, qui collabore avec Clara Luciani sur la production de ses disques. On travaille plus la musique ensemble. Donc voilà, j'essaie de prendre un petit peu à droite à gauche, de m'entourer pour compléter, on va dire.
0: La chanson Vanille Choco, c'est évidemment celle qu'on va écouter d'ici quelques minutes. Avant qu'on l'écoute, vous l'avez mise en avant, cette chanson. Il y a même un clip. Enfin voilà, c'est une chanson qui est importante pour vous. Est-ce que vous pouvez nous raconter son histoire ?
1: Bah, c'est une chanson que j'aurais jamais pensé réussir à écrire. Alors, je sais pas trop comment expliquer ça, mais moi, je suis donc non-binaire. Ça fait 8-9 ans à peu près que je suis raccord avec mon identité et que je vis ça pleinement. Mais je pensais ne jamais avoir envie d'en parler ou ne jamais avoir envie d'en faire un sujet, en fait.
0: Oui, c'est pas parce qu'on le vit que c'est un sujet de chanson,
1: oui, voilà.
0: Effectivement.
1: Bah, ouais. Voilà, en fait, dans mon entourage, etc., évidemment que j'ai eu à avoir des discussions, entre guillemets, pour essayer d'expliquer. Pour qu'on me considère ou qu'on me genre comme j'ai besoin qu'on me genre, à savoir au masculin. Et en fait, assez récemment, j'ai pris conscience de beaucoup de choses et comme je vous disais tout à l'heure, notamment avec l'expérience Starmania, je crois que j'ai eu envie slash besoin de raconter avec précision les choses pour créer de la proximité aussi avec les personnes qui m'écoutent. Et j'avais l'impression que si je mettais pas des mots là-dessus, ça laissait encore peut-être une barrière pour essayer de me comprendre un peu mieux et de connecter en fait avec l'entourage musical.
0: Et puis petit bonus, ça donne aussi à entendre un témoignage d'une personne non binaire à qui, en l'occurrence en tant que groupe social, on tend pas beaucoup le micro.
1: Non, pas vraiment. Pas vraiment. Et en temps normal, je pense que j'aurais pas forcé la main pour prendre le micro.
0: Ouais.
1: Prendre le micro justement, c'est pas tellement mon tempérament. Et en fait, j'avais envie de le dire avec simplicité. Moi, je reproche rien à personne. Je suis pas là pour faire la morale ou pour revendiquer quoi que ce soit. Et je pense que le fait de le dire simplement, moi, je me sens comme ça. Ouais. Bah, personne ne peut rien dire contre ça, puisque c'est comme je me sens, quoi.
0: Ouais. Et peut-être même que ça file un coup de main à les petits jeunes.
1: J'espère.
0: Hein?
1: C'est le but aussi, évidemment, d'essayer de donner confiance aux personnes qui sont peut-être moins bien entourées que ce que j'ai eu la chance d'être entourée.
0: Ouais, de dire c'est possible. C'est marrant parce que là, dans la construction de l'émission, juste après, on écoutera David Bowie. Mmh. Et très, très souvent, j'ai entendu, moi, des témoignages de gens, quand ils ont vu David Bowie à la télé en Angleterre à Top of the Pops dans les années 60 et qu'ils ont vu un gars avec du rouge à lèvres et ils ont dit, c'est possible! On a le droit! Et ça fait un bien fou, en fait. Ouais. Et en fait, c'est vraiment quelque chose, la libération des esprits par l'art, quoi.
1: Bien sûr. Mais c'est vrai qu'on manque toujours de représentation. C'est une évidence que la musique et l'art de manière générale, c'est un levier indispensable pour justement essayer de normaliser toutes les identités qui existent, en fait.
0: Ça vous rend heureux de sortir L'Envie Folle le 7 novembre prochain?
1: Ouais. Je suis sur ex pour tout vous dire.
0: Il faut attendre encore un petit peu, encore un petit mois, un gros mois.
1: Ouais.
0: Un gros mois. Moi aussi, j'ai hâte. 7 chansons d'Alex Montembeau qui sortiront le 7 novembre. L'Envie Folle. Écoutons Vanille Choco. Et merci beaucoup d'être venu nous voir.
1: Merci.
0: À bientôt.

0: c'est déjà ça et c'est déjà vachement bien. Alex Montembeau, vanille, choco.
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3: Bonjour à toutes et à tous. J'espère que vous allez bien en cette fin de semaine. Bon courage si vous êtes sur la route. Bison futé, voie rouge sur une très grande partie du sud de la France, dans le sens des retours. Pour vous accompagner donc jusqu'à 13h et peut-être dans les bouchons, voici Valérie Damido et Eric Bastien et nos super candidats avec des histoires au ski, dans une forêt et même à la cité interdite en Chine. Ça commence juste après Michel Jonas, la boîte de jazz sur votre radio ici.
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0: Sur scène le 16 octobre à Hyères en Essonne et le 24 à Gérardmer, Michel Jonas, la boîte de jazz sur votre radio ici. Place à Valérie Damidot et Éric Bastien qui sont maintenant avec Didier d'ici Picardie, qui nous avoue une drôle de chose lors de son service militaire. J'espère que vous ne l'avez pas croisé. Et Marilyn d'ici Alsace qui a une technique bien à elle pour ranger et c'est radical.
1: Nous sommes au taquet avec Didier qui joue avec ici Picardie qui a 4 et Marilyn qui joue avec ici Alsace qui a 7. Alors, notre petit Didier, ah Didier, il lui est arrivé des bobos, il a souvent des petits trucs. Et oui, vers 10 ans, il paraît que t'es parti chercher des cerises dans l'arbre et que t'es tombé, mais t'es tombé pas n'importe où, t'es tombé où ?
2: Je suis tombé dans une grande touffe d'ortie.
1: Aïe, aïe, aïe, aïe, aïe, aïe, aïe. Et alors ?
2: Je t'ai bien piqué.
1: Oh là là là là là là.
2: Je suis retourné à la maison en courant. Je me suis allongé dans le canapé et j'ai dormi toute l'après-midi.
1: Oh là là là là là là là là là là là là là là.
3: Sûr que c'était que des orties. Dormir toute l'après-midi.
2: J'ai peut-être mis du somnifère dans les orties.
3: Ah bah oui, parce que ça pique.
1: C'est horrible les orties, c'est terrible. Alors il parlait que pendant ton service militaire, on t'avait mis au service santé.
2: Oui.
1: Alors que tu avais fait des études de mécanique, donc bon, voilà. Et il paraît que oui. Tu as fait des piqûres pendant tout ton service, c'est-à-dire ?
2: Bah, chaque arrivée de contingent, il y avait des piqûres obligatoires à faire. Et donc, bah, j'ai fait 200 piqûres à chaque fin de mois, donc j'en ai fait, je ne sais pas, plus de 1000 pendant tout mon service militaire.
1: Ah bah, t'es devenu médecin alors, adieu la mécanique, hein ?
2: Non, je n'ai même pas de brevet de secouriste.
1: Ah bah, c'est quand même étrange qu'ils t'aient mis à faire des piqûres alors que tu faisais de la mécanique, c'est dingue ça.
2: Ah mais ça c'est l'armée hein.
1: Ah bah oui, mais bon quand même, je sais pas trop si j'aurais eu confiance dans un mécanicien pour me faire une piqûre quand même.
2: Ah mais il y a personne qui était au courant hein.
1: Alors, mon petit Didier, c'est la question cash, c'est la question qui te permet de gagner 5 points.
2: Oui.
1: Donc, écoute bien, petite ambiance, tout ça. On part en Provence. Alors, écoute bien. Quelle préparation provençale à base d'olive, de capre et d'anchois se tartine souvent à l'apéritif ? Quelle préparation à base d'olive, de capre et d'anchois se tartine à l'apéritif ? Top chrono, 10 secondes.
2: Bah, je pense que c'est la tapenade.
1: Et c'est une bonne réponse. Alors ça vient de Marseille, elle tire son nom du mont provençal Tapeneau qui signifie capre. Elle est déclinée en noir ou en vert, mais c'est très très bon hein, la tapenade. Bravo, ça fait 7 pour Didier.
3: Oh, ça donne faim. T'as pas envie d'une petite tapenade, Marilyn ?
4: Oui, si. J'aurais bien aimé la question, surtout.
3: Mais oui, je comprends. Mais... Non, t'inquiète pas, il y a d'autres questions qui arrivent. Et ta question, je suis sûr.
4: C'est vrai.
3: Oui, non, ça va aller. T'es à combien, là ? T'es à 7 points, Marilyn, Didier ?
1: 7.
3: Ah, on est sur une égalité. Là, Marilyn, va falloir un petit peu se distinguer, on est d'accord. Alors, je voudrais revenir quand même sur ce dossier de la maniaquerie. Parce que on a évoqué ce côté bien rangé, tout ça. Bon, on en a parlé rapidement. Mais je découvre, parce que je vais un petit peu plus loin dans ma fiche, que c'est de pire en pire. Tu nous as pas tout dit, Marilyn. Attends, il paraît que tu vas jusqu'à souvent jeter les affaires des autres.
4: Non,
3: mais
4: oui,
3: mais ça,
4: oh
3: va
4: là
3: pas.
4: Là.
3: Mais ça va pas bien.
1: Mais c'est-à-dire
4: non. Ben, je jette à la poubelle. Hein.
1: Mais pourquoi ?
3: Ben, parce que c'est pas bien rangé.
4: Ben, voilà, je veux ranger et puis surtout les cuillères après des yaourts.
3: Bon, tu jettes les cuillères à la poubelle ?
4: Voilà, avec le yaourt.
1: Ah oui, il y a d'accord.
3: Et les cuillères en argent, c'est tout ça, c'est t'as plus de service, quoi.
4: Trop rapide, hein, voilà.
1: Ah, voilà.
3: Non, mais, voilà. C'est-à-dire, un papier qui traîne, un papier important, genre en ce moment, tu vois, c'est les impôts.
4: Voilà, voilà aussi, oui. Alors, les enfants, ça râle.
3: Poubelle.
4: Hein, je suis chez eux. Oh là là.
3: Poubelle.
1: Parce que, excuse-moi, voilà, je viens d'entendre une phrase qui m'a interpellée. Tu dis chez eux, c'est-à-dire que tu fais le ménage quand tu es chez tes enfants ?
4: J'essaye, mais ils ne veulent pas. La fille, elle ne veut pas.
3: Alors, rappelons qu'Alexandrine a 43 ans, bien sûr, et Benjamin, 34 ans. Enfin, il s'appelle Tanguy, c'est leur deuxième prénom.
1: Mais excuse-moi, c'est normal qu'elle ne veuille pas, parce que si tu lui jettes ses affaires, c'est pas très sympa quand même.
4: Voilà, me dis, tu viens, mais tu ne touches à rien.
3: Voilà, j'ai encore un dossier. Là, j'enquête depuis tout à l'heure, je suis comme Doum Doum dans Les Traîtres. Faut avoir la ref. C'est quoi cette histoire de bouchon dévié ?
4: Ah, bah alors là, pareil. Hein. pareil, je jette le bouchon d'évier quand je fais la vaisselle. C'est souvent, on fait que acheter des bouchons d'évier.
3: Mais pourquoi ?
4: Et puis je l'ouvre. Alors, bon, après, c'est les égouts qui sont bouchés. Voilà, bon, okay. J'ai goût, quoi.
1: Eh bien, j'ai une pensée émue pour Alain, le oui. mari de Marilyn.
3: Voilà. Une pensée pour tous les bouchons d'évier aussi.
4: Il est près de moi, il vous entend.
3: Oui, bah salut Alain.
1: On t'embrasse, Alain.
3: Voilà.
4: Bonjour.

0: Vous écoutez ici Sia, Give Me Love, Valérie Damido et Eric Bastien sont à présent avec Lydia d'ici Loire-Océan. Lydia qui est allée une seule fois au ski et ça sera la dernière. Quant à Florian d'ici Normandie, il partage son amour d'un certain style de film qui ne plaît malheureusement pas vraiment à sa copine.
1: Mmh. Alors, ah là là là là, notre petite Lydia, il paraît qu'un jour, une seule fois dans ta vie, tu as fait du ski. Pour faire, enfin, à la montagne, voir du ski. Parce que ça a été une expérience très dure. Hein. Tu t'es totalement fait tirer par le tire-fesse, t'as pas pu rester debout. Donc, tu t'es fait tirer par le tire-fesse, et puis t'as descendu toute une piste noire sur les fesses. Qu'est-ce qui s'est passé?
2: Bah, j'étais avec ma fille, c'est la première fois qu'on y allait, donc j'avais 45 ans. Et j'étais avec ma fille, elle me fait monter sur un télésiège, du coup, et arrivé en haut, on s'aperçoit que pour redescendre, c'était une piste noire. Donc moi, j'en avais jamais fait, j'ai dit, je descends sur les fesses.
1: Eh ben oui, mais tu t'es quand même, du coup, cassé le coccyx parce que t'es tombé sur une plaque de glace.
2: C'est en arrivant au bar, on devait aller boire un chocolat chaud, il y avait une plaque de glace que j'ai pas vue et je me suis vautrée.
1: Aïe.
2: Et j'ai cassé deux bâtons de ski pendant la semaine.
1: Oh là là là là là là, oui, non, donc là on est sur. T'as jamais refait de ski en fait.
3: Non, mais faut pas insister.
2: Non, je suis jamais retournée à la neige, non.
1: Ah, mais en même temps.
3: C'est mieux.
1: Bah oui, si quand il va, tu te casses le coccyx et tu pètes les bâtons, c'est pas bien, on n'est pas. Bon. Par contre, t'as adoré la tour de l'enfer de Disney. Ça, tu t'as.
2: Ah ouais.
1: Ah là, tu t'es régalé là.
2: Ah ouais. Ouais. Ah ouais. Mes enfants m'ont offert ça c'était mon Noël, là. Donc, j'étais avec mon gars et ma fille, tous les trois.
1: Oh.
2: Ils m'ont offert un week-end là-bas. J'avais jamais été. C'était mon rêve d'y aller.
1: Et du coup.
2: J'ai pris mon courage à deux mains. J'ai dit, si tu te ramènes dans 10 ans, tu vas peut-être faire un AVC. Donc là, j'en ai profité. J'ai tout fait tant que j'ai pu. Et je suis rentrée vidée, mais hyper contente, avec des très bons souvenirs. Et j'ai pu voir le spectacle de la Reine des Neiges qui venait juste d'ouvrir. Et
3: oh non, non, ah non,
1: délivré.
3: Non, non,
1: je ne mentirai plus jamais.
3: Non. Ça toute la journée
1: c'est
3: encore.
1: C'est pour. Alors, je sais que c'est la Saint-Éric, mais un auditeur du Poitou nous a appelé pour nous dire vous êtes bien gentil, mais c'est aussi la Saint-Corinne.
3: Non, je ne partage pas, madame.
1: Bonne fête à toutes.
3: Saint-Éric aujourd'hui.
1: Corinne. Alors.
3: Ouais, bonne fête, Corinne.
1: Bonne fête, Éric. Bonne fête, Corinne.
3: Ouais.
1: Alors, ma petite Lydia, c'est la question à choix multiples. Je vais te poser la question, te proposer des réponses, et puis tu me donneras après les 10 secondes. Ta réponse, ton choix. Et tiens, je t'emmène. Hop.
3: Douchka ?
1: Ah non, c'est Karin Schell. C'est Karin Schell. Alors, écoutez bien. Aujourd'hui, lundi 18 mai, c'est la Saint-Éric, c'est la Sainte-Corinne, mais c'est aussi le début du tournoi de Roland-Garros. J'embrasse Benoît Paire qui va démarrer le tournoi. Alors, écoute-moi bien. À toi de me dire. Alors. Vraiment, de quoi est principalement composée la terre battue des courts de tennis? De sable rouge, de briques pilées, de roches volcaniques ou de sueur d'Éric Bastien?
3: Oh, c'est horrible.
1: Alors, de quoi est composée la mythique terre battue? Sable rouge, briques pilées, roches volcaniques, sueur d'Éric Bastien. Oh, top chrono, 10 secondes.
2: J'aurais bien dit Eric, mais c'est un peu gros. Je vais rester sur la brique pilée.
3: Alors, Eric est gros, j'aime pas trop l'association. Hein.
2: Ouais, c'est vrai que j'ai pas le visuel, je m'excuse, je retire.
3: Ouais. Bon,
1: Eh bien, oui, c'est de la brique pilée. C'est une fine couche de briques rouges broyées. C'est elle qui donne à tous ces terrains la couleur ocre et les rebonds magnifiques.
3: Ouais.
1: Voilà, allez, ça fait 3 points. Tu es à 6.
3: Et qui va faire un jeu 7 et match? C'est mon Florian, c'est mon petit Gaulois, c'est mon Normand, mais oui, mon Florian qui.
4: Oui.
3: Alors, on parlait de trucs qui fait un peu peur là, à Disney avec Lydia. Toi, t'aimes bien te faire peur aussi avec des films.
1: Ah.
4: Les films d'horreur, j'adore ça.
1: Ah, moi aussi.
3: Alors, Lucie, qui est ta chérie, aime pas trop ça, visiblement.
4: Non, elle aime pas trop ça, non. Elle veut pas trop quand je regarde avec moi. Ouais.
3: C'est quoi tes films préférés, films d'horreur préférés, du coup?
4: Oh là là, il y en a plein.
3: Hein, écoute celui-ci.
4: Il y a Saut, il y a.
3: Mais celui-là, là. Tu le reconnais, celui-là?
4: Massacre à la tronçonneuse.
3: Mais oui, il est fort, hein.
1: Massacre à la tronçonneuse.
3: Oh là là là là là là. Bon, pourquoi pas, c'est bien de se faire peur.
1: Moi, j'adore.
3: Mais oui. Tu as quelques défauts aussi. Tu t'emportes assez vite. Tu es un Normand. C'est logique.
4: Oui, j'aime bien avoir raison, mais j'aime pas avoir peur.
3: Je comprends.
1: T'aimes bien dire que le Mont-Saint-Michel est normand, mais bon.
3: Oui. D'ailleurs, la réalisatrice nous a dit qu'Alain Barrière, qu'on écoutait tout à l'heure, était breton.
1: Eh oui, bien sûr.
3: C'est
1: bah oui.
3: Aujourd'hui. Hein. Tu t'emportes assez vite, je le disais. Tu es joueur, tu es taquin. Et en même temps, si tu étais un animal, tu serais quoi? Et tout s'explique.
4: Le lion.
3: Eh oui, voilà, c'est ça.
1: Oh là là, mon Dieu, le signe astrologique d'Éric Bastien.
3: Bien sûr, ça rugit de plaisir.
4: Et moi aussi, c'est mon signe astrologique d'ailleurs.
1: Oh là là là là là là.
3: Salut Régis, votre mari aussi, qui est lion. Bah si, c'est vrai.
1: Oui. Mon mari est lion, c'est vrai.
3: Bah oui, votre mari est
1: Nous ne sommes pas mariés, je vous rappelle.
3: Oui, enfin bon, vous connaissez bien quand même.
1: Oui, 25 ans que je le supporte, qu'est-ce que tu veux faire?
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1: Merci d'écouter votre radio ici. Les meilleurs moments d'Otake avec Valérie Damidot et Eric Bastien. C'est jusqu'à 13h. Et on écoute la suite juste après Michel Berger. Il n'y a pas de honte sur votre radio ici.

0: Michel Berger dans la playlist d'ici, il n'y a pas de honte. 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Essayez de faire aussi bien, voire mieux que Maud d'ici Touraine et Benjamin d'ici Poitou. Il faut découvrir les interprètes des titres sélectionnés par Éric Bastien et Valérie Damido sur votre radio ici.
1: Nous sommes avec Maud qui a 2 points, Benjamin qui a 1 point, Maud qui joue avec ici Touraine, qui habite à Charentilly. Et Maud,
2: Maud,
1: tu te tiens? On dort encore avec son doudou.
2: Bien sûr.
3: Oh là là.
2: C'est important.
1: Bah oui, mais je
2: te rassure.
1: Alors c'est quoi le doudou? Parce que je voudrais savoir.
2: C'est un petit bout de couverture en fait qui a plus de qui a plus de forme, mais le petit biais autour là qui est tout doux, qui réconforte, ça me fait du bien.
1: Mais attends, moi, ma fille a 33 ans, elle dort encore avec son doudou. Alors si tu veux, comment te dire?
2: Je pense qu'on est de plus en plus en fait, donc il faut qu'on se pose des questions peut-être.
4: Je vais rappeler le docteur Kirsek peut-être.
1: On ne vit pas dans un monde facile, j'entends.
2: Non. C'est réconfortant pour moi et que je dors bien.
1: Voilà.
2: Le doudou, je suis partout.
1: Eh ben, tu as bien raison. Voilà, tu pars en vacances avec, il est sous ton oreiller. Voilà, bon.
2: Ouais.
1: C'est très bien, comme ça tu dors. Alors,
2: on va le savoir maintenant.
1: Ouh, c'est pas grave. Alors, mon chat, est-ce que tu chantes? Est-ce que tu fais du karaoké? Est-ce que tu... tout ça?
2: Ouais, j'aime bien, mais je chante pas. Hein, mais j'aime bien les blind tests, j'aime bien tout ça, en fait. À ici Touraine, j'aime bien participer à tout ça, en fait.
1: Ah, eh ben, ça tombe bien.
2: Pas trop vieux, hein. Pas des années d'EHPAD, hein.
4: Oh là là,
1: Alors chérie, là c'est pas du tout des années d'EHPAD. Et alors j'ai envie de te dire, c'est même des énormes tubes. Ça s'enchaîne, écoute bien, il y a 2 artistes, 2 filles qui vont s'enchaîner. Il faut que tu me donnes une ou deux. Enfin en tout cas, ça serait bien les deux, comme ça t'as 2 points. Écoute bien.
2: Ok.

0: mince, en plus,
1: alors, nous avons.
0: Madonna.
1: Ouais.
0: Madonna et l'autre, je sais plus le prénom, mais en fait.
1: Baby, one more time.
0: One more time. Ouais, elle est en cure de désintoxication.
2: Oh là.
0: Je sais plus.
2: Il a fait une belle pub, là.
1: Bah écoute, tu nous as bien vendu Britney Spears.
2: Ouais.
0: Oh là là.
1: Like a Virgin. Bon, bah ça, c'est Madonna.
2: Eh oui.

0: Eh ben, tu as quand même un point, c'est déjà.
1: J'ai l'impiche, hein. Ah ouais, ouais.
0: Bon, bah t'en as trois. Voilà.
2: 12h28, j'ai faim, je vais chez Benjamin parce que je sais que Benjamin adore cuisiner. Quelle est ta spécialité, mon Benjamin ?
3: Le bourguignon.
2: Ah, le bourguignon.
0: Voilà.
3: Tout simplement.
2: Comment tu fais un bon bourguignon, ta petite recette à toi ?
3: Déjà une bonne viande.
2: Ouais.
3: Une bonne viande et on n'est pas obligé de se ruiner, on peut aller chez son petit boucher à côté de chez soi. Déjà, il vous conseillera un super produit et puis au pire, en acheter moins. Mais de meilleure qualité, quoi.
2: Ben, bien sûr, le bourguignon. Alors, il n'y a pas que ça, un côté spécialité.
0: Le couscous, c'est dur à faire. Hein. La très bonne semoule, non, c'est du travail.
3: Non, ah oui, mais sinon, c'est pas compliqué. Le plus long, c'est de préparer les légumes. Après la cuisson, c'est long, mais c'est pas compliqué.
2: Ah ouais.
0: Non, mais il faut bien travailler la semoule.
2: Oui, il faut qu'elle soit douce, comme de la farine, c'est bien. Tu sais également préparer le pot-au-feu, pas de dessert,
3: oui.
2: Par contre. Tu reviens chez toi.
3: Non, je suis pas bec sucré, non.
2: On emmènera les gâteaux, salé. Valérie. Vous notez, on doit aussi passer à Poitiers.

0: Alors, qui chante
1: t'as dit
2: Elton John.
0: Premier,
2: ouais. Et George Michael, peut-être Wham, quand il était à l'époque de Wham.
0: Ben voilà, Carlos Whisper, vérifions tout de suite, Elton John, bien sûr. Deuxième, c'est bien George Michael, ce qui fait 2 points de plus, Benjamin.
1: Allez, 3 points pour Mo, 3 points pour Benjamin.
0: On
1: vous
0: adore.
1: Êtes à égalité, vous êtes parfait.

0: Un des derniers titres de Bruno Mars, On My Soul, sur votre radio ici. Nous sommes toujours avec Maud d'ici Touraine, Maud dont la mère aime bien lui faire des blagues, heureusement qu'elle a de l'humour, et Benjamin d'ici Poitou qui n'a aucun sens de l'orientation, mais vraiment aucun, comme il le raconte à Valérie Damidot et Eric Bastien sur votre radio ici.
1: Alors, notre petite Maud, dis donc, et paraît que t'as une maman un peu sympa, un peu genre, je fais des blagues, l'air de rien.
2: Bien
1: il paraît
2: sûr.
1: Que quand t'avais 20 ans, ta maman t'a demandé d'aller acheter des tringles à rideaux dans un magasin.
2: Oui, c'est ça.
1: Et au moment de payer, qu'est-ce qui s'est passé?
2: Eh ben en fait, elle sait que j'ai un gentil caractère, en fait, et puis la caissière... Et du coup, elle m'a fait j'ai dû vider tout mon sac, je savais que j'avais rien pris. Et puis c'est tout, la caissière, elle s'est vraiment mise en colère et tout ça, je me suis mise en colère aussi. Je retourne chez ma mère, et puis arrivée là, elle m'avait collé les antivols dans mon dos, en fait. J'étais partie au magasin comme ça. J'étais pas contente. Bon, elle était bien contente. En même temps, c'est un petit jeu sympa, parce que je suis un peu, j'aime bien les bêtises, quoi. D'ailleurs, j'ai fait un petit coucou à Claudine et à Patrick de Chouni, en fait. Ils sont contents comme ça.
1: Voilà, donc, parce
2: elle
1: que ça.
2: Contente. Mais bon, on aime nos mamans, hein.
1: Oui, on aime nos mamans. Bah, moi, oui.
3: C'est la fête des mères, d'ailleurs, dans quelques jours.
1: C'est la fête
2: bientôt,
1: des
2: bientôt.
3: Bah, c'est dimanche.
2: D'ailleurs, j'espère que mes enfants, ils entendent. Hein. C'est bientôt la fête des mères.
3: Ils comptent.
1: C'est dimanche, la fête des mères.
3: C'est pas dimanche, c'est dimanche d'après, c'est ça.
1: Alors.
2: D'après.
1: Oui. Le dernier dimanche du mois de mai, c'est la fête des mamans.
3: Exactement.
1: Pensez à vos mères qui ont souffert pour vous mettre au monde, bande de petits ingrats.
3: C'est l'occasion de rappeler que c'était la Saint-Éric hier. Pourquoi je dis ça? Voilà.
1: Est-ce que
2: oui,
1: tu vas me est-ce qu'il va me laisser en placer une ou pas? Je sais plus là. Alors écoute bien, là t'as 3, il a 6, c'est la question à 5 points. Donc il faut que tu la marques, il faut que tu

0: L'emporte, tu vas l'emporter. Allez. Quel chanteur. Mais c'était au taquet. Vas-y, ma chérie. Écoute bien. Quel chanteur français était surnommé l'homme à tête de chou? Quel chanteur français était surnommé l'homme à la tête de chou? Top chrono, 10 secondes.
1: Peut-être Serge Gainsbourg, peut-être?
2: Dieu est un fumeur de
0: gitane. Eh oui, c'est Serge Gainsbourg. Bien sûr, parce que... En fait, il a sorti un album en 1976, inspiré d'une sculpture qui représente un homme à la tête de chou. J'ai ce vinyle à la maison, c'est très très beau. Et donc, c'est lui, l'homme à la tête de chou. Tu as 5 points de plus, tu passes à 8.
3: Benjamin, il y a un domaine dans lequel tu es nul. J'adore. C'est quoi ?
4: Rappelle-le-moi parce que ça me parle pas. Je sais que là-dedans, dans la mémoire, que je suis nul.
3: Eh bien, c'est l'orientation. Voilà, ah. T'aurais pas
4: oh là
3: pu
4: là,
3: faire.
4: Ah oui, mon Dieu.
3: Voilà.
4: Oui, je m'étais perdu dans mes réflexions.
3: Ah mais non, oui, toi, oui, l'épreuve de Koh-Lanta d'orientation, c'est pas possible.
4: Ah oui, non, je trouverais même pas l'aéroport pour aller dans l'avion. Donc,
3: D'accord.
4: Non.
3: Te voilà parti en forêt, la cueillette, hein, bien sûr, des champignons.
4: Et là,
3: t'as tourné combien de temps dans cette forêt?
4: Les heures passent, le soleil se couche et mon pauvre Benjamin était perdu dans les bois comme un couillon.
3: Ah non, mais le soleil se couche, c'est-à-dire que tu as quand même tourné, a priori, 5 heures dans la forêt pour retrouver ta voiture.
4: Oui, aisément, tout à fait.
3: Et finalement, t'as trouvé une route?
4: Oui, voilà, j'ai trouvé une route, je suis remonté sur 1 ou 2 kilomètres, j'ai trouvé des maisons, et puis j'ai pu retrouver mon chemin après, grâce aux gens qui habitaient pas loin des bois.
3: Oui, non.
4: Là. Bon. Et puis la flippe, quoi, quand la nuit commence à tomber, là.
3: Et bien sûr,
4: on est loin de chez soi.
3: Et puis
4: à l'époque, on n'avait pas de téléphone portable, alors, les notes fumées, ça passe pas dans les forêts, enfin, faut éviter de faire du feu en forêt, mais. Non, c'était...
3: Bon, puis Benjamin,
4: j'ai eu la peur de ma vie.
3: Quand t'avais 18 ans, tes parents ils t'ont dit de pas la prendre, cette 2 chevaux.
4: Ben oui. Non, c'était la Mégane, la 2 chevaux, c'était ma voiture à moi.
3: Ben oui, mais on t'avait dit de pas toucher la voiture. Qu'est-ce que t'as fait?
4: Ben je l'ai prise.
3: Ah oui, mais tu l'as mis dans un mur, surtout.
4: De chez planté. Ah oui, elle était explosée. Du pare-choc avant au pare-choc arrière, il n'y avait pas un centimètre carré de tôle qui était...
3: Une belle Mégane. En fait, ses parents étaient partis en vacances. Et lui, il s'est dit, je vais choper la belle Mégane. Et il voulait faire un petit tour, quoi. Mais ça a été... Ouais, t'as dû drôlement te faire gronder, hein, Benjamin.
4: Quand les parents ont vu l'état de la voiture, ils étaient plus rassurés que quand j'allais bien. Quoi.
3: T'as des parents qui sont...
4: Ouais.
3: Allez, voici ta question à 5 points. Question cage, pas de proposition de réponse. Un extrait pour t'aider. Himalaya, c'est Johnny Hallyday. Quel personnage folklorique vit, selon la légende, dans les montagnes de l'Himalaya? Top chrono, 10 secondes.
4: Serait-ce le Yeti?
3: Attends, c'est moi qui pose les questions, là. Tu me demandes si serait-ce le Yeti?
4: Oui, tout à fait.
3: Écoutez, je vais vous répondre, Benjamin. Oui, c'est le Yeti, l'abominable homme des neiges, qui est le poilu gigantesque, objet des récits dans Tintin, notamment, dans l'île Noire. Oui, c'est bien le Yeti. Bravo.

0: Johnny Hallyday et Carmel, j'oublierai ton nom dans la bande son d'ici. Allez, à suivre dans quelques instants Catherine d'ici Loire-Océan, qui n'est pas du tout douée en ski, et Christophe d'ici Brézizel, qui aime beaucoup un des personnages de Star Wars. A tout de suite avec Valérie Damido et Eric Bastien sur votre radio ici.
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2: Notre Catherine qui chante, qui coud, qui peint, qui marche, qui saute en l'air, qui danse, oh là là là là là là, mais qui n'est pas très très douée en ski. Ah là là là là, il paraît que donc ton mari t'a emmené au ski, t'en as jamais fait bien évidemment, et tu te retrouves en haut de la piste, et t'as dévalé la piste en arrière en fait, hein. Comment tu t'as fait?
3: Ben en fait, j'ai essayé de me retenir à des poteaux, mais les poteaux, c'était pour indiquer le chemin. Alors, ça ne tenait pas du tout. Je l'ai ramené dans les mains à chaque fois. Et j'ai fini dans le filet.
2: Ah oui, d'accord. Ben, écoute, c'est super. Ben, c'est bien. Tu t'es pas fait mal, quand même.
3: Ah non, pas du tout. Non, non. C'est comme pour le tire-fesse. Hein. On me dit, tu tiens bien, tu tiens bon. Oui, oui, je tiens bon. Ben, j'ai pas lâché, mais j'étais pas dessus.
2: Ah ben voilà.
3: J'étais complètement à côté.
2: Mais c'est très dur, le tire-fesse. On pense que c'est simple, mais pas du tout. C'est très compliqué.
4: La neige, elle est trop molle.
2: Et oui, j'ai trop mal. Alors, mais tu as refait du ski depuis. C'est pas resté...
3: Oui, une fois.
2: Ah oui, d'accord.
3: J'ai descendu une noix sans savoir que j'avais descendu ça.
2: Ah ben c'est magnifique, voilà, te voilà skieuse maintenant. Alors il t'est arrivé une petite aventure quand tu as été voir ta fille en Chine, parce que tu es partie toute seule visiter la cité interdite. Et alors là, pas de chance, t'es ressortie par une autre porte que celle par où t'es entrée. Qu'est-ce qui s'est passé?
3: Et ben comme je ne parle pas anglais ni chinois, je ne pouvais pas rentrer chez moi. Je n'avais plus la même orientation, quoi. Je ne savais pas, puis ma fille ne pouvait pas m'aider au téléphone. Bon, j'ai fait confiance. Moi, je fais très, très confiance aux gens. Et ben, je suis revenue une heure et demie après devant la porte de ma fille. Et là, j'ai dit waouh.
2: Ah oui, t'as fait un petit...
3: Je dirais que j'ai eu peur hein, quand même. Hein. J'avais des larmes aux yeux hein, parce que je me suis dit mince, comment je vais rentrer.
2: Oh là là.
3: En fait, j'avais pris le taxi, mais ce jour-là, il pleuvait tellement que j'étais mouillée. Et les taxis ne nous prennent pas quand on est mouillé.
2: Ah, sympa. Bon, bah, du coup, t'as mis une heure et demie pour rentrer chez ta fille quand même.
3: Oui, mais je suis rentrée vraiment devant la porte.
2: Ah ben ça, c'est magnifique.
3: Je fais confiance au monsieur qui a dit au chauffeur et puis à la personne de derrière, parce qu'ils sont deux dans le bus, hein, qu'il ne fallait pas que je descende, qu'il fallait que j'attende. Et elle m'a fait reprendre un autre bus et je suis revenue, une heure et demie après,
2: magnifique,
3: devant la porte.
2: Alors, tu vas essayer de marquer 5 points. C'est la question cash. Oui. Et tiens, une petite ambiance.
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4: Ouais.
2: Alors, l'encre de tes yeux, on va parler d'encre. Autrefois, qu'est-ce qu'on utilisait pour absorber l'encre et éviter les bavures lorsqu'on écrivait au stylo plume? Qu'est-ce qu'on utilisait pour absorber l'encre et éviter les bavures quand on écrivait au stylo plume? Top chrono, 10 secondes.
3: Un buvard,
2: est-ce que c'est une bonne réponse? Oui, c'est une bonne réponse. Et oui, on s'en servait pour absorber l'excès d'encre, et puis comme ça évitait les taches. Et l'effaceur, bravo, tu as 5, ça te fait 7 points.
4: Et on embrasse Philippe, évidemment. Philippe Buvard. Bon, c'était. Je rends hommage aux grosses têtes. Hein. On est digne des. Bah si.
2: Non, je regarde Basile, ça va, il n'a pas l'air de trop souffrir aujourd'hui, mon petit Basilou. Je suis avec toi, chérie, tu sais que je t'aime, mon Basile.
4: Plus de 90 ans, Philippe Buvard, qui vit dans le sud.
2: C'est Basile qui avait 90 ans.
4: Non, c'est moi, Basile, il est jeune. Christophe, alors vous savez quoi? Christophe, il aimait déjeuner avec ce monsieur. Dark Vador, tu te perds.
2: Christophe, t'aimerais déjeuner avec Dark Vador?
4: Mais oui, parce qu'il est fan de Star Wars, Christophe.
2: Oui, mais tu
6: pourrais... Ouais, j'aimerais bien.
2: Mais tu pourrais manger avec, je sais pas, Leia, avec Harrison Ford, je sais pas.
4: Ah non, mais il a le porte-clés, la tasse.
6: Oui, Dark Vador, il a une prestance.
4: Bon, alors, ça s'arrête pas là, l'histoire de Dark Vador, parce qu'il adore se déguiser. Hein. Ah oui, non, Christophe, et...
2: Mais en quoi
4: Catin, Bah, à ton avis.
2: En Dark Vador.
4: Bah évidemment, raconte quand tu t'es déguisé en Dark Vador.
6: Alors oui, on avait une soirée déguisée comme tous les ans chez des copines et puis du coup il fallait trouver un costume. Le thème c'était se déguiser dans un personnage connu.
4: D'accord.
6: Et du coup comme j'aimais bien Dark Vador, j'ai fabriqué le costume de Dark Vador.
2: Ah,
4: Alors, voilà. Le masque, le sabre laser, tu l'as trouvé sur un site Vinted, pour ne citer que lui. Mais attends, raconte ce que tu as fait quand même pour avoir la fameuse voix. Tu as fait un truc particulier.
6: Oui, alors sous mon costume que j'ai fabriqué, j'avais téléchargé sur mon téléphone la marche de l'empereur et puis la marche impériale et puis derrière il y avait la respiration de Dark Vador et j'avais glissé une petite enceinte Bluetooth et que je faisais marcher sous le costume quoi. Donc il y avait la respiration. Donc je suis arrivé comme ça.
4: Génial.
6: Je suis arrivé comme ça.

Il sera le 2 septembre à Foire-en-Seine, à Châlons-en-Champagne, puis en tournée dans toute la France. Claudio Capéo, un homme debout. 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

0: Véronique Sanson, qui sera le 3 octobre à Vichy. Besoin de personnes sur votre radio ici.
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0: Bonjour à toutes et à tous, j'espère que vous allez bien. Ce matin, l'équipe d'ici des 5h, c'est Saveria au standard, Ange à la technique, Emmanuel à la rédaction en chef et Valentin Bertrand aux infos. Bonjour Valentin.
2: Bonjour Catherine, bonjour à tous.
0: Ce matin, Valentin, retour sur le premier débat de la présidentielle.
2: Et ce tour de chauffe pour les 7 principaux candidats réunis hier devant un parterre de patrons.
0: Et puis manger au restaurant, c'est sympa, mais ça peut vite coûter cher. Heureusement, Valère Correa a des idées pour faire baisser la note. 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
0: Très bon vendredi avec votre radio ici. Vendredi 28 août, il est 5h. Les informations, Valentin Bertrand. Les retraites et la dette au cœur du premier grand oral de la présidentielle.
2: 7 candidats face à face pendant 3 heures devant 6000 patrons. Ce premier débat organisé hier par le MEDEF sur le cours central de Roland-Garros a jeté les bases de la campagne à venir, avec pour Marine Le Pen une mission: rassurer le patronat, Hélène Terzian.
4: Après des atermoiements au sein du RN, Marine Le Pen se savait attendue sur les retraites. Fini les réflexions envisagées par Jordan Bardella. Elle défend sa réforme initiale, un choix de société, dit-elle.
5: Tous ceux qui ont commencé à avoir un emploi avant 20 ans cotiseront 40 ans et partiront à 60 ans. Puis progressivement, on arrivera à un âge légal de 62 ans.
4: Mission délicate pour celle qui, de l'aveu même d'un de ses lieutenants, doit rester mariniste, c'est-à-dire social-étatiste, tout en se montrant responsable. Marine Le Pen propose un plan drastique de réduction de dépenses.
5: Nous présenterons notre trajectoire de rétablissement des finances publiques avec 125 milliards d'euros d'économies.
4: Applaudit lorsqu'elle affirme que l'État doit baisser son train de vie, elle appelle enfin les patrons à s'éloigner des caricatures autour de son programme.
5: Jugez sur ce que vous lisez, sur les engagements que nous prenons, et pas sur ce que vous pouvez entendre de ci, de là, qui est souvent effectivement assez éloigné de la réalité.
4: Merci. Marine Le Pen voit toutefois le départ d'un des proches conseillers de Jordan Bardella, le libéral François Durvie, qui faisait jusque-là le lien entre le RN et les patrons.
2: Hélène Terzian, des pare-brises transpercés par la grêle dans le Doubs, des toits envolés en Saône-et-Loire et des arbres sur les voies ferrées en région parisienne. Les orages fulgurants de cette nuit ont fait des dégâts matériels, mais pas de blessés graves à signaler ce matin. Il reste 14 départements de la Haute-Loire au Bas-Rhin en vigilance orange avant le prochain bulletin de Météo France, attendu dans une heure.
0: Après la tornade dans l'Aude, la rentrée scolaire maintenue.
2: À Poma, où l'école a été en grande partie détruite, le maire annonce avoir trouvé une solution. Les élèves de la commune vont pouvoir reprendre les cours dans une école provisoire à Coufoulins, à une quinzaine de kilomètres de la commune. Dans plusieurs académies, par contre, la rentrée s'annonce perturbée après une cyberattaque des serveurs de l'éducation nationale. Ils ont été débranchés par précaution en Corse, autour de Toulouse et autour de Nantes, avec pour les professeurs les mails bloqués et pour les familles des démarches en ligne impossibles. Résultat, toujours pas d'inscription pour la fille d'Alice. À 4 jours de la rentrée, ça préoccupe forcément cette maman tout juste arrivée au Mans, jointe hier par Issimène.
6: J'ai ma petite fille qui va rentrer au CP. On a fait une préinscription à la ville du Mans. Malheureusement, avec la cyberattaque, on ne peut pas l'inscrire en direct à l'école. On va devoir certainement faire des formulaires papier, et il en est de même pour tout ce qui est périscolaire. On n'arrive pas à joindre l'école pour le moment. Ce que l'on va faire, c'est qu'on va imprimer tous les papiers pour faire une inscription et tenter de se rendre à l'école demain. Ça rajoute beaucoup de stress. Déjà que c'est pas facile, c'est une étape particulière, et de déménager et une rentrée scolaire en CP pour une enfant. Donc ça nous rajoute, nous en tant que parents, beaucoup de stress, de pas savoir où va être notre enfant, si elle va pouvoir bien manger, si le soir elle va pouvoir bénéficier du périscolaire. Et également, on aimerait bien lui acheter ses petites fournitures scolaires avant mardi prochain.
2: Alice, cette maman qui attend donc de pouvoir inscrire sa fille au Mans. Le député insoumis de Marseille, Sébastien Delogu, est sorti de garde à vue hier soir après 8 heures d'audition. Il est convoqué en novembre, où il sera jugé pour outrage envers des policiers. Il est accusé de les avoir insultés arrêté et bloqué leur accès à son immeuble en début de semaine. Le député a de son côté porté plainte contre X pour injures et violences physiques.
0: Des retrouvailles réussies pour Victor Wembanyama et les Bleus à Bercy.
2: 2 ans après la finale des JO de Paris 2024, retour gagnant de l'équipe de France de basket à Paris. Victoire hier 92-67 contre la Slovénie pour ce match de qualification avant la Coupe du Monde organisée dans un an au Qatar. Xavier Monferrand, les Bleus font donc un pas de plus vers ce mondial.
3: Quand on demande à Victor Wembanyama s'il a aimé ses retrouvailles avec Paris,
7: ouais, toi.
3: Difficile de lui dire le contraire. Des Bleus solides et victorieux avec un Wemby à 22 points.
7: On a bien travaillé, on a pris le match sérieusement, on a abordé tous les cartons plus ou moins comme il faut. C'était pas parfait, mais c'est un pas en avant.
3: Un pas de géant, même aux côtés de son pote Maxime Reynaud, le pivot des Kings de Sacramento vit sa première campagne avec les Bleus et ça donne envie de revenir.
8: Bah, ce qui est important pour nous, c'était de gagner les matchs. Ça, c'était la première chose et c'est ce qu'on est en train de faire pour l'instant. Les matchs qui comptent, c'est-à-dire la Slovénie et ensuite la Suède dimanche. Et puis après, bah, naturellement, on crée plus d'automatisme au fur et à mesure du temps. Honnêtement, là, ouais, je pense que les gars se sentent bien, le groupe vit bien, donc que du positif.
3: Les Bleus ont déjà un pied à la Coupe du Monde, mais à savoir quand ils seront officiellement qualifiés, le sélectionneur Frédéric Fautoux l'avoue.
9: Pour être très sincère, j'en sais absolument rien. Je ne sais pas, je sais le plus tôt possible. Je suis désolé.
3: Bon, en gros, si les Bleus font le boulot en Suède dimanche, ils pourront valider leur ticket dès les prochains rendez-vous internationaux à la fin du mois de novembre.
2: C'est pas encore fait, mais c'est quand même bien
0: on
2: parti.
0: On y croit, Valentin.
2: Catherine, on jette tout de suite un coup d'œil dans le ciel.
0: Oui, alors on y croit un peu moins, là,
2: voilà,
0: du coup.
2: C'est perturbé aujourd'hui.
0: C'est ça. Ce matin, le temps est très orageux sur une majorité du pays. Seule la Corse et l'extrême sud-ouest devraient être épargnés. Je vous rappelle qu'il y a une vigilance orange aux orages dans 14 départements. Cela va du Bas-Rhin, la Haute-Loire, en passant par la Côte d'Or et le Jura. Pour les températures, ce matin à Amiens, Aurillac, 17 degrés, Brest, 18, Paris, Limoges, 19, Bordeaux, 20, Auxerre, 22, Nice, 29, oui, 29 ce matin à Nice. Cet après-midi, les orages devraient se dissiper un peu et se concentrer sur la Bretagne, l'Île-de-France et la Provence-Alpes-Côte d'Azur. Pour les températures cet après-midi, on gagne quand même quelques degrés. On ira jusqu'à 26 dans la moitié nord, de 21 à 26 dans la moitié nord et de 26 à 34 dans la moitié sud. 34 étant pour la Corse. Corse qui est en vigilance orange canicule. Et puis demain, le ciel devrait être moins agité. Enfin, on l'espère. C'est ce qu'annonce Météo France. Et le soleil reviendra par le sud du pays.
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0: Et pour se réveiller, Calogero, je joue de la musique sur votre radio ici.

0: Calogero qui est sur scène ce soir et demain au Parc des Oiseaux de Villars-les-Dombes. Je joue de la musique sur votre radio ici, 5h10. Bon réveil.
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0: Valentin, il y a quelques jours en Italie, une cliente a eu une drôle de surprise en lisant la note qu'elle a eue à la fin de son repas. Le problème, c'était pas le montant, mais l'annotation qui était mentionnée. Je cite, hein, une vraie casse-couille, celle-là, brûle les œufs et crache dedans. C'est sympa, non ?
2: Ah ben oui, oui.
0: Voilà. Alors en fait, la cliente avait simplement demandé à ce que ses œufs soient brouillés et bien cuits et servis sans salade. Alors figurez-vous que le jeune serveur qui a pris la commande, lui, il a interprété ça un petit peu différemment, comme vous avez pu le comprendre. Il a mis donc un petit mot au cuistot qui n'était évidemment pas destiné à être mentionné, hein, sur l'addition. Voilà. La famille de la cliente est bien sûr partie très fâchée. Elle a refusé les excuses du manager et la proposition de leur offrir le repas. Et elle a posté sur Internet la fameuse addition.
2: Avec pas beaucoup d'étoiles, on imagine.
0: Non, voilà. On peut voir le petit commentaire. Alors, le très jeune serveur, il avait 17 ans, il a été licencié, puis réintégré quelques jours plus tard, parce que bon, on lui donne une seconde chance quand même.
2: Oui.
0: Voilà, donc il faut être sympa au resto avec les serveurs, Valentin.
2: Oui, vaut mieux, visiblement.
0: On ne sait jamais ce qui peut se passer. Bon, sinon, ce matin, Valentin, on revient sur le grand concert caritatif organisé hier soir pour les sinistrés du feu de la Gironde.
2: Il a permis de récolter 1 300 000 euros et d'amener aussi un peu de légèreté, plus que bienvenue. Reportage à suivre dans les toutes prochaines minutes.
0: Et puis, pour la musique, d'ici 5h30, on aura Survivor. Hearts Survivor, qu'on retrouve d'ailleurs sur la bande originale du film Rocky 4. 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Et pour faire des économies, c'est Valère Coréard qu'il vous faut. Il est maintenant avec nous sur votre radio ici. Bonjour Valère Coréard, chaque jour avec vous un bon plan pour notre pouvoir d'achat. Aujourd'hui, on va parler restaurant sans plomber l'addition.
3: Parce qu'un bon repas à l'extérieur, ça fait plaisir, mais la note grimpe vite parfois, hein, en moyenne 25 à 30 euros par personne en France, bien plus dans les grandes villes, alors autant dire qu'un dîner en couple peut rapidement dépasser les 70 euros. Mais bonne nouvelle, il y a des solutions pour faire baisser un peu l'addition, que ce soit au restaurant ou à la maison d'ailleurs, à condition d'avoir les bonnes adresses sur Internet.
0: Et concrètement, Valère, comment ça marche pour payer moins cher ?
3: L'application la plus connue reste The Fork. Le principe est simple. Vous réservez votre table via l'application et selon les établissements partenaires, vous bénéficiez de 20, 30, parfois 50% de remise, hors boisson en général. À chaque réservation, vous cumulez aussi des points de fidélité qui sont appelés des yums que vous transformez ensuite en réduction supplémentaire. Autre piste, Too Good To Go. Ici, il ne s'agit pas d'une remise sur l'addition, mais de sauver les invendus de restaurateurs ou de traiteurs à petit prix. Vous payez quelques euros et vous repartez avec un panier surprise. Vous ne choisissez pas forcément votre plat, mais vous divisez la facture par 2, 3, voire 4 et puis vous contribuez à réduire le gaspillage alimentaire. Et puis, il y a certaines applications de livraison comme Uber Eats ou Just Eat qui proposent régulièrement des codes promo ou encore des réductions de bienvenue. Et ça, bien sûr, c'est pas le même plaisir qu'un repas en salle, mais enfin, ça reste un bon moyen de limiter la dépense tout en se faisant plaisir. Résultat, en combinant ces solutions, vous pouvez économiser facilement 10 à 15 euros par repas, hein, soit plusieurs centaines d'euros par an si vous y allez souvent. Une vraie bouffée d'air pour le budget loisir, sans se priver de bons moments autour de la table. Si vous aussi, vous avez des bons plans resto d'ailleurs, écrivez-moi, comme ça, ça va aider tout le monde. Mon mail, c'est parici.leséconomies@radiofrance.com.
0: Merci Valère Coréard pour ces bonnes idées qui sont à réécouter sur ici.fr, comme tous les autres bons plans de Parici les économies.
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0: 5h15, Picard, Valentin Bertrand, opération réussie pour le grand concert caritatif après le méga feu de Gironde.
2: Oui, plus d'1 300 000 euros récoltés pour les sinistrés, pour les 240 familles dont la maison a été totalement détruite par les flammes et pour tous les autres dont une partie de la vie a brûlé. Ce concert organisé en un temps record par Pascal Obispo a mis du baume au cœur hier soir à l'Arena de Bordeaux, Marie Mutricy.
5: Un moment de communion, bienvenue. Un grand karaoké collectif spontané quand Mathieu Chédid dirige les 10 000 spectateurs. Les chansons de Gaëtan Roussel, de Zazie, de Julien Clerc, de Gims, reprises à tue-tête. L'expérience collective a beaucoup plu à Hélène de Sissac dans le Médoc, bénévole pendant le sinistre.
6: Les gens chantaient, je pense que les gens avaient besoin de s'éclater et je pense qu'ils avaient besoin de se changer les idées. Donc là, ce soir, ça a été fait. C'était le faire la fête, faire avec tout le monde.
5: Fred, un habitant de Teuillac près de Blaye, ressort aussi ravi.
7: J'ai plus un seul mot, j'ai plus de voix, j'ai plus rien. On a tout donné ce soir. Les gens, ils ont donné aussi bien par des dons, mais par leur présence aussi à ce concert, et ça a vraiment été magique.
5: Il avait dessiné avec sa femme un t-shirt fait maison pour remercier les pompiers, longuement applaudi au début du spectacle. Cyril est monté sur scène comme ses collègues des Landes.
8: L'atmosphère est différente, les gens autour sont joyeux, on se retrouve dans d'autres conditions, dans de meilleures conditions, on va dire.
5: Les soldats du feu salués par Gauvin Serre.
9: Oui, qu'elle tombe pas dans le panneau de ceux qui promettent tout là-haut, mais qui porteront jamais de leur vie la moindre lance incendie.
10: J'ai réécrit un petit peu ma chanson pour vue. J'ai adapté les deux derniers couplets en essayant de soutenir à la fois tous les gens qui sont sur le front en première ligne, les pompiers, et qui sont malheureusement pas forcément soutenus par les gens qui sont tout en haut de la pyramide au quotidien. Donc je pense que c'est important de le rappeler. Ouais.
5: Quasiment 3 heures de musique pour remonter le moral. Ça compte aussi pour la chanteuse Zazie.
11: Récolte des sous, il y a les ventes de t-shirts, tout ça, il y a une diffusion sur une chaîne nationale, ça suffira pas à reconstruire toutes les maisons. En revanche, ça peut-être met un petit bûche dans le moral de ces gens qui sont découragés et terrifiés de recommencer leur vie, voilà. Donc c'est ce qu'on sait faire, nous, dans l'urgence aussi, mais avec de la joie.
5: Et ce qui serait encore plus terrifiant, ça serait d'oublier ce qui s'est passé cet été, lance-t-elle au public.
2: Les gains de cette soirée seront redistribués par la Fondation de France qui poursuit en parallèle sa collecte en ligne soutenue par toutes les antennes de Radio France. Cette collecte a dépassé les 5 millions d'euros.
0: 5h18, dans quelques minutes, Patrice Gascoigne sera avec un ancien vainqueur de la Star Academy. Mais d'abord, musique, Survivor, Burning Heart sur votre radio ici.

Survivor avec Burn Your Heart, votre radio ici à 5h21. Et bon anniversaire si vous êtes né un 28 août comme le réalisateur et auteur de bande dessinée Johann Sfar, 55 ans. L'acteur canadien Jason Priestley, inoubliable Brandon Walsh dans la série Beverly Hills, il a 57 ans aujourd'hui. Et puis c'est aussi l'anniversaire de la chanteuse Shania Twain.

0: Shania Twain. Bon anniversaire également au réalisateur David Fincher, 64 ans. Et puis cela fait déjà 9 ans que Mireille Darc nous a quittés. Bonne fête aux Augustins et Augustines qui nous écoutent. Le dicton du jour à la Saint-Augustin. Les orages sont proches de la fin. Eh bien, c'est tout ce que l'on espère. Que regardiez-vous à la télé dans votre enfance? C'est ce que Patrice Gascoin va demander à un ancien vainqueur de la Star Academy sur votre radio ici.
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0: Bonjour Patrice Gascoin. Alors aujourd'hui, dans les coulisses TV, vous êtes parti à la rencontre d'un ancien vainqueur de la Star Academy, aujourd'hui musicien reconnu, un doux rêveur qui prête sa voix au cinéma à un héros de dessin animé.
2: Allez, on remonte le temps, nous sommes en 2008 et voici celui qui va gagner cette année-là, la Star Academy. Il s'appelle Moziman et depuis il a fait un sacré bout de chemin. DJ, producteur, chanteur, animateur, chroniqueur chez nos amis de France Inter, invité partout à la télévision. Et depuis mercredi, il est la voix d'un dessin animé au cinéma, Tad l'Explorateur et la Lampe Magique. Tad l'Explorateur qui va rencontrer Archéo Robot, le personnage à qui Moziman prête sa voix. L'occasion de lui demander d'essayer de se souvenir de la télé de son enfance. Qu'est-ce qui vous revient, Moziman ?
3: Bah, je te parle probablement tout de suite des Minicums. Il était une fois la vie. Ça, c'est vraiment mes Madeleines de Proust ultimes.
2: Moi, on m'a dit aussi un certain Denver le dinosaure.
3: Oh, j'adorerais Denver. Mais parce que tout ce que je te cite là, c'est lié à des musiques. C'est moi le dernier dinosaure, Minicum. Oh, je peux te faire un medley. En fait, ce serait ça mon dream track. Ce serait tous les trucs de mon enfance.
2: Alors, on me dit dans l'oreillette que votre émission préférée, c'est L'Amour est dans le Pré.
3: Bien renseigné, l'oreillette. C'est une de mes émissions préférées. Peut-être avec Koh-Lanta et puis la Starac, j'aime bien. Mais c'est vrai que ça me rappelle mon enfance. Je viens d'un village où il y a plus de vaches que d'habitants. Entre la Haute-Savoie et la Suisse allemande, j'ai grandi vraiment entre les deux. Et que ce soit la version française d'ailleurs avec Karine Le Marchand ou la version suisse allemande, exceptionnelle.
2: C'est quoi, c'est la ruralité ou c'est ce petit côté la quête d'amour qui vous plaît?
3: Je crois que c'est la simplicité des gens. J'ai le sentiment que dans les villages et dans cette ruralité, les gens trichent pas. On n'a pas cette espèce de folie urbaine qui nous crame le cerveau là.
2: Parce que finalement, sans la télé, est-ce que vous auriez pu faire ce personnage, cette voix d'Archéo Robot dans la nouvelle aventure de Tad au cinéma?
3: C'est une bonne question. Peut-être pas. De toute façon, si on part du point de départ qui est la Star Academy, qui a changé ma vie, je dirais que oui. Surtout que ce petit robot, il est doté d'une intelligence artificielle exceptionnelle, nouvelle génération, et qui, je crois, d'ailleurs, se nourrit aussi beaucoup des médias et de la télé. Il y a plein de références, ne serait-ce que dans sa manière de faire des blagues, par exemple, qui sont très télévisuelles.
2: Voilà, vous saurez que Moziman adore L'Amour est dans le Pré et qu'on retrouve sa voix au cinéma dans le film d'animation Tad l'Explorateur et la Lampe Magique. Quant à moi, la magie, c'est que je reviens demain pour de nouvelles coulisses télé.
0: Des coulisses TV qui sont à fort Boyard avec Cyril Ferraud. Merci Patrice Gascoin. Dans l'histoire de France, il y a quelques révoltes et révolutions. Eh bien, figurez-vous que certains se sont faits en jupon. Stéphane Bern vous explique pourquoi, juste après un des derniers titres de Céline Dion, qui est bientôt en concert à Paris. Bonjour, pardon, merci sur votre radio ici, 5h25.
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0: Le dernier titre de Céline Dion, écrit par Icard. Bonjour, pardon, merci sur votre radio ici. Chaque jour, avec ici un peu d'histoire avant l'actu, avec Stéphane Bern. Et ce matin, on voyage au temps où des paysans se déguisaient en femmes pour mener une guérilla contre l'État français.
1: Des demoiselles surgissent la nuit avec jupons et fusils, et une profonde envie d'en découdre. On a connu des soirées costumées moins agitées. Direction le Couserans, au sud de l'Ariège. Ici, la forêt fait vivre tout le monde. On y prend le bois pour l'hiver, on y fait paître les troupeaux et on y nourrit les cochons. Mais en 1827, catastrophe. Le nouveau code forestier interdit aux paysans de couper du bois et de faire paître les bêtes librement. Bouh ! Enfin, autant dire qu'on leur retire à peu près leur garde-manger, leur chauffage et leur patience. Dans les villages, c'est une déclaration de guerre. La résistance s'organise et elle choisit une méthode inattendue, le déguisement.
2: Oh là là là là, ça va pas du tout.
1: Parce que quand il ne reste plus beaucoup d'espoir, il reste toujours un dressing. La nuit, des hommes débarquent habillés en femmes. Robe, chemise blanche, visage noirci au charbon, voix forcée en falsetto. Un mélange de carnaval et de commando.
3: Au bal masqué, olé, olé.
1: On les appelle les demoiselles. Elle désarme les gardes forestiers, brûle les registres administratifs, démonte les clôtures et distribue quelques coups de bâton. Le plus humiliant pour le pouvoir, impossible de les arrêter. Les villages protègent les insurgés. Les soldats tournent dans les montagnes en vain. Niveau cache-cache, les Ariégeois étaient très forts. L'État finit par envoyer jusqu'à 2000 soldats.
4: Et si nous mettions un terme à cette partie de cache-cache puéril ?
1: Malgré cela, la révolte dure près de 10 ans. Des demoiselles de l'Ariège aux drag queens d'aujourd'hui, le déguisement, c'est aussi une façon de défier l'ordre établi et de rappeler qu'un jupon peut parfois faire plus peur qu'un uniforme.
0: Et oui, merci Stéphane Bern pour ce voyage dans le temps. 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Appelez-nous maintenant si vous voulez la gagner, 0810 055 056. 5h30, c'est l'heure de l'actualité en France et dans le monde avec le 90 secondes, Valentin Bertrand.
5: Fin de garde à vue pour le député insoumis de Marseille, Sébastien Delogu, est sorti hier soir avec dans les mains une convocation. Il sera jugé en novembre pour outrage après l'altercation survenue lundi dans son immeuble. Il est accusé d'avoir insulté et bloqué l'accès à des policiers dans le cadre d'une enquête pour vol de montre. Lui aussi a porté plainte contre X pour injures et violences. Deux jours après les coulées de boue spectaculaires au Népal et au Tibet, le ministère français des Affaires étrangères confirme être sans nouvelles de plusieurs ressortissants. Sans avancer de nombre, l'Office du tourisme du Népal évoque lui 4 Français disparus. Le bilan global s'est encore alourdi. Près de 400 morts et 1400 personnes recherchées. Pascal Obispo, Gaëtan Roussel, Zazie, Julien Clerc, Gims, ils ont donné de la voix hier soir pour les victimes des incendies de Giron. Le concert caritatif organisé à l'Arena de Bordeaux a permis de récolter 1 300 000 euros. La dernière vague des retours de vacances commence dès ce vendredi. Toute la France est en rouge sur la carte de bison futé. Ça s'annonce très chargé dès le milieu de matinée en remontant du sud-est et le long de la côte atlantique. Dans l'autre sens, celui des départs, c'est orange sur la moitié ouest. À l'euro de volley féminin, les Françaises se hissent en 8e de finale. Elles ont battu hier soir les Suédoises chez elles, 3-1. Prochaine étape affrontée, les Grecs. Ce sera dimanche ou lundi pour accéder au quart de finale. Et puis, après l'éclipse de soleil, il y a celle de lune qui disparaît. Le maximum de l'éclipse lunaire est attendu à 6h12. Et pas besoin cette fois de lunettes pour en profiter.
0: Ce ne sont pas des balles de tennis, mais les idées et les tacles qui ont fusé hier soir à Roland-Garros.
5: Avec le premier débat de la présidentielle organisé à l'occasion des universités d'été du MEDEF, 7 candidats conviés pour exprimer leur vision de l'économie. Marine Le Pen, Bruno Retailleau, Gabriel Attal, Raphaël Glucksmann, Édouard Philippe, Jean-Luc Mélenchon et Marine Tondelier. Des échanges pendant près de 3 heures et une bataille qui se dessine, Mathieu Bonnour, pour espérer atteindre le second tour derrière la candidate du Rassemblement National.
6: Pendant le débat, Marine Le Pen n'est pas vraiment dans le viseur des autres candidats. C'est la bagarre de la deuxième place. Les Français font le tri entre les candidats utiles et ceux qui ne servent à rien, glisse l'entourage d'Édouard Philippe, lui qui s'en prend plusieurs fois à Jean-Luc Mélenchon.
7: Vous avez dit que vous ne compreniez pas la réalité dans laquelle vous évoluez.
8: Mais j'ai pas dit ça, bah, si je parlais d'autre chose. Arrêtez de caricaturer tout le monde.
9: Vous l'avez dit, vous regarderez la VAR.
6: L'ancien Premier ministre d'Emmanuel Macron met en avant son passage à Matignon, mais s'éloigne de la suite. Gabriel Attal suit le mouvement, des tricotages en règle, règles de l'héritage, Raphaël Glucksmann tente de renvoyer la balle.
10: Je m'attendais à votre culot sur l'économie, avec 1000 milliards de dettes en bilan, de nous faire des leçons d'économie, mais alors des leçons d'écologie. Il y a une limite à l'arrogance.
6: Une écologie que Marine Tondelier essaie d'imposer plusieurs fois. Bruno Retailleau campe lui la position de l'ultralibéral contre les normes. Pour terminer, Marine Le Pen semble finalement avoir choisi son adversaire.
11: Nous avons fait un travail extrêmement sérieux. Ça fait 2 ans qu'on le fait. On a fait un contre-budget. Nous avons été les seuls... La France Insoumise également a fait un contre-budget.
6: Elle interpelle directement les patrons avec ces mots. Jugez-moi sur les engagements, pas sur ce que vous pouvez entendre. Appel aussi lancé par Jean-Luc Mélenchon. Tentative pour les deux d'effacer l'histoire des campagnes passées pour écrire un autre récit.
5: Résumé de cette soirée signée Mathieu Bonnour. Ça a donc tonné hier soir à Roland-Garros et ce matin, les orages sont toujours présents.
0: Effectivement.
5: En
0: alors ce matin, jusqu'en fin de nuit, début de matinée, 6h pour certains, 9h pour d'autres, il y a 14 départements en vigilance orange orage, mais ça va évoluer au cours de la matinée et de la journée. Cela va du Bas-Rhin à la Haute-Loire en passant par le Jura ou bien la Côte d'Or. Donc tout le pays sera un peu sous les orages par ailleurs. Seule la Corse et l'extrême sud-ouest, mais vraiment la pointe sud-ouest, devrait avoir du soleil. Pour les températures, c'est plutôt agréable ce matin. Lille, Nantes, 18 degrés. Paris, 19. La Rochelle, Toulouse, Bourges, 20 degrés. Strasbourg, Chalon-sur-Saône, 21. Marseille, 26. Et puis, sur la page Facebook, Frédéric, qui est à Aunois-sur-Odon, nous confirme que ça tonne chez elle. Barbara est à Orbigny.

0: The Rider, Nick Kershaw, 5h39.
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0: Que faites-vous au quotidien pour faire attention à votre impact sur l'environnement? Est-ce que, par exemple, vous triez vos déchets? Est-ce que vous faites du compost? Est-ce que vous récupérez l'eau de pluie? Est-ce que vous produisez même de l'énergie solaire? Est-ce que vous avez diminué la voiture? Vous essayez de limiter les déchets ménagers? Il y a vraiment plein de petites choses qu'on peut faire au quotidien. Valentin, vous faites quoi, par exemple?
2: Alors, j'ai mon petit compost dans la cuisine et de plus en plus, j'essaye d'aller chercher des habits de seconde main. Est-ce que vous validez?
0: Ah oui, complètement, effectivement. Très bien. Alors, est-ce que, comme Valentin, vous avez des petits gestes comme ça? Est-ce que vous aimeriez que votre commune mette des choses en place, comme des ramassages de déchets, une consigne pour les bouteilles en verre, par exemple, 0810 055 056? Peut-être que votre commune a déjà mis quelque chose en place. N'hésitez pas à venir témoigner, 0810 055 056. Appelez-nous maintenant et on en parle juste avant 6 heures. Alors, les fomelles, on en a souvent dans notre boîte de réception.
2: Ça, c'est sûr, ça déborde. Mmh. Ces mails, ils confirment une commande que

0: nous n'avons jamais passé. On parle souvent d'une grosse somme d'argent, ce qui nous fait forcément réagir. Et Audrazo nous explique pourquoi c'est une arnaque et comment elle fonctionne dans quelques minutes. C'est notre rendez-vous, c'est pas vrai.
1: Et puis d'ici 6h, la musique, ça sera avec Félix Grey et aussi Amir.
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1: Complémentaire, Amir. Et puis, bonjour Isabelle.
3: Bonjour.
1: Et vous allez bien, Isabelle ?
3: Très bien, merci.
1: Bon, Isabelle, vous êtes en Loire-Atlantique, à Vallon-de-l'Erdre.
3: C'est ça, exactement.
1: Pourquoi vous êtes debout si tôt, Isabelle ?
3: Eh bien, je me réveille tôt pour être efficace ce matin et me reposer cet après-midi, peut-être.
1: C'est une bonne organisation de la journée.
3: Je suis tranquille, je suis au calme.
1: C'est ça. Avec Valentin, on fait pareil. Nous, on a décidé ce matin...
0: Exactement. Sieste l'après-midi. Quel est le programme pour vous, Isabelle ?
3: Plutôt papier administratif aujourd'hui et jardin, parce que ça donne énormément, donc il y a du boulot.
0: Bon, on vous envoie bien du courage.
1: Vous avez quoi dans votre jardin, Isabelle ?
3: On a un peu de tout. On a des tomates, on a des courgettes, on a des concombres, on a des piments, du poireau, des pommes de terre.
1: Tout pour faire quelque chose de sympa. Quoi.
3: D'accord. Voilà.
1: Et vous êtes partie en vacances cet été ? Vous avez eu la chance de prendre quelques jours ?
3: Oui, on est parti une semaine en Creuse.
1: Où ça, en Creuse ?
3: Une location au calme avec un étang d'un hectare. Donc voilà, c'était très, très bien.
1: C'était où en Creuse ? Pas très loin de la Bourboule. Très bien, vous y retournez ?
3: La Bourboule, mais il y en avait pour tout le monde, voilà.
1: Très bien. Eh bien, merci de nous avoir appelés donc si tôt pour faire pour gagner votre radio portative. Effectivement, radio ici, vous avez gagné. Puis pour faire toute votre petite paperasserie administrative, il faut la faire. Voilà. Il faut faire les papiers, Isabelle.
3: C'est ça, pour se décharger mentalement après.
1: C'est ça. Reprise du travail quand, Isabelle ?
3: Je reprends lundi.
1: Lundi ?
3: Donc, tranquille, ça va. J'ai eu mes 2 mois de vacances, je travaille en école, donc c'est très bien.
1: Eh bien, je vous souhaite une bonne rentrée et un bon week-end d'ici là. Je vous embrasse, Isabelle.
3: Merci beaucoup. Bon courage à vous. Bonne journée.
0: Merci.
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1: C'est pas vrai, c'est le rendez-vous anti-arnaque d'Audrazo et des faux mails d'Arty et Cdiscount ce matin. On va y nos boîtes mails depuis d'ailleurs le début de l'été.
8: Oui, et vous êtes tellement nombreux, vous, les auditeurs, à m'en parler que j'ai décidé d'appeler ça l'arnaque de l'été. Voilà, tout simplement. Ces mails, on va les regarder ensemble. Je vois soit le logo d'Arty, soit le logo Cdiscount. Je vois écrit commande validée, reçu de paiement ou information sur votre panier. Et je vois surtout une liste d'achats assez angoissante, hein, un smartphone, une PlayStation, un chargeur, bilan des courses, ça dépend des messages, mais ça va de 1500 à 2000 euros. Dans tous les cas, c'est vraiment beaucoup. Je n'ai jamais acheté tout ça, ça doit être une arnaque, c'est ce que m'écrit Sébastien, un auditeur. Et je confirme, Sébastien, c'est une grosse arnaque. Donc qu'est-ce qu'on fait ? On met le mail à la poubelle. Ne vous inquiétez pas, vous ne serez pas prélevé, c'est un tissu de mensonges.
1: Aude, est-ce que des auditeurs se sont fait piéger ?
8: Oui, malheureusement, et c'est pour ça que je voulais absolument vous en parler. Ces mails, en fait, ils veulent que vous paniquiez. Ils veulent que vous appeliez un prétendu numéro d'assistance. Je le vois, il est écrit là en très gros, en rouge, tout en bas du mail. Au cas où, dit-il, vous n'êtes pas à l'origine de cet achat. Véronique a appelé ce numéro. C'est une autre auditrice. Et elle me dit que, en discutant avec la personne au bout du fil, elle a compris, elle a réalisé que tout était faux. En fait, cette personne n'est pas du tout là pour aider Véronique. Bien au contraire. elle cherche à lui soutirer des infos pour siphonner son compte en banque. Ne donnez jamais d'informations confidentielles, carte bleue, identifiant, mot de passe à quelqu'un que vous ne connaissez pas, même s'il est très gentil, qu'il vous jure qu'il est là pour aider, cette personne est forcément malhonnête.
1: C'est évident, mais il est toujours bien de le rappeler. Merci Aude. C'est pas vrai est disponible en réécoute sur ici.fr et sur l'appli ici. Vous pouvez retrouver tous les épisodes anti-arnaque d'Aude Razo. 5h45, sur quoi pousse la banane? Vous allez avoir la réponse avec Bono Prospero qui vous en dit plus juste après Amir. Complémentaire, bon début de journée sur votre radio ici.
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0: Complémentaire Amir dans la bande son d'ici 5h48. Bonjour Benoît Prospero et nous rentrons dans le monde merveilleux du vivant. Aujourd'hui, trois choses à savoir sur un fruit qui donne le sourire.
1: On pourrait dire qu'il donne la banane. Bonjour à toutes et tous. Pour rappel, avant de commencer, la banane qui est verte avant d'être mûre et devient généralement jaune avec des taches brunâtres à maturité. Et donc au programme, arbres, singes et bonbons. Première chose à savoir, vous pensez savoir ce qu'est un bananier? Eh bien, détrompez-vous, car non, le bananier n'est pas un arbre. Aussi étonnant que cela puisse paraître, cette plante qui peut atteindre jusqu'à 7 mètres de haut n'a rien d'un arbre au sens botanique du terme. On parle souvent de mains de bananes qui poussent sur ces grands végétaux, mais en réalité, le bananier est une herbe géante. Il ne possède pas de tronc en bois, mais un faux tronc constitué de feuilles enroulées, ce qui fait de lui tout simplement la plus grande herbe du monde.
0: C'est vrai que c'est pas tout à fait ce qu'on imaginait.
1: Et c'est pas terminé. Autre idée reçue bien installée dans nos têtes, deuxième chose à savoir, est-ce que les singes mangent des bananes? Ah ben voilà, je vous vois hocher de la tête, eh bien pas vraiment. Même si l'image du singe tenant une banane est profondément ancrée dans notre imaginaire collectif depuis l'enfance, elle est en grande partie trompeuse. On a toutes et tous tendance à y croire parce que oui, ça paraît logique et presque évident. Ben pourtant, dans la nature, les singes ne consomment quasiment pas les bananes telles que nous les connaissons. En fait, ces fruits cultivés et transformés par l'humain sont bien différents de ceux que l'on trouve à l'état sauvage. Et donc, leur régime alimentaire est en réalité beaucoup plus varié, composé de feuilles, d'insectes, de graines ou encore de fruits sauvages.
0: Et pour terminer, Benoît, une petite curiosité qui va parler aux plus gourmands.
1: Alors là, oui. Troisième chose à savoir, les bonbons à la banane ont-ils vraiment le goût de banane? Vous les connaissez, ces petits bonbons? Ben oui. Eh bien, la réponse est oui et non à la fois. Oui, parce que leur arôme est bien inspiré d'une banane, mais non, parce qu'il ne s'agit pas de celle que nous consommons aujourd'hui. Cet arôme est en fait basé sur une ancienne variété de banane, aujourd'hui quasiment disparue, qui dominait le marché il y a plus d'un demi-siècle. Une banane plus parfumée, au goût plus intense, et qui survit désormais surtout dans nos souvenirs sucrés. Appelle-moi escargot et admire ma vitesse fulgurante. Le monde vivant est merveilleux, préservons-le. Et pour toutes ces précieuses informations, merci au biologiste et défenseur du vivant, Marc-André Sellos.
0: Et nous pouvons dire désormais que la banane ne pousse pas dans un arbre. Merci Benoît Prospero.
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0: Cet été, si vous avez eu la chance d'aller à la plage, est-ce que vous les avez trouvés propres? Est-ce que les vacanciers ont bien ramassé leurs déchets? La question de la propreté des plages revient chaque année. À Ajaccio, un habitant a décidé d'agir à son échelle pour contribuer au nettoyage du littoral d'une manière pour le moins originale, Robin Bernot.
3: En Corse, un homme ramasse les déchets sur la plage accompagné d'un âne.
4: Je trouve que c'est une bonne initiative de sa part.
3: Depuis 4 ans maintenant, Sébastien sillonne les plages d'Ajaccio accompagné de ses ânes pour ramasser les déchets abandonnés sur le sable. Et notre journaliste Julia Beaufils l'a suivi lors d'une tournée matinale accompagnée de Sidonie, une ânesse de 24 ans. Et parmi les déchets que Sébastien ramasse le plus souvent...
5: Alors les gens laissent de plus en plus carrément leur reste de pique-nique. Après les mégots, j'en ramasse une partie, mais je peux pas dire que je les ramasse tous. Après, on sent la vie nocturne, quoi. Quand on tombe sur une zone où il y a eu du protoxyde d'azote, à la bouteille, tous les ballons, des fois on trouve des dessous féminins. Et puis dans cette zone, il y a des vieilles décharges, si vous voulez, qu'on ne voit pas, qui sont dans le maquis. Et à l'occasion des orages ou quand un sanglier les exhume, il y a des vieux déchets, donc bon, c'est facile à reconnaître, les vieux modèles de bouteilles de bière, des cassettes audio. Et là, regardez, du papier aluminium, encore du papier toilette. Tout ce qui est morceaux de verre, on essaie de vraiment pas en laisser.
3: Après 2 heures passées sur la plage, 7 kilos de déchets ont ainsi été collectés et plusieurs personnes ont été sensibilisées à la protection de notre environnement. Alors ici, ça marche. Et vous, qu'en pensez-vous?
6: C'est une super initiative. En plus, Ajaccio, c'est un endroit que moi, j'aime trop.
3: Pour Ilona, c'est avant tout à chacun d'être plus attentif.
6: Il faut qu'on fasse plus attention. Donc, c'est bien qu'il y ait quelqu'un qui prenne l'initiative de le faire. Et puis, même avec son âne, trop mignon.
3: Alix, elle, évoque simplement une question de bon sens.
7: Déjà, les personnes de base qui vont à la plage devraient nettoyer et pas laisser leurs déchets, c'est une des règles principales.
3: Mais alors, sommes-nous assez vigilants?
7: Moi, je fais toujours gaffe, c'est comme en montagne, de toujours ramener tous mes déchets et pas les laisser. C'est comme sur les sentiers, même s'il y a des poubelles, c'est toujours compliqué de devoir avoir des entretiens, devoir les ramener, alors que là, de tout prendre ses déchets et les ramener chez soi, ça, c'est quand même beaucoup plus facile pour les autres.
3: Et les gens le font?
7: Non. Bon, trop peu. J'ai vu beaucoup trop de déchets sur les plages qui traînent, même pour les animaux.
3: Et est-ce que l'actualité de cet été pourrait contribuer à faire émerger, à développer ce type d'initiative ?
6: À titre personnel, les incendies, les canicules, ça m'a marqué. Donc effectivement, je pense que d'autant plus avec tout ce qui se passe actuellement, c'est des initiatives qui devraient être mises en place.
3: Aujourd'hui, les déchets ramassés par Sébastien et Cézanne sont ensuite triés, puis déposés en déchetterie. Une partie est ainsi valorisée, tandis que l'autre se retrouve enfouie.
0: Pour découvrir Sébastien et son ânesse Sidonie, rendez-vous sur notre compte Instagram ici officiel où nous avons partagé le reportage vidéo d'ici RCFM. Merci Robin Bardot. Est-ce que vous participez à des actions du même genre ? Est-ce que vous avez des habitudes de consommation qui préservent la nature ? Est-ce que vous aimeriez bien que votre commune s'engage dans ce sens et comment ? 0810 055 056. Appelez-nous maintenant pour en discuter après Félix Gray, la Gitane sur votre radio ici. Bon réveil.

0: La Gitane, Félix Gray, sur votre radio ici, 5h57. Et ce matin, nous sommes avec Suzanne. Bonjour Suzanne.
1: Bonjour Suzanne.
2: Bonjour.
0: Suzanne, vous êtes dans les Bouches-du-Rhône, à Carry-le-Rouet.
2: Oui.
0: Bon, bien réveillée ce matin, Suzanne?
2: Oui, très bien.
0: Et vous vous levez tôt, pourquoi? Dites-nous tout.
2: Parce que je dors un certain nombre d'heures et ensuite, voilà, je me lève et je commence ma journée.
0: Très bien. Et vous commencez votre journée en nous écoutant sur la radio ici?
2: Ah mais c'est toute la journée, madame.
1: Vous faites très bien, Suzanne.
0: C'est une très bonne chose. Et alors, il y a d'autres choses que vous faites bien. Vous avez plein de petits gestes au quotidien pour prendre soin de l'environnement. Racontez-nous.
2: Eh ben, déjà, j'ai des réserves d'eau de pluie.
0: Vous récupérez l'eau de pluie dans votre jardin, c'est ça, sur votre terrasse?
2: Oui.
0: D'accord.
2: Toutes les gouttières, il y a une réserve.
1: Et vous le réemployez? Vous la réemployez, cette eau?
2: Ah ben bien sûr, au jardin, avec les plantes, les fleurs, voilà.
0: Vous avez d'autres bonnes habitudes comme ça, Suzanne?
2: Oui, alors j'ai un composteur.
0: Oui.
1: C'est parfait. Donc, pour le jardin.
2: Oui. Alors au départ, on met tout ce qu'on doit mettre, et ensuite on les a pour le jardin.
1: Est-ce qu'il a donné justement cette année ce jardin bien arrosé et avec
2: alors,
1: du compost au pied?
2: Il a donné très mal parce qu'avec la chaleur, d'habitude on a
1: ça
2: des tomates et là on n'a rien du tout, des billes.
0: Et alors je crois que vous faites comme Valentin, vous vous habillez en seconde main.
2: Oui, absolument.
0: Vous allez dans quoi? Des ressourceries?
2: Des ressourceries, oui, il y en a une à Soucier, je crois que c'est. Oui, souci.
0: Bon, vous faites bien attention à préserver votre impact sur l'environnement, Suzanne.
2: Exactement.
0: Bon, eh bien, merci beaucoup de nous avoir appelés. Qu'est-ce que vous allez faire ce matin, Suzanne?
2: Je suis en train de faire un taboulé.
0: Un taboulé?
2: Oui.
0: Ah bah très bien, on arrive avec Valentin, juste après.
1: On a déjà faim.
2: Si vous voulez.
0: Ça marche.
2: Si vous voulez.
0: Bon, et je vous souhaite une très très bonne journée, Suzanne, et puis bah, bon taboulé, du coup. Je vous embrasse, bonne journée.
2: Moi aussi, à vous aussi.
0: J'ai été ravie de passer cette semaine avec vous. Lundi, vous retrouvez Louis Raspail et Valentine Letesse. À bientôt, et puis je vous souhaite une belle journée avec l'équipe d'ici matin. Bonjour à tous.
3: Bonjour et merci Catherine. Bah, on a faim maintenant avec ces sortes de taboulés là.
4: Oui, ça ouvre l'appétit.
3: Ah oui, et puis en plus il fait chaud, le taboulé c'est bien quand il fait chaud, non c'est parfait. Bonjour Mathieu Lenoir.
4: Bonjour Xavier, bonjour tout le monde.
3: On est en pleine forme, c'est ici matin à vos côtés jusqu'à 9h.
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3: L'info avec vous, Mathieu Lenoir, les gilets d'hydratation, les flasques et les chaussures de trail sont sortis à Chamonix.
4: Tout le matériel des 2500 coureurs de l'UTMB qui commence en fin d'après-midi tout à l'heure à 17h45. 174 km, 10 000 mètres de dénivelé positif. Mais depuis lundi, déjà, c'est l'effervescence avec les autres courses de l'événement. Depuis 2003, c'est peu dire que l'Ultra Trail du Mont Blanc a pris une ampleur immense. 50 000 visiteurs sont attendus ce week-end. Et à Chamonix, Linda Rousseau, commerçants comme habitants, sont partagés quand ils voient ce qu'est devenu l'événement.
7: Du monde partout dans les rues de Chamonix pendant l'UTMB, un village des marques bondées qui contraste avec la parfumerie du centre-ville où les clients se font rares cette semaine. Christine est vendeuse depuis plus de 40 ans.
8: Pour un commerce comme le nôtre, on va moins bien travailler cette semaine-là. Parce que en fait, l'ultra-trail attire pas la même clientèle que celle qui vient à Chamonix d'habitude. C'est une nouvelle clientèle qui n'est intéressée que par le trail.
7: Jacques, qui vit au Prat, à seulement 2 km de Chamonix, n'est pas fan de la formule actuelle de l'événement.
9: Il y a des courses dans tous les sens, très envahissant, surtout au niveau de la ville. Nous, notre bureau est situé à côté de l'église, donc près du départ, ça n'arrête pas, quoi. C'est jour et nuit.
7: Sa femme Catherine pense qu'il y a des efforts à faire au niveau de l'organisation pour un événement à taille humaine, comme à ses débuts, il y a 20 ans.
10: On sait que ça a un impact sur les sentiers, et les organisateurs disent oui, mais après on va réparer
6: réparer les sentiers. Moi, je pense qu'il faudrait peut-être qu'il y ait un peu moins de monde et qu'on ne soit pas obligé de détruire les sentiers pour les réparer ensuite.
7: Au total, 10 000 coureurs sur toutes les courses de la semaine et 50 000 spectateurs attendus dans Chamonix.
4: Reportage de Linda Rousseau et on parlera de tous ces sujets tout à l'heure à 7h45 avec notre invitée Isabelle Visopoletti, la directrice de l'UTMB.
3: La plainte pour viol déposée contre le premier adjoint du maire d'Annecy est classée sans suite.
4: Annonce de la procureure hier soir en mars dernier. Pour rappel, le parquet avait été saisi après un témoignage qui accusait Anthony Granger d'avoir eu une relation sexuelle non consenti avec un jeune homme majeur. C'était lors d'une soirée en 2023. Une famille de 4 personnes à l'hôpital après un incendie dans leur maison. Ça s'est passé cette nuit vers 3h du matin à Cornier, près de la Roche-sur-Foron. Les pompiers sont intervenus pour un feu dans un local de stockage au sein de leur maison. L'incendie a été éteint et la famille a été évacuée puis transportée au centre hospitalier Alpes-Léman. Près de 24 heures de recherche pour retrouver un randonneur. L'homme de 43 ans est parti mercredi du refuge du Planet dans le vallon d'Embin. Sa femme a appelé les secours à la tombée de la nuit lorsqu'il n'est pas revenu. Le PGHM a commencé les recherches à pied, puis avec 2 hélicoptères. L'homme a finalement été retrouvé hier vers 13 heures sans équipement, perdu. Il n'avait plus de batterie sur son téléphone et a donc passé la nuit dehors en short et en t-shirt.
3: C'est le dernier week-end des vacances d'été.
4: Avant la reprise des cours pour tous les écoliers, mais certains sont déjà repartis dans le rythme de l'école, notamment des enfants en difficulté qui habitent dans le quartier des Hauts-de-Chambéry. Ils participent à des cours de soutien scolaire depuis la semaine dernière. Ils sont une dizaine, accompagnés par l'association Ma Chance Moi Aussi, avec des enseignants bénévoles pour les encadrer. C'est ce que fait Paul, retraité.
10: C'est les remettre dans une première routine. Les gamins ont quand même 2 mois de vacances. C'est quand même des enfants, pendant 2 mois, totalement déconnectés. Assez souvent, on a face à nous des enfants qui sont parfois assez démunis sur le plan scolaire. Non pas qu'ils ne puissent pas faire. Moi, je pense que le monde scolaire est un peu éloigné de leur quotidien, de leur réalité. Donc, on essaie de leur apporter ici un cadre, un lieu, le calme, des petites techniques pour qu'ils puissent ensuite, un temps soit peu, réinvestir en classe, quoi. Bon, là, j'ai pu voir plein de choses, hein. Ne serait-ce que la petite qui a écrit la date au tableau, et l'orthographe du mot lundi, et l'orthographe du mot août, et les chiffres à l'envers. Bon, bah déjà, ça, c'est un indicateur intéressant.
4: Et l'association Ma Chance, Moi Aussi, qui accompagne aussi les élèves toute l'année. Ils sont plus de 70 à être accompagnés chaque semaine. Votre taxe foncière va-t-elle augmenter cette année? Ça y est, les avis commencent à arriver dans vos boîtes aux lettres. En moyenne, l'impôt augmente de 0,8% dans le pays. Mais la majorité des communes ne sont pas concernées par cette hausse. La taxe foncière ne bouge pas, par exemple, à Annecy, Annemasse, Chambéry, Bourg-Saint-Maurice ou encore à Cluses. Pour savoir si vous êtes concerné, rendez-vous sur notre site ici.fr. Faire avec notre moteur de recherche.
3: Ce sont de nouveaux endroits jamais vus qui vont bientôt ouvrir au public dans le château des Ducs de Savoie à Chambéry.
4: Depuis le mois de mars, des travaux de restauration sont en cours dans son aile médiévale, la courette du gouverneur et la salle du trésor, des espaces historiques qui devront bientôt rejoindre le parcours de visite du musée qui a ouvert il y a un an. Jérôme Durand est le chef du service de la conservation du patrimoine au département de la Savoie.
11: Alors là, on est dans la courette du gouvernement, qui sont des espaces attenant aux salles des anciennes chambres des comptes. Chambre des comptes qui est aujourd'hui le musée du château. On est très content aujourd'hui de pouvoir enfin s'attaquer à ce dernier morceau là qui donne en plus directement sur la vieille ville de Chambéry. Donc vraiment là, un enjeu fort sur la restauration, un site qui est monument historique, sans doute un des lieux les plus emblématiques de l'histoire de la Savoie à l'échelle du département. Cette séquence de travaux nous donne la formidable opportunité de conduire un travail documentaire, parce que si le château est très visité, s'il est très connu dans l'imaginaire collectif, du point de vue scientifique, on a besoin en tout cas d'approfondir ses recherches et notamment sur la chronologie de construction des différents espaces du château tels que nous le connaissons aujourd'hui, puisque c'est un site qui au cours des siècles a été très très très fortement remanié et qui a beaucoup évolué.
4: Et visite du chantier du château des Ducs de Savoie, écoutée en longueur dans moins d'une demi-heure dans l'info d'ici à 6h30.
3: Les rugbymen du SOC vont retrouver leur public.
4: Retour des matchs de National au Chambéry Savoie Stadium ce soir à 19h30. Les jaunes et noirs reçoivent Périgueux pour la 2e journée du championnat. Le week-end dernier, c'était la reprise. Les joueurs du SOC s'étaient inclinés 35-28 face à Rennes. Il va falloir des victoires aux Savoyards pour espérer monter en Pro D2 cette saison après 2 échecs tout près près du but l'année dernière et la précédente. Maxime Chatinel, l'un des co-présidents du club des Allobroges Vaillant, les supporters du SOC, espère bien une victoire dès ce soir.
12: On repart de Rennes quand même avec le bonus défensif, ce qui est un moindre mal. Rennes, c'était une équipe qui était sur le papier abordable. Donc, il va falloir très vite corriger le tir à domicile contre Périgueux. C'est une équipe qu'on a accueillie deux fois de suite en victoire avec bonus et même avec bonus confortable. Donc, l'objectif, ça va être de réitérer ça pour la troisième fois et puis d'enchaîner tout de suite avec le déplacement où, évidemment, les supporters seront présents. L'objectif, ça va être, comme l'année passée, d'emmener au moins un bus à Bourgoin, de pousser derrière les joueurs et puis d'approcher une victoire contre le rival géographique.
4: Écoute, on voit du match Chambéry-Périgueux ce soir à 19h30 au Chambéry-Savoie Stadium.
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4: Et pour l'instant, il est 6h07, Xavier, et on fait un point sur le trafic.
3: Ça roule bien ce matin au Pays de Savoie, pas de difficultés particulières à vous signaler. Si vous avez des infos, bien sûr, on est là à vos côtés comme toujours, hein, sur votre radio, ici, Pays de Savoie. Vous pouvez compter sur nous. Juste, je voulais simplement vous dire qu'il y a des travaux en ce moment sur un pont entre Grésy-sur-Isère et Eton. Ce pont est fermé à la circulation automobile. Aujourd'hui, entre 9h et 16h, le passage des vélos sera toujours possible tout au long de la journée. Sachez qu'une déviation est mise en place. Pour la météo aujourd'hui, c'est maussade avec de la pluie attendue, mais de manière inégale sur les Pays de Savoie. On aura plus de pluie plutôt sur l'ouest de la Savoie et de la Haute-Savoie. Ces pluies ensuite devraient se déplacer vers l'est, mais en perdant un petit peu d'intensité. Des températures qui perdent pas mal de degrés, une dizaine de degrés par rapport à hier, puisqu'on devrait avoir 23 à Albertville, 22 à Chambéry, 21 à Bonneville et 20 degrés aujourd'hui à Annecy.
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3: 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Il est 6h08. Merci d'écouter Ici, Pays de Savoie. Vous, c'est un bon vendredi à nos côtés. Voici les Rita Mitsouko.

0: Vous écoutez ici Pays de Savoie, il est 6h14 avec les Rita Mitsouko.
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0: Ça a été une nuit très chaude en Pays de Savoie, on espère que vous avez réussi à bien dormir, que ça ne vous a pas trop embêté. Retour de la fraîcheur aujourd'hui dans la région avec le retour de la pluie aussi. Les températures vont baisser et ça c'est franchement pas de refus. Dites-nous combien vous avez, dites-nous la météo que vous avez ce matin à la maison. Vous pouvez nous écrire via la page Facebook ici Pays de Savoie. Dans quelques minutes, on va aller parler bonheur. C'est avec Christophe Garnier, les petits bonheurs tous les jours. Certains voient peut-être à quoi ressemble l'église d'Argentière. Si elle est bien entretenue, cette église, c'est grâce à quelqu'un qu'on ira rencontrer tout à l'heure. Et puis ce matin, j'avais envie de vous parler d'un événement que je trouve assez chouette et qu'ici Pays de Savoie vous recommande. C'est pour ce week-end, c'est le Vélo Tour dimanche à Chambéry. Concrètement, vous allez faire une balade dans des lieux que vous n'avez pas la possibilité de voir d'habitude, ou en tout cas pas sous cet angle. Vous parcourez 16 km à vélo, donc c'est pas énorme, hein, 16 km à vélo en découvrant des lieux insolites. Vous allez par exemple passer par le 13e bataillon de chasseurs alpins, l'aérodrome de Chambéry, les eaux, la piscine aussi de Buisson-Rond, tout ça c'est à vélo. Il y a aussi une boucle supplémentaire de 2,5 km qui passe par le gymnase et le collège Jules Ferry. Si vous faites la boucle la plus longue, c'est moins de 20 bornes, donc c'est très accessible à tout le monde. Même si vous n'avez pas fait de vélo depuis 20 ans, bah ça se fait. Vous pouvez mettre jusqu'à 4 heures, donc voilà, il n'y a pas d'objectif de vitesse. Une pause gourmande est aussi prévue. Vous voyez des endroits d'une manière différente, vous faites un petit peu de sport et vous pouvez participer en famille ou entre amis. Vous prenez votre réservation sur vélotour.fr. Le prix pour les adultes commence à 12,50 €.
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0: Comment bien vieillir? Ce sont des questions que vous vous posez peut-être. Et pour y répondre, notre docteur, le docteur Kirzek, tous les matins, vous nous donnez vos conseils santé, docteur. Et aujourd'hui, vous nous dites comment vieillir moins vite. Bonjour docteur.
8: Bonjour à toutes et à tous. Le temps passe pour tout le monde. Mais saviez-vous que notre corps n'a pas toujours l'âge de notre carte d'identité? Certaines personnes de 70 ans ont un organisme qui en paraît 65. D'autres, c'est l'inverse. Ça affiche plutôt 75. Vieillir est inévitable, mais vieillir vite ne l'est pas. De petits ajustements quotidiens peuvent freiner la vitesse à laquelle nos cellules s'usent et nous permettre de garder un corps et un cerveau en forme plus longtemps. Les scientifiques le confirment par des gestes simples quand ils sont associés avec un effet qui est mesurable sur notre âge biologique. Premier réflexe, bouger chaque jour, même un peu. Pas besoin de faire un marathon, une simple marche active de 20 à 30 minutes par jour. Des escaliers plutôt que l'ascenseur, du jardinage ou du vélo pour les trajets courts. L'activité physique régulière améliore la circulation, préserve la masse musculaire, réduit l'inflammation. Et l'inflammation, c'est un grand accélérateur du vieillissement. Deuxième habitude, dormir suffisamment et à horaires réguliers. C'est pendant le sommeil qu'on se régénère, le cerveau élimine les toxines et les cellules se réparent. Viser 7 à 8 heures par nuit, coucher et lever à peu près à heure fixe, y compris le week-end, et éviter les écrans lumineux, on l'avait dit. Et ensuite, manger varié, coloré, sans excès de sucre, privilégier les légumes, surtout verts, les fruits rouges, les légumineuses, limiter les aliments ultra transformés, ça, c'est une jeunesse préservée.
0: On peut gagner combien, docteur? Plusieurs années?
8: Les chiffres sont très impressionnants. En moyenne, cumuler une activité physique régulière, même modérée, plus un sommeil de qualité, plus une alimentation saine, ça peut ajouter plusieurs années d'espérance de vie. L'activité physique, c'est gagner jusqu'à 5 ans, selon certaines études. Pour les plus sédentaires, augmenter son activité pourrait même ajouter près de 11 ans. Sur le sommeil de qualité, on peut gagner et aller jusqu'à 5 ans par rapport à une mauvaise hygiène de sommeil. Et le régime méditerranéen, on gagne entre 3 à 5 ans d'espérance de vie et on réduit de 25% la mortalité, toutes causes confondues. Ce qui est fascinant, c'est que ces bénéfices s'additionnent. Autant les facteurs de risque s'additionnent aussi, mais autant là, les habitudes positives, elles se cumulent et la science montre que l'impact sur votre horloge biologique est bien réel. Alors j'espère que ces quelques chiffres vous donneront encore plus de motivation pour adopter de bonnes habitudes, même avec de petits gestes au quotidien. Et d'ici là, portez-vous bien.
0: Merci beaucoup docteur Kirzek. Vos conseils, c'est chaque matin sur cette antenne. Et chaque matin, de la bonne musique pour vous réveiller avec ici Pays de Savoie pour partir au boulot dans la bonne humeur. Queen, Another One Bites the Dust.

0: Ici Pays de Savoie, bon vendredi avec Queen.
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0: On rencontre des gens au hasard tous les jours et ils savent pas qu'on vient les rencontrer. Et ça donne toujours des moments d'échange assez chouettes. Ça donne les petits bonheurs avec Christophe Garnier. Christophe, on est dans le secteur de Chamonix, on est à Argentière. Pour y faire quoi au fait?
2: Allez-y, je vous laisse deviner. Qu'est-ce que je vais bien pouvoir aller faire sur les marches de l'église d'Argentière? Ouais, je vous aide. Allez, d'accord. Je vais prendre le petit déj. Donc, vous avez choisi les marches de l'église pour prendre le petit déjeuner.
3: Je parle tellement l'anglais. Je parle petit français.
2: Vous parlez un petit peu français?
3: Petit, yeah.
2: Bon, ben, bon appétit.
3: Merci.
2: Je vais aller voir la dame qui s'occupe de l'église. Yeah. Alors, comme il ne parle pas français et que j'ai vu une dame qui était rentrée dans... Oh, elle est magnifique, cette église. S'il vous plaît, c'est quoi votre rôle ici? Est-ce que j'ai le droit de venir vous voir? Alors, je monte, comment ça s'appelle ici?
4: La nef.
2: Ça, c'est la nef. J'ai vu que ce monsieur qui cassait la croûte sur les marches, ça vous contrariait.
4: Mais certainement, je sais pas, enfin bon.
2: Bah, c'est la maison du bon Dieu, il va rien dire.
4: Il va rien dire, bon Dieu, non.
2: Bah, je sais pas, vous le connaissez mieux que moi. Je vous vois avec les clés, c'est vous qui allumez la lumière.
4: Eh ben, on prépare les messes, on s'occupe de mettre l'eau dans le bénitier.
2: Il y a quoi à préparer avant une messe?
4: Tout ce qu'il y a à préparer, les doigts.
2: C'est quoi cette pièce?
4: Presbytère.
2: Ici, c'est les coulisses du curé.
4: Rien du tout de... Non.
2: Pas beaucoup pour être franc.
4: Ah ben non, en effet. Ceci qu'on met sur l'autel.
2: Ce sont même plus des vrais cierges.
4: Ben si, ça va. Bon, alors...
2: Non mais c'est pas de la cire.
4: Ben oui, il y a un produit dedans.
2: Ah oui, c'est plus des bougies à l'ancienne.
4: J'aime mieux pas y toucher.
2: Alors là, qu'est-ce qui...
4: Ça, pour le tabernacle. Il y a le vincelle à préparer. Il y a... Venez une fois de messe, vous verrez. Il y en aura une sur toutes les 3 semaines.
2: Maintenant, il n'y a plus autant de curés qu'avant.
4: Non, puis il y a 4 paroisses, alors Servos, Les Ouches, Chamonix, ici.
2: Alors
4: donc,
2: vous...
4: nous, c'est dans 15 jours, je crois.
2: Vous ne vous occupez que de l'église d'Argentière.
4: Ah ben oui, ça suffit. Hein. Et puis quand il y a des mariages ou quand il y a des sépultures, il y a plein de choses à préparer.
2: Ça, c'est un peu votre deuxième maison, vous avez des clés?
4: Ben oui, les clés, Alors voilà, je vais aller chercher de l'eau à la fontaine, papa.
2: Et alors, vous, votre rôle, ça s'appelle comment?
4: Rien. Ça fait déjà un bon moment qu'on fait ça, et il n'y a personne derrière nous pour nous remplacer.
2: Ben merci de m'avoir ouvert un peu les coulisses. Je peux vous demander votre prénom?
4: C'est Gabriel, mais on m'appelle Gabi.
2: Et c'est quoi, s'il vous plaît, le dernier petit bonheur de Gabi, qui était un nom prédestiné pour vous occuper d'une église?
4: Mon petit bonheur.
2: On va quand même vous occuper de la maison du bon Dieu, il vous accorde bien quelques petits bonheurs.
4: Je m'occupe des fleurs, j'aime bien.
0: Voilà, un petit bonheur tout simple, un petit bonheur par excellence. 6h25, nouveauté ici, Pays de Savoie, c'est Zazie, peu importe.

0: sport.
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1: Et l'horoscope Catherine Viguier, c'est la pleine lune aujourd'hui.
4: Dans le signe du poisson, alors cher poisson, vous serez à fleur de peau.
5: Bélier, s'il y a un conflit, prenez des distances. Cela vous allégera le corps et l'esprit.
6: Taureau, eh bien la vie est belle, vous vous dépaysez et vous apprenez du monde, des autres.
7: Gémeaux, avez-vous un défi à relever? En tout cas, certains trouvent le travail de leurs rêves.
8: Cancer, votre priorité, mettre fin à une mésentente et une solution se dessine.
9: Lion, un enjeu lié à votre vie financière vous importe, il y a de l'espoir, soyez confiant.
10: Vierge, ça vous concerne vous, en mettant en évidence vos relations professionnelles et personnelles.
11: Balance, dans l'ombre, vous allez vous refaire une santé, veillez bien sur vous.
12: Scorpion, c'est chouette, votre vie sentimentale est en mouvement, c'est positif.
13: Sagittaire, des événements à prévoir en famille ou au sujet de votre maisonnée.
14: Capricorne, un voyage vous enchante, un voyage d'affaires ou de tourisme aussi.
15: Verseau, vous êtes sur le point de signer, de vous engager, à vous les finances.
16: Poisson, un amour ou un autre lien vous tourmente et prenne de l'importance à vos yeux.
17: Et pour nous tous, entre raison et imagination pour aujourd'hui.
1: Merci Catherine et bonne journée.
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1: L'info d'ici ce matin, Mathieu, c'est bien sûr l'UTMB.
18: Avec le départ de la course Rennes, tout à l'heure à 17h45, 2500 participants, 174 km de course, un immense événement dans la vallée de Chamonix, événement qui prend de l'ampleur année après année, 50 000 spectateurs sont attendus ce week-end. À Annecy, la plainte pour viol déposée contre le premier adjoint est classée sans suite, annonce de la procureure. Anthony Granger était suspecté d'avoir eu une relation sexuelle non consentie avec un jeune homme majeur lors d'une soirée en 2023. Et dans un instant, visite du château des Ducs de Savoie à Chambéry, en chantier depuis mars. Reportage à suivre après le tour de l'actu en France et dans le monde. C'est avec vous, Valentin Bertrand, et on commence avec les orages qui ont frappé le pays cette nuit.
19: Des pare-brises transpercés par la grêle dans le Doubs, des toits envolés en Saône-et-Loire et des arbres sur les voies ferrées en région parisienne. Les orages fulgurants de cette nuit ont fait des dégâts matériels, mais pas de blessés graves à signaler. 7 départements de l'Est du Rhône au Bas-Rhin sont maintenus en vigilance orange jusqu'en début de matinée. Les importations de petits colis en provenance de Chine en baisse de 30 à 40%. Effet direct de la nouvelle taxe européenne de 3 euros entrée en vigueur le 1er juillet pour freiner l'essor des géants du e-commerce et de l'ultra fast fashion. On l'apprend aujourd'hui, un soldat de la Légion étrangère a été enlevé au début du mois en Colombie dans une zone contrôlée par la guérilla alors qu'il était en pleine permission dans son pays d'origine. 1 300 000 euros récoltés hier soir pour les sinistrés du méga-feu en Gironde et notamment les 240 familles dont la maison a été détruite par les flammes. Sur scène à Bordeaux, Pascal Obispo, Zazie, Julien Clerc ou encore Gims ont fait le show devant 10 000 spectateurs. C'est la douloureuse de la rentrée. Les avis de taxes foncières commencent à arriver dans les boîtes aux lettres. L'augmentation nationale est de 0,8% pour tous les propriétaires. Mais dans 4700 communes, une augmentation locale s'ajoute. Pour savoir si vous êtes concerné, vous retrouvez un moteur de recherche en une de notre site ici.fr. Une grande parade de voiliers, un feu d'artifice et une minute de bruit au large de Concarneau. Un hommage sera rendu le 15 septembre au skipper et vainqueur du Vendée Globe 2024-2025, Charlie Dalin, 3 mois après son décès début juin à 42 ans d'un cancer de l'estomac.
18: Merci beaucoup Valentin. Et dans l'info d'ici ce matin, on vous emmène dans les coulisses d'un chantier hors norme, celui du château des Ducs de Savoie à Chambéry. Des travaux de restauration dans son aile médiévale. Ça concerne la courette du gouverneur et la salle du trésor. Deux endroits jusqu'ici fermés au public. L'objectif est de les intégrer au parcours du musée du château, musée inauguré il y a un an. Et Isabelle Godin, vous avez enfilé votre casque et votre gilet jaune pour visiter le chantier.
20: Tout en haut de l'échafaudage qui surplombe la vieille ville de Chambéry, les ouvriers s'activent sur ce chantier de rénovation.
21: On est dans la courette du gouverneur, aux abords du musée du château. Donc chantier de réhabilitation de façade et de la courette en elle-même.
20: Marc Jourcin du département travaille main dans la main avec Jérôme Faure de l'entreprise Comte chargée des travaux.
22: On est assez fiers de travailler sur le château des Ducs de Savoie. On a la chance de travailler sur de beaux édifices et ça quand même c'est un cadre de travail assez particulier. Et donc nous maintenant on va changer les pierres de taille à changer et puis refaire des enduits à la chaux de manière assez similaire en termes de finition que ce qu'il y a déjà sur les autres façades pour qu'il y ait une continuité en fait du bâtiment.
20: Avant que les maçons s'attaquent à la restauration de la courette du gouverneur, l'archéologue Evelyne Chauvin des Fleurs est passée par là.
23: Les principaux objectifs de l'archéologue en fait ce sont sauvegarder les informations qui vont inévitablement disparaître lors des travaux de restauration du monument. Les maçons passent, ils vont refaire des joints et donc ça c'est plein d'informations archéologiques qui disparaissent.
20: L'archéologue cherche à identifier les différentes périodes de construction.
23: On va identifier les matériaux, les calcaires, les briques, les tufs, parce que tout ça, ça a son importance, parce qu'à une période donnée, on va travailler uniquement, par exemple, le calcaire. Voilà, donc il y a toute une succession d'indices à relever sur le terrain.
20: En parallèle du chantier, Sébastien Nielou-Müller mène un gros travail de recherche documentaire. Il travaille à la conservation du patrimoine au département de la Savoie.
24: Mon but, là, pour la courette, ça a été d'accumuler toute la documentation sur la construction de ces espaces, sur leur transformation au cours du temps.
20: Et il a découvert que cette courette du gouverneur avait beaucoup évolué.
24: Cette courette, à l'origine, c'est un espace en fait de circulation. Ça permettait d'accéder à la grande cour du château. Donc dans un premier temps, c'est sans doute la cour de la Chambre des Comptes. Ensuite, elle va s'appeler la cour du gouverneur, etc.
20: Une fois les chantiers de la cour

0: si vous n'êtes pas résident. Pareil pour les contamines. Donc on vous conseille plutôt de vous rendre, si vous voulez aller sur place, de prendre le train jusqu'à la gare de Saint-Gervais-les-Bains et puis ensuite de prendre la télécabine Le Valais-1 par exemple. Vous pouvez aller directement à Saint-Gervais, télécabine exceptionnellement gratuite à l'aller comme au retour aujourd'hui de 18h à 22h30. Sinon sur la route ce matin, ça circule bien. Vos infos routes au 0806 00 10 10. Pour le temps, c'est
1: moins bien que la route.
0: Ouais, c'est ça, c'est moins bien. Bah, j'ai envie de dire, il faut de la pluie, donc c'est bien, on l'a aujourd'hui en Pays de Savoie.
1: Ah bah oui, on peut pas avoir que de la canicule tout le temps non plus.
0: Exactement, avec de la pluie, tous les secteurs seront pas touchés de la même manière. En matinée, on devrait avoir pas mal de précipitations sur les secteurs de l'ouest de la Savoie et de la Haute-Savoie, et puis ensuite, ces averses devraient se déplacer vers l'est, mais en perdant en intensité. Les températures ont bien baissé par rapport à hier, avec 23 degrés pour les maximales aujourd'hui à Albertville. Vous aurez 22 aujourd'hui à Thonon, 21 à Bonneville et 20 degrés aujourd'hui à Rumilly.
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1: Et très chill ce nouveau jingle.
0: Oui, c'est notre nouveau
1: petite
0: jingle.
1: Guitare, là.
0: On a fait notre rentrée, donc on a plein de nouveaux jingles à vous proposer, mais toujours la bonne musique. France Gall.

0: Ici Pays de Savoie, c'était France Gall avec Résiste.
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0: Excellente journée, Ici Matin, à vos côtés jusqu'à 9h avec toute l'équipe en pleine forme pour vous accueillir. Si vous êtes dans le secteur de Chamonix, vous savez que ça va bouger aujourd'hui. Enfin, ça bouge déjà depuis quelques jours maintenant. Mais aujourd'hui, c'est la grosse course de l'UTMB à 17h45. Ce soir, c'est le coup d'envoi. On espère que les coureurs aient la météo avec eux. Et puis, on espère aussi que vous qui habitez dans le secteur, vous allez réussir à circuler correctement. On va vous donner un point complet sur les restrictions de circulation dans les 3+. Ce sera tout à l'heure, avant 7h, sur votre radio, ici Pays de Savoie. Et puis évidemment, chaque matin, la place du village avec les frères de Paris. Des histoires bien de chez nous avec Philippe de Paris aujourd'hui. Bonjour Philippe.
3: Bonjour Xavier, bonjour à toutes et à tous.
0: Et aujourd'hui, on vous parle de l'une de nos fiertés ici, ce sont nos forêts.
3: Et oui, nos forêts et l'évolution de nos forêts. C'est une rencontre qui se fait avec une figure du village de Lens-le-Bourg. Lens-le-Bourg, Xavier, c'est en Haute-Maurienne, une commune qui s'appelle aujourd'hui Valsenis. Et c'est donc là que nous rencontrons Gilbert Suiffet. Il a été garde forestier pendant 40 ans dans la région. Et Gilbert connaît par cœur la forêt de Haute-Maurienne. Et il nous en parle avec une passion incroyable.
0: Et en 40 ans, il l'a vu évoluer, c'est sûr.
3: Et oui, Gilbert nous dit tout d'abord que cette forêt est remontée en altitude, qu'elle s'est agrandie, essentiellement parce qu'il y a eu une déprise agricole. Moins de cultures, moins de paysans, plus de forêts. Et certains alpages se sont refermés et la forêt a gagné du terrain. Pour lui, il s'agit plus d'une évolution liée à l'homme plutôt qu'au climat, même s'il constate aussi, bien évidemment, le réchauffement climatique. Et là, il nous apprend une chose étonnante. Il nous dit que l'Office national des forêts vient de planter quelques essais de plantation de pins laricio de Corse. Ils sont en train de planter du pin laricio adapté à la sécheresse pour justement s'adapter au réchauffement climatique. Et puis Gilbert nous apprend quelque chose de surprenant. Depuis 4 ans dans cette Haute-Maurienne, il y a même de la vigne qui a été plantée à 1700 mètres d'altitude au-dessus de Lens-le-Bourg. La vigne la plus haute de France, ça c'est sûr. Quelque chose qui était inimaginable il y a quelques années en arrière. Et enfin, il nous explique avoir découvert à 1400 mètres d'altitude des abricotiers. Sans doute quelqu'un qui a jeté un noyau d'abricot. Et puis il nous dit, cette année en 2026, cet abricotier a donné d'excellents abricots.
0: Et puis il y a le pin Sambro aussi.
3: Et oui, il y a le célèbre pin Sambro que l'on trouve d'ailleurs que très rarement ailleurs en Pays de Savoie. Et Gilbert nous dit une chose intéressante. La Maurienne, c'est le sud des Alpes du Nord, mais c'est déjà le nord des Alpes du Sud.
0: Oh là, faut être concentré.
3: Faut être très concentré. Ce pin, il pousse très haut, jusqu'à 2300 mètres d'altitude. On l'appelle aussi la Rolle. Il est utilisé en ébénisterie, en sculpture, parce que le bois est tendre et très facile à travailler. Il a une couleur miel et il dégage une petite odeur qui aurait comme propriété de faire fuir les insectes, figurez-vous. Et puis Gilbert nous parle évidemment de ces glaciers qui deviennent tout gris. Il nous dit c'est le capital qui s'en va et pour le reconstituer, c'est très compliqué. Et avant de nous quitter, Gilbert nous présente un arbre, un bouleau. Il a d'ailleurs planté lui-même, il l'a vu grandir et il récupère même la sève au printemps, une sève qui a des vertus médicinales très importantes. Gilbert est intarissable sur la forêt, mais aussi sur les bienfaits de la forêt.
0: Et vous aussi, vous êtes intarissable, les frères de Paris à nos côtés chaque matin sur cette antenne, à écouter sur ici.fr. On vous salue, vous, ce matin qui êtes fatigué parce que votre chat vous a réveillé cette nuit. Ils sont insupportables des fois à faire ça. Alors, que faire pour l'arrêter? Les conseils de notre véto dans quelques secondes.
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0: Si vous avez un chat, vous connaissez ce dont on va parler avec notre véto, le docteur Pierre Fabin. Un chat qui miaule, qui gratte aux portes, qui court partout à 3h du matin. Docteur Pierre Fabin, comment expliquer ces réveils nocturnes insupportables ?
6: Si votre chat d'appartement vous réveille au milieu de la nuit, c'est avant tout un énorme problème d'ennui et de mauvais conditionnement. S'il dort toute la journée sur le canapé pendant que vous travaillez, il emmagasine une énergie folle. La nuit, dans le silence, cette énergie doit sortir. Il va donc gratter la porte ou faire tomber un objet. Et là, l'erreur fatale se produit. Excédé par le bruit, vous vous levez pour remplir sa gamelle ou lui crier dessus. Pour votre chat, c'est une victoire totale. Il a compris que gratter à la porte, c'est la télécommande magique pour vous allumer et obtenir de l'interaction.
0: Et concrètement, quand il hurle derrière la porte de la chambre à 3h du matin, c'est quoi la réaction à avoir pour casser cette mauvaise habitude sans céder ?
6: Alors, la règle d'or, c'est l'ignorance absolue et inébranlable. C'est la phase la plus difficile psychologiquement pour les maîtres. Mais c'est la seule méthode qui marche. Si vous vous levez au bout de 30 minutes pour le gronder, vous lui apprenez juste qu'il faut insister 30 minutes pour obtenir de l'attention. Vous devez faire le mort. Ne soupirez pas. Ne vous tournez pas bruyamment. Ne lui parlez surtout pas. Mettez des boules quies. Votre chat va d'abord intensifier ses cris. C'est la phase d'extinction. Il va taper encore plus fort pour vérifier si sa technique marche toujours. Mais s'il se heurte à un mur de silence absolu nuit après nuit, il va finir par abandonner.
0: Mais on ne peut pas simplement l'ignorer et espérer qu'il dorme par miracle. On doit peut-être modifier sa routine en journée pour qu'il ait envie de faire ses nuits.
6: Il faut vider son réservoir d'énergie avant votre propre coucher. Supprimez la gamelle classique. Mettez ses croquettes dans des jouets distributeurs. Il devra réfléchir et chercher pour manger, ce qui le fatigue énormément. Ensuite, instaurez la grande session de jeu obligatoire. 15 minutes intenses avec un plumeau, juste avant de vous mettre au lit. Faites-le sauter et courir jusqu'à ce qu'il s'allonge sur le flanc. Et ensuite, offrez-lui une bonne portion de pâté humide. Il va s'endormir pour digérer lourdement.
0: Voilà, et avec ça, normalement, vous devriez faire de bonnes nuits grâce à ICI Pays de Savoie, grâce à Pierre Fabin. Merci à vous. Il est 6h48, on vous propose de la musique maintenant avec Emmanuel Moir, lui qu'on a découvert dans la comédie musicale Le Roi Soleil. 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

0: Emmanuel Mouard, c'était Beau Malheur, et à 6h51, c'est un grand bonheur. On retrouve Serge Carbonel.
1: Heureusement.
0: Salut Serge.
1: T'imagines, tu m'accueilles en disant c'est un malheur, on rentre là ce matin à la poisse.
0: Mais non.
1: Ouais. Bonjour à tous, bonjour Xavier.
0: Très heureux de t'accueillir avec nous dans Ici Matin.
1: Du petit déjeuner. J'ai pas amené de croissant, c'est pas bon pour la forme.
0: Non, c'est bien dommage. 6h51.
1: Bon. Allez, Xavier, c'est pas trop un temps à faire du vélo aujourd'hui, c'est ça?
0: Bah ouais, on a de la pluie là aujourd'hui dans la région. Bon, on espère que ce sera mieux pour le 6 septembre, pour la Haute-Savoie Mont-Blanc Classique Bernardino Experience. C'est une cyclosportive à laquelle vous allez pouvoir participer, puisque Ici Pays de Savoie vous offre vos invitations ce matin. Vos deux dossards sont à gagner. En nous écoutant, vous jouez avec nous tout à l'heure aux alentours de 7h10. Et à cette heure-ci, ce sont les 3 plus, 3 infos pratiques, locales, utiles et sympas, Serge.
1: Et puis c'est l'actu de ce vendredi, on en parle depuis ce matin et puis même depuis cette semaine. L'UTMB à Chamonix avec une info pratique et des fermetures de routes, notamment temporaires, qui sont mises en place ce vendredi à partir de 18h jusqu'à minuit. Elles vont permettre de gérer un peu le flux de circulation parce qu'il va
0: y avoir du monde.
1: Il y a du monde, hein, c'est clair, avec les accompagnants, les spectateurs, ceux qui font la course. Et on veut aussi préserver vous, hein, habitants de ces communes. Alors notez que les non-résidents pourront pas venir à Saint-Gervais, aux Contamines ou à Passy, dans secteur de l'Abbaye, des Plagnes et de Tête-Noire avec leur véhicule perso. Donc ça déjà, faut bien le noter. Pour vous qui habitez à Saint-Gervais, aux Contamines, à Passy, si vous résidez dans une zone concernée par la fermeture des routes, notamment la D902 pour monter à Saint-Gervais, route des Pontieux et d'Orsin, vers les Contamines-Montjoie, avec les personnes aussi qui sont hébergées dans des hôtels ou autres logements temporaires, vous pouvez obtenir un laissez-passer auprès des offices du tourisme. Vous avez peut-être déjà votre laissez-passer, parce que vous pouvez l'avoir depuis le 23 juillet. Et pour les retardataires, il y aura des points de distribution de dernière minutes sont mis en place ce vendredi à partir de 18h sur le parvis du Mountain Store, 170 avenue Léman-Mont-Blanc à Passy, et au chalet des créateurs qui se trouve route de Megève à Saint-Gervais.
0: Bah, puis continuons à parler de transport, parce que la rentrée arrive. Il y a souvent plein de choses à penser, notamment sur les transports qu'on va utiliser au quotidien. Vous êtes de plus en plus nombreux à utiliser les transports en commun. Je vous emmène moi à Chambéry pour vous parler du réseau Syncro. En ce moment, il y a une agence itinérante qui vient à votre rencontre. Plus besoin de vous déplacer. En fait, elle fait étape dans plusieurs communes du Grand Chambéry pour vous faciliter la vie, hein, tout simplement. Si vous avez besoin d'un renseignement sur le réseau, si vous avez besoin d'acheter votre titre de transport aussi, l'agence itinérante vous attend aujourd'hui à Châles-les-Eaux sur le marché, entre 9h et midi.
1: Allez, on fait un point sur la météo montagne. On en a parlé cette nuit. Il a fait très chaud.
0: Ouais.
1: Il a fait très chaud. Franchement, une nuit moite. Alors, cette journée va être perturbée. Il y aura des nuages, de la pluie, du vent, avec le vent de sud et le feu et la lombarde qui vont souffler en tempête avec des pointes à 100 km/h en montagne. La pluie devrait être présente dans la journée. Elle devrait se calmer en début de soirée pour la nuit prochaine. Côté température, jusqu'à 27 degrés pour les maxis en pleine, 15 à 20 degrés à 1000 mètres, 9 degrés à 15 degrés à 2000 mètres et 0 à 5 degrés à l'aiguille du midi. L'isotherme 0 degrés est à 4002. Voilà, soyez prudents si vous partez en montagne.
0: Il est 6h54, bon courage à vous qui partez bosser ce matin. C'est vendredi aujourd'hui, Ici Matin est avec vous, avec Blondie et Colmy.

0: Blondie, Call Me sur votre radio ici Pays de Savoie, à suivre la blague du matin de Jean-Michel Mattei, le coucou suisse et l'actu locale dans 3 minutes.
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7: Et on vous souhaite un bon réveil avec ici Pays de Savoie. Et vous savez que chaque matin, on a un rendez-vous à vous proposer depuis lundi avec les nouveaux programmes. Ça s'appelle Ici, c'est vous et Karine Roy. On vous écoute raconter des histoires, vos tranches de vie. Et ce vendredi, la question qu'on va vous poser, pourquoi sommes-nous si nostalgiques de nos vacances d'enfance ? Parce que 75% des Français ont déjà ressenti le blues post-vacances. Alors, vos témoignages et vos histoires, vous allez pouvoir nous les donner en nous appelant tout à l'heure, mais aussi en laissant un message WhatsApp sur notre WhatsApp ici Pays de Savoie. On enregistre un message vocal au 04 79 265 333 et on a rendez-vous avec Karine tout à l'heure à partir de 9h jusqu'à 10h. Voilà, merci de m'aiguiller.
0: Avec plaisir.
7: Il voit que je me perds, donc il se dit je veux venir l'aider.
0: Faut que j'intervienne.
7: Exactement.
0: Allez, 6h59, je vous propose notre blague du matin, c'est le coucou suisse avec Jean-Michel Mattei. Bonjour Jean-Michel.
7: Bonjour.
8: Bonjour Xavier, bonjour Serge.
0: Tiens, on va s'aérer un peu, on va aller faire un tour dans la campagne suisse. Dans quel canton, Jean-Michel ?
8: Canton de Vaud, toujours, du côté de Beaume.
0: Très bien.
8: Voilà, c'est le petit Pierre-Alain. Il se balade avec ça, avec une vache, puis il rencontre le vieux Louis, qui est un vieux du village. Puis le vieux, il dit « Bonjour Pierre-Alain, tu fais quoi avec ta vache ?»« Ah ben, il dit, je vais mener la vache au taureau. »« Ah bon ? Mais c'est pas ton papa qui fait ça d'habitude ?» Il dit « Oui, oui, mais la vache, elle préfère le taureau. »
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0: On est ravis de passer cette journée avec vous. Il est 7h.
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0: L'info en Pays de Savoie avec vous, Mathieu Launois. C'est l'événement sportif de cet été en Haute-Savoie.
10: L'UTMB Ultra Trail du Mont-Blanc qui commence aujourd'hui à 17h45 pour les 2500 participants. 10 000 mètres de dénivelé, 174 km, ça c'est pour la course reine. Mais ils étaient nombreux à avoir participé aux autres trails organisés toute la semaine qui pour beaucoup se sont terminés à Chamonix. De quoi mettre de l'ambiance dans les rues de la ville avec des dizaines de milliers de personnes rassemblés pour l'événement. La course qui a pris beaucoup d'ampleur ces dernières années, peut-être même un peu trop, constate Christine. Elle travaille à la parfumerie du Mont Blanc depuis plus de 40 ans.
11: C'est un très bel événement qui dépasse un petit peu, je pense, maintenant la surface au niveau géographique de ce que l'on peut admettre à Chamonix. En fait, il y a trop de monde, trop de courses, trop de choses pour une si petite vallée que la nôtre. Ça, c'est un petit peu dommage, parce que l'événement en lui, il est fantastique, mais il faudra arriver à lui donner des tailles plus humaines par rapport à notre capacité d'accueil, de la circulation, des parkings, de l'accueil, de la restauration, pour pas faire une heure de queue pour manger au restaurant, pour pas faire une heure de queue au supermarché, pour pas que les sentiers soient trop encombrés, pour pouvoir mieux partager la vallée.
10: Et reportage avec les commerçants et les habitants de Chamonix tout à l'heure à 7h30. Et on parlera aussi de cette ampleur qu'a pris l'UTMB avec notre invitée dans trois quarts d'heure, la directrice de l'événement, Isabelle Vizepoletti. Un incendie cette nuit dans une maison de Cornier, près de la Roche-sur-Foron. Les pompiers sont intervenus vers 3h du matin, route de la Fornasse, pour un feu dans un local de stockage à l'intérieur de la maison. Il a été éteint avec l'aide de deux lances à eau. La famille de quatre personnes a été évacuée puis transportée au centre hospitalier Alpes-Léman. Les pompiers de la Haute-Savoie qui étaient hier en fin d'après-midi à Chêne-en-Saumine, à la frontière avec l'Ain, pour un départ de feu dans un centre de tri d'Excoffier. Les 25 employés ont pu évacuer avant l'arrivée des secours et l'incendie a été rapidement éteint.
0: Vous écoutez ici Pays de Savoie, il est 7h02. La plainte pour viol contre le premier adjoint à la mairie d'Annecy est classée sans suite.
10: Annonce de la procureure, hier soir l'enquête avait été ouverte en mars dernier après un témoignage qui mettait en cause Anthony Granger, suspect suspecté d'avoir une relation sexuelle non consentie avec un jeune homme majeur lors d'une soirée en 2023. Ce classement sans suite met donc fin aux procédures judiciaires dans cette affaire. Il a passé la nuit en montagne seul, perdu, un randonneur de 43 ans qui est parti mercredi du refuge du Planet dans le vallon d'Embin. À la tombée de la nuit, sa femme, sans nouvelles, appelle le PGHM de Modane. Les secouristes en montagne qui commencent les recherches à pied, puis avec deux hélicoptères. L'homme est finalement retrouvé vers 13h hier, sans équipement et avec son téléphone à plat. Il était perdu et avait pris le chemin dans le mauvais sens. Il a donc passé la nuit en short et en t-shirt.
0: La rentrée, c'est dans quelques jours, mais eux sont déjà prêts.
10: Une dizaine d'enfants en difficulté qui habitent dans le quartier des Hautes-Chambéry. Ils participent à des cours de soutien depuis la semaine dernière, cours organisés par l'association Ma Chance, Moi Aussi. L'objectif, c'est de reprendre les bases, notamment en français et en maths, avant la reprise des cours. Et Ilana Remo, que vous avez assisté à une de ces classes.
9: Ils sont répartis par deux groupes de niveau, dans des salles aménagées comme des classes. Et chez les grands, les élèves de CM1 et CM2, on réapprend quelques bases de français.
12: Le genre et le nombre d'un mot. Oh là là, vous avez tout oublié pendant ces vacances? Vous savez plus tout ça?
9: Lola rentre en CM1 cette année et participe au renforcement scolaire chaque été avant la rentrée.
13: Avant, j'avais beaucoup de difficultés en maths et en lecture.
14: Et là, tu sens que ça va mieux?
13: Oui, et ça progresse. Ça m'aide plus à travailler le renforcement scolaire. À l'école, j'arrive plus à travailler.
9: Une rentrée plutôt ludique. Ici, pas de test d'orthographe. Les élèves font des mots mêlés et des quiz sur les règles de grammaire. Laurence est enseignante pour l'association.
15: Ça leur permet de se remettre un petit peu dans le bain gentiment avant la rentrée, de redonner quelques petites notions. Alors, on n'est pas à l'école, mais sous forme de jeu, qu'ils arrivent du coup le jour de la rentrée avec déjà des choses qui spontanément leur reviennent et ils ne sont pas en train de chercher ou de bafouiller. On a souvent l'impression à chaque début d'année qu'ils ont tout oublié, mais bon, ça revient vite.
9: Et Laurence continue de donner cours aux élèves de l'association tous les mercredis et à chaque vacances scolaires pendant l'année.
10: Voilà, ma chance, moi aussi, une association chambérienne qui aide et qui accompagne plus de 70 enfants à l'année. Et la rentrée, c'est aussi celle de la taxe foncière. Les avis commencent à arriver dans vos boîtes aux lettres. En moyenne, cette année, la taxe augmente de 0,8%, mais beaucoup de communes ne sont pas concernées par cette hausse. C'est le cas notamment d'Annecy, de Doussard, Saint-Jean-de-Maurienne, Chambéry ou encore Thonon. Pour savoir l'évolution dans votre commune, si c'est le cas, vous pouvez utiliser notre moteur de recherche. Rendez-vous sur ici.fr.
0: C'est le retour des essais, des plaquages et des mêlées au Chambéry Savoie Stadium.
10: Les rugbymen du SOC reçoivent Périgueux ce soir à 19h30 pour la deuxième journée du championnat national. Le week-end dernier, pour la reprise, les Savoyards se sont inclinés 35 à 28 face à Rennes. Un faux départ qu'il faut vite mettre de côté pour pouvoir viser la montée en Pro D2. Ça fait deux saisons que les jaunes et noirs la touchent du doigt sans jamais y arriver. Mais cette année pourrait bien être la bonne, espère Maxime Chaptinel, un des coprésidents des Allobroges-Vaillants, le club de supporters du SOC.
16: L'objectif pour les supporters comme pour le club, je pense, c'est de prendre ces deux saisons passées comme, non pas comme des échecs, mais des apprentissages, et d'éviter de se retrouver dans la position un peu compliquée d'aller jouer à l'extérieur. Mais c'est vraiment d'essayer de concrétiser cette troisième saison au plus haut niveau et puis potentiellement viser la montée. On a des bons joueurs qui sont arrivés, on a énormément de jeunes aussi qui poussent au niveau du centre de formation et qui s'intègrent. On l'a vu l'année passée, il y a eu beaucoup de jeunes qui sont passés pro et qui vraiment... n'ont pas du tout baissé le niveau de l'équipe. En national, les saisons sont longues. L'hiver, on sait qu'on a pas mal de blessures. L'année passée, on n'a pas été épargné. On a eu des postes où c'était un peu compliqué. On a dû pallier avec des joueurs qui n'étaient pas forcément à leur poste naturel. Et là, on sait qu'on a une belle profondeur d'effectifs. Donc, ça peut nous éviter ce genre de soucis-là.
10: Écoute, on voit du match Chambéry-Périgueux ce soir à 19h30 au Chambéry-Savoie Stadium.
0: Et vous ne loupez rien de la saison du SOC Rugby à domicile. 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
10: Et on termine avec un mot de basket. L'équipe de France a fait son retour à Bercy hier soir, deux ans après la finale des JO. Les Bleus ont affronté la Slovénie en match de qualification pour la Coupe du Monde qui aura lieu dans un an. Victoire française 92 à 67. Bravo à eux. Et à 7h07, Xavier, on va sur la route et l'accès au site du fer à cheval qui referme.
0: Oui, c'est fermé là en ce moment, jusqu'à minuit, en raison de la vigilance jaune pour risque d'orage aujourd'hui. Aucune nouvelle entrée n'est autorisée sur le site, sauf dérogation, mais retenez que c'est fermé, voilà, tout simplement. C'est fermé en ce moment. Et puis, remarquez, avec un temps pareil, je ne sais pas si on avait envie d'aller y faire un tour, c'est pas la bonne journée pour faire du tourisme aujourd'hui. Faut éviter. D'autant que Serge, aujourd'hui, il ne fait pas très beau en Pays de Savoie.
7: Et oui, exactement. On a eu une nuit nuit très chaude. Du coup, on disait, on est en vigilance jaune pour les phénomènes vent, pluie, inondation, orage sur l'ensemble des pays de Savoie aujourd'hui. Ce qui va donner un temps perturbé ce matin. Pour la Haute-Savoie, certains ont déjà de la pluie. Pour la Savoie, c'est pas toujours le cas. Normalement, c'est en milieu de matinée qu'on devrait avoir cet axe pluvieux orageux très actif qui devrait donc être de la partie. Cet après-midi, ça continue, mais ce sera beaucoup plus faible côté averse. Et puis, normalement, ça devrait se calmer puisqu'on aurait même quelques éclaircies en fin de journée pour se calmer en soirée et pour se calmer pour la nuit prochaine. Les températures, déjà des températures chaudes, 21 à Annecy, 20 à Cluse, on a 22 à Chambéry. Quand on grimpe un petit peu plus haut, 18 au Saisy et 14 à Val Thorens. Température maxi pour cette journée de vendredi quand même. On aura des températures qui vont s'élever jusqu'à 27 degrés en pleine quand même. Donc c'est pas si frais que ça.
0: Ouais. C'est quand même plus frais.
7: Voilà, mais demain, c'est du beau temps pour votre week-end. Ça, c'est une bonne nouvelle.
0: C'est bien.
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0: Je vous propose d'écouter Laurent Voulzy, Les Nuits sans Kim Wilde.
7: C'est alors, bien ça. Quand elle lui dit Laurent, enlève tes lunettes, elle va pas plus bas. Elle peut pas dire enlève ton t-shirt. Enfin, c'est le fair play anglais. Bah oui, elle est comme ça, Kim.
0: J'avais jamais pensé à ça.
7: Et moi j'y pense. Voilà.
0: Bon, on y pense et on écoute. C'est Les Nuits sans Kim Wilde, ici Pays de Savoie. Allez. Bon vendredi à nos côtés.

0: Voilà, l'appel depuis. Je ne sais pas s'il lui a répondu, Laurent Voulzy.
1: Bah, j'espère, parce que sinon, ça fait un bail. Là,
0: vous croyez qu'il lui a répondu et qu'il moi, j'espère quand même. Il a peut-être... Ils ont pris le petit time ensemble, j'en suis sûr.
1: C'est ça, sûr.
0: Je suis sûr et certain.
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1: Avec Serge Carbonel à mes côtés, c'est ici matin jusqu'à 9h. C'était impressionnant hein, hier dans la région avec les poussières du Sahara dans l'atmosphère.
0: Ouais, mais c'est sympa, il faut aller laver les voitures maintenant.
1: Voilà, ben, c'est ça.
0: Elles sont oranges.
1: Elles étaient toutes crado ta voiture.
0: Bah, elle est orange maintenant.
1: Elle était blanche à la base.
0: On dirait une orange qui roule.
1: Non, mais c'est vrai, c'est pénible. Bah, mais ouais, ça donne des photos un peu sympas. Je suis allé voir la page Facebook de Valfréjus, on se rend bien compte de la couleur du ciel. Il y a une jolie photo qu'on vous invite à aller voir. On vous souhaite une excellente journée, il est 7h14. Je sais pas, Serge, commence à faire faim, non ?
0: Ah oui, bah c'est l'heure du petit-déj. Peut-être que vous prenez votre petit-déj, vous, à la maison. Alors, si vous avez une petite faim, je vous propose une belle assiette de tagliatelle crémeuse avec des gambas ou bien encore une pizza margarita cuite dans un feu de bois. Bah, c'est dans Nouveau Départ qu'on va vous emmener à Vieux en Salade dans le restaurant Le Vieil Atelier de Christophe Dardaillon qui gère ce resto. Ça ne manquera pas de piquant à 7h20 parce qu'il est du Gard, donc il a l'accent du Sud. L'accent, ah, je ne sais pas si je le fais bien, l'accent des cigales.
1: Voilà. On peut avoir un nouvel exemple de l'accent ? Non, on lui demandera tout à l'heure. Bon, et puis à 7h14, on vous propose aussi de jouer avec nous, de gagner vos dossards, vos deux dossards pour la course cycliste Haute-Savoie, Mont-Blanc, Classique, Bernardino, Expérience. 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Vous pouvez nous appeler pour gagner vos dossards. 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
0: Et puis on va faire la côte de Domancy. 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
1: Vous n'êtes pas sans savoir que c'est la fin des vacances. Nous sommes aujourd'hui le 28 août et on en parle avec vous, David Ossiou. C'est Mon Œil, votre regard sur l'actu. Et cet été, certains Français n'ont pas trop aimé les touristes qu'ils ont croisés.
8: Ceux-là sont même franchement énervés. Je ne sais pas si c'est à cause des canicules à répétition, mais nous avons vu quelques grincheux cet été. Le dernier exemple est breton, à Saint-Suliac, en Ille-et-Vilaine. 1000 habitants, trois fois plus l'été. Eh bien, cette semaine, des tags sont apparus sur les murs. Bobo, dehors. Saint-Suliac, au Suliacé. C'est pas seulement en Bretagne. Sur l'île de Ré, on a vu aussi des messages qui invitaient les Parisiens à rentrer chez eux. Alors la question, est-ce qu'on va tous finir par devenir des Jacques-y-piques, comme dans Camping ?
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8: Quand la fréquentation devient vraiment importante, c'est vrai que ça se complique. Regardez Marseille. Cet été encore, c'était la destination française la plus recherchée par les voyageurs français sur Booking. Les plages sont bondées, les calanques sous pression et surtout les locations saisonnières. Près de 13 000 meublés touristiques. Dans la presse ce matin, il y a une habitante qui dit qu'elle en a marre de changer de voisin toutes les semaines. Alors, est-ce que les Français sont vraiment devenus anti-touristes ? Non, les grincheux font du bruit, mais ils restent très minoritaires. Une étude d'Atout France, qui est l'agence qui défend l'image de la France chez les touristes, estime qu'il y a seulement 6% de Français qui sont tourismophobes. Et heureusement, la France reste la première destination touristique mondiale. Plus de 100 millions de visiteurs étrangers. L'an dernier, ils ont dépensé chez nous 77 milliards d'euros. Derrière les grincheux, il y a quand même un vrai problème. Si chacun pouvait se loger correctement, ne suffoquait pas chez lui l'été et ne dépensait pas une fortune pour avoir chaud l'hiver, les pousseurs de valises à roulettes dérangeraient probablement beaucoup moins. Nous sommes contents que les touristes viennent en France. On aimerait juste qu'ils ne débarquent pas tous au même endroit et surtout pas devant chez nous.
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1: Vous écoutez ici Pays de Savoie. 7h18, soyez prudents puisqu'aujourd'hui les pays de Savoie sont en vigilance jaune, vent, pluie, inondation et orage, Serge.
0: Eh oui, il faut faire attention avec des rafales de vent, de la pluie. Alors vous nous le dites aussi sur la page Facebook avec vos messages météo. Liliane, elle est à Cusy, un temps nuageux et gris. Elle a donc mis une petite vidéo d'ailleurs ce matin. Elle nous dit qu'il fait chez elle 20 degrés 2, voilà, avec une petite vidéo avec des fleurs. Très sympa, merci.
1: Merci beaucoup.
0: Toujours très sympa les photos que vous nous postez. Gino, 21 degrés à Champagneux. Alain, il est à Saint-Maurice-de-Retrans, 20 degrés 7 avec un ciel nuageux. Puis Jacques, il est à Tresserve, il nous dit qu'il a relevé 21 degrés, mais que ça va monter. Effectivement, vous avez raison, ça va monter jusqu'à au moins 27 degrés en pleine aujourd'hui pour les températures.
1: Et on vous propose de bien commencer la journée avec nous chaque matin avec les Jackson 5 ABC.

0: petit pays de Savoie, les Jackson 5 avec ABC à 7h22. Et on joue maintenant avec Jonathan. Bonjour Jonathan.
1: Bonjour.
2: Ça va Jonathan?
1: Ça va très bien, merci.
2: Vous êtes prêt pour jouer, pour gagner ce cadeau qu'on va vous offrir, hein. Deux dossards pour la course cycliste Haute-Savoie-Mont-Blanc classique Bernard Hinault-Expérience de 105 km le 6 septembre prochain à Sallanches pour partir sur les traces de Bernard Hinault et faire la côte de Domancy. Vous avez des bons mollets ou pas, Jonathan?
1: Ça va pas mal.
2: Ouh là là, vous allez nous envoyer une photo par WhatsApp, hein, pour voir si c'est vrai. Parce que souvent...
0: Non mais je les connais, les cyclistes. Quand ils disent ça va pas mal, ça va très bien.
2: Ah oui, d'accord.
0: Je les connais.
2: Écoutez, Jonathan, on va vous souhaiter en tout cas d'être sélectionné, de répondre correctement avec notre duel, notre jeu, avec une première question.
0: Oui, alors j'ai 4 questions. Si vous avez 2 bonnes réponses, c'est gagné pour vous.
2: C'est simple.
0: Ce sont des questions autour du vélo. Je vous propose d'attaquer avec la première. Quand un coureur porte le maillot arc-en-ciel, ça veut dire quoi?
1: Qu'il est champion du monde.
0: Voilà.
2: Franchement, c'est finger in the nose. Allez, un petit point. Deuxième question. Quel col mythique des Pays de Savoie peut se monter depuis la Maurienne en passant par le col du Télégraphe?
1: Le col...
2: C'est simple.
1: Oui.
0: Je suis certain que vous l'avez fait, Jonathan, j'en suis sûr. Bon, je vous donne la réponse. Le Galibier.
1: Le Galibier, mais bien sûr.
2: Oh là là, qu'est-ce qu'il est nul, ce Jonathan. C'est pas possible. Allez, on se concentre pour une troisième question ou pas?
0: Oui, tiens, combien y a-t-il eu de victoires françaises sur le Tour de France et le Tour de France femmes cette année, de victoires d'étape?
1: Oui, alors là, je vais pas dire de bêtises, j'ai pas la réponse. Là.
0: Il y en a eu zéro.
2: Zéro, voilà.
0: Il y en a eu zéro.
2: Bon, un point, il a marqué.
0: J'en ai une dernière de question.
2: Allez, on y va.
0: Une petite dernière. Raymond Poulidor, il a gagné combien de Tours de France? J'ai 3 propositions à vous faire. 0, 2 ou 3?
1: Je vais dire 3 au hasard. Ouais.
0: Raymond Poulidor n'a jamais gagné le Tour de France.
1: Ah là là là.
2: C'est pour ça d'ailleurs.
1: Ah, j'ai perdu.
0: Ouais.
1: Le Galibier.
0: Le Galibier.
2: Oh là là, dommage.
1: Tant pis, j'aurais tenté.
0: Oui, pouvez pas vous en vouloir, hein, vous avez tenté, c'est comme ça, voilà.
2: Bon, alors on fait quoi? Il y avait René qui a été sélectionné lundi et Sophie jeudi, ça veut dire que nos deux gagnants, c'est le René et Sophie.
0: On a René qui est avec nous, on va le prendre. Bon, bonjour René, c'est gagné.
3: Félicitations à René alors.
2: Merci Jonathan.
0: Vous êtes avec nous René?
3: Oui, c'est super.
0: Et préparez vos mollets, ça va chauffer.
3: Allez, ça va chauffer, oui. C'est un jeu, mais je savais presque toutes les questions qui étaient posées sur la semaine.
0: Ouais, mais vous êtes un vrai fan de vélo. Écoutez, c'est bien mérité. Vous avez gagné vos 2 dossards pour la cyclosportive Haute-Savoie Mont-Blanc classique Bernard Hinault Expérience. Merci à vous et passez une très bonne journée avec Ici Pays de Savoie.
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2: Et chaque matin, c'est notre rendez-vous nouveau départ pour découvrir une entreprise, un parcours aussi. Et ce matin, on vous emmène à Vieux-en-Salade, dans le vieil atelier pizzeria et brasserie gourmande, une entreprise soutenue par Initiative Genevois que dirige Christophe Dardaillon. Bonjour Christophe.
6: Bonjour.
2: Alors, on va se mettre déjà dans l'ambiance quand on vient chez vous, hein. Voilà.
0: Ah, on y est là.
2: On est un peu en Italie. Hein. Alors Christophe, on met les pieds sous la table. Chez vous, on déguste quoi quand on vient manger chez vous?
6: Alors, principalement, c'est les pizzas au feu de bois et tout ce qui concerne la brasserie gourmande. On peut aussi bien manger une entrecôte qu'une tête de veau ou des salades ou les traditionnels burgers.
2: Voilà, des ceviches, il y a plein de choses.
6: Exactement.
2: Alors, comment vous êtes arrivé dans ce domaine? Parce que je rappelle que vous avez votre propre affaire à Vieux-en-Salade, mais vous êtes aussi le chef de cuisine au Consulat Général de France à Genève, c'est ça, hein?
6: Tout à fait, oui. Oui. L'idée, c'était d'avoir un lieu convivial où on puisse partager des bons moments, aussi bien autour d'une pizza qu'un plat plus élaboré.
2: D'accord. Ça a été quoi votre cheminement avant de créer votre affaire? Tout petit déjà, vous aimiez la cuisine, les bons plats de votre maman, je crois.
6: Exactement. C'était une maman qui cuisinait au réveil. Moi, je me levais pour partir à l'école, elle était déjà au fourneau. Et je pense que c'est ce qui a déclenché la passion. Depuis que j'ai 9 ans, je savais que je voulais faire cuisinier.
2: Ah, bon, ça c'est votre rêve qui s'est donc réalisé, que vous vous poursuivez aujourd'hui avec toute une équipe. Alors quand on vient chez vous, on peut déguster, vous l'avez dit, des pizzas, des burgers, des tagliatelles, des ceviches, des tartares. Les pizzas au feu de bois, c'est ça qui fait vraiment la différence? Vous allumez tous les jours le four pour les faire cuire?
6: Tous les matins, on allume le four. On a une pâte à pizza qui mature pendant 72 heures, avec des pétrissages lents, très peu de levure. C'est ce qui fait toute la légèreté de la pâte. Et puis un pizzaïolo qui s'appelle Raphaël, qui est passionné par ce qu'il fait et qui est toujours en train de rechercher à innover. Mmh. C'est ce qui fait la qualité de ces pizzas, oui.
2: Bon, super. Alors, il y a même chez vous un menu entrée plat dessert pour 19 euros. Franchement, c'est imbattable. Hein. Mmh. Franchement, ouais, c'est pas cher.
6: Exactement.
2: Alors, qu'est-ce qu'on mange aujourd'hui, alors à midi, chez vous, à Vuillon-Salin?
6: Alors, aujourd'hui, ça sera une aioli d'encornée. Ensuite, on aura un saumon confit avec des pommes de terre rôties. Et en dessert, on aura un petit millefeuille croquant, framboise, citron vert.
2: Bon, un aioli, je vous conseille, si vous y allez à deux, de manger tous les deux la même chose. C'est prêt pour vous faire des bisous.
6: Non, mais c'est léger, c'est fait à base d'ail confit.
2: On essaye
6: d'adapter.
2: Bon, génial. Bon, Christophe Daredon, je rappelle, vous travaillez avec une équipe de... Vous êtes en tout 7 personnes, on les salue. On rappelle, c'est à Vue en Sala, le vieil atelier pizzeria et brasserie gourmande. Et vous êtes soutenu par Initiative Genevois. Je vous souhaite en tout cas de passer une belle journée donc du côté de Vue en Sala. Et puis merci de nous avoir fait partager votre passion pour votre métier, la cuisine, et puis les bons petits plats qu'on va pouvoir aller déguster chez vous. À bientôt, Christophe.
6: Merci beaucoup, à bientôt.
2: Bonne journée à vous.
0: Et merci à Initiative Genevois qui a soutenu donc cet entrepreneur. On va parler de l'événement de la semaine dans quelques instants. Oui, l'un des événements de la semaine, c'est l'UTMB.
2: Ah bon, mais c'est l'UTMB.
0: Oui, je sais pas. Tu connais Serge, j'ai déjà entendu parler.
2: Non, mais c'est ben voilà, je suis au courant maintenant.
0: Bon, mais ben, on va vous en parler dans Ici Sport dans les prochaines minutes.
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2: On vous souhaite un bon réveil avec Ici Pays de Savoie et l'info d'ici ce matin, Mathieu. C'est l'Ultra Trail du Mont Blanc qui démarre aujourd'hui.
8: 174 km de course, 10 000 mètres de dénivelé positif, 2500 coureurs qui s'élanceront depuis Chamonix à 17h45. L'événement prend de plus en plus d'ampleur ces dernières années. De quoi diviser les habitants de Chamonix, plus ou moins fans, vous l'entendrez dans moins de 2 minutes. L'actualité ce matin, c'est aussi la plainte pour viol contre Anthony Granger, classé sans suite. Le premier adjoint du maire d'Annecy était suspecté d'avoir une relation non consentie avec un jeune homme majeur.
0: Et puis à propos de l'UTMB, sachez qu'il y a évidemment des restrictions de circulation dans le secteur. Les non-résidents ne pourront pas venir à Saint-Gervais, au Contamine-Montjoie ou encore à Passy aujourd'hui, secteur de l'Abbaye des Plagnes et de Tête-Noire, avec leur véhicule personnel. Il faut un laissez-passer pour vous qui habitez dans le secteur.
8: Mais pour l'instant, on fait un point sur l'actualité en France et dans le monde. C'est avec vous, Valentin Bertrand, et on commence avec la présidentielle et le premier débat qui a eu lieu hier.
9: La dette et les retraites au cœur du premier débat présidentiel organisé hier par le MEDEF. 3 heures de discussion, 7 candidats conviés et parmi les annonces, la promesse de 125 milliards d'euros d'économie chez Marine Le Pen, l'annulation de la dette française défendue par Jean-Luc Mélenchon. Ils ont chanté pour les sinistrés des incendies de Gironde, Pascal Obispo, Gaëtan Roussel, Zazie, Julien Clerc ou encore Gims ont permis de récolter 1 300 000 euros supplémentaires à l'issue d'un concert caritatif à Bordeaux, somme qui s'ajoute aux 5 millions récoltés par la Fondation de France. 7 départements du Rhône au Bas-Rhin restent en vigilance orange aux orages jusqu'en milieu de matinée. À signaler cette nuit des toitures envolées en Saône-et-Loire et des arbres couchés sur les voies ferrées en région parisienne. Le ministère des Affaires étrangères confirme être sans nouvelles de plusieurs Français au Népal. Après la coulée de boue survenue dans une vallée de l'Himalaya sans donner de nombre, le bilan global, lui, s'est encore alourdi. Près de 500 morts et 1 400 personnes recherchées. Fin de garde à vue prévue pour le député insoumis de Marseille, Sébastien Delogu, est sorti hier soir avec dans les mains une convocation. Il sera jugé en novembre pour outrage après l'altercation survenue lundi dans son immeuble. Il est accusé d'avoir insulté et bloqué l'accès à des policiers dans le cadre d'une enquête pour vol de montre. Large victoire des Bleus du basket. Victor Wembanyama et ses coéquipiers se sont imposés 92-67 contre la Slovénie lors d'un match qualificatif pour la Coupe du Monde dans un an au Qatar. Une nouvelle victoire dimanche contre la Suède vaudrait quasiment ticket pour ce mondial.
8: Merci beaucoup Valentin. Et dans l'info d'ici ce matin, on vous parle de la course de trail la plus mythique du monde, l'UTMB Ultra Trail du Mont Blanc, qui commence aujourd'hui à 17h45 au départ de Chamonix. 2500 coureurs au départ, 10 000 mètres de dénivelé positif, 174 km de course. Mais Chamonix vit déjà au rythme de l'UTMB depuis le début de la semaine. 8 autres courses étaient organisées, de quoi faire venir des dizaines de milliers de personnes dans les rues de la ville. Un événement qui grandit à année après année, comme le constatent les habitants que vous avez rencontrés à Chamonix, Linda Rousseau.
10: Françoise, habitante de Chamonix depuis de nombreuses années, a toujours des étoiles dans les yeux quand elle voit l'arrivée de Courtney Dowalter, triple gagnante de l'UTMB.
11: L'année passée, j'ai été la voir en bas du chemin des Nants. C'était vraiment émouvant et super. Je pense qu'il faut profiter des bonnes choses.
10: D'autres habitants ont un avis plus mitigé. Catherine vit au Prat, juste à côté de Chamonix, depuis plus de 40 ans. Elle a donc vu l'événement se transformer.
12: Au début, on était archi fans et maintenant, on l'appréhende. Il y a un nombre de coureurs énorme. Et puis, bon, l'ambiance, c'est relativement sympa. Hein. C'est-à-dire que les coureurs, ils viennent, ils sont soutenus par leur famille. Les bénévoles, il y a, je crois, plus de 2500 bénévoles. C'est des gens qui sont de bonne volonté, mais la vallée, elle n'est pas extensible.
10: Son mari, Jacques, est chef à la compagnie des guides de montagne. Il sait que c'est une semaine morte en termes de travail.
13: C'est un peu le plongeon au niveau de l'activité montagne. On sent que nos clients habituels, ils ne sont plus là. Ils sont pas là, où on va fuir un peu la vallée parce que c'est un peu trop quoi. Surtout cette année, on a vraiment l'impression que on a un petit peu abandonné le sport et que le business a pris le dessus.
12: C'est devenu anonyme, c'est devenu marque.
10: On retourne dans le centre de Chamonix où c'est l'effervescence. Les rues sont bondées, mais certains commerces ne s'y retrouvent pas. C'est le cas du restaurant La Rose du Pont. Matteo y est serveur.
14: Et cette semaine, c'est le service qu'on a bossé le moins. Des fois, avant, on se faisait 400 couverts. Là, c'est 150, 200 couverts.
10: Ouais. Par jour ?
14: Par jour, exactement.
10: Pareil que pour les habitants de Son de Cloche. Chez les commerçants, Kevin travaille pour la marque de chaussures de sport ASICS, installée dans les locaux d'une boutique historique de la commune pendant la semaine de l'UTMB.
15: On perçoit ça comme un bel événement parce que la montagne, elle évolue. Donc effectivement, on doit évoluer avec. Et on ne peut pas reprocher que c'est une belle fête et que pour notre magasin, du moins, c'est quand même super de pouvoir y travailler et de pouvoir profiter un peu de l'engouement collectif, quoi.
10: Et c'est tout le problème, selon d'autres commerçants. Ce sont majoritairement des marques liées à l'univers du trail qui profitent des retombées économiques de l'événement.
8: Reportage de Linda Rousseau et on parlera de toutes ces critiques envers le fonctionnement de l'UTMB et son ampleur avec sa directrice dans moins d'un quart d'heure, Isabelle Vizepoletti, qui est notre invitée tout à l'heure à 7h45. Mais pour l'instant, Xavier, on va sur la route et c'est fait.

0: Alors, ce qui va donner, pour après cette nuit chaude, ce qui va donner une matinée franchement maussade. Alors, certains ont déjà de la pluie, d'autres, ça risque d'arriver en cours de matinée. À partir de 9h, tout le monde sera sous la pluie. Enfin, c'est ce que disent les prévisions de Météo France. Donc, un temps pluvieux orageux aujourd'hui, un ciel fené. Ouais, fené, c'est le terme qu'emploient les spécialistes de Météo France.
1: Aussi, ils disent les spécialistes.
0: Avec des alternances d'éclaircies et de rares averses orageuses tout au long de cette journée. Les températures, on fait un petit tour, tiens, un petit peu plus haut à Samoin, 17 degrés. On a 14 degrés à Val Thorens. Actuellement, 20 degrés également à Maglan, 21 à Saint-Jouriau et on a 22 degrés à Aix-les-Bains. Température maxi aujourd'hui jusqu'à 27 degrés en plaine.
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0: C'est sympa, ça.
1: À chaque fois qu'on lance un Jean-Jacques Goldman, je cherche s'il n'a pas sorti une nouvelle chanson.
0: Ah
1: bah non.
4: Bah non, alors ça fait un petit bout de temps.
0: C'est trop fatigant.

0: ça c'est pour les personnes qui bossent le vendredi, encore un matin, puis après c'est le week-end. Bah oui, c'est bien ça aussi. On l'a même fait exprès pour vous qui vous réveillez avec ici Pays de Savoie, vous vous rendez compte?
1: On est bon, hein?
0: Ah ouais, 7h40.
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1: Avec Serge Carbonel à mes côtés, et pour certains, on en parlait, c'est la semaine de la reprise. Et là, c'est vendredi. Aujourd'hui, on espère que cette semaine s'est bien passée. Et même si elle s'est mal passée, c'est vendredi, on s'en fiche. On s'en fiche.
0: Bah oui, le week-end.
1: Faut faire avec, et c'est le week-end. Ici matin, vous accompagne. On est avec vous pour commencer la journée. Et

0: Et demain, il y a un match FC Annecy contre le FC Metz. Une grosse équipe, hein.
1: C'est pour ça que
0: Metz.
1: Tu t'es habillé en rouge. T'as un maillot rouge. C'est la couleur du FC Annecy. Hein,
0: ouais.
1: Enfin, pas vraiment le maillot que tu as, mais
0: ouais,
1: la couleur.
0: Bon, j'ai un maillot d'une autre équipe. C'est une équipe nationale.
1: Mais
0: c'est
1: il
0: la
1: date
0: Croatie.
1: Des années 20, ce maillot.
0: Ça oui, bon, ça, c'est ma fête, là, ou quoi. Bref, tout ça pour dire qu'on vous offre aux invitations pour le match du FCA dans quelques minutes.
1: Oh, il est magnifique. Il est collector, son maillot. En plus, il vaut très cher. Et puis, tout à l'heure, à 7h45, avec notre invité, Mathieu, on va parler de l'événement de la semaine et même de l'été à Chamonix.
2: L'UTMB, l'Ultra Trail du Mont Blanc, on vous en parle depuis le début de cette matinale. Départ de la course aujourd'hui à 17h45, 10 000 mètres de dénivelé positif, 174 km, 2500 participants et 50 000 spectateurs attendus. Ça fait beaucoup de chiffres, mais 50 000 spectateurs attendus, c'est énorme. De quoi générer des critiques? Est-ce que l'événement est devenu trop gros? On en parle avec la directrice de l'UTMB, Isabelle Visepoletti, tout à l'heure.
0: Allez, on va bouger, c'est ici Sport comme tous les matins et c'est le FC Annecy qui prépare la quatrième journée de Ligue 2.
2: Avec une réception de Metz à 14h demain au Parc des Sports, les footballeurs du FCA qui joueront leur deuxième match de la semaine puisqu'ils étaient à Reims lundi soir, un match perdu 3-1. Alors enchaîner deux matchs en 6 jours, Richard Vivion, c'est forcément un peu épuisant pour les joueurs.
3: Oui, d'autant que les Annéciens ont dû se coltiner le trajet retour de Reims sans bus. Ils sont donc arrivés à l'aube mardi et ça, ce n'est pas vraiment génial pour la récupération, reconnaît l'entraîneur Laurent Guyot.
4: On leur a laissé évidemment la journée pour récupérer. On a fait une journée le surlendemain très légère et puis il fallait réattaquer un peu plus fort parce que sinon les organismes et puis surtout la tête, elle a tendance à se mettre dans une sorte de léthargie, ça se dit dangereuse.
3: Et avant de recevoir Metz, que le FC Annecy n'a jamais battu, la tête, il faudra mieux l'avoir à l'endroit. La défaite face à Reims a été analysée et pour demain, Laurent Guyot promet des changements dans son 11 de départ. Alors pas pour sanctionner des joueurs, mais bien pour faire tourner l'effectif et jouer la carte de la concurrence.
4: Je vais changer des choses. Aujourd'hui, je pense qu'on a un effectif plus consistant dans cette homogénéité. On a plus de joueurs qui sont proches les uns des autres, ce qui n'a pas toujours été le cas. Et c'est la concurrence qui fait avancer les gens. Mais cette concurrence, à un moment donné, vous devez la nourrir, vous aussi, en tant qu'entraîneur.
3: Ça ne bouge pas, en revanche, dans les buts annéciens. On retrouvera bien Florian Escalès, fautif sur le premier but rémois lundi dernier. Le gardien garde toute la confiance de son entraîneur.
2: Écoute, on voit du match. Annecy-Metz, demain à 14h, c'est au Parc des Sports à Annecy. Et justement, Serge, on a des places à vous offrir.
1: Ben oui, on a un bon plan pour vous, à vous donner, à vous offrir, puisqu'on vous offre 2 places pour le match, on vient d'en parler. 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
0: hein, vous oui, oui.
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1: Passez un bon vendredi avec Ici Pays de Savoie, Ici Pays de Savoie. Il est 7h45 et avec votre invité Mathieu Launois, ce matin, on parle de la plus mythique course de trail du monde, l'UTMB. Les 2500 coureurs qui vont s'élancer en fin de journée à 17h45 à Chamonix pour 174 km de course et 10 000 mètres de dénivelé positif. Et ce matin, on est avec la directrice de l'Ultra Trail du Mont Blanc.
2: Bonjour Isabelle Visepoletti.
9: Bonjour.
2: Alors, cette année et ces derniers mois, on a beaucoup parlé de l'UTMB, mais pas forcément bien, beaucoup de critiques. L'événement serait trop gros, trop fréquenté, sachant qu'on attend environ 50 000 personnes dans le public ce week-end. Le nouveau maire de Chamonix, François-Xavier Lafin, veut même réduire la voilure de l'événement. Comment vous, en tant qu'organisatrice de cette course, vous vivez ces critiques? Est-ce que vous les comprenez?
9: Alors déjà, je voudrais préciser, on n'a aucun chiffre qui nous permette d'annoncer 50 000. Hein, c'est une estimation et nous, les seules estimations qu'on a, c'est la capacité de la vallée à 100 000 et le fait que la vallée est remplie comme une période de pleine saison. Après, oui, il y a un phénomène de concentration, en particulier dans le centre-ville sur lequel il faut qu'on travaille. Mais voilà, on n'a pas de chiffre exact qui dit qu'on attend 50 000 personnes, on attend du monde. Je pense sincèrement que c'est bien moins que 50 000. Une fois ça dit, oui, il y a des phénomènes de concentration, d'irritants, et on a bien l'intention d'y travailler avec Monsieur le maire. Il y a des solutions à trouver, on décidera lesquelles cet automne tous ensemble.
2: Il y a aussi des critiques sur l'impact de la course sur la nature, forcément avec en fait toutes les courses organisées là en cette semaine du TMB, 10 000 coureurs, ça veut dire que les sentiers sont beaucoup plus empruntés que d'habitude et donc ils sont abîmés après. Il y a même parfois des déchets laissés en pleine montagne. Est-ce que ça c'est une critique que vous comprenez aussi?
9: Alors, celle des déchets, c'est faux, puisque de toute façon, on a des équipes qui nettoient avant et après les courses. Donc, on laisse la montagne plus propre que ce qu'on la prend. Et ça, c'est une garantie. En ce qui concerne la fréquentation, non, il y a 10 000 coureurs, il y a 300 km de sentier. On n'est pas sur une fréquentation plus importante que ce qu'on peut avoir sur les pics de belles journées et sur les endroits de pics d'affluence comme on peut avoir ailleurs dans la vallée. On est sur une concentration forte, on est sur des enjeux à entendre, à objectiver, à travailler. On n'est pas sur la saturation des sentiers par les coureurs. Je conteste cette information.
1: Ici Pays de Savoie, il est 7h48, à 10h du départ de la course. Notre invitée ce matin est la directrice de l'Ultra Trail du Mont-Blanc.
2: Isabelle Viseux-Poletti, plus de 80% de l'empreinte carbone de l'événement, ce sont les transports. Et vous avez, je crois bien, essayé de promouvoir les mobilités douces pour cette édition. Comment ça s'est passé? Est-ce que ça a fonctionné?
9: Eh ben, écoutez, on fera le bilan après l'édition. Ce qui a fonctionné, c'est qu'on a 60% des coureurs qui se sont engagés dans la mesure. Donc j'espère sincèrement que l'effet alors sur le bilan carbone, on va le mesurer par le bilan carbone après l'événement, comme on s'est engagé à le faire chaque année. Et l'effet sur la vallée, bah, on verra à la fin de la semaine si ça réduit le nombre de voitures. Forcément que ça veut dire que c'est un échec, ça veut dire que les voitures de nos coureurs auront été remplacées par les voitures d'autres populations. Et encore une fois, c'est un sujet qu'il faudra qu'on adresse avec la municipalité cet automne.
2: Et il y avait notamment un système de bonus avec plus de chances, il me semble, d'être sélectionné sur la course si on disait qu'on prenait des moyens de transport peu polluants. C'était ça votre système?
9: Exactement, 30% de chances de plus d'être pris au tirage au sort si on s'engageait à prendre des moyens plus vertueux pour venir sur l'événement.
2: Et du coup, là, vous n'avez pas de chiffres de cette participation-là?
9: On a 60% de nos coureurs qui se sont engagés dans ce dispositif.
2: D'accord, ok, très bien. On a parlé donc au début de l'interview du nouveau maire de Chamonix, donc François-Xavier Lafin, qui, il y a 5 mois, il a dit il faut réduire la voilure de l'UTMB, il faut redimensionner l'événement. Est-ce que vous avez déjà des pistes pour savoir à quoi ressemblera l'UTMB en 2027?
9: Non, c'est un travail qu'on va faire cet automne avec la commune. Il y a plein de paramètres sur lesquels il faut jouer et les coureurs et les courses ne sont qu'un des paramètres et à mon avis celui qui aura le moins d'effet. Il faut qu'on travaille avec les marques, il faut qu'on travaille sur les spectateurs, mais ça touche des enjeux de liberté, de déplacement, etc. Donc c'est des enjeux qui sont complexes et qu'il faut qu'on co-construise avec la municipalité, les autorités, et donc c'est un travail qu'on fera cet automne.
2: L'idée, ça serait potentiellement de mettre des quotas pour les supporters, du coup, plus que pour les coureurs qui sont déjà limités?
9: Encore, les coureurs sont déjà limités, c'est une certitude. Les spectateurs, je ne sais pas si légalement on peut mettre des quotas. On a quand même des libertés fondamentales en France qu'on ne peut pas contrevenir, mais ça n'empêche qu'on peut travailler sur des procédures d'incitation, d'orientation, etc. Et c'est ça qu'il faudra qu'on continue à travailler.
2: Merci beaucoup Isabelle Vise-Poletti, directrice de l'Ultra Trail du Mont-Blanc, qui s'élancera tout à l'heure à 17h45 à Chamonix. Bonne journée, bonne course.
9: Merci beaucoup.
0: Il est 7h51 et vous écoutez ici Pays de Savoie. On va saluer Cindy ce matin. Bonjour Cindy.
1: Bonjour Cindy. Bonjour. Elle est en tenue de sport, Cindy.
0: C'est pas vrai.
1: Bah si.
11: En tenue de maraîchère plutôt.
1: Ah, en tenue de quoi?
11: De maraîchère.
1: Vous êtes maraîchère. Vous êtes maraîchère où?
11: Là, je travaille sur Gruffy.
1: Sur Gruffy, d'accord. Donc après le boulot, vous irez au match de foot.
0: Oui, vous êtes dispo, j'espère, demain à 14h quand même.
11: Oui, ça va.
0: Oui, les journées ne sont pas trop chargées quand on est maraîcher, maraîchère?
11: Ça va, moi je suis salarié pour l'instant.
0: D'accord.
1: Ah oui, vous n'avez pas les embêtements du patron.
0: Ouais, c'est ça.
1: Bon, super. Donc deux places pour y aller demain. Vous y allez avec qui? Encouragez Annecy Metz au Parc des Sports d'Annecy.
11: Je vais y aller avec mon conjoint qui est très très fan du
1: FC Annecy. Bon, super. génial. Vous criez quand vous allez encourager le FC Annecy?
11: Moi, je suis un peu distraite.
0: Oui, mais le conjoint, il donne pour deux. On a bien compris, c'est le conjoint qui fait du bruit. Cindy, on vous souhaite une excellente journée. Vos invitations pour le prochain match à domicile du FC Annecy, c'est gagné grâce à ICI Pays de Savoie. Bonne journée et à bientôt à 7h52. Bienvenue, voici Coldplay.

0: Feels Like I'm Falling in Love sur votre radio ici, Pays de Savoie.
1: C'est beau.
0: Et je parle pas ni anglais, hein, mais je vais retourner sur du français, Serge. On est en vigilance yellow aujourd'hui, vigilance jaune.
1: Oh yes. Very good. Xavier.
0: Thanks.
1: Xavier. 20 on 20. Allez. Ah, je faillote. Bon, alors un petit point sur la météo. Peut-être aujourd'hui, on est en vigilance jaune hein, pour les phénomènes vent, pluie, inondation, orage. Donc, on va avoir de la pluie. Ça va rafraîchir. Pas forcément parce que les températures vont s'élever jusqu'à 27 degrés pour les maxi en pleine. Mais Armand de Seyssel, au lieu dit de conjoint, a relevé 25 degrés à 5h45. Merci Armand. Et il nous a posté une photo avec le thermomètre pour nous dire que vraiment c'est la réalité.
0: Oui, qui ment pas, quoi.
1: C'est une preuve, quoi. Voilà. On a aussi Eric qui est à Genève, 20 degrés 9 avec un léger feun. Et puis on a également Francis qui est à Chambéry, 23 degrés.
0: Et dans l'actu ce matin, Mathieu Lenoir, on continue à parler de l'UTMB.
2: Et oui, dans le journal de 8h, la course commence tout à l'heure à 17h45. L'événement qui prend de l'ampleur année après année. Mais l'UTMB est-il devenu trop grand pour Chamonix? Non, a dit notre invitée, la directrice de la course, tout à l'heure. Mais les commerçants et les habitants sont un peu plus mitigés. On les entendra à 8h tout à l'heure.
0: Et ce matin, on va vous raconter une révolte un peu particulière. Pour parvenir à leur fin, les insurgés se sont déguisés d'une manière un peu particulière. Stéphane Bern vous raconte dans quelques secondes.
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0: Et un voyage dans le temps chaque matin avec Stéphane Bern. Bonjour Stéphane.
6: Bonjour à tous.
0: Et ce matin, on voyage au temps où des paysans se déguisaient en femmes pour mener une guérilla contre l'État français.
7: Des demoiselles surgissent la nuit avec jupons et fusils et une profonde envie d'en découdre. On a connu des soirées costumées moins agitées. Direction le Couserans, au sud de l'Ariège. Ici, la forêt fait vivre tout le monde. On y prend le bois pour l'hiver, on y fait paître les troupeaux et on y nourrit les cochons. Mais en 1827, catastrophe. Le nouveau code forestier interdit aux paysans de couper du bois et de faire paître les bêtes librement. Bouh ! Enfin, bêh ! Autant dire qu'on leur retire à peu près leur garde-manger, leur chauffage et leur patience. Dans les villages, c'est une déclaration de guerre. La résistance s'organise et elle choisit une méthode inattendue, le déguisement.
8: Oh là là là là, ça va pas du tout!
7: Parce que quand il ne reste plus beaucoup d'espoir, il reste toujours un dressing. La nuit, des hommes débarquent habillés en femmes. Robe, chemise blanche, visage noirci au charbon, voix forcée en falsetto. Oh là là, un mélange de carnaval et de commando.
9: Au bal masqué, olé, olé.
7: On les appelle les demoiselles. Elle désarme les gardes forestiers, brûle les registres administratifs, démonte les clôtures et distribue quelques coups de bâton. Le plus humiliant pour le pouvoir, impossible de les arrêter. Les villages protègent les insurgés. Les soldats tournent dans les montagnes en vain. Niveau cache-cache, les Ariégeois étaient très forts. L'État finit par envoyer jusqu'à 2000 soldats.
10: Et si nous mettions un terme à cette partie de cache-cache puéril ?
7: Malgré cela, la révolte dure près de 10 ans. Des demoiselles de l'Ariège aux drag queens d'aujourd'hui, le déguisement c'est aussi une façon de défier l'ordre établi et de rappeler qu'un jupon peut parfois faire plus peur qu'un uniforme.
0: Et ça c'est clair. Merci à vous Stéphane, un voyage dans le temps chaque matin.
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1: Passez une excellente journée avec Ici, Pays de Savoie. Il est 8h.
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1: Et les infos Mathieu Lenoir et les gilets d'hydratation, les flasques et les chaussures de trail sont sortis à Chamonix.
2: Tout le matériel des 2500 coureurs de l'UTMB qui commence en fin d'après-midi à 17h45 aujourd'hui. 174 km, 10 000 mètres de dénivelé positif. Mais depuis lundi, déjà, c'est l'effervescence avec les autres courses de l'événement à Chamonix. Depuis 2003, c'est peu dire que l'Ultra Trail du Mont Blanc a pris une ampleur immense. 50 000 spectateurs seraient attendus ce week-end. Et à Chamonix, Linda Rousseau, commerçants comme habitants, sont partagés quand ils voient l'ampleur et ce qu'est devenu l'événement.
6: Du monde partout dans les rues de Chamonix pendant l'UTMB, un village des marques bondées qui contraste avec la parfumerie du centre-ville où les clients se font rares cette semaine. Christine est vendeuse depuis plus de 40 ans.
11: Pour un commerce comme le nôtre, on va moins bien travailler cette semaine-là. Parce que, en fait, l'Ultra Trail attire pas la même clientèle que celle qui vient à Chamonix d'habitude. C'est une nouvelle clientèle qui n'est intéressée que par le trail.
6: Jacques, qui vit au Prat, à seulement 2 km de Chamonix, n'est pas fan de la formule actuelle de l'événement.
12: Il y a des courses dans tous les sens, très envahissant, surtout au niveau de la ville. Hein. Nous, notre bureau est situé à côté de l'église, donc près du départ, ça n'arrête pas, quoi. C'est jour et nuit. Hein.
6: Sa femme Catherine pense qu'il y a des efforts à faire au niveau de l'organisation pour un événement à taille humaine, comme à ses débuts il y a 20 ans.
13: On sait que ça a un impact sur les sentiers et les organisateurs disent oui, mais après on va réparer les sentiers. Moi je pense qu'il faudrait peut-être qu'il y ait un peu moins de monde et qu'on ne soit pas obligé de détruire les sentiers pour les réparer ensuite.
6: Au total, 10 000 coureurs sur toutes les courses de la semaine et 50 000 spectateurs attendus dans Chamonix.
2: Reportage de Linda Rousseau, il y a 15 minutes, la directrice de l'UTMB, Isabelle Visepoletti, était notre invitée. Elle réfute toutes ces critiques. Interview à réécouter sur notre site et l'application ici.
1: La plainte pour viol déposée contre le premier adjoint du maire d'Annecy est classée sans suite.
2: Annonce de la procureure hier soir. En mars dernier, le parquet avait été saisi après un témoignage qui accusait Anthony Granger d'avoir une relation sexuelle non consenti avec un jeune homme majeur lors d'une soirée en 2023. Une famille de 4 personnes à l'hôpital après un incendie dans leur maison. Ça s'est passé cette nuit vers 3h du matin à Cornier, près de la Roche-sur-Foron. Les pompiers sont intervenus pour un feu dans un local de stockage au sein de leur maison. L'incendie a été éteint et la famille a été évacuée puis transportée au centre hospitalier Alpes-Léman. Près de 24 heures de recherche pour retrouver un randonneur. L'homme de 43 ans est parti mercredi du refuge du Planet dans le vallon d'Embin. Sa femme a appelé les secours lorsqu'elle ne l'a pas vu revenir à la tombée de la nuit. Le PGHM a commencé les recherches à pied, puis avec 2 hélicoptères. L'homme a finalement été retrouvé hier vers 13h, sans équipement, perdu. Il n'avait plus de batterie sur son téléphone et a passé la nuit dehors en short et en t-shirt.
1: C'est le dernier week-end des vacances d'été.
2: Avant la reprise des cours pour tous les écoliers, mais certains sont déjà repartis dans le rythme de l'école, notamment des enfants en difficulté qui habitent dans le quartier des Hauts-de-Chambéry. Ils participent à des cours de soutien depuis la semaine dernière. Ils sont une dizaine, accompagnés par l'association Ma Chance Moi Aussi, avec des enseignants bénévoles pour les encadrer, notamment Paul, retraité.
14: C'est les remettre dans une première routine. Les gamins ont quand même 2 mois de vacances. C'est quand même des enfants, pendant 2 mois, totalement déconnectés. Assez souvent, on a face à nous des enfants qui sont parfois assez démunis sur le plan scolaire, non pas qu'ils ne puissent pas faire. Moi, je pense que le monde scolaire est un peu éloigné de leur quotidien, de leur réalité. Donc, on essaie de leur apporter ici un cadre, un lieu, le calme, des petites techniques pour qu'ils puissent ensuite, un temps soit peu, réinvestir en classe, quoi. Bon, là, j'ai pu voir plein de choses, hein. Ne serait-ce que la petite qui a écrit la date au tableau, et l'orthographe du mot lundi, et l'orthographe du mot août, et les chiffres à l'envers. Bon, déjà, ça, c'est un indicateur intéressant.
2: L'association chambérienne Ma Chance, Moi Aussi, qui aide aussi les élèves toute l'année. Ils sont plus de 70 à être accompagnés chaque semaine. Votre taxe foncière va-t-elle augmenter cette année? Les avis vont commencer à arriver dans vos boîtes aux lettres. En moyenne, l'impôt augmente de 0,8% dans tout le pays cette année, mais la majorité des communes ne sont pas concernées par cette hausse. La taxe foncière ne bouge pas à Annecy, Annemasse, Chambéry, Bourg-Saint-Maurice ou encore à Cluse. Pour savoir si vous êtes concerné, rendez-vous sur notre site ici.fr avec notre moteur de recherche.
1: Ce sont de nouveaux endroits jamais vus qui vont bientôt ouvrir au public, dont le château des Ducs de Savoie à Chambéry.
2: Depuis le mois de mars, des travaux de restauration sont en cours dans son aile médiévale. La courette du gouverneur et la salle du trésor, des espaces historiques qui devront bientôt rejoindre le parcours de visite du musée. Jérôme Durand est le chef du service de la conservation du patrimoine au sein du département de la Savoie.
15: Alors là, on est dans la courette du gouvernement, qui sont des espaces attenants aux salles des anciennes chambres des comptes. Chambre des comptes qui est aujourd'hui le musée du château. On est très content aujourd'hui de pouvoir enfin s'attaquer à ce dernier morceau là qui donne en plus directement sur la vieille ville de Chambéry. Donc vraiment là, un enjeu fort sur la restauration, un site qui est monument historique, sans doute un des lieux les plus emblématiques de l'histoire de la Savoie à l'échelle du département. Cette séquence de travaux nous donne la formidable opportunité de conduire un travail documentaire, parce que si le château est très visité, s'il est très connu dans l'imaginaire collectif, du point de vue scientifique, on a besoin en tout cas d'approfondir ses recherches, et notamment sur la chronologie de construction des différents espaces du château tel que nous le connaissons aujourd'hui, puisque c'est un site qui au cours des siècles a été très très très fortement remanié et qui a beaucoup évolué.
2: Et visite du chantier à écouter en longueur dans moins d'une demi-heure, c'est dans l'info d'ici à 8h30.
1: Les rugbymen du SOC vont retrouver leur public.
2: Retour des matchs de National au Chambéry-Savoie Stadium ce soir à 19h30. Les Jaunes et Noirs reçoivent Périgueux pour la deuxième journée du championnat. Le week-end dernier, c'était la reprise et les joueurs du SOC se sont inclinés 35 à 28 face à Rennes. Il va falloir des victoires aux Savoyards pour espérer monter en Pro D2 cette saison après deux échecs tout près du but l'année dernière et celle d'avant. Maxime Chaptinel, l'un des co-présidents du club des Allobroches-Vaillant, les supporters du SOC, espèrent une victoire dès ce soir.
16: On repart de Rennes quand même avec le bonus défensif, ce qui est un moindre mal. Rennes, c'était une équipe qui était sur le papier abordable. Donc, il va falloir très vite corriger le tir à domicile contre Périgueux. C'est une équipe qu'on a accueillie deux fois de suite en victoire avec bonus et même avec bonus confortable. Donc, l'objectif va ça être de réitérer ça pour la troisième fois et puis d'enchaîner tout de suite avec le déplacement où évidemment les supporters seront présents. L'objectif, ça va être, comme l'année passée, d'emmener au moins un bus à Bourgoin, de pousser derrière les joueurs et puis d'approcher une victoire contre le rival géographique.
2: Écoute, on voit du match Chambéry-Périgueux ce soir à 19h30 au Chambéry-Savoie Stadium.
1: Et puis je vous rappelle que tout à l'heure, dans un peu moins de 10 minutes, on va vous offrir un abonnement annuel pour deux personnes pour le SOC Rugby pour les 13 rencontres à domicile qui se jouent au Chambéry-Savoie Stadium.
2: Et à 8h07, on fait un point sur le trafic, Xavier, et il va y avoir des restrictions de circulation aujourd'hui avec l'UTMB.
0: Effectivement, il ne sera pas possible d'accéder en voiture à Saint-Gervais ou Contamine, par exemple, si vous n'êtes pas résident, sans laisser passer, c'est impossible de circuler. On vous conseille, si vous le pouvez, d'aller plutôt prendre le train jusqu'à la gare de Saint-Gervais, puis ensuite vous prenez la télécabine, le Valéen, et vous allez directement à Saint-Gervais. Cette télécabine est gratuite aujourd'hui, à l'aller comme au retour, elle est gratuite entre 18h et 22h30. Sachez que sur les routes ce matin, ça roule bien, hein, pas d'autres infos à vous donner, 0806 00 10 10. Pour le temps, Serge, c'est agité aujourd'hui.
1: Ah oui, c'est agité avec une vigilance jaune pour les phénomènes vent, pluie, inondation, orage, qui fait qu'on a déjà de la pluie chez notamment plus en Haute-Savoie qu'en Savoie. En Savoie, ça va arriver en courant de matinée, peut-être que c'est déjà le cas, avec une journée maussade, mais qui sera pluvieuse, orageuse, avec tout de même quelques éclaircies et quelques rares averses orageuses, avec un ciel fené dans la journée, c'est ce qu'on nous dit. Ça va durer jusqu'à au moins le début de soirée. Alors côté température, 20 degrés à Chamonix d'ici le milieu de la matinée, on aura 22 à Pralognan-Lavanoise. Près des lacs, si vous allez faire un petit plouf, peut-être du côté de Thonon, on a 20 degrés, 19. Il me regarde avec des yeux, mais bon, on peut aller se baigner aujourd'hui.
0: Oui, faites ce que vous voulez, mais quand il pleut, moi je reste chez moi.
1: peut-être, mais il y en a qui se baignent même l'hiver.
0: Il y a des courageux, non, c'est vrai, il y a des courageux.
1: Voilà, 19, je dis pas que t'es pas courageux. 19 à Annecy, on a 20 degrés au Bourget du lac, et je rappelle que les températures vont grimper jusqu'à 27 degrés. Se baigner dans un lac et avec 27 degrés donc à l'extérieur, ça doit être sympa, ça doit rafraîchir quand même, peut-être.
0: Oui, c'est possible, mais moi voilà. J'irai pas aujourd'hui, vous faites ce que vous voulez.
1: Bon, c'est pas grave.
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0: C'est vrai, il y en a qui se baignent toute l'année, il y en a qui se baignent dans le lac d'Annecy.
1: De toute façon, chacun fait ce qui lui plaît. Hein, c'est ça aussi.
2: Non, mais c'est pas la bonne chanson, par contre.
0: Ah oui, c'est pas non. Ça. C'est pas, non, oui, c'est pas ça.
1: C'est vrai que ça pourrait faire un bon titre de chanson, ça.
0: Ouais. Faut y penser.
1: Chacun fait ce qui lui plaît. Hop, putain, on tient.
0: Là, on a un truc.
2: Et si je vous propose une chanson sur les losers, peut-être.
1: C'est quoi?
2: Sur les perdants, non?
1: Oh là là.
0: Non, plutôt sur les gagnants.
1: Ah bah alors là.
2: C'est le même thème, mais dans les deux sens.
0: Ouais. Bon, allez. Mais j'ai essayé de faire une transition. Bon, allez, Hamas, ça n'a que trop duré. The Winner Takes It All. Voilà.
1: C'est parti. On les écoute.

0: C'était Abba sur votre radio, ici Pays de Savoie. Et si vous aimez ce groupe, le samedi 30 mars à l'Arcadium d'Annecy, vous pourrez vivre les chansons d'Abba avec le concert Abba Gold, The Concert Show Emotion.
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0: Ça a été une nuit chaude hein, dans la région tout à l'heure. Oh, Serge, tu disais une nuit moite. Oh, et c'est vrai,
3: je suis assez d'accord. Cette nuit.
0: Ouais, c'était pas très agréable.
3: Non.
0: J'espère que vous avez réussi à bien dormir. On a de la pluie aujourd'hui, ça va faire un peu baisser les températures et ça va faire du bien. Dites-nous combien vous avez à la maison, dites-nous quel temps vous avez. Direction la page Facebook ici Pays de Savoie pour nous le dire tous les matins. Serge, t'es avec nous le vendredi, c'est un plaisir de t'avoir.
3: Plaisir partagé avec vous qui vous préparez aussi pour partir travailler ou
0: fait.
3: Profiter des derniers jours de vacances.
0: On va aller parler de bonheur tout à l'heure. L'église d'Argentière, une église bien entretenue grâce à quelqu'un qu'on va rencontrer avec Christophe Garnier tout à l'heure. Et puis des cadeaux à vous offrir, Serge.
3: Eh oui, ils sont costauds, ils sont carrés, trapus,
0: ouais,
3: ils
0: clair.
3: Font un AK, je ne sais pas s'ils font un AK, le soc rugby.
0: Je crois pas.
3: Vous irez voir ça, peut-être sur le Chambéry Savoie Stadium, puisqu'on vous offre un abonnement annuel pour deux personnes pour les 13 rencontres à domicile du soc rugby au Chambéry Savoie Stadium. 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
0: Dans des mails, vous êtes comme moi, vous êtes comme nous, vous en recevez des tas tous les jours, et faut s'en méfier. Et on vous en parle dans C'est pas vrai, notre rendez-vous anti-arnaque avec vous, Audrazo. De faux mails d'Arty et Cdiscount envahissent nos boîtes mails depuis quoi, le début de l'été, hein?
8: Oui, et vous êtes tellement nombreux, vous, les auditeurs, à m'en parler, que j'ai décidé d'appeler ça l'arnaque de l'été. Voilà, tout simplement. Ces mails, on va les regarder ensemble. Je vois soit le logo d'Arty, soit le logo Cdiscount. Je vois écrit commande validée, reçu de paiement ou information sur votre panier, et je vois surtout une liste d'achats assez angoissante, hein, un smartphone, une PlayStation, un chargeur, bilan des courses, ça dépend des messages, mais ça va de 1500 à 2000 euros, dans tous les cas c'est vraiment beaucoup. Je n'ai jamais acheté tout ça, ça doit être une arnaque, c'est ce que m'écrit Sébastien, un auditeur, et je confirme Sébastien, c'est une grosse arnaque. Donc qu'est-ce qu'on fait? On met le mail à la poubelle. Ne vous inquiétez pas, vous ne serez pas prélevé, c'est un tissu de mensonges.
0: Et Aude, est-ce que des auditeurs se sont fait piéger ?
8: Oui, malheureusement, et c'est pour ça que je voulais absolument vous en parler. Ces mails, en fait, ils veulent que vous paniquiez. Ils veulent que vous appeliez un prétendu numéro d'assistance. Je le vois, il est écrit là en très gros, en rouge, tout en bas du mail. Au cas où, dit-il, vous n'êtes pas à l'origine de cet achat. Véronique a appelé ce numéro. C'est une autre auditrice. Et elle me dit que, en discutant avec la personne au bout du fil, elle a compris, elle a réalisé que tout était faux. En fait, cette personne n'est pas du tout là pour aider Véronique. Bien au contraire. Elle cherche à lui soutirer des infos pour siphonner son compte en banque. Ne donnez jamais d'informations confidentielles, carte bleue, identifiant, mot de passe, à quelqu'un que vous ne connaissez pas, même s'il est très gentil, qu'il vous jure qu'il est là pour aider. Cette personne est forcément malhonnête.
0: Eh oui, il faut se méfier de tout le monde. Merci beaucoup, Audrazo.
3: Ne donnez jamais vos numéros de carte bleue à vos collègues.
0: C'est ah bon?
3: Après, ils vont acheter des croissants et puis c'est tournée générale.
0: Ah bah, ce serait dommage. Hein. Les 8h18. Le temps pour aujourd'hui, Serge,
3: oui.
0: C'est bon. Mossad, va pour Mossad.
3: Mossad avec vigilance jaune pour le phénomène orage, vent, pluie, inondation. Il faut faire très attention. Et vous nous le dites d'ailleurs sur la page Facebook avec vos commentaires et aussi vos messages et vos photos. À Harit, il fait 20 degrés, nous dit Coco, la boulangerie d'Harit. Didier, il est à SR Romand, 17 degrés avec une tasse de chocolat qui chauffe.
0: Ah, voilà. C'est bien ça.
3: Bon petit déj, si vous êtes en train de prendre votre petit déj. Vous avez choisi votre radio, vous avez bien raison. Olive, lui, il est à Lépin-le-Lac, 22 degrés, ciel partiellement couvert avec des gros nuages. Un éclair à l'ouest, nous dit Olive, hein, c'est son prénom, ou Olivier, qu'il a aperçu un éclair comme ça du côté du lac d'Aigbelette. Voilà, vous continuez à déposer vos messages sur la page Facebook ici, Pays de Savoie.
0: Et vous continuez à nous écouter hein, tout au long de la journée avec vos chansons préférées. Je l'adore. C'est un voisin qu'on écoute, c'est Calogero.
3: Calogero, celui du pays d'à côté. Bon, on l'adore. Volée de nuit sur ici.

0: Volet de nuit, ça tombe bien parce que Calogero, il est en concert au Parc des Oiseaux de Villars-les-Dombes, magnifique endroit. Ça sera en plein air, donc ça va être certainement génial. Il est quelle heure? 8h23 déjà.
1: Oui, déjà.
0: Le temps passe vite.
1: Et on joue ensemble. Vous, c'est Clotilde et Lionel qui jouent avec nous. Bonjour à vous deux.
2: Bonjour.
0: Clotilde Mérieux-Troué, Lionel de Saint-Alban-Lès.
1: Vous êtes tous les deux avec nous pour être dans la sélection. Pour gagner votre abonnement pour le SOC Rugby, vous verrez tous les matchs. Pour être dans la sélection...
2: Allô,
1: oui, vous êtes avec nous, Lionel?
2: On vous entend pas bien.
0: Ah, nous on vous entend bien.
1: On vous entend très bien en tout cas. Le principe est simple.
2: Vous m'entendez, c'est bon.
1: Je vais vous poser des questions. On va vous poser des questions. Ce sont des questions de rapidité. Le premier qui marque 2 points est dans la sélection pour gagner l'abonnement de rugby. Vous dites votre prénom pour prendre la parole. C'est bon pour vous?
2: Ça va.
0: Vous avez compris? Bon. Vous avez compris, Clotilde, Lionel, c'est bon?
2: J'ai bien compris.
0: Okay. On y va.
1: Première question. La voilà. Quand on parle du club, le Loup Rugby, de quelle ville s'agit-il, le Loup?
3: Clotilde.
1: Oui, Clotilde.
3: Lyon.
1: Lyon, tout
0: un
1: à fait.
0: Point, bravo.
1: Un point pour vous.
0: Combien de points rapporte un drop réussi?
3: Clotilde.
1: Oui.
3: 2.
1: Non.
2: Lionel.
1: Ah. Oui.
2: 3
1: points, exactement.
0: Bravo.
3: Ça a augmenté depuis que je suis petite.
0: Un point ex aequo pour vous deux. Troisième question.
1: Oui. Quelle sélection est surnommée le 15 de la Rose?
2: Lionel,
1: avant.
2: Toulouse.
1: Le 15 de la Rose, ce n'est pas une sélection. C'est une sélection, donc ce n'est pas Toulouse. Clotilde, vous avez dit mais non. Ouais, c'est l'Angleterre, c'est ça, c'est l'Angleterre.
0: 2 points.
1: Et donc, bah, c'est gagné.
0: Bah, c'est Clotilde.
1: C'est Clotilde.
0: Enfin, qui est sélectionnée.
2: Je suis toulousaine. Bravo pour Clotilde.
1: Bon, ah oui, c'est toulousaine, c'est une hérésie pour vous d'entendre ça.
0: Bon, alors, Clotilde, comme Pascal lundi, David mardi et mercredi, Michel, vous êtes sélectionné. On a fait un tirage au sort, Xavier.
1: Oui, on a fait un tirage au sort.
0: Emma qui a fait ce tirage au sort.
1: Exactement.
0: Et visiblement, allons avoir.
1: On va voir. Ah, c'est Pascal qui a gagné.
0: Bonjour Pascal.
4: Ouais, merci.
1: Eh ben c'est gagné l'abonnement pour le soccer rugby.
0: Pour votre fils en plus.
4: Mon fils, il va être content.
0: Eh ben c'est super. Bon bah génial. Avant de partir Pascal, on va vous souhaiter une belle journée. Quelle est votre radio locale en Savoie et en Haute-Savoie?
4: Ah bah ici Pays de Savoie bien sûr.
1: Ah bah évidemment.
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1: Allez, on rencontre des gens au hasard tous les jours. Ils savent pas combien les rencontrer. Hein. Ce sont les petits bonheurs, des moments d'échange sympas avec Christophe Garnier. On est dans le secteur de Chamonix aujourd'hui à Argentière. On fait quoi, Christophe, là ce matin? Ah, Christophe.
6: Allez-y, voilà. Je vous laisse deviner. Qu'est-ce que je vais bien pouvoir aller faire sur les marches de l'église d'Argentière? Ben, je vous aide. Allez, d'accord. Je vais prendre le petit déj. Donc vous avez choisi les marches de l'église pour prendre le petit déjeuner.
7: Je parle tellement l'anglais, je parle petit français.
6: Vous parlez un petit peu français?
7: Petit, yeah.
6: Bon, ben, bon appétit.
7: Merci.
6: Je vais aller voir la dame qui s'occupe de l'église. Yeah. Alors, comme il ne parle pas français et que j'ai vu une dame qui était rentrée dans... Oh, elle est magnifique, cette église. S'il vous plaît, c'est quoi votre rôle ici? Est-ce que j'ai le droit de venir vous voir? Alors, je monte, comment ça s'appelle ici?
8: La nef.
6: Ça, c'est la nef. J'ai vu que ce monsieur qui cassait la croûte sur les marches, ça vous contrariait.
8: Bah, c'est pas tellement, je sais pas, enfin bon.
6: Bah, c'est la maison du bon Dieu, il va rien dire.
8: Il va rien dire, bon Dieu, non.
6: Bah, je sais pas, vous le connaissez mieux que moi. Je vous vois avec les clés, c'est vous qui allumez la lumière.
8: Eh ben, on prépare les messes, on s'occupe, mettre l'eau dans le bénitier.
6: Il y a quoi à préparer avant une messe?
8: Tout ce qu'il y a à préparer. Ah ben, les
6: doigts. C'est quoi cette pièce?
8: Ça, presbytère.
6: Ici, c'est les coulisses du curé.
8: Rien du tout de... Non.
6: Pas beaucoup pour être franc.
8: Ah ben non, en effet, ceci qu'on met sur l'autel.
6: Ce sont même plus des vrais cierges.
8: Ben si, ça va. Bon, alors...
6: Non mais c'est pas de la cire.
8: Ben oui, il y a un produit dedans.
6: Ah oui, c'est plus des bougies à l'ancienne.
8: J'aime mieux pas y toucher.
6: Alors là, qu'est-ce qui...
8: Ça, pour le tabernacle, il y a le micel à préparer, il y a... Venez une fois une messe, vous verrez. Il y en aura une sur toutes les 3 semaines.
6: Maintenant, il n'y a plus autant de curés qu'avant.
8: Non, puis il y a 4 paroisses, alors Servos, Les Ouches, Chamonix, ici.
6: Alors
8: donc,
6: vous...
8: nous, c'est dans 15 jours, je crois.
6: Vous ne vous occupez que de l'église d'Argentière.
8: Ah ben oui, ça suffit. Hein. Et puis quand il y a des mariages ou quand il y a des sépultures, il y a plein de choses à préparer.
6: Ça, c'est un peu votre deuxième maison, vous avez des clés?
8: Ben oui, les clés, on y a... Alors voilà, je vais aller chercher de l'eau à la fontaine, papa.
6: Et alors, vous, votre rôle, ça s'appelle comment?
8: Rien. Ça fait déjà un bon moment qu'on fait ça. Et il n'y a personne derrière nous pour nous remplacer.
6: Ben merci de m'avoir ouvert un peu les coulisses. Je peux vous demander votre prénom ?
8: C'est Gabrielle, mais on m'appelle Gabi.
6: Et c'est quoi, s'il vous plaît, le dernier petit bonheur de Gabi, qui était un nom prédestiné pour vous occuper d'une église ?
8: Mon petit bonheur.
6: Ben quand même, vous occupez de la maison du bon Dieu, il vous accorde bien quelques petits bonheurs.
8: Je m'occupe des fleurs, j'aime bien.
1: Ben voilà, c'est sympa ce petit bonheur, des petits bonheurs tous les jours sur votre radio ici Pays de Savoie et à 8h28. On parle d'un événement assez original, Serge.
0: Oui, oui, quand ça rime, le savon rime avec autre
1: sensation.
0: Chose, avec sensation, voilà. Et ben on va vous emmener dans une course de caisse à savon, une compétition où des petites voitures customisées à 4 roues et sans moteur, elles s'affrontent pour descendre une pente, une sorte de défilé de mini-chars, comme lors d'un carnaval, mais toutes petites voitures. C'est pas les 24 heures du Mans, mais c'est encore mieux. Alors, il faut y aller au Boucher Montcharvin demain. Alors, il y en a qui regorgent d'idées de créativité, notamment. Il y a des caisses à savon customisées en duo, en version marsupilami, en bateau. C'est demain, toute la journée, au Boucher Montcharvin. C'est près de Thônes et de Serraval pour cette quatrième descente.
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1: Belle journée, bon vendredi avec ICI Pays de Savoie. L'info ICI ce matin, Mathieu, c'est bien sûr l'UTMB.
14: Avec le départ de la course Rennes tout à l'heure à 17h45, 2500 participants, 174 km de course. Un événement immense dans la vallée de Chamonix, événement qui prend de l'ampleur année après année. À Annecy, la plainte pour viol déposée contre le premier adjoint est classée sans suite. Anthony Granger était suspecté d'avoir eu une relation sexuelle non consentie avec un jeune homme majeur lors d'une soirée en 2023. Et dans un instant, visite du château des Ducs de Savoie à Chambéry. Château en chantier depuis mars pour rénover son aile médiévale. On vous en parle dans quelques instants, juste après le tour de l'actu en France et dans le monde en 90 secondes. C'est avec vous, Valentin Bertrand, et on commence avec le concert en solidarité aux victimes de l'incendie en Gironde qui avait lieu hier soir. Il est 8h31 sur ICI Pays de Savoie.
15: 1 300 000 euros récoltés pour les sinistrés du méga-feu de Gironde et notamment les 240 familles dont la maison a été détruite. Sur scène hier soir, Pascal Obispo, Zazie, Julien Clerc ou encore Gims. Ils ont réuni 10 000 spectateurs dans l'Arkea Arena de Bordeaux. Des pare-brises transpercés par la grêle dans le Doubs, des toits envolés en Saône-et-Loire et des arbres couchés sur les voies ferrées en région parisienne. Les orages fulgurants de cette nuit ont fait des dégâts matériels, mais pas de blessés graves à signaler. 7 départements de l'Est, du Rhône au Bas-Rhin, sont maintenus en vigilance orange jusqu'en début de matinée. Ambiance studieuse à Roland-Garros hier pour le tout premier débat présidentiel. Les 7 principaux candidats conviés devant 6000 patrons et 2 thèmes centraux, les retraites et la dette. Les importations de petits colis en provenance de Chine en baisse de 30 à 40%. Effet direct de la nouvelle taxe européenne de 3 euros entrée en vigueur le 1er juillet pour freiner l'essor des géants du e-commerce et de l'ultra fast fashion. Les routes chargées dès le milieu de matinée, bison futé hisse le drapeau rouge sur toute la France dans le sens des retours. Les principales difficultés attendues en remontant du sud-est et le long de la côte atlantique. Dans l'autre sens, les départs, c'est orange sur la moitié ouest. Une grande parade de voiliers, un feu d'artifice et une minute de bruit au large de Concarneau. Un hommage sera rendu le 15 septembre au skipper et vainqueur du Vendée Globe 2024-2025, Charlie Dalin, 3 mois après son décès début juin à 42 ans d'un cancer de l'estomac.
14: Merci beaucoup Valentin. Et dans l'info d'ici ce matin, on vous emmène dans les coulisses d'un chantier hors norme, celui du château des Ducs de Savoie à Chambéry. Des travaux de restauration dans son aile médiévale, ça concerne la courette du gouverneur et la salle du trésor, deux endroits jusqu'ici fermés au public. L'objectif est de les intégrer au parcours du musée du château, musée inauguré il y a un an. Et Isabelle Godin, vous avez enfilé votre casque et votre gilet jaune pour visiter le chantier.
13: Tout en haut de l'échafaudage qui surplombe la vieille ville de Chambéry, les ouvriers s'activent sur ce chantier de rénovation.
16: On est dans la courette du gouverneur, aux abords du musée du château. Donc chantier de réhabilitation de façade et de la courette en elle-même.
13: Marc Jourcin du département travaille main dans la main avec Jérôme Faure de l'entreprise Comte chargé des travaux.
17: On est assez fiers de travailler sur le château des Ducs de Savoie. On a la chance de travailler sur de beaux édifices et ça quand même c'est un cadre de travail assez particulier. Et donc nous maintenant on va changer les pierres de taille à changer et puis refaire des enduits à la chaux de manière assez similaire en termes de finition que ce qu'il y a déjà sur les autres façades pour qu'il y ait une continuité en fait du bâtiment.
13: Avant que les maçons s'attaquent à la restauration de la courette du gouverneur, l'archéologue Evelyne Chauvin-Desfleurs est passée par là.
18: Les principaux objectifs de l'archéologue en fait ce sont sauvegarder les informations qui vont inévitablement disparaître lors des travaux de restauration du monument. Les maçons passent, ils vont refaire des joints et donc ça c'est plein d'informations archéologiques qui disparaissent.
13: L'archéologue cherche à identifier les différentes périodes de construction.
18: On va identifier les matériaux, les calcaires, les briques, les tufs, parce que tout ça, ça a son importance, parce qu'à une période donnée, on va travailler uniquement, par exemple, le calcaire. Voilà, donc il y a toute une succession d'indices à relever sur le terrain.
13: En parallèle du chantier, Sébastien Nielou-Müller mène un gros travail de recherche documentaire. Il travaille à la conservation du patrimoine au département de la Savoie.
19: Mon but, là, pour la courette, ça a été d'accumuler toute la documentation sur la construction de ces espaces, sur leur transformation au cours du temps.
13: Et il a découvert que cette courette du gouverneur avait beaucoup évolué.
19: Cette courette, à l'origine, c'est un espace en fait de circulation. Ça permettait d'accéder à la grande cour du château. Donc dans un premier temps, c'est sans doute la cour de la Chambre des Comptes. Ensuite, elle va s'appeler la cour du gouverneur, etc., etc.
13: Une fois les chantiers de la courette du gouverneur et de la salle du trésor terminés, elles vont pouvoir ouvrir au public, explique Jérôme Durand, le chef de service de la conservation du patrimoine.
20: Il s'agit, à travers ces travaux, d'élargir le parcours visiteurs. En moyenne, on est à entre 70 et 75 000 visiteurs à l'année, ce qui en fait un site effectivement très populaire.
13: Fin des travaux prévus en novembre. D'ici là, des fouilles archéologiques vont être menées pour, qui sait, révéler d'autres secrets.
14: Un reportage d'Isabelle Godin et le chantier coûte 800 000 euros tout de même. Un investissement du département de la Savoie avec des financements européens. Et à 8h35, Xavier, on parle de la route et celle du cirque du fer à cheval qui est à nouveau fermée.
1: En raison de la vigilance jaune pour un risque d'orage, cette route est fermée depuis cette nuit. Ce sera jusqu'à, a priori, minuit. Ça peut évoluer, bien sûr, mais a priori, cette route est fermée jusqu'à minuit. Aucune nouvelle entrée ne sera autorisée sur le site. Donc voilà, ça ne sert à rien d'essayer. Il n'y a pas moyen. Sur le reste des routes en Pays de Savoie, ça roule bien. Vos inforoutes au 0806 00 10 10. Serge, pour la météo, je parlais de la vigilance jaune pour risque d'orage, il y a d'autres vigilances aussi.
0: Eh oui, pluie, inondation, vent. Eh ouais, c'est le jaune qui domine, mais pas vraiment le soleil. Hein. Ce matin, prévoyez vos cirés, vos coupe-vent. Alors, les parapluies, je ne sais pas trop, parce que comme il y a pas mal de vent,
1: oui, c'est vrai.
0: Vous risquez de faire Mary Poppins et de vous envoler dans le ciel. Bon, on aura un temps franchement maussade.

0: Ah là, ça met de bonne humeur le matin quand on part bosser, quand on part, j'allais dire emmener les enfants à l'école, mais non, c'est pas encore. Peut-être que certains ont déjà démarré.
1: Oui, il y a des classes.
0: Mais même peut-être en Pays de Savoie, il y a peut-être des classes qui ont démarré déjà. Mais en tout cas, ça nous fait plaisir de chanter
1: toujours
0: les tubes de Julien Clerc sur votre radio, bien sûr.
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1: Avec Serge Carbonel à mes côtés, toute l'équipe d'Ici Matin est là et ça va bouger aujourd'hui à Chamonix. En tout cas dans le secteur, avec le coup d'envoi aujourd'hui de la grosse course de l'UTMB à 17h45. On espère pour les coureurs que la météo sera de la partie et que ce sera pas trop désagréable. Et puis pour vous qui habitez dans le coin, ben on espère que vous allez réussir à circuler. Sachez que les non-résidents ne pourront pas accéder à Saint-Gervais, au Contamine-Montjoie, encore à Passy, secteur de l'Abbaye des Plagnes et de Tête Noire, avec leur véhicule personnel. Si vous voulez circuler, vous, avec votre voiture, vous qui habitez dans le coin, il faut un laisser passer. À suivre, Serge, c'est l'événement d'ici.
0: Et oui, tout à l'heure, on va dans 10 minutes faire du bruit. Ah, on va en faire du bruit. Hein. Ça va être un petit peu massacre à la tronçonneuse.
1: Oh là, oh là.
0: Non, mais je blague. Il va pas couper des têtes, mon invité.
1: Non. Fais peur, là.
0: Ça va envoyer du bois. On va aller au Saisy parce que demain, c'est Festibois. C'est un rendez-vous qui a lieu toute la journée. Ça cartonne tous les deux ans. On va assister à des démos de bûcheronnage, des bardages, des sculptures sur bois, du broyage. Et c'est Marc Rousseau qui sera tout à l'heure. Il arrive avec l'artillerie lourde pour partager tout ça.
1: Et puis, comme tous les matins, la place du village avec les frères de Paris. Ils vous racontent des histoires de chez nous, évidemment. Et Philippe de Paris est avec nous. Bonjour Philippe.
4: Bonjour. Bonjour Serge. Bonjour Xavier. Bonjour à toutes et à tous.
1: Et aujourd'hui, on vous parle de l'une de nos fiertés ici. Ce sont nos forêts.
4: Et oui, nos forêts et l'évolution.

0: de nos forêts. C'est une rencontre qui se fait avec une figure du village de Lens-le-Bourg. Lens-le-Bourg, Xavier, c'est en Haute-Maurienne, une commune qui s'appelle aujourd'hui Valsenis. Et c'est donc là que nous rencontrons Gilbert Suiffet. Il a été garde forestier pendant 40 ans dans la région. Et Gilbert connaît par cœur la forêt de Haute-Maurienne. Et il nous en parle avec une passion incroyable.
1: Et en 40 ans, il l'a vu évoluer, c'est sûr.
0: Et oui, Gilbert nous dit tout d'abord que cette forêt est remontée en altitude, qu'elle s'est agrandie, essentiellement parce qu'il y a eu une déprise agricole. Moins de culture, moins de paysans, plus de forêt. Et certains alpages se sont refermés et la forêt a gagné du terrain. Pour lui, il s'agit plus d'une évolution liée à l'homme plutôt qu'au climat, même s'il constate aussi, bien évidemment, le réchauffement climatique. Et là, il nous apprend une chose étonnante. Il nous dit que l'Office national des forêts vient de planter quelques essais de plantation de pins laricio de Corse. Ils sont en train de planter du pin laricio adapté à la sécheresse pour justement s'adapter au réchauffement climatique. Et puis Gilbert nous apprend quelque chose de surprenant. Depuis 4 ans dans cette Haute-Maurienne, il y a même de la vigne qui a été plantée à 1700 mètres d'altitude au-dessus de Lens-le-Bourg. La vigne la plus haute de France, ça c'est sûr. Quelque chose qui était inimaginable il y a quelques années en arrière. Et enfin, il nous explique avoir découvert à 1400 mètres d'altitude des abricotiers. Sans doute quelqu'un qui a jeté un noyau d'abricot. Et puis il nous dit, cette année en 2026, cet abricotier a donné d'excellents abricots.
1: Et puis il y a le pin Sambro aussi.
0: Et oui, il y a le célèbre pin Sambro que l'on trouve d'ailleurs que très rarement ailleurs en Pays de Savoie. Et Gilbert nous dit une chose intéressante. La Maurienne, c'est le sud des Alpes du Nord, mais c'est déjà le nord des Alpes du Sud.
1: Oh là,
0: et
1: ce pin Sambro, faut être
0: très concentré. Ce pin, il pousse très haut, jusqu'à 2300 mètres d'altitude. On l'appelle aussi la Rolle. Il est utilisé en ébénisterie, en sculpture, parce que le bois est tendre et très facile à travailler. Il a une couleur miel et il dégage une petite odeur qui aurait comme propriété de faire fuir les insectes, figurez-vous. Et puis Gilbert nous parle évidemment de ces glaciers qui deviennent tout gris. Il nous dit c'est le capital qui s'en va et pour le reconstituer, c'est très compliqué. Et avant de nous quitter, Gilbert nous présente un arbre, un bouleau. Il a d'ailleurs planté lui-même, il l'a vu grandir et il récupère même la sève au printemps, une sève qui a des vertus médicinales très importantes. Gilbert est intarissable sur la forêt, mais aussi sur les bienfaits de la forêt.
1: Et vous aussi êtes intarissable, des histoires de chez nous tous les matins, c'est la place du village.
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3: Et ici, c'est vous, ce sera tout à l'heure à partir de 9h avec Karine Roy qu'on va accueillir. Bonjour Karine.
11: Bonjour, bonjour à tout le monde.
3: Elle est en pleine forme parce qu'elle va encore nous parler de vacances.
11: Ah oui, bah oui.
3: Quand il y en a plus, il y en a encore.
11: Ah bah bien sûr, évidemment, ça va revenir très vite en même temps. Et c'est vrai, quand on repense aux vacances de notre enfance, il y a toujours des images qui reviennent, une odeur, un endroit, des petits moments tout simples qu'on n'a jamais oubliés. Vous, c'était où, Serge, Xavier? Montagne, campagne, mer?
3: Moi, c'était mer et je me souviens de partir. D'être parti en Espagne tous les ans, on allait avec les parents en Espagne, on partait dans notre R8 avec les deux frangines à l'arrière, on était petits.
1: Ah ouais.
3: Et moi, on partait la journée, puis la nuit, parce que c'était loin, et la nuit, je m'endormais, j'adorais rouler en voiture. On arrivait la nuit, on dormait dans la voiture, le matin, on se réveillait près de la mer, le soleil se levait, ensuite, on prenait notre appart, et on allait rejoindre toute la famille, parce qu'on avait chacun notre appartement en Espagne. C'était trop sympa.
11: Et toi, Xavier, il y a
1: Des souvenirs de la montagne. Ici, on avait une cafetière à grains, on faisait du faux café, qui est avec un café de mauvaise facture.
3: Ah ouais, ouais, t'as, t'as l'odeur hein, qui arrive là.
1: Ouais, quand c'est, on parle. C'était enfin même un moulin à café Peugeot quoi.
3: Ah oui.
1: Voilà, on faisait ça. Ils sont...
3: Tu faisais ça toute la journée. C'est bien ça.
1: Non, mais c'est. Bon, et vous me jugez là.
3: Du coup, Xavier sait faire un bon café, il n'y a pas de grand mot.
1: Il était très mauvais en plus.
11: Voilà, ah,
3: oui,
11: ça.
3: J'imagine.
11: Bon, c'est vrai que chacun a conservé ses moments précieux en tête. Il y en a même qui en a fait des chansons, comme un certain Michel.
12: On allait au bord de la mer.
1: Il est heureux, Michel. Hein.
11: Ah oui.
12: Avec mon père, ma sœur, ma mère.
11: Alors, vous aussi, vos vacances d'enfance, c'était 3 semaines peut-être au même camping, ou en bord de mer, un Mr Freeze à 16h. Alors ce matin, à partir de 9h, on va ressortir les tentes qui sentent un peu le grenier, les cahiers de vacances jamais terminés, les trajets en voiture sans clim, et ces souvenirs qu'on trouve aujourd'hui absolument merveilleux, car peu de choses, à l'époque, nous rendaient heureux. Ah.

0: même bout.
1: Alors, est-ce que c'était vraiment mieux avant ou notre mémoire a-t-elle simplement supprimé les moustiques, les coups de soleil, les disputes avec le petit frère? On ouvre l'album de vacances de notre enfance à partir de 9h et il risque d'y avoir quelques dossiers, vous me connaissez. Moi, j'adore ces petites histoires croustillantes. Le numéro de téléphone à composer pour être avec nous et nous raconter ces histoires. Les histoires de colo aussi, parce que ça fait partie aussi des souvenirs de vacances. 0806 00 10 10.
2: Merci Karine, à tout à l'heure. Tiens, un point route pour vous rappeler que c'est le début de la grosse course de l'UTMB ce soir et donc il y a des restrictions de circulation. Si vous voulez aller assister au spectacle, si vous voulez aller à Saint-Gervais, on vous conseille d'aller plutôt en train à la gare et ensuite de prendre la télécabine Le Valet 1 qui sera gratuite à l'aller comme au retour entre 18h et 22h30 aujourd'hui à l'occasion de l'UTMB. Et ça aussi c'est une grosse occasion, une grosse nouveauté, c'est la nouvelle chanson de Vianney.
3: Eh oui, il est de retour. Il a un peu copié Cabrette qui avait la cabane au fond du jardin. Lui, il a son chalet, il a construit son chalet.
2: Oui, c'est ça. Il a composé vers cette chanson, ouais, depuis son chalet qu'il a construit lui-même.
3: Un vrai concept.
2: Sa toute nouvelle chanson s'appelle D'or et d'étain. Un clip sera dispo tout à l'heure à midi. Un clip produit et filmé à la pellicule 35 mm.

0: Vianney, c'est sa nouvelle chanson d'or et d'étain, une chanson qu'il a entièrement enregistrée dans sa cabane, cabane qu'il a construite lui-même.
1: Chaque matin à cette heure-ci, l'événement d'ici, on va vous emmener route de Bizane dans la forêt des Saisies pour le 5e Festibois qui est organisé par l'association Beaufortaine du Bois. Ça a lieu demain, samedi, toute la journée. Et pour en parler, on va accueillir Marc Boisseau qui est secrétaire de l'association Beaufortaine du Bois. Bonjour Marc.
2: Bonjour Serge, bonjour tout le monde.
1: Merci d'être avec nous. Alors Marc, on va se mettre un petit peu dans l'ambiance quand même.
0: Doucement, Serge, là, doucement. Hein.
1: Est-ce que c'est votre tronçonneuse, ça, Marc?
2: Ça aurait pu être la mienne, oui, effectivement. Oui.
1: Bon, c'est bien une tronçonneuse. Hein, c'est, voilà. Bon, alors Marc, Festibois, c'est le rendez-vous qui a lieu, c'est la 5e édition, ça a lieu tous les 2 ans. C'est un rendez-vous pour découvrir le métier de forestier sur notre territoire, c'est ça?
2: Exactement, le métier de forestier et toute la problématique de la gestion de la forêt en montagne. Donc effectivement, on fait cette édition tous les 2 ans pour accueillir le public et montrer en conditions réelles. On est sur une vraie parcelle avec des vraies arbres qu'on va faire tomber et expliquer aux gens ce que c'est que la gestion forestière, depuis l'arbre que l'on va abattre jusqu'au produit fini qui est la planche, le broyage, etc., etc.
1: Alors vous parliez de la problématique forestière. Alors c'est vrai qu'on a avec les incendies qu'il y a eu cet été en Gironde, mais aussi on en a eu quelques-uns au Pays de Savoie. Il faut aussi faire de la prévention pour nos forêts.
2: Alors, effectivement, la prévention pour nos forêts, c'est-à-dire pas de feu, c'est-à-dire respecter les consignes. Même si là, par exemple, le temps vire un petit peu au mauvais, les forêts sont encore très très sèches. Et un départ de feu peut être vraiment soucieux, oui.
1: Est-ce qu'il y a des variétés, enfin des essences d'arbres qui contrent un petit peu le feu, qui brûlent moins vite? Il me semble que oui, hein.
2: Alors effectivement, je sais que l'ONF, par exemple, fait des recherches. Ça date pas d'aujourd'hui. On pense, par exemple, aux incendies de la montagne Sainte-Victoire, par exemple, où on fait des recherches sur des résineux, par exemple, ou des feuillus qui, entre guillemets, brûlent moins vite.
1: Bon, alors du coup, pendant cette journée, toute la filière de bois est représentée pour expliquer l'exploitation forestière au public qui est là. Vous l'avez dit, il y a des démonstrations d'abattage en forêt par des bûcherons, des démos de débardage. Ça doit impressionner, j'imagine, le public qui vient vous voir.
2: Alors, c'est effectivement captivant et impressionnant parce que le public va être juste en bordure des démonstrations. Il sera derrière des cordes pour des questions de sécurité. D'ailleurs, on en profitera pour rappeler les consignes de sécurité lorsqu'on se promène en forêt. Si vous entendez un bruit de tronçonneuse, si vous voyez un panneau marqué chantier forestier, faut être très vigilant. Et là, le public va voir tomber les arbres juste devant lui. Les engins vont fonctionner en réalité avec des broyeurs, avec des tronçonneuses, avec des tracteurs grumiers, avec des chevaux aussi, parce qu'on va faire du débardage à cheval. Mmh. On va utiliser des vieux tracteurs des années 60 qui respectent le travail des anciens, qui montrent un peu comment ça travaillait dans les années précédentes.
1: Bon, voilà. Super. On rappelle, c'est demain samedi, toute la journée, 5e édition de Festibois, route de Bizane, forêt des Saisies, à partir de 10h, pour retrouver tous ces professionnels du bois et pour passer une belle journée. Je rappelle qu'il y a des stands, des expos, des sculpteurs sur bois, et puis on accède. Donc, côté pratique, d'ailleurs, on accède au quartier de la forêt par les Saisies ou par Bizane 1500, puisque la route départementale 123, route de Bizane, sera fermée toute la journée du croisement de la résidence Acacha, celui de Caribou. Déviation mise en place est signalée. Donc, il y a un parking, le parking des Carrés. Merci beaucoup, Marc Boisseau. Je rappelle, vous êtes secrétaire de l'association Beaufortaine du Bois. Et rendez-vous demain aux Saisies.
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0: Et on vous donne des conseils santé tous les matins avec notre docteur, c'est le docteur Kierzek. Et aujourd'hui, vous nous dites, docteur, comment vieillir moins vite. Bonjour.
5: Bonjour à toutes et à tous. Le temps passe pour tout le monde, mais saviez-vous que notre corps n'a pas toujours l'âge de notre carte d'identité? Certaines personnes de 70 ans ont un organisme qui en paraît 65, d'autres c'est l'inverse, ça affiche plutôt 75. Vieillir est inévitable, mais vieillir vite ne l'est pas. De petits ajustements quotidiens peuvent freiner la vitesse à laquelle nos cellules s'usent et nous permettent de garder garder un corps et un cerveau en forme plus longtemps. Les scientifiques le confirment par des gestes simples quand ils sont associés avec un effet qui est mesurable sur notre âge biologique. Premier réflexe, bouger chaque jour, même un peu, pas besoin de faire un marathon, une simple marche active de 20 à 30 minutes par jour, des escaliers plutôt que l'ascenseur, du jardinage ou du vélo pour les trajets courts. L'activité physique régulière améliore la circulation, préserve la masse musculaire, réduit l'inflammation, et l'inflammation c'est un grand accélérateur du vieillissement. Deuxième habitude, dormir suffisamment et à horaires réguliers. C'est pendant le sommeil qu'on se régénère, le cerveau élimine les toxines et les cellules se réparent. Viser 7 à 8 heures par nuit, coucher et lever à peu près à heure fixe, y compris le week-end, et éviter les écrans lumineux, on l'avait dit. Et ensuite, manger varié, coloré, sans excès de sucre, privilégier les légumes, surtout verts, les fruits rouges, les légumineuses, limiter les aliments ultra-transformés, ça, c'est une jeunesse préservée.
0: Alors on peut gagner combien ? Plusieurs années ?
5: Les chiffres sont très impressionnants. En moyenne, cumuler une activité physique régulière, même modérée, plus un sommeil de qualité, plus une alimentation saine, ça peut ajouter plusieurs années d'espérance de vie. L'activité physique, c'est gagner jusqu'à 5 ans, selon certaines études. Pour les plus sédentaires, augmenter son activité pourrait même ajouter près de 11 ans. Sur le sommeil de qualité, on peut gagner et aller jusqu'à 5 ans par rapport à une mauvaise hygiène de sommeil. Et le régime méditerranéen, on gagne entre 3 à 5 ans d'espérance de vie et on réduit de 25% la mortalité, toutes causes confondues. Ce qui est fascinant, c'est que ces bénéfices s'additionnent. Autant les facteurs de risque s'additionnent aussi, mais autant là, les habitudes positives, elle se cumule et la science montre que l'impact sur votre horloge biologique est bien réel. Alors j'espère que ces quelques chiffres vous donneront encore plus de motivation pour adopter de bonnes habitudes, même avec de petits gestes au quotidien. Et d'ici là, portez-vous bien.
0: Merci docteur Kirzek. Dans une minute, votre actu locale.
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6: Bonjour. Ici, c'est vous. Je suis la mère Fouras.
1: Fouras.
7: Je sais pas, on prononce pas le S apparemment.
1: Ah oui, c'est vrai, exactement.
0: Bon, sinon, c'est juste Karine Roy qui vient d'arriver pour ici. Ça va, Karine?
1: Ici, c'est vous, et Karine Fouras.
7: Peut-être un peu de température ce matin.
0: Ouais, ça va être ça.
7: Ouais, c'est ça, ouais.
1: Bon, qu'est-ce qu'on fait alors?
7: Qu'est-ce qu'on fait? On va parler dans la radio,
1: ah oui,
7: comme tous
1: vrai.
7: Les matins, entre 9h et 10h. On va évoquer vos souvenirs de vacances. Lorsque vous
1: J'oublie
7: étiez gamin.
1: Plus rien à faire
7: et
1: du
7: puis,
1: tout.
7: Je ne m'envoyais pas forcément en l'air à l'époque parce que j'étais gamin.
1: Qu'est-ce que tu veux dire? Mais attention, les expressions.
7: Mais pour reprendre la chanson.
1: I'm shocking.
7: Alors, comment ça se passait chez vous les vacances lorsque vous étiez gamin? Est-ce que c'était aussi en colo? Quelles sont les premières images qui vous viennent à l'esprit? C'est comme ça tous les matins. Moi, j'aime bien aussi les petites histoires croustillantes. Allez, pour terminer la semaine.
1: Les fleurs. Voilà, de vacances.
7: Pour un flirt avec. Non, je vais arrêter. Parce qu'après, je vais me faire gronder. Parce
1: que oui, puis des anecdotes, il y en a plein à raconter.
7: Oui,
1: c'est
7: pour ça. Alors, on replonge dans vos années d'enfance, dans vos vacances, à partir de 9h, comme tous les matins. C'est comme ça dans Ici, c'est vous. 0806 00 10 10.
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7: Bonne fin de semaine à l'écoute des programmes d'ici, les 9h. Pays de Savoie, première radio sur l'actu locale, Mathieu Launoy. C'est la course de trail la plus mythique du monde qui commence aujourd'hui chez nous.
8: L'UTMB Ultra Trail du Mont Blanc, départ à 17h45 de Chamonix. 10 000 mètres de dénivelé, 174 km. Ça, c'est pour la course reine, mais ils étaient nombreux à avoir participé aux autres trails organisés toute cette semaine qui, pour beaucoup, se sont terminés à Chamonix. De quoi mettre de l'ambiance dans les rues de la ville avec des dizaines de milliers de personnes rassemblées pour l'événement. La course a pris beaucoup d'ampleur ces dernières années, peut-être même un peu trop, constate Christine. Elle travaille à la parfumerie du Mont Blanc à Chamonix depuis plus de 40 ans.
9: C'est un très bel événement qui dépasse un petit peu, je pense, maintenant la surface au niveau géographique de ce que l'on peut admettre à Chamonix. En fait, il y a trop de monde, trop de courses, trop de choses pour une si petite vallée que la nôtre. Ça, c'est un petit peu dommage, parce que l'événement, lui, il est fantastique, mais il faudra arriver à lui donner des tailles plus humaines par rapport à notre capacité d'accueil, de la circulation, des parkings, de l'accueil, de la restauration, pour pas faire une heure de queue pour manger au restaurant, pour pas faire une heure de queue au supermarché, pour pas que les sentiers soient trop encombrés, pour pouvoir mieux partager la vallée.
8: Et selon la directrice de la course, Isabelle Vigiopoletti, qui était notre invitée ce matin, l'événement n'attire pas plus de monde dans la vallée que d'habitude en période estivale. Et l'équipe de l'UTMB réfléchit aux solutions et aux évolutions à apporter pour l'année prochaine. Son interview est à réécouter sur notre site ici.fr. La plainte pour viol contre le premier adjoint de la mairie d'Annecy est classée sans suite, annonce de la procureure hier soir. L'enquête avait été ouverte en mars dernier après un témoignage qui mettait en cause Anthony Granger, suspecté d'avoir eu une relation sexuelle non consentie avec un jeune homme majeur lors d'une soirée en 2023. Ce classement sans suite met donc fin aux procédures judiciaires dans cette affaire.
7: La rentrée, c'est dans quelques jours, mais eux sont déjà prêts.
8: Une dizaine d'enfants en difficulté qui habitent dans le quartier des Hauts-de-Chambéry. Ils participent à des cours de soutien depuis la semaine dernière, cours organisés par l'association chambérienne Ma Chance, Moi Aussi. L'objectif, c'est de reprendre les bases, notamment en français et en maths. Et Ilana Remoc, vous avez assisté à un de ces cours.
10: Ils sont répartis par deux groupes de niveau dans des salles aménagées comme des classes. Et chez les grands, les élèves de CM1 et CM2, on réapprend quelques bases de français.
11: Le genre et le nombre d'un mot. Oh là là, vous avez tout oublié pendant ces vacances? Vous savez plus tout ça?
12: Vous me faites peur.
10: Lola rentre en CM1 cette année et participe au renforcement scolaire chaque été avant la rentrée.
13: Avant, j'avais beaucoup de difficultés en maths et en lecture.
14: Et là, tu sens que ça va mieux?
13: Oui, et ça progresse. Ça m'aide plus à travailler le renforcement scolaire. À l'école, j'arrive plus à travailler.
10: Une rentrée plutôt ludique. Ici, pas de test d'orthographe. Les élèves font des mots mêlés et des quiz sur les règles de grammaire. Laurence est enseignante pour l'association.
15: Ça leur permet de se remettre un petit peu dans le bain gentiment avant la rentrée, de redonner quelques petites notions. Alors, on n'est pas à l'école, mais sous forme de jeu, qu'ils arrivent du coup le jour de la rentrée avec déjà des choses qui spontanément leur reviennent. Ils ne sont pas en train de chercher ou de bafouiller. On a souvent l'impression à chaque début d'année qu'ils ont tout oublié, mais bon, ça revient vite.
10: Et Laurence continue de donner cours aux élèves de l'association tous les mercredis et à chaque vacances scolaires pendant l'année.
8: Reportage d'Ilana Remoc et l'association Ma Chance, Moi Aussi aide et accompagne plus de 70 enfants à l'année. Et la rentrée, c'est aussi celle de la taxe foncière. Les avis commencent à arriver dans vos boîtes aux lettres. En moyenne, cette année, la taxe augmente de 0,8%, mais beaucoup de communes ne sont pas concernées par cette hausse. C'est le cas notamment d'Annecy, de Saint-Jean-de-Maurienne, Sallanches, Chambéry ou encore Thonon. Pour savoir l'évolution dans votre commune ou non, vous pouvez utiliser notre moteur de recherche. Il est sur notre site ici.fr.
7: C'est le retour des essais, des plaquages et des mêlées au Chambéry Savoie Stadium.
8: Les rugbymen du SOC reçoivent Périgueux ce soir à 19h30 pour la deuxième journée nationale. Le week-end dernier, pour la reprise, les Savoyards se sont inclinés 35-28 face à Rennes. Info départ qu'il faut vite mettre de côté pour pouvoir viser la montée en Pro D2. Ça fait deux saisons que les jaunes et noirs la touchent du doigt sans y arriver. Mais cette année pourrait bien être la bonne, espère Maxime Chaptinel, un des co-présidents des Allobroges vaillant le club des supporters du SOC.
16: L'objectif pour les supporters comme pour le club, je pense, c'est vraiment d'essayer de concrétiser cette troisième saison au plus haut niveau et puis de potentiellement viser la montée. On a des bons joueurs qui sont arrivés, on a énormément de jeunes aussi qui poussent au niveau du centre de formation et qui s'intègrent. En national, les saisons sont longues. L'hiver, on sait qu'on a pas mal de blessures. L'année passée, on n'a pas été épargné. On a eu des postes où c'était un peu compliqué. On a dû pallier avec des joueurs qui n'étaient pas forcément à leur poste naturel. Et là, on sait qu'on a une belle profondeur d'effectifs, donc ça peut nous éviter ce genre de soucis-là.
8: Et coup d'envoi du match Chambéry-Périgueux ce soir à 19h30 au Chambéry Savoie Stadium. Et Karine, on fait un point sur le trafic. C'est plutôt calme ce matin. Du coup, on va à Six Fers à cheval.
7: Exactement. Nous sommes sur le secteur de la Haute-Savoie en raison de la vigilance jaune pour risque d'orage annoncé aujourd'hui. Et compte tenu de la situation actuelle du site à la suite des crues torrentielles du 4 août dernier, une fermeture préventive est mise en place aujourd'hui jusqu'à minuit. Donc, vigilance jaune pour le vent, la pluie, inondations et les orages. Retour au vert prévu demain. Le week-end sera plus calme. Donc, aujourd'hui, on on est prudent. Ce matin à 6h, on relevait déjà 17 degrés à Chambéry, qui est une température assez hausse. 22 à Évian, à Annecy, seulement 3 à l'Aiguille du Midi. Enfin, quand je dis seulement, ça craint quand même.
8: Ça fait chaud.
7: Hein, ça fait chaud. D'ailleurs, le ciel restera bien chargé avec toujours un vent de sud soutenu en montagne, des averses orageuses qui sont attendues aujourd'hui. Ça va se calmer en milieu de journée avec un retour de quelques éclaircies possibles. Et du coup, le thermomètre va baisser. On aura des maximales de 23 à 24 degrés cet après-midi à Annecy, 24 à Chambéry et 24 degrés aussi à Saint-Michel-de-Maurienne.
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7: Votre rendez-vous du matin, un sujet du quotidien et vos témoignages avec une question aujourd'hui. Pourquoi sommes-nous si nostalgiques de nos vacances d'enfance? Il suffit parfois d'une odeur, de crème solaire, d'herbes coupées, de feux de bois, d'un vieux tube entendu à la radio et nous voilà immédiatement replongés dans les vacances de notre enfance. L'attente au camping, les journées chez les grands-parents, les cousins qu'on retrouvait chaque été, les glaces après la plage, les cabanes, les parties de cartes, les trajets interminables en voiture et parfois finalement pas grand-chose au programme. Et vous, qu'est-ce que ça vous évoque? Quels sont vos souvenirs de vacances? Ça peut être aussi des souvenirs de colo, parce que ça fait partie de notre enfance. Le numéro de téléphone à composer comme tous les matins, c'est 0806 00 10 10.
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7: Bonjour Nicolas Riboulet.
8: Bonjour Karine.
7: Merci d'être avec nous ce matin. Vous êtes délégué du pôle tourisme social à la Ligue de l'enseignement de la Savoie et vous travaillez justement autour de cette idée essentielle, permettre au plus grand nombre et notamment aux enfants de partir en vacances. Pourquoi les souvenirs de vacances d'enfance sont-ils souvent aussi puissants? Quel est votre regard à vous?
18: Ah, parce qu'on a tous, je crois, en nous quelque chose de notre enfance qui reste. Nous grandissons avec ces souvenirs-là. C'est la possibilité d'un ailleurs. Souvent, c'est ce qui rythme l'année scolaire pour les enfants. Et puis, c'est aussi les souvenirs du départ, les souvenirs de la découverte, les souvenirs de ces moments en famille, puisque on passe des journées complètes en famille, ce que le travail ne nous permet pas. Tout au long de l'année, notre vie est séquencée par le travail et les vacances, c'est la possibilité de se retrouver en famille, d'imaginer un ailleurs, c'est la possibilité d'apprendre aussi, de s'émanciper et puis de profiter de moments qui sont en dehors du quotidien.
7: Tout à fait. Alors à la question, êtes-vous nostalgique des vacances? Dimitri, lui, préfère regarder devant plutôt que derrière lorsqu'on lui demande s'il ressent un peu de nostalgie au retour de ses congés.
19: Il n'y en a pas spécialement, puisque je considère que partir en vacances, ça fait partie, entre guillemets, des choses qui a une date de fin. Donc je profite du moment et que quand je rentre, retour à la réalité et puis retour aux aléas de la vie. Donc une parenthèse, c'est les vacances, la nostalgie, non pas vraiment. Entre guillemets, il n'y a pas de nostalgie, mais bon, j'anticipe effectivement les prochaines vacances, mais voilà, non, j'y pense un peu.
7: Ben voilà. Il y en faut pour tous les goûts. Vous êtes nostalgique, vous, de vacances d'enfance, Nicolas, ou pas?
18: Oui, moi je suis très nostalgique de
7: vacances d'enfants. Si vous pouviez revivre une seule journée de vacances de votre enfance, laquelle choisiriez-vous? Vous aviez quel âge? Vous étiez où? Avec qui? Qu'est-ce que vous aimeriez retrouver exactement? Appelez-nous au 0806 00 10 10.
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7: Des chansons comme ça qui marquent. Il y a des combats qu'on choisit et d'autres qu'on mène parce qu'on aime. Parlons de ces chansons justement qui marquent, parce que Daniel Balavoine en avait fait une de ses chansons les plus fortes, Mon fils, ma bataille. On vous souhaite un excellent vendredi. À l'écoute des programmes d'ici.

0: fils ma bataille, Daniel Balavoine.
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0: Et ce matin, vous avez la parole comme tous les matins jusqu'à 10h, on repense aux vacances de notre enfance. On se souvient souvent des journées qui semblaient interminables. Pas forcément beaucoup d'activités, hein, pas toujours beaucoup de confort, pas de smartphone à l'époque, pas de réseaux sociaux, parfois même pas de télévision. On pouvait passer des heures à jouer dehors, faire du vélo, construire une cabane, chercher des escargots, jouer aux cartes avec les grands-parents ou tout simplement s'ennuyer. Vous connaissez encore ce terme, vous, s'ennuyer, ça vous parle? Comment passer ces journée lorsque vous étiez gamin? Vous allez pouvoir nous raconter au 0806 00 10 10. Nicolas Riboulet, vous êtes délégué du pôle tourisme social à la Ligue de l'enseignement de la Savoie. Les vacances des enfants ont-elles vraiment changé, notamment dans le cadre que vous proposez chez vous?
3: Les vacances, finalement, n'ont pas tellement changé depuis les années 80. Il y avait à peu près 57% de la population qui partait en vacances dans les années 80. Aujourd'hui, on est à 60%, 6 Français sur 10 qui partent en vacances. Donc ça veut dire que tout le monde ne part pas en vacances. Ce qu'on peut remarquer, c'est que les grandes tendances sont les mêmes. Hein. La famille reste le premier cadre de départ en vacances. On part en famille et dans la famille. Ensuite, on a sur les 60% de personnes qui partent en vacances, on a à peu près 13% d'enfants qui partent en colonie de vacances, par contre en séjour collectif. Ça, c'est un chiffre qui baisse, malheureusement. On le regrette. Dans les grandes tendances aussi, on constate qu'on cherche à limiter le coût de l'hébergement. Donc on part en famille ou chez des amis. Vraiment, c'est à peu près la moitié des Français partent en famille ou chez des amis. Et puis les vacances ne signifient pas forcément partir loin. On part aussi en proximité pour profiter et découvrir son environnement.
0: Alors, on va voir comment ça se passe chez vous, comment ça se passait chez vous. Et on va retrouver en Savoie-Cognin Martin, qui a souhaité être avec nous. Bonjour Martin.
4: Bonjour.
0: Alors, c'est vrai que chacun a ses souvenirs. Vous, votre enfance, c'était le mois de juillet, sur l'île de Noirmoutier. Vos grands-parents tenaient un magasin de gaufres au camping, hein, c'est ça?
4: Un camion à l'entrée du camping de la Pointe, à l'Herbaudière, c'est la dernière ville, port de pêche, qui est au bout de vraiment la pointe de l'île de Noirmoutier, qu'on appelle aussi l'île aux Mimosas, et qui est un vrai petit paradis. C'est magnifique, cette île est magnifique, je la connais de long en large, d'est en ouest. J'ai connu l'époque où on passait que par le Gois, cette route qui se dégage lorsque la marée est basse, et puis ensuite j'ai vu le pont se construire quand j'étais petit, mais on prenait encore le passage du Gois parce que ça faisait partie un peu de la tradition. Mais voilà, c'est un endroit en Vendée que vraiment j'adore, j'ai que des bons souvenirs. Il y a tous les paysages, il y a une mer merveilleuse, des plages de sable fin, des forêts de pins extraordinaires, des petits ports de pêche. Enfin, c'est vraiment, faut connaître, et quand on connaît l'île de Noirmoutier, je pense que c'est à vie qu'on y retourne, et j'y retournerai peut-être d'ailleurs dans quelques temps.
0: Ben voilà, il y a des coins qu'on a découverts lorsqu'on était enfant et qu'on fait découvrir après lorsqu'on a des gamins nous-mêmes. Hein.
3: Oui, c'est indéniable. Les vacances, ce sont d'abord une expérience éducative. En fait, alors il faut pas entendre ça éducative comme on pourrait le dire à l'école. On découvre notre environnement, on rencontre des personnes différentes, on apprend à vivre avec d'autres, on expérimente l'autonomie. Et très très souvent, on constate que quand on est allé dans un endroit petit, on y retourne grand et on y amène sa famille ensuite, voire même on s'y installe. Plus tard. Et il y a eu beaucoup d'études là-dessus. Les départs en colonie de vacances, en classe de découverte ou en famille amènent énormément de mobilité. Et aujourd'hui, 6 Français sur 10 ne vivent pas dans le département où ils sont nés, aussi parce qu'ils ont découvert des endroits en vacances. Et moi-même, je suis venu en vacances dans les Alpes et aujourd'hui j'y vis.
0: Bah oui, parce que vous avez un petit accent.
3: C'est vrai.
0: Et vous, qu'est-ce que vous aviez le droit de faire peut-être en vacances, enfant, que vous n'autorisiez peut-être plus aujourd'hui à vos propres enfants? Ça se passe souvent comme ça, hein. Partir seul à vélo, rentrer quand la nuit tombait, dormir à la belle étoile, aller se baigner sans adulte. Appelez-nous pour nous raconter vos souvenirs de vacances au 0806 00 10 10. Nous, on a une rencontre à faire et puis on reparle de vos vacances dans moins de 3 minutes.
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1: Elle a une jolie voix, hein. Ça fait partie des coups de cœur de l'équipe d'ici Pays de Savoie, te rencontrer encore, ESTL. Bienvenue dans Ici chez vous, tous les matins on vous donne la parole sur un sujet du quotidien et ce matin, eh bien, on parle des congés payés, on parle de vos vacances d'enfance. Et vous, est-ce que vous avez d'ailleurs encore vos albums de vacances d'enfance? Est-ce que vous les regardez parfois? Vous avez conservé des cartes postales? Quel objet vous ramène immédiatement à vos vacances d'enfant? Racontez-nous au 0806 00 10 10 et aujourd'hui, eh bien, on fait péter la bouteille. Champagne, c'est l'anniversaire des congés payés, Nicolas Riboulet.
2: Et oui, on a tendance à l'oublier, mais les vacances ne sont pas naturelles. Elles sont d'abord une conquête sociale dont on fête les 90 ans cette année.
1: Voilà, donc on ouvre le champagne aujourd'hui, avec modération évidemment, et on reparle de ces vacances d'enfance dans moins d'une minute.
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1: Nous parlons de vos vacances ce matin, mais pas les dernières, hein, dont s'amuse Team Seat.
13: J'ai dormi 77 heures. Je me suis réveillé un mercredi à minuit, j'avais une patate d'enfer. La plage, elle existe au nord de l'hôtel, à 50 km de Brousse. Pour aller à la plage, tu pars la veille. Mais quand t'arrives là-bas, bien, le soleil présent, il tape 40 degrés à l'ombre. Là-bas, il n'y a pas d'ombre.
1: Ah, les humoristes s'amusent de tout. Et puis nous, on en rigole aussi, hein, n'est-ce pas, Nicolas Riboulet? Vous êtes délégué du pôle tourisme social à la Ligue de l'enseignement de la Savoie. Et si nos souvenirs étaient plus beaux que nos vraies vacances? Parce qu'il y a, on le disait tout à l'heure, hein, Nicolas, une drôle de chose avec les souvenirs. Avec le temps, on garde souvent le meilleur, le soleil, les copains, les baignades, les glaces. Et on oublie peut-être les disputes dans la voiture, les longs trajets, parfois la nuit, les journées de pluie, les moustiques, les coups de soleil, les heures à attendre. Le petit frère insupportable. Alors cette nostalgie, est-ce vraiment la nostalgie de nos vacances ou de vos vacances? Eh bien, on vous attend au 0806 00 10 10, comme on l'a fait tout à l'heure. Est-ce que vous êtes-vous nostalgique, justement, de ces vacances? Nous avons été posé la question. Voici la réponse de Jade.
14: Moi, oui, je suis plutôt nostalgique parce que c'est vrai qu'en vacances, on a tout à proximité. Bah, la plage, les centres-villes, enfin le centre-ville, les commerces, tout ça. Alors que si on vient de la campagne, ici, c'est un peu compliqué.
1: Des réactions par rapport à ce témoignage de Jade?
2: Oui, bah, c'est typiquement l'intérêt des vacances, c'est-à-dire changer d'environnement et si possible, si on a cette chance-là de choisir ses vacances, d'aller dans un endroit qui va complètement bouleverser nos habitudes et surtout, on l'espère, les faciliter. C'est le principe même des vacances. Cette jeune femme le décrit très bien, c'est-à-dire avoir tout à disposition, les pieds à un éventail, le farniente, et pouvoir profiter un maximum de ce qu'on a autour de nous.
1: Nicolas, pourquoi vous êtes nostalgique de vos vacances d'enfance, vous ?
2: Alors, moi, tout d'abord, Karine, je trouve que c'est très juste ce que vous avez dit. Je pense qu'on idéalise toujours nos souvenirs. Hein, c'est le principe. Moi, ma mère et mes grands-parents sont arrivés en France en 1967. Donc, ce sont des Espagnols. Et donc, moi, quand je suis né, de ma naissance jusqu'à mes 16 ou 17 ans, nous partions tous les étés systématiquement dans ma famille en Espagne, dans le sud de l'Espagne. Nous allions passer 3 semaines, 1 mois là-bas. Donc pour moi, les vacances, c'est une manière de m'ancrer dans mon histoire familiale. J'ai appris l'espagnol, j'ai découvert le pays où mes grands-parents sont nés, où ma mère est née. Et puis, l'Espagne, c'est quand même sûrement idéalisé dans mes souvenirs, mais j'y retourne encore de temps en temps. C'est des horaires quand on veut, c'est on fait ce qu'on veut.
1: On est un peu en décalage quand même en Espagne.
2: On est un peu en décalage. Donc moi les vacances, c'est ces souvenirs là, voilà, de d'être en famille. Ce sont des souvenirs familiaux d'abord.
1: Alors un sondage publié en 2025 indiquait même que 54% des Français interrogés avaient déjà menti ou enjolivé leurs vacances pour sauver leur apparence.
2: C'est incroyable. Je connaissais pas ce sondage, mais c'est probable.
1: Et ouais, oh, c'était super. On a eu un temps magnifique et en réalité, eh bien, on a eu de la flotte toute la journée, on s'est cassé le pied, enfin, les enfants ont été insupportables. Voilà, ça, c'est sauver les apparences. Là, on ne va pas les sauver, on va replonger dans vos souvenirs aussi d'enfance, parce que là, dans les années 80, certains avaient 10, 20, 30 ans. Voici Air, Swing and Fire.

0: au feu rouge, en train de tapoter sur le volant, en train de chanter. Ça, c'est les Earth, Wind & Fire avec Let's Groove.
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0: C'est l'actu de ce vendredi, l'UTMB à Chamonix avec des fermetures de routes temporaires qui sont mises en place aujourd'hui de 18h à minuit. Elles permettent de gérer les flux de circulation des accompagnants et spectateurs de la course UTMB en préservant les habitants aussi. À noter que les non-résidents ne pourront pas venir à Saint-Gervais ou Contamine-Montjoie ou alors à Passy dans le secteur de l'Abbaye des Plagnes et de Tête Noire avec leur véhicule personnel aujourd'hui. Pour les habitants de Saint-Gervais, des Contamine-Montjoie et de Passy et qui résident dans une zone concernée par la fermeture des routes, la départementale 902 pour monter à Saint-Gervais, route des Pontieux et d'Orsin, la route départementale 902 vers les Contamine-Montjoie ainsi que les personnes hébergées dans les hôtels ou autres logements temporaires. Solution proposée, vous pouvez obtenir un laissez-passer auprès des offices de tourisme. Alors, ces laissez-passer sont disponibles depuis le 23 juillet dernier et pour les retardataires, des points de distribution de dernière minute sont mis en place aujourd'hui à partir de 18h sur le parvis du Mountain Store, 170 avenue Léman-Bonblanc à Passy, au Châtenay des Créateurs, c'est route de Genève, et c'est à Saint-Gervais.
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0: Vos souvenirs de vacances. Vous, par exemple, vous venez d'arriver. Est-ce que vous êtes nostalgique de vos vacances? Racontez-nous comment c'était avec vos parents. C'était où? Qu'est-ce que vous faisiez? Aujourd'hui, est-ce que vous aimeriez revivre cela une seule fois? Le numéro de téléphone à composer, c'est le 0806 00 10 10. Avec moi, Nicolas Riboulet. C'est évidemment au cœur de votre travail à la Ligue de l'enseignement en Savoie. Je voulais vous faire partager une réaction qui est arrivée sur notre page Facebook, Nicolas. C'est Christophe qui dit: on était là, on profitait des plaisirs simples de la vie sans smartphone, sans wifi, sans intelligence artificielle, sans rien. Le simple plaisir d'aller à la rivière avec mes amis, on promet des chambres à air de tracteur pour glisser dans le Chéran, on se marrait à voir un mec en vacances qui ne savait pas que c'était la sortie de l'eau des grottes de Bange à 6 degrés. Des plaisirs simples, trop heureux d'avoir fait partie de cette génération et qui, comme moi, est allé au champ des poules. C'est la question qui pose. Juste être sur que le renard ne viendrait pas, c'était sûr du bonheur, c'était juste mon bonheur.
3: Je crois qu'on part en vacances pour plusieurs raisons qui se mélangent, on l'a dit, pour se reposer, pour changer de rythme, pour retrouver des proches, et puis il y a quelque chose de plus profond dans les vacances, c'est une manière de reprendre possession de son temps. En réalité, on reprend possession du rythme d'une journée. Vous évoquiez, Karine, tout à l'heure, les journées qui n'en finissent pas. Et ça, c'est quelque chose de fondamental. C'est l'articulation du temps libre et du temps libéré. C'était le cœur de la loi de 1936. Comment, en fait, le temps libre peut être un droit et pas seulement un privilège. C'est-à-dire, notre temps ne doit pas être entièrement déterminé par la contrainte ou par le travail. On a aussi droit à ce temps libéré, donc à se réapproprier justement le temps d'une journée ou le temps des vacances.
0: Et à l'époque, en 1936, il ne s'agissait pas du tout de 5 semaines de congés payés.
3: Non, c'était 2, mais loin, c'était déjà pas mal pour l'époque.
0: On partait de rien du tout, évidemment. Et vous alors, vos plus belles vacances d'enfant ont-elles coûté cher ou alors au contraire, est-ce que vos meilleurs souvenirs sont ceux de vos vacances toutes simples chez les grands-parents, dans une tente à quelques kilomètres de la maison? Racontez-nous, on se fait toujours un plaisir de vous entendre. 0806 00 10 10.
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0: Parfois, pas besoin de savoir exactement où l'on va. C'est ce que raconte cette chanson interprétée par Zaz, Le long de la route.
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0: Ici, Pays de Savoie, Zaz, le long de la route.
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0: Et ce matin, nous sommes au cœur de vos souvenirs de vacances. Ben oui, pour beaucoup d'ailleurs, hein. Eh bien, on relie les souvenirs de vacances aux colonies de vacances auxquelles nous avons participé, le dortoir, les lits superposés, le sac avec son nom écrit dessus, les animateurs, les veillées, les chansons, les grands jeux, les premières amitiés et parfois aussi les premiers chagrins d'amour. Pour beaucoup, les colonies de vacances font partie aussi des grands souvenirs de l'enfance. Si c'est votre cas, 0806 00 10 10, n'est-ce pas Nicolas ? Nicolas Riboulet, vous qui travaillez dans le tourisme social, ça, forcément, on a tous un souvenir de colo hein, en tête.
3: Ah oui, et puis faut pas oublier que les colonies jouent un rôle important pour permettre aux enfants de partir, même lorsque les parents ne partent pas.
0: Voilà,
3: c'est l'intérêt des colonies.
0: On y reviendra dans un instant, car Evelyne nous attend à Annecy, et je pense qu'elle va nous parler des colos aussi. Bonjour Evelyne.
4: Oui, bonjour.
0: On vous écoute.
4: Je suis allée une année à Royan, donc nous étions 5 enfants du village. On a eu la chance de partir car notre institutrice qui avait des enfants de notre âge s'était embauchée à la cuisine de la colonie. Et donc 5 enfants du village sont partis. C'était un périple, hein, à l'époque on partait pas en vacances à la mer. Et donc ça m'a permis de découvrir l'océan, d'apprendre les jeux collectifs, les activités manuelles. Naturellement, ramasser des coquillages, des choses, il devait y avoir des pinettes, c'était à Royan. Et voilà, donc on a fait les chants, les soirées avec des animateurs qui jouaient de la guitare. Enfin, c'était vraiment une découverte. Et ensuite, c'est vrai que j'ai eu la chance de repartir avec une petite copine à Saint-Raphaël. Donc c'était dans les années 70, tout ça. Et à mon tour, j'ai inscrit mes enfants quand l'âge limite était atteint pour le centre aéré. Je les ai inscrits en camp d'une semaine ou en colonie à leur tour. C'était déjà donc dans les années 2000 des colonies à thème. C'est vrai que ces années-là, on faisait le choix au niveau budget d'envoyer un enfant en colonie et de pas partir. La famille ne partait pas en vacances. Voilà, ça les occupe pendant 2 à 3 semaines et c'est vrai que ils en gardent des amis avec qui ils continuent de correspondre. Et c'est vraiment une très belle expérience.
0: Des réactions, Nicolas, par rapport à ce témoignage d'Evelyne ?
3: Oui, moi je veux bien le diffuser un peu partout et plusieurs fois le témoignage d'Evelyne parce que votre auditrice, elle a tout dit. Elle a parlé des enseignants qui sont à l'origine aussi. Alors pas à l'origine. Cette année, on fête les 150 ans de la première colonie de vacances. C'était plutôt des colonies de vacances confessionnelles. Mais les enseignants ont participé à la démocratisation des colonies de vacances, notamment des colonies de vacances laïques. Et Evelyne, elle résume à peu près tout. C'est-à-dire que comment les parents peuvent à un moment donné faire des sacrifices sur leurs propres vacances pour envoyer leur enfant en colonie. Aujourd'hui, 6 enfants sur 10 partent en vacances, ça veut dire que 4 sur 10 ne partent pas en France. Et les familles modestes, c'est 6 enfants sur 10 qui ne partent pas. Et on voit bien comment ce poids économique du départ en vacances est aussi important. Mais Evelyne dit tout le reste et tout ce qu'il y a de magique.

0: on n'est plus à la maison, on est avec ses copains, mais on dort dans une chambre, on n'est pas chez nous. Il y a de nouvelles règles, on peut vérifier des choses, on peut apprendre. Donc je crois vraiment que tout est dit, je vais avoir du mal à faire mieux.
1: Merci Evelyne, vous habitez à Annecy, on vous souhaite évidemment une belle journée. Et c'est vrai que c'est une très très belle école de la vie, on y reviendra. Vous nous direz dans quelques minutes, Nicolas, qu'est-ce qu'une colo apporte quand qu'on ne retrouve pas forcément dans des vacances en famille. Et vous, peut-être que, comme Evelyne, vous êtes partie en colo lorsque vous étiez petit. Est-ce que vous adoriez ça? Est-ce que vous pleuriez au moment de quitter vos parents? Vous avez gardé des amis? Vous vous souvenez encore d'un animateur en particulier? Peut-être une chanson, d'un énorme fou rire ou d'une veillée? Appelez-nous pour nous raconter au 0806 00 10 10. Chaque matin dans Ici, c'est vous. Nous sommes au cœur de vos histoires et de votre vie. Et on vous écoute. Eh oui, il y en a tellement peu qui font ça au quotidien. Voici Nicolas Perrac pour la suite en musique. Et mon père. Quand vous dansiez, on...

0: participé de sa voix, Nicolas Perrac, avec cet hommage à son papa. Et mon père, hommage à vos vacances d'enfance aussi aujourd'hui. On en parle ensemble. Si vous souhaitez être avec nous pour nous raconter vos vacances d'enfance, un seul numéro de téléphone, comme tous les matins jusqu'à 10h, 0806 00 10 10. On vous attend, ce sera dans moins d'une minute.
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0: Vous rentrez de vacances, vous videz les valises, vous lancez trois machines, vous retrouvez les mails, les horaires, le réveil et soudain vous repensez à cette terrasse, cette plage, cette montagne, ce camping et même aux vacances de votre enfance parce qu'il y a un petit truc qui vous a fait dire « Tiens, c'est marrant ça, j'avais retrouvé ça lorsque j'étais allée dans les années 1970 ou les années 1980 à ce bar ou sur cette plage ». Ça vous a déjà fait ça, vous, Nicolas Riboulet ? Vous qui êtes dans le tourisme social ?
6: Oui, oui, on a toujours... c'est souvent une histoire d'odeur, de bruit, de ressenti. On ne sait pas pourquoi. Et on se retrouve submergé par les sentiments, le sentiment de bien-être des vacances.
0: Alors, ce que je vous propose, c'est d'écouter une compilation de chansons et de publicités des années 70 et 80. Vous aviez quel âge, vous, dans les années 80 ?
6: J'étais petit. Très petit.
0: Et oui, mais c'est pas grave, celles et ceux qui nous écoutent le sont peut-être un peu moins jeunes ou plus âgés, autour du farniente, de la rêverie, de la liberté, des vacances beaucoup moins programmées.
1: C'est en septembre.
2: Mesdames, mesdemoiselles, messieurs, bonjour, je serais presque tenté de vous dire bonnes vacances.
1: Quand les voiliers sont dévoilés.
2: Oui, en fait, donc pour aujourd'hui, beau temps partout.
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0: qu'est-ce que tu fais? C'est pas aujourd'hui qu'on part en vacances, c'est la semaine prochaine.
1: Mais je sais.
2: Saint-Tropez.
3: Alors Guimard, ça va?
1: Pas trop.
3: Vous avez pas oublié quelque chose, hein?
4: Entrez! Entrez de vacances!
5: Fram, vous êtes bien en vacances?
6: Ah, bah moi je serais bien restée aussi en vacances. Hein. Ça fait sourire. En même temps, il y a plein d'images qui nous reviennent. Le camping. Il y a évidemment les bronzés qu'on a entendus. Cette chanson de Becco, cette chanson de Michel Jonas.
1: Oui, oui, évidemment, on voit à travers cette archive un peu iconoclaste, je me permettrai de dire, sur la question des vacances. Moi, ce que ça me fait dire, et c'est pas du tout tabou, c'est une réalité, c'est que la notion de vacances et le tourisme en France, c'est aussi un secteur économique considérable. Et on le voit à travers les...
6: Surtout ici, dans nos pays de Savoie.
1: Et on va pas dire le contraire ici, en Savoie. L'agence pour l'environnement, voilà, on estime qu'aujourd'hui, c'est 8% du PIB français et 2 millions d'emplois qui sont générés par le tourisme. Et on entend là des chansons qui parlent de bars, qui parlent d'animateurs au Club Med, ouais, etc. Et c'est aussi ça le tourisme, c'est aussi une affaire économique de pub et de vie pour les territoires. Voilà, les vacances, c'est pas seulement une dépense des vacanciers, mais c'est aussi une ressource pour les territoires.
6: Mais tout à fait. Alors c'est vrai que là on évoquait les vacances des adultes, hein, évidemment. Moi ça m'a parlé aussi lorsque j'ai entendu certaines petites choses. Bah oui, évidemment, moi j'ai pas votre âge, Nicolas, mais c'est vrai que ces vacances, pour certains, on l'a entendu, comme Evelyne tout à l'heure, c'était les colos, et c'est vrai que c'est une formidable école de vie, la colo aujourd'hui, hein. Mais oui, ça marche un peu moins bien qu'avant.
1: Alors oui, on va pas se mentir, la colonie aujourd'hui, c'est on a dit il y a 6 enfants sur 10 qui partent en vacances et sur ces donc 60% d'enfants qui partent en vacances, c'est 10-12% qui partent en colonie. À peu près c'est 1 million d'enfants par an qui partent en colonie. On est arrivé à la fin des années 70 jusqu'à 3-4 millions d'enfants qui partaient en colonie. L'autre gros changement, c'est que les colonies durent moins longtemps. On partait 3 semaines, 1 mois. Evelyne l'a évoqué tout à l'heure, aujourd'hui on part 1 semaine, c'est très court, pour tout plein de raisons économiques, on va pas se cacher, il y a des questions de confiance aussi des parents, etc. Mais l'écolo reste un puissant vecteur d'émancipation, d'autonomie et de droit pour les enfants. Nous, à la Fédération des œuvres laïques, à travers la Vacances pour tous, qui est notre service vacances avec toutes les colos qu'on peut proposer partout en France et en Europe, on dit que c'est la colonie, c'est la fabrique du citoyen.
6: C'est beau.
1: C'est une manière de développer son autonomie, de découvrir le vivre ensemble, mais dans un espace différent de celui de l'école et de celui de la famille.
6: Alors, on connaissait le blues postpartum, le blues de la rentrée. Maintenant, il y a un blues post-vacances. On va en parler, évidemment, pour terminer ce rendez-vous dans quelques instants. C'est une ancienne enquête TripAdvisor qui est revenue, hein, lorsqu'on s'est intéressé effectivement à ces vacances d'enfance. En attendant de continuer de terminer avec vous, Nicolas, et fermer ce chapitre autour des vacances d'enfance, on va écouter Roxette avec Listen to Your Heart. C'est vrai qu'il faut toujours écouter davantage son cœur.

0: Ici Pays de Savoie, Listen to Your Heart, c'était le groupe Roxette.
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0: Et ce matin, en particulier, on se remémore les vacances de votre enfance. C'est vrai que la serviette de plage est rangée maintenant, les valises aussi, les enfants vont reprendre l'école et nous, notre quotidien. Mais certaines vacances ne se terminent finalement jamais parce qu'elles restent là, dans une chanson, dans une odeur, dans une photographie, dans un paysage, dans une expression de nos grands-parents, un goût de glace, un bruit de fermeture éclair de tente. Nicolas Riboulet, vous avez vécu aussi un petit peu tout ça. Lorsque vous nous avez raconté ces vacances, retour aux sources, dans votre famille qui vous est tant de bien en Espagne. Vous n'étiez pas là, eh bien vous allez pouvoir réécouter en intégralité cette émission sur ici.fr. Nicolas Riboulet, vous êtes délégué du pôle tourisme social à la Ligue de l'enseignement de la Savoie. Je voulais terminer avec cette ancienne enquête de TripAdvisor qui montrait déjà, à l'époque, elle date de quelques années, que 3 Français interrogés sur 4 disaient avoir connu le blues post-vacances. Ça vous est déjà arrivé, vous ?
3: Oui, je crois. En tout cas, c'est aussi ce qu'on peut ressentir quand on est sur la banquette arrière de sa voiture le dimanche soir avec ses parents et qu'on rentre d'un bon week-end et qu'il faut se dire le lendemain on reprend l'école. C'est ce petit moment-là, effectivement, de blues. Mais moi, je vois le verre à moitié plein et je me dis c'est que les vacances ont été réussies si on a un petit coup de blues.
0: C'est vrai. Oui. Et puis ça laisse aussi la possibilité de rêver à d'autres. Et c'est comme ça. C'est la vie. Alors après tous les témoignages entendus ce matin, lequel vous a le plus marqué ?
3: Alors moi, Karine, on se connaît, mon truc c'est les colonies de vacances, je ne vais pas me renier, donc c'est le témoignage d'Evelyne, et évidemment, parce que je trouve encore une fois, je vais me répéter que tout était dans ce témoignage, de l'histoire des colos jusqu'à leur intérêt, et à ce titre-là, puisque j'ai quelques secondes, je voudrais remercier tous les parents qui nous ont fait confiance, et tous les animateurs et toutes les équipes qui ont encadré les enfants pour la Fédération des œuvres laïques de Savoie, puisque nous avons accueilli près de 1000 enfants en colo cet été, donc beaucoup de jeunes Savoyards et de jeunes Hauts-Savoyards. Donc je voudrais remercier toutes ces équipes et les parents qui nous ont fait confiance.
0: Merci Nicolas Riboulet d'avoir été avec nous ce matin. Et on va terminer avec une petite question pour vous tous. Si vous pouviez envoyer une carte postale à l'enfant que vous étiez pendant ses vacances, qu'est-ce que vous lui écririez ? La question n'est pas facile. Peut-être simplement profite, tu ne le sais pas encore, mais tu t'en souviendras toute ta vie.
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0: Merci de votre grande fidélité au programme d'ici. Il est 10h. 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
4: Les gilets d'hydratation, les flasques et les chaussures de trail sont sortis à Chamonix. Tout le matériel des 2500 coureurs de l'UTMB qui commence en fin d'après-midi tout à l'heure à 17h45. 174 km, 10 000 mètres de dénivelé positif. Mais depuis lundi, déjà, c'est l'effervescence avec les autres courses de l'événement. Depuis 2003, c'est peu dire que l'Ultra Trail du Mont-Blanc a pris une ampleur immense dans la vallée de Chamonix. On en parlait avec notre invité ce matin, la directrice de la course. Interview à réécouter sur notre site ici.fr. La plainte pour viol déposée contre le premier adjoint du maire d'Annecy, classée sans suite, annonce de la procureure hier soir. En mars dernier, le parquet avait été saisi après un témoignage qui accusait Anthony Granger d'avoir une relation sexuelle non consentie avec un jeune homme majeur lors d'une soirée en 2023. Près de 24 heures de recherche pour retrouver un randonneur. L'homme de 43 ans est parti mercredi du refuge du Planet dans le vallon d'Embin. Sa femme a appelé les secours lorsqu'elle ne l'a pas vu revenir à la tombée de la nuit. Le PGHM a commencé les recherches à pied, puis avec 2 hélicoptères. L'homme a finalement été retrouvé hier vers 13h. Sans équipement et perdu, il n'avait plus de batterie sur son téléphone. Il a passé la nuit dehors en short et en t-shirt. Votre taxe foncière va-t-elle augmenter cette année ? Les avis vont commencer à arriver dans vos boîtes aux lettres. En moyenne, l'impôt augmente de 0,8% dans le pays cette année, mais la majorité des communes ne sont pas concernées par cette hausse. La taxe foncière ne bouge pas, par exemple, à Annecy, à Annemasse, Chambéry, Bourg-Saint-Maurice ou encore à Cluse. Pour savoir si vous êtes concerné, rendez-vous sur notre site ici.fr avec notre moteur de recherche. Et les rugbymen du SOC vont retrouver leur public. Retour des matchs de National au Chambéry-Savoie Savoie Stadium ce soir. Les jaunes et noirs reçoivent Périgueux pour la deuxième journée du championnat. Le week-end dernier, c'était la reprise. Les joueurs du SOC s'étaient inclinés 35-28 face à Rennes. Ici Pays de Savoie, 10h02. Et on fait un point sur le trafic, Karine.
0: Et l'actualité aujourd'hui, c'est du TMB qui entraîne d'importantes restrictions de circulation autour de Saint-Gervais et les contamines Montjoie. À partir de 18h, accès en voiture vers Saint-Gervais, les contamines fermées aux non-résidents, sans laisser passer, sont notamment concernées la route depuis le Fayet, depuis Megève, au niveau de la sortie 22 et les accès par le BT et Saint-Nicolas de Véros, et plus largement pendant l'UTMB. Hein. De nombreuses routes et parkings sont fermés autour du massif, notamment vers Courmayeur, la Foulie, Champex, Trian et Valorcine. L'organisation recommande l'UTMB Mobility et les transports publics. La météo, alors, c'est vrai que vous avez cette impression de très forte chaleur. Hein. Ce matin, c'était un peu
4: c'était lourd.
0: Je pense que la chaleur était accentuée par ce vent du sud qui souffle énormément. Il va être avec nous une partie de la journée. D'ailleurs, nous sommes en vigilance jaune hein, pour les inondations, pour ce vent et aussi des orages. Et puis, en fin de journée, on aura quand même le retour d'éclaircies car demain et après-demain, c'est retour au calme.
4: Ça, c'est la partie bonne nouvelle. Conditions.
0: Exactement. Il faut toujours voir le verre à moitié plein. Les températures donc sont en baisse cet après-midi avec effectivement les conditions météo qui vont changer. On aura des maximales de 24 à 25 à La Motte-Servolex, à Alex ainsi qu'en Combe de Savoie à Albertville.
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0: Au départ, il y a parfois une petite idée qui trotte dans la tête. Et puis, elle grandit. Elle grandit jusqu'à devenir une vraie aventure. Chaque matin, jusqu'à 11h, on rencontre avec celles et ceux qui ont osé se lancer et on vous explique pourquoi la mayonnaise a pris. Et ce matin, nous allons marcher dans Annecy, mais pas simplement pour se promener. Notre invité nous propose d'ouvrir les yeux sur toutes ces initiatives qui existent parfois à quelques rues de chez nous et que l'on ne connaît pas forcément.
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0: Bonjour Manon Panier.
5: Bonjour.
0: Merci d'être avec nous ce matin. Avec Nature en Fête, vous organisez notamment des balades pour partir à la découverte des initiatives éco-responsables du territoire. Manon, avec qui et comment est née cette idée ? Racontez-moi.
5: Alors tout d'abord, merci de m'accueillir. C'est un honneur pour moi de venir parler de Nature en Fête. Alors cette initiative, elle est née avec Lise Panchou, avec qui en fait on s'est rendu compte que la nature, plus on la connaît, plus on a envie de la protéger. Et en fait, c'est pareil pour les balades Nature en Fête. On s'est dit que plus on connaissait les différentes initiatives qui existaient sur le territoire à Annecy, plus on aurait envie de les utiliser et d'y aller.
0: Vous êtes toute jeune ?
5: J'ai 22 ans.
0: Combien de personnes étaient avec vous, justement, au départ ? Il y avait Lise et d'autres personnes ?
5: Alors, au départ, c'était un projet étudiant, oui, il y avait plusieurs personnes. Et finalement, après avoir réalisé le premier festival Nature en Fête, on nous a demandé de refaire, en fait, parce que ça a marché bien. Et donc, comme il a fallu continuer, on a décidé de créer une association.
0: Et à la fin, tout de suite, vous vous êtes dit, ça peut marcher ?
5: Oui, c'est sûr que comme au départ c'était un projet de différentes personnes, différents étudiants, au fil des rencontres, on s'est rendu compte que on était tous reliés par cette même volonté de vouloir un futur qui a du sens, un futur durable et qui fait envie. Mmh. Et donc on s'est dit oui, ça peut parler à beaucoup de monde.
0: Dans 3 minutes, Manon, vous allez nous expliquer comment fonctionne concrètement une balade Nature en Fête. Parce qu'on va voir qu'une simple promenade peut finalement nous amener beaucoup plus loin qu'on ne l'imagine.
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0: Ah, il y a toujours un petit coin de chez nous qui finit par nous rappeler. Michel Delpech, lui, c'était pas les Pays de Savoie, c'était le Loir-et-Cher.

0: Loir-et-Cher. Moi, perso, je ne connais pas. Mais grâce à Michel Delpech, un petit peu plus.
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0: Une passion, une idée, un déclic et une aventure qui décolle. Chaque matin, on rencontre celles et ceux qui ont osé se lancer et on découvre pourquoi chez eux, ça marche. La marche, la balade, justement, il en est question ce matin pour découvrir autrement Annecy. C'est notamment ce que propose Nature en Fête. Bienvenue donc à Manon. Concrètement, une balade Nature en Fête, ça ressemble à quoi? On marche combien de temps? Combien de kilomètres? Et surtout, qu'est-ce qu'on découvre?
3: Alors, une balade nature en fait, au départ, on arrive sur le point de rendez-vous, on se rencontre, on fait connaissance et parfois déjà on rencontre des gens qui nous inspirent parmi les participants, donc c'est intéressant. Après, donc, on va découvrir sur le chemin différentes initiatives, on rencontre des producteurs, des commerçants, des épiceries, ça peut être aussi des jardins, des jardiniers qui viennent nous partager leurs pratiques. Et donc, on marche environ 3-4 kilomètres, mais sur certaines balades, on peut marcher 8 kilomètres. Il y a différents formats.
0: Comment vous choisissez les endroits où vous emmenez les participants?
3: Alors, moi, c'est une partie que j'aime beaucoup, c'est faire un petit repérage et aller rencontrer les différents producteurs ou les différentes initiatives ou associations que je découvre, que j'entends parler. Moi, j'essaye d'être assez connectée au territoire et d'aller rencontrer en amont. Et quand je vois qu'il y a une volonté de la personne de mettre en avant le vivant, de protéger tout ce qui est autour de nous, de protéger la nature, je me dis que ça va dans le bon sens. Et donc, toutes les initiatives qui vont dans le bon sens... On leur place dans les balades Nature en Fête.
0: Mais avec l'équipe de Nature en Fête, avec Lise et vous-même, qu'est-ce que vous voulez provoquer chez les participants? C'est de la curiosité, une prise de conscience, l'envie de changer aussi certaines habitudes?
3: Oui, ce qu'on aimerait en fait voir émerger, c'est un émerveillement déjà de voir la passion de certaines personnes. Et c'est vrai que sur les balades, on fait aussi découvrir un aspect naturaliste. Sur le chemin, on va aller observer les arbres, les oiseaux, et essayer de comprendre mieux aussi ce qui nous entoure.
0: C'est déjà pas mal.
3: C'est un peu ça notre objectif, c'est de faire l'émerveillement, de faire connaître et puis peut-être de consommer autrement.
0: Ouais. Est-ce qu'il vous arrive d'entendre quelqu'un qui vous dit « Moi j'habite à Annecy depuis des années, je ne connaissais absolument pas cet endroit, j'avais jamais remarqué ça ».
3: Oui, c'est arrivé plusieurs fois. Il y a une personne qui m'a dit « Je suis passée des dizaines de fois dans cette rue et j'avais jamais vu en fait, ce producteur qui fait des glaces bio et qui est super ». Et qui investit. Et donc ça fait plaisir. C'est la plus belle récompense de se dire, on a changé le regard d'une personne sur une ville ou une rue. Et de repasser dans des endroits, avoir un nouveau regard, que ce soit même sur la nature ou sur les différentes initiatives.
0: Donc, tout à fait. Finalement, votre objectif, c'est aussi de montrer que la transition écologique peut être très concrète et très locale.
3: Oui, c'est ça.
0: Alors, dans 4 minutes, Manon, vous allez vous prêter à un petit jeu que moi j'adore, c'est le portrait chinois. Et avec quelqu'un qui nous apprend à regarder ce qui pousse et ce qui bouge autour de nous, je pense qu'on va parler d'un petit peu nature. Ok ? Vous allez vous prêter à ce jeu ? Une Manon peut toujours en cacher une autre. Voici Manon Lisa. On l'adore, ça fait partie des coups de cœur de l'équipe d'ici. C'est le

0: On a Manon Lisa, le petit pêcheur, et on a Manon Pagny aussi, la baladeuse. C'est comme ça que j'avais envie de vous présenter ce matin. Vous êtes notre invitée ce matin dans Ici ça marche, Manon Pagny, vous portez Nature en Fête à Annecy. Manon, c'est l'heure de retrouver notre portrait chinois. Vous voulez bien jouer avec moi ?
1: Oui, oui, avec plaisir.
0: Il faut être rapide. Lac ou montagne ?
1: Montagne.
0: À pied ou à vélo ?
1: À vélo.
0: Marché ou supermarché ?
1: Marché.
0: Tomates du jardin ou reblochons de la ferme ?
1: Tomates du jardin.
0: Annecy en été ou Annecy sous la neige ?
1: Annecy en été.
0: Une grande forêt ou un petit jardin partagé en pleine ville ?
1: Petit jardin partagé en pleine ville.
0: Planifier son itinéraire ou se perdre volontairement ?
1: Planifier son itinéraire.
0: Et sur votre t-shirt, là vous avez une très jolie chemise, mais que vous allez porter demain, après ce rendez-vous, il serait écrit quoi ? Je peux pas, j'ai biodiversité ou alors mauvaise herbe, moi ? Jamais.
1: Mauvaise herbe, moi jamais.
0: Nous retrouvons Manon Pagny dans moins d'une minute. Vous allez nous raconter comment cette aventure est passée de l'idée au véritable projet.
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0: Une envie qui trotte dans la tête et un jour on se lance et parfois ça cartonne. Chaque matin, on vous raconte l'histoire de celles et ceux qui ont transformé une idée en aventure, comment ils ont démarré, ce qui fait leur différence et pourquoi ça marche. Avec nous ce matin, Manon Pagny de Nature en Fête qui est avec nous jusqu'à 11h. Avant les balades, les rencontres et les événements, Manon, il y a eu forcément un déclic. Mais quel a été votre parcours avant Nature en Fête et ce déclic ?
1: Alors... C'était pas un déclic très marqué, c'était assez progressif au fil des rencontres. Je pense que ce qui a éveillé un peu cet intérêt, c'était mes cours de géopolitique en terminale, où il y avait un grand chapitre sur la forêt et sur le réchauffement climatique. Et c'est là où j'ai entendu parler de tout ça, de toutes ces conférences, du fait qu'on en parle depuis des années. Bien avant sa date, quoi. Et puis en fait, petit à petit, quand je suis arrivée dans mes études supérieures, je me suis liée d'amitié avec différentes personnes qui avaient des valeurs. Et en fait, j'ai commencé à développer mes valeurs à partir de 17, 18 ans. Et je me suis rendu compte que c'était celle-là qui me parlait. Mmh. Et que j'avais envie de protéger, de vivre dans un monde durable.
0: Mmh. Oui, vous avez toujours été sensible, en tous les cas, à l'alimentation, aux producteurs, à la consommation locale. Quoi. La nature, l'écologie étaient déjà très présentes dans votre vie, mais vos parents sont comme ça ? Ou alors c'est vous qui avez insufflé ça dans votre propre famille ?
1: Oui, mes parents, ils sont assez sensibles quand même à l'alimentation durable. Et c'est vrai que mon grand-père, il était agriculteur, donc... Il y avait aussi ce côté production qui m'a intéressée, mais c'était pas tout de suite. Quand j'étais petite, c'était pas ce qui m'intéressait, et c'est venu après. Mmh. Et finalement, oui, j'ai impulsé quelques petites choses avec mes parents. Ma mère maintenant achète les fruits et légumes dans une AMAP, et y a des petits gestes qui commencent à émerger.
0: Oui, une AMAP, c'est un regroupement de producteurs, d'agriculteurs qui vendent effectivement sur une ferme, sur un endroit bien précis, et on peut même s'abonner à un système de panier qu'on récupère une fois par semaine, c'est très bien d'ailleurs. Hein. Voilà, hein, privilégier effectivement les produits locaux. Est-ce que votre entourage vous a immédiatement suivi ?
1: Oui, je dirais mes amis m'ont suivi. Au début, peut-être que ma famille avait un peu peur parce que c'est un domaine qui n'est pas très connu, qu'on imagine en fait dans l'imaginaire. C'est c'est pas très rémunérateur, etc.
0: Mais ça donne du sens, en tous les cas, à votre vie, c'est le principal.
1: Oui, pour moi, c'est ouais. ça qu'il faut rechercher, en fait, dans un métier. Et finalement, quand j'ai pu montrer que certaines choses marchaient, que des gens venaient aux balades et que ben, ça prenait de l'ampleur, petit à petit, ça a donné confiance en ce projet.
0: Il faut trouver les lieux, convaincre les partenaires, imaginer le parcours. Quelle a été la partie la plus compliquée ?
1: Je dirais que c'est imaginer le parcours, parce qu'au départ, je voulais faire beaucoup et faire vite. Et donc, en fait, faire beaucoup de kilomètres et passer que quelques minutes avec un producteur, c'est pas le plus pertinent. Ce qui est intéressant, c'est de faire une petite boucle à l'échelle locale dans un quartier et de redécouvrir en profondeur ce quartier-là et d'avoir vraiment du temps de parler avec un responsable d'initiative, une association, un producteur.
0: Mais Manon, alors pourquoi ça marche ?
1: Ah bah alors ça marche parce que je pense que déjà parce que ça n'existe pas et que les gens ont quand même un besoin de se rapprocher de la nature et de liens sociaux, de mieux connaître le territoire et de rencontrer des habitants, des personnes qui font des choses chouettes dans leur ville. Et puis aussi, ce qu'il faut dire, c'est que les balades sont à prix libre. Donc, c'est peut-être aussi ce qui rend plus accessible et plus attirant.
0: Aujourd'hui, quand vous regardez le chemin parcouru, est-ce que Nature en fait ressemble à ce que vous aviez imaginé au départ ?
1: Oui, moi, je ne savais pas trop dans quelle direction ça allait aller, quel chemin ça allait prendre. Et je suis très contente de l'ampleur que ça prend.
0: Mais vous pouvez être très fière parce que Lise est toute jeune aussi, elle a votre âge.
1: Oui.
0: Ah, c'est formidable.
1: Elle a très le même âge.
0: Ah oui. Dans quelques instants, vous allez nous faire partager votre petit coin de paradis. Je pense qu'avec vous, on peut déjà préparer les chaussures.
1: Oui.
0: C'est préférable. On sera en pleine nature après avoir fredonné cette chanson interprétée par Jane Birkin, Les deux sous chics.
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0: Ici Pays de Savoie, Jane Birkin avec les deux sous chics.
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0: L'heure de découvrir le petit coin de paradis de notre invitée Manon Panier qui, avec Lise et d'autres personnes, ont lancé Nature en Fête qui propose des balades au cœur d'Annecy pour sensibiliser aussi à notre environnement. Et Manon, j'avoue que je ne m'attendais pas à ce que vous m'emmeniez dans cet endroit-là. Je pensais que ça allait être au bord du lac d'Annecy ou alors au bord d'un autre lac, d'une forêt, au sommet d'une montagne, mais pas du tout. Alors, quel est ce petit coin de paradis ?
3: Et oui, parce que en fait, avec Nature en Fête, on ne fait pas que des balades, on organise aussi chaque année, un voire deux cette année, des festivals Nature en Fête. Donc, notre coin de paradis, c'est le Forum Bonlieu à Annecy. Donc en fait, c'est un lieu qui nous rassemble chaque année, qui rassemble tous les bénévoles de notre association et où on célèbre la nature chaque année avec des stands, des différentes animations et aussi des balades. Justement, ce lieu est aussi le point de départ de certaines balades pendant la journée.
0: Quand vous arrivez à Bonlieu et que vous voyez toute cette équipe réunie, qu'est-ce que vous ressentez en fait? Parce que c'est ça, quoi. Il y a une histoire d'amour entre Bonlieu et un lien avec Nature en Fête qui
3: en
0: est très fort.
3: Oui, ça fait du bien de se retrouver et de voir toutes ces initiatives présentes au même endroit et se rendre compte qu'il y a tout ce tissu-là qui est présent ici à Annecy. Et c'est cet effet-là que ça nous fait, c'est de se dire ah oui, en fait, on est nombreux.
0: Bonlieu, qui est une salle de spectacle, beaucoup de monde passe par là. Ça ressemble à quoi cet endroit pour celles et ceux qui ne seraient pas au cœur d'Annecy, qui ne connaîtraient pas Bonlieu?
3: Alors, c'est une salle de spectacle, mais il y a aussi un centre culturel qui est en fait un grand espace libre en bas, avec un sol béton ciré et puis plein d'espace pour pouvoir mettre des grilles, des tables et arranger l'espace comme on le souhaite, avec un petit parcours pour déambuler au travers des stands et faire des petits jeux, découvrir des livres, faire une animation sur les étoiles, les renards, les bois, les putois, ce qu'on veut.
0: Et finalement, lorsqu'on est à Bonlieu, lorsqu'on est en face, eh bien, on a juste qu'à traverser la route et puis on peut piquer une tête dans le lac d'Annecy. Hein.
3: Oui, c'est vrai.
0: C'est quand même très sympa. Vous allez souvent, justement, vous baigner, vous, dans le lac d'Annecy?
3: Moi, j'y vais de temps en temps. C'est vrai que j'y ai pas été beaucoup cet été parce que j'étais très occupée à faire des balades, mais c'est quand même assez occasionnel.
0: Oui, vous n'avez jamais trouvé de déchets, des emballages, des bouteilles d'eau vide?
3: Si, beaucoup de mégots parfois. J'avais fait un ramassage de déchets une fois en 2024 et c'est vrai qu'on en trouve, et aussi dans les gorges du Fier qui sont juste à côté, qui est un endroit magnifique, et c'est dommage tout ce qu'on peut trouver sur les rives.
0: Alors en Corse, à Ajaccio, il y a un habitant qui a trouvé une méthode plutôt originale pour ramasser les déchets sur le littoral. Il fait ses tournées de nettoyage accompagnées de son ânesse qui s'appelle Sidonie. On va découvrir son histoire dans quelques minutes dans Ici, ça marche et ailleurs.
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0: 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Les dates et les lieux de passage sont à retrouver sur le site de Synchro Mobilité.
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0: Ah, c'est vrai que la vie passe vite, beaucoup trop vite. Alors, autant aimer, rêver et profiter, ne pas attendre demain pour être heureux. Non, c'est pas une épreuve de philo, hein. C'est juste ce que raconte cette jolie chanson de Pascal Obispo qui s'appelle Lucie.
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1: 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On en a toujours besoin, davantage d'amour. Pascal Obispo avec Lucie.
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1: Notre invitée ce matin, Manon Panier de Nature en Fête à Annecy. Manon, tous les jours, on met en avant une initiative en Pays de Savoie et on regarde également les bonnes idées qui fleurissent partout ailleurs en France. Alors, on va se mettre en situation. Je crois que ça va vous plaire. On va se baigner dans la mer, dans nos lacs. On arrive, on installe notre serviette, on se déshabille et là, surprise, des restes de frites, des emballages, des bouteilles d'eau plastique. La question de la propreté des plages revient chaque année. Vous confirmez, vous l'avez déjà vu aussi avec les mégots au bord de notre lac d'Annecy. À Ajaccio, il y a un habitant qui a décidé d'agir à son échelle pour contribuer au nettoyage du littoral d'une manière pour le moins originale. Romain Bernot.
4: En Corse, un homme ramasse les déchets sur la plage accompagné d'un âne.
5: Bah, je trouve que c'est une bonne initiative de sa part.
4: Depuis 4 ans maintenant, Sébastien sillonne les plages d'Ajaccio accompagné de ses ânes pour ramasser les déchets abandonnés sur le sable. Et notre journaliste Julia Beaufils l'a suivi lors d'une tournée matinale accompagnée de Sidonie, une ânesse de 24 ans. Et parmi les déchets que Sébastien ramasse le plus souvent...
6: Alors les gens laissent de plus en plus carrément leur reste de pique-nique. Après les mégots, j'en ramasse une partie, mais je peux pas dire que je les ramasse tous. Après, on sent la vie nocturne, quoi. Quand on tombe sur une zone où il y a eu du protoxyde d'azote, à la bouteille, tous les ballons, des fois on trouve des dessous féminins. Et puis dans cette zone, il y a des vieilles décharges, si vous voulez, qu'on ne voit pas, qui sont dans le maquis. Et à l'occasion des orages ou quand un sanglier les exhume, il y a des vieux déchets, donc bon, c'est facile à reconnaître, les vieux modèles de bouteilles de bière, des cassettes audio. Et là, regardez, du papier aluminium, encore du papier toilette. Tout ce qui est morceaux de verre, on essaie de vraiment pas en laisser.
4: Après 2 heures passées sur la plage, 7 kilos de déchets ont ainsi été collectés et plusieurs personnes ont été sensibilisées à la protection de notre environnement. Alors ici, ça marche. Et vous, qu'en pensez-vous?
5: C'est une super initiative. En plus, Ajaccio, c'est un endroit que moi, j'aime trop.
4: Pour Ilona, c'est avant tout à chacun d'être plus attentif.
5: Il faut qu'on fasse plus attention. Donc c'est bien qu'il y ait quelqu'un qui prenne l'initiative de le faire. Et puis, même avec son âne, trop mignon.
4: Alix, elle, évoque simplement une question de bon sens.
7: Déjà, les personnes de base qui vont à la plage devraient nettoyer et pas laisser leurs déchets, c'est une des règles principales.
4: Mais alors, sommes-nous assez vigilants?
7: Moi, je fais toujours gaffe, c'est comme en montagne, de toujours ramener tous mes déchets et pas les laisser. C'est comme sur les sentiers, même s'il y a des poubelles, c'est toujours compliqué de devoir avoir des entretiens, de devoir les ramener, alors que là, de tout prendre ses déchets et les ramener chez soi, ça, c'est quand même beaucoup plus facile pour les autres.
4: Et les gens le font?
7: Non. Bon, trop peu. J'ai vu beaucoup trop de déchets sur les plages qui traînent, même pour les animaux.
4: Et est-ce que l'actualité de cet été pourrait contribuer à faire émerger, à développer ce type d'initiative?
5: À titre personnel, les incendies, les canicules, ça m'a marqué. Donc effectivement, je pense que d'autant plus avec tout ce qui se passe actuellement, c'est des initiatives qui devraient être mises en place.
4: Aujourd'hui, les déchets ramassés par Sébastien et ses ânes sont ensuite triés, puis déposés en déchetterie. Une partie est ainsi valorisée, tandis que l'autre se retrouve enfouie.
1: Je vous ai vu réagir à l'écoute de ce reportage, pas mal, hein, qu'est-ce que vous en pensez?
8: Oui, j'adore. En fait, je pense que c'est important de trouver quelque chose de fun à ramener dans une initiative comme ça. C'est vrai que, par exemple, quand j'ai fait ça avec d'autres personnes, on mettait de la musique, ou alors on s'habillait en clown, ou alors on met des couleurs flashy, et les gens, ils nous remarquent, et ça interroge, et ils nous posent la question, mais qu'est-ce que vous faites?
1: Ça crée du lien, en fait.
8: Voilà.
1: En plus, Manon, ce qui est intéressant aussi dans cette histoire, au-delà de l'ânesse, hein, Sidonie, qui rend l'initiative sympathique, c'est ce citoyen qui s'est dit, à mon échelle, je peux faire quelque chose. En fait, c'est aussi un peu la philosophie de Nature en Fête.
8: Oui, exactement. Notre devise, c'est on ne protège que ce que l'on aime, on ne protège que ce que l'on connaît. Et c'est sûr qu'on aime tous la nature et on la trouve tous belle. Donc on peut tous, à notre échelle, trouver une association pour s'investir et faire des petits gestes à notre échelle.
1: Dans quelques minutes, Manon, vous allez nous donner votre bonne adresse. Alors, c'est pas simplement les pieds sous la table, hein. Ça peut être un musée, ça peut être un club de gym, ça peut être une bibliothèque. Et vu le nombre d'endroits et d'initiatives que vous découvrez avec Nature en Fête, vous devrez

0: Et ce pays de Savoie, c'était Michel Berger avec les Princes des Villes.
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0: Manon Panier, avec Nature en Fête, vous passez votre temps à nous faire regarder autrement la nature qui nous entoure. Et c'est pour ça d'ailleurs qu'on vous a invité aujourd'hui, parce que ça marche, c'est au cœur d'Annecy. Alors forcément, votre bonne adresse ne pouvait pas être choisie complètement au hasard, parce que là, 10h42, c'est le rendez-vous de la bonne adresse de notre invité. Vous nous emmenez donc près d'Annecy. Racontez-moi.
3: Oui. Alors, ma bonne adresse, c'est le verger du Taillefer. C'est un projet naissant de pépinière verger bio, qui est dans le respect du vivant et qui a pour objectif d'être vraiment un lieu ouvert et accueillant.
0: Et maintenant, pourquoi cette adresse ?
3: Eh bien, parce que je trouve que il y a déjà une idée derrière de préserver le vivant et surtout que attirer aussi le public sur un lieu comme ça, de faire un tiers-lieu agricole par exemple, ça peut aussi sensibiliser et c'est vraiment dans la même démarche que Nature en Fête.
0: On va retrouver Maxime qui est avec nous. Maxime, bonjour.
4: Bonjour Manon, bonjour Karine.
0: Vous êtes le porteur de ce projet du verger de Taillefer. Manon Panier vient de vous désigner comme sa bonne adresse. J'imagine que ça vous va droit au cœur.
4: Oui, c'est une belle surprise et puis Manon est

0: très investie dans ce projet. C'est une bénévole qui vient souvent aider, donc je la remercie doublement pour ce petit clin d'œil et cette dédicace aussi.
1: Alors, le verger de Taillefer, c'est une histoire naissante. Vous avez donc récupéré le terrain, vous avez déjà commencé à planter. Qu'est-ce qu'il y a sur votre terrain aujourd'hui qui pousse ?
0: Alors, effectivement, c'est un projet récent, qui a à peine 5 mois, mais il y a quand même eu 3 années de réflexion avant pour récupérer ce terrain qui est communal, donc c'est la mairie qui me fait confiance. Comme j'ai récupéré le terrain en avril, actuellement, il n'y a pas grand-chose de planté, c'était plus la saison de plantation, surtout par rapport à la sécheresse qui était déjà d'actualité. Mais pour le moment, il y a déjà des petits fruits qui sont plantés, donc les petits fruits qui vont servir à la cueillette en fait libre. Et il y a également la pépinière qui est en place, parce que c'est également une pépinière de production d'arbres fruitiers. Et puis quelques haies qui sur le pourtour du terrain, quoi. Mais le plus gros reste à faire. C'est un projet de 3 hectares et il y a beaucoup de travail. Donc, ce sera surtout cet automne et au printemps qu'il y aura beaucoup de plantations à faire.
1: Manon m'a dit que vous aviez adopté des moutons pour être sur votre terrain, mais ils vont faire quoi concrètement ?
0: Effectivement, il y a 3 moutons et cette année, j'ai bien fait d'en prendre que 3 parce que l'herbe n'a pas beaucoup poussé. Mais donc, l'idée, c'est au-delà de l'aspect agréable d'avoir une présence animale, parce qu'il y a beaucoup de personnes qui viennent et d'enfants qui apprécient être en compagnie d'animaux, ça me permet aussi de pâturer les différentes zones enherbées et d'entretenir pour éviter de devoir le faire avec des machines thermiques, quoi.
1: Oui, parce que tout sera en bio, évidemment. Vous avez encore besoin d'un petit coup de pouce, d'un coup de main ?
0: Effectivement, donc comme c'est quand même un projet assez conséquent au cœur de la ville, et c'est un projet qui est biologique et qui concerne tout le monde parce que je souhaite vraiment intégrer une démarche de biodiversité. Il y a 300 mètres de haies linéaires à planter cet automne, donc c'est un projet qui va être encadré avec la LPO via le marathon de la biodiversité. Et donc, il y a 300 mètres linéaires de haies, c'est un chantier qui est assez conséquent. Et il y aura également quelques mares pour la biodiversité à mettre en place pour que les oiseaux et les animaux puissent s'abreuver. Parce que cet été, ils n'avaient pas grand-chose à boire, malheureusement. Et donc, voilà, j'ai envie que ce soit un écrin de verdure qu'on ramène de la biodiversité en ville et que ce terrain de 3 hectares qui surplombe la ville d'Annecy soit aussi un écrin de verdure et un îlot de fraîcheur. Et je pense que dans ces temps-là, on est tous concernés, concernés.
1: En tous les cas, on vous souhaite une bonne route, une bonne continuation. Merci beaucoup, Maxime, d'avoir été avec nous. Et puis, on se dit dans quelques semaines, dans quelques mois, pour goûter les bons fruits et légumes du verger de Taillefer. Dans 3 minutes, vos trucs qui marchent au jardin avec Christophe Garnier. Manon, Christophe nous emmènera à Apremont dans le jardin de Jean. Un jardin qui a réussi à concilier les deux, être beau et productif, avec notamment de magnifiques pieds d'asperges.
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1: Tous les matins, cette heure-ci, votre truc qui marche au jardin avec Christophe Garnier. On va le rejoindre, Manon, parce que je pense que vous y êtes mis aussi au jardinage. Hein. On en parlera.
8: Oui, il n'y a pas longtemps.
1: On en parlera dans un instant. Christophe Garnier qui pousse le portillon de vos jardins et ce matin, celui de Jean à Apremont, qui a un jardin productif et joli. Hein,
9: oui. Il est productif et il est joli.
8: Et on y voit, par exemple, des pieds d'asperges. Parce que ça, c'est le légume dont généralement on parle beaucoup à la sortie de l'hiver, parce que c'est un des premiers qui arrive dans nos assiettes dès que le soleil printanier commence à faire grimper les températures. Et ces pieds d'asperges, une fois que la récolte est terminée, bah, ils restent en place d'une année sur l'autre. Et ça fait de fort jolis arbustes tout à fait élégants.
9: Oui, c'est élégant. Après, ça fait des jolies boules rouges. Mais c'est vrai que replanter les graines, faut 4-5 ans pour avoir des asperges, c'est un peu long. Donc là, c'est des asperges que j'ai achetées. Ce sont des griffes.
8: Ce qu'on appelle des griffes, ça ressemble un peu à des grosses étoiles de mer avec des racines charnues qui partent dans tous les sens.
9: C'est dans tous les sens que vous plantez sur une butte. Et puis après, bien sûr, avec une terre adaptée, avec du sable, beaucoup de sable. Donc celle-ci, en 7 ans, et c'est très productif. Ça marche très bien, il n'y a aucun souci là-dessus. Mais c'est vrai qu'on mange les asperges fin mars pendant au moins 60 jours, pendant au moins 2 mois, et ça donne, mais alors c'est merveilleux. Elles sont délicieuses, bien sûr elles sont en bio, hein. Il n'y a aucun traitement, il n'y a rien. Et toutes les années, vous savez que pendant au moins 2 mois, vous mangez de très bonnes asperges.
8: Voilà. Bon, et là on arrive en cette saison, donc ça fait un petit feuillage très léger qui par endroit va atteindre les 2 mètres de haut. Après il y a ces boules rouges, donc c'est vraiment très joli.
9: Oui, c'est beau, moi je les laisse bien comme ça, je les laisse monter, et puis après au froid, à l'hiver, je recoupe à 10 cm, tout ça disparaît, enfin, j'y broie.
8: Parce que l'asperge, il y a quand même du boulot, il y a vraiment un cycle de culture qu'il faut vraiment respecter.
9: Voilà, il y a une butte à refaire aussi, tout le temps, au printemps, on refait presque tout à neuf, mais le résultat est là quand même. C'est tellement agréable de manger les premières asperges qui sortent en mars, donc il n'y a aucun problème pour faire ça, c'est pas un souci, ouais.
8: Donc ce qui veut dire que là, ce feuillage va rester donc jusqu'à ce qu'il se fane, hein, avec les premiers coups de froid, jusqu'à tout couper, tout broyer, et ensuite.
9: Une fois que c'est tout coupé, je suis obligé de refaire une butte sable plus terre, mais beaucoup de sable. Donc je refais une butte complète. Comme ça, je sais que l'année d'après, les asperges seront assez longues dans la butte, puisque je les mange blanches ou violettes quand elles sortent de terre. C'est toujours les mêmes, hein. Soit elles sont blanches, soit elles sont violettes quand elles sortent un peu, soit elles sont vertes après au sommet. Moi, je les mange comme ça.
8: Si on ne fait pas de butte, dès qu'elle sort, elle voit de la lumière, elle devient verte. Voilà.
9: Violette et verte. Voilà.
8: Et donc, on fait les buttes les plus hautes possibles pour avoir les asperges.
9: Asperges longues, voilà.
8: Parce que finalement, on mange le bourgeon avant même qu'il ait vu la lumière.
9: Oui, c'est ça, c'est exactement ça. Alors, c'est vrai que quand on les ramasse, il faut faire attention parce qu'il y a plusieurs. C'est un nom. Il y a plusieurs
8: parties.
9: Il y a plusieurs parties qu'il faut faire attention de ne pas les toucher, parce que vous pouvez très bien casser celles d'à côté. Quand vous les ramassez, il faut y aller doucement.
8: Et alors, souvent, les plants d'asperges, et c'est le cas chez vous, sont plantés donc très écartés. Là, il y a un bon mètre entre les deux rangs, pour pouvoir ramener de la terre et pour pouvoir les buter.
9: Voilà, ouais, je fais comme ça. Ouais. Je laisse un mètre d'espace et puis je rebute, je refais une butte. Et là, j'ai mis des pommes de terre au milieu, très tôt, au mois de mars également, et que j'ai déjà sorti de terre et qu'on est en train de manger.
8: Ça, c'est un légume qui est autonome, vous l'arrosez pas?
9: Non, je l'arrose pas. J'arrose jamais les asperges, ni les pommes de terre d'ailleurs. C'est sans eau.
8: Et vous en mangez tous les ans.
9: Voilà, ça marche tout le temps.
1: Ça donne envie d'aller dans le jardin de Jean. Hein. Manon Pagny avec Nature en Fête, c'est aussi un peu un message que vous essayez de faire passer. C'est-à-dire qu'on peut produire, cultiver, se nourrir tout en laissant une vraie place à la nature. Hein.
10: Oui, c'est vrai. Moi, j'ai découvert le jardinage il y a quelques mois. Et en fait, c'est vrai qu'on a l'habitude des jardins très carrés, rien qui dépasse. C'est beaucoup dans l'imaginaire qu'on a connu. Et en fait, on se rend compte que pas tant que ça. S'il y a des plantes qui sont là et qu'elles poussent ici, c'est peut-être qu'elles ont une utilité et qu'elles ont une place et que ça peut finalement être beau. Et de changer de regard, de se dire c'est joli tout ce foisonnement et de voir ce qui peut pousser et de reconnaître à quoi ça sert, c'est hyper intéressant.
1: Ah, je trouve que c'est bien d'avoir des jardins partagés aussi, hein, qui permettent d'aller mettre les mains dans la terre, parce que remettre un peu les mains dans la terre, c'est aussi une façon très simple de se reconnecter aussi à ce que l'on mange. Hein.
10: Oui, et ça fait du bien de rencontrer d'autres jardiniers dans un jardin partagé.
1: Mais
10: avec
1: tout à fait.
10: On peut partager des pratiques et des conseils, et puis même s'échanger des fruits et légumes quand
1: on en a
10: trop.
1: Et puis des apéros aussi.
10: Hein. Et oui.
1: Dans 3 minutes, avant de nous quitter, Manon, vous allez nous souffler un nom, celui d'une personne qui vous inspire, que vous admirez, que vous aimeriez entendre un matin derrière ce micro. D'accord ? En attendant, on va retrouver Damiano David avec Next Summer.

0: termine David avec Next Summer.
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0: Elle nous invite à marcher, observer, rencontrer et surtout à regarder autrement ce qui existe parfois juste à côté de chez nous. Manon Panier de Nature en Fête à Annecy est notre invitée ce matin. Manon, après tout ce qui a déjà été créé, quel est maintenant votre rêve pour Nature en Fête, rapidement?
3: J'aimerais beaucoup qu'il y ait plus de balades et plus de monde qui viennent aux balades. Et puis ce serait chouette que d'autres balades puissent se développer dans d'autres territoires, pourquoi pas essaimer le projet. Si d'autres ont envie d'en mener à Chambéry, moi je suis ravie de former, avec l'expérience que j'ai pu faire de quelques balades, d'autres personnes qui pourraient faire découvrir les initiatives ici.
0: Et il y a une balade d'ailleurs programmée demain, hein ?
3: Oui, ce sera à partir de 9h au 3233 route d'Albertville, au GEC du Bouquet Savoyard à Sévrier, juste à côté d'Annecy.
0: Très bien, il reste encore de la place, donc il faut profiter. Est-ce qu'il y a une personne qui vous inspire particulièrement, quelqu'un que vous aurez rencontré peut-être grâce à Nature en Fête, une personne du territoire que vous admirez, ou simplement quelqu'un que vous aimeriez entendre un matin derrière ce micro, vous ?
3: Oui, il y a une personne qui m'inspire beaucoup, c'est Blandine Prouvant. C'est une animatrice nature, elle fait des balades dans le quartier de Chavanneau, plus en forêt, qui c'est des balades qui sont complémentaires aux nôtres, hein, qui sont les nôtres sont en pleine ville, les siennes en pleine nature, et elle participe aussi à quelques festivals parfois. En fait, elle fait des contes, des animations nature, et on fait beaucoup de projets ensemble depuis deux ans maintenant.
0: Merci Manon Panier d'avoir été avec nous. Votre aventure nous rappelle finalement quelque chose de très simple. On cherche parfois très loin des solutions, des idées ou de l'inspiration, alors qu'elles existent déjà à quelques rues de chez nous. Il suffit peut-être de sortir, de marcher et surtout d'ouvrir les yeux. Merci Manon et belle balade avec Nature en Fête.
3: Merci.
0: À bientôt.
3: À bientôt.
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0: Ah, pour elle aussi, ça marche. Hein. C'est Louane, sa dernière chanson, jour 1. Hein.

0: 1, Louane. Enfin, moi, Laurent, il me trouble toujours. Je dis que c'était
1: encore
0: sa dernière chanson.
1: Ben non, c'était sa première, je pense.
0: Et c'est peut-être parce que moi, c'est mon dernier jour que je dis jour 1. Voilà,
1: c'est cela. C'est le jour 5 aussi pour jouer au Roblox Show. Et il y a un score à battre, il y a une carte cadeau de 100 euros à gagner. Moi, je dis que c'est le moment ou jamais pour tenter sa chance et jouer avec nous ce matin. On jouera cela dans un tout petit instant. Et puis, Karine, repose-toi bien ce week-end, tu en as bien besoin.
0: Oh là là, oui, j'en ai bien besoin.
1: Allez, vas-y.
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1: Merci de passer cette matinée avec nous. Bienvenue, il est 11h. 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Tommy Cataneo, bonjour.
6: Bonjour Laurent, bonjour à tous. On laisse la montagne plus propre qu'on la prend. La directrice de l'Ultra Trail du Mont Blanc se défend sur Ici Pays de Savoie. La course mythique, dont le départ a lieu en fin de journée, est sous le feu des critiques cette année. L'événement serait trop gros et trop fréquenté. On va se mettre autour de la table à l'automne pour essayer de trouver des solutions, nous dit ce matin Isabelle Visepoletti. Interview à retrouver sur ici.fr. Au total, ce sont 2500 coureurs qui prendront le départ tout à l'heure à 17h45. Pour 174 km de course et près de 10 000 mètres de dénivelé positif. La plainte pour viol déposée contre le premier adjoint du maire d'Annecy classée sans suite, annonce de la procureure de la République hier soir. En mars dernier, le parquet avait été saisi après un témoignage qui accusait Anthony Granger d'avoir eu une relation sexuelle non consentie avec un jeune homme majeur lors d'une soirée en 2023. Un randonneur de 43 ans a passé la nuit en pleine montagne en short et en t-shirt. Ça s'est passé dans la nuit de mercredi à jeudi. L'homme était parti du refuge du Planet dans le vallon d'Embin, mais sa femme ne l'a pas vu revenir mercredi soir. Le PGHM a mené d'importantes recherches. Finalement, le randonneur a été retrouvé vers 13h hier, sain et sauf. Il n'avait plus de batterie sur son téléphone. C'est un petit mail qui ne fait pas forcément plaisir, celui de la Direction Générale des Finances Publiques, pour vous demander de payer votre taxe foncière. En moyenne, l'impôt local augmente de 0,8% dans le pays cette année, mais la majorité des communes ne sont pas concernées par cette hausse. Pour savoir combien va vous coûter cette taxe foncière chez nous, rendez-vous sur notre site internet ici.fr avec notre moteur de recherche. Sachez déjà qu'elle n'augmente pas du côté d'Annecy, Annemasse, Chambéry, Bourg-Saint-Maurice ou encore Cluse. Allez, on file faire un point sur vos conditions de circulation. Ça peut être un tout petit peu chargé parce qu'on est encore à la veille du dernier week-end des vacances.
1: C'est ça, en quelque sorte, sur les bords du lac. Alors c'est vrai que c'est pas la journée idéale, on va y revenir avec la météo, mais c'est vrai qu'il y a du monde ce matin entre Saint-Jorieux et Sevrier. Ça bouchonne, pour être très honnête, 21 minutes en plus pour aller de Saint-Jorieux à Sevrier par rapport à un trafic normal. Et puis après Sevrier, vous allez à nouveau rencontrer du monde vers les Marquisas. Du monde aussi sur la rocade d'Annecy, Domété à Crangevrier ce matin. Après Sillingy aussi pour rejoindre Annecy. Et en Savoie, on a un petit peu de monde dans Cognan. Voilà pour l'essentiel, les ralentissements à cette heure-ci. Pour ce qui est de la météo, ça risque d'être perturbé là aussi cet après-midi avec des foyers orageux qui vont se déclarer. C'est peut-être le cas sur certains massifs déjà ce matin. Donc après le passage de ces pluies, les températures vont fléchir. On attend 23 degrés cet après-midi à Albertville, 24 à Bourg-Saint-Maurice et Saint-Jean-de-Maurienne, comptez 21 à Annemasse, à Annecy, à Sallanches ou encore Chambéry.
6: Et on rappelle que l'accès au cirque du fer à cheval est fermé en raison de ces orages.
1: Tout à fait. Et notez que la nuit prochaine, ça va se calmer. On devrait retrouver un week-end plutôt calme et ensoleillé.
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1: C'est Julien Doré qui arrive avec nous et vous. Vous allez jouer avec nous dans un instant en vous inscrivant 0806 00 10 10. On va jouer ensemble au Roblox Show jusqu'à midi. A tout de suite et bonne chance.

0: Julien Doré, avec nous, ici Pays de Savoie. Bienvenue, il est 11h07.
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0: Laurent Blochot jusqu'à midi avec deux candidats qui vont tenter d'amasser un maximum de points que l'on appelle ici des rebloches pour remporter en fin de semaine, c'est-à-dire aujourd'hui, une carte cadeau d'une valeur de 100 euros à utiliser dans de nombreuses enseignes. Elle vous permettra bien sûr d'acheter des vêtements ou des fournitures scolaires pour la rentrée. Ben voilà, c'est idéal pour ce jour, pour tenter votre chance. Alors je rappelle qu'il y a trois parties, hein, trois manches à chaque fois pour chaque candidat. Il y a plutôt un quiz musical, ensuite on a un quiz local et enfin un quiz surprise. Au total, vous pouvez amasser jusqu'à 18 rebloches et on a une sorte de pocket char qui joue depuis lundi, qui a le maillot jaune depuis lundi. C'est Philippe qui habite Modane et qui a marqué 12 rebloches, qui a accumulé 12 rebloches et qui pour l'instant est toujours en tête. Alors est-ce qu'on va faire mieux aujourd'hui? Eh bien c'est ce qu'on va savoir avec nos deux candidats qui vont s'affronter. On va commencer par accueillir notre première candidate qui s'appelle Sylvie. Bonjour Sylvie.
3: Bonjour tout le monde.
0: Comment ça va? C'est nous ce matin, pas de pluie pour l'instant?
3: Eh ben je suis pas assez nous, figurez-vous, je suis en vacances à La Rochelle.
0: Mais je me souviens de vous, Sylvie, bien sûr. Vous avez pris le train, c'était la semaine dernière, c'était, je ne sais plus, jeudi dernier, non, c'est ça?
3: Oui.
0: Et alors, vous êtes bien arrivée à La Rochelle, ça s'est bien passé?
3: Ouais, ça fait 2 jours qu'on a la pluie, ça fait du bien, mais là, ça va mieux.
0: D'accord. Bon, Sylvie, on joue pour une carte cadeau de 100 euros. Il faudra marquer un minimum de 12 rebloches aujourd'hui pour rester dans la compétition. Et quand même. Vous avez 3 manches. On va commencer avec une première manche qui va être un quiz musical.

0: Alors, Sylvie, en fait, c'est simple. Est-ce que vous faites des karaokés de temps en temps ou là pendant vos vacances à La Rochelle ?
1: Non.
0: Ah, vous devriez, parce qu'on va faire un jeu karaoké à cette heure-ci.
1: Ah.
0: Je vais vous faire écouter des versions karaoké de chansons très connues. Et il faudra bien sûr découvrir le titre ou le nom du chanteur. Vous avez le choix. Ou le titre ou le nom du chanteur. Et à chaque fois, à chaque bonne réponse, ça vous rapporte un Robloche. Il y en aura 6 extraits. On commence avec celui-ci, Sylvie.

0: Sylvie,
1: je vous... c'est le chanteur qui est aveugle, son nom ne revient pas.
0: Ah ben, ça, c'est dommage. C'est vrai. Ouais, vous ne l'avez pas, hein.
1: Merde, ben non.
0: Ah, c'est dommage. Et le titre de la chanson, à tout hasard ?
1: Tout le soleil des tropiques.
0: Tout le soleil des tropiques, c'est votre réponse,
1: tout.
0: Sylvie ? Tout.
1: Sous le soleil des tropiques.
0: Non, je ne peux pas l'accepter. Non, mais c'est pas loin, hein, vous n'êtes pas loin. Alors, le chanteur, je vous donne son nom, c'était Gilbert Montagné.
1: Ah, voilà. Ouais.
0: Et le titre exact, c'est ça. Eh oui. C'était...
1: Ah, il y a autre chose avant la phrase « Sous le soleil des tropiques ».
0: C'était les « Sunlight des tropiques », le titre exact,
1: ah,
0: Sylvie.
1: D'accord.
0: Bon, ça fait pas de rebloche. Oh. Attention.
1: Non, c'est pas grave.
0: Allez, on continue. Deuxième extrait. Énorme tube.

0: lac du Pémara.
1: Ah ouais, c'est une chanson dont j'ai horreur.
0: Ah, vous êtes comme Juliette Armanet alors.
1: Je l'ai pas.
0: Michel Sardou, les lacs du Connemara. Toujours pas de Robloche, Sylvie. Oh. Bon, alors je vais vous offrir un petit peu de douceur. C'est parti. Hop, vous connaissez pas ça. Hein.

0: Donc c'est dur quand on n'a pas les paroles, hein.
1: Ah bah ça, je vous le fais pas dire. Moi aussi, je me disais, finalement, ça me paraît simple, mais quand on n'a pas les paroles, c'est moins évident.
0: Ouais. Je connais, hein, mais
1: oui,
0: je
1: vous connaissez. Ouais, vous connaissiez.
0: Oh, c'est dur aujourd'hui, dis donc. Ah alors bah, c'est quoi?
1: Pas plus que d'habitude, il y a eu des journées plus difficiles. Bon. Et bah c'était Hôtel California, c'était ça.
0: Ah ouais.

0: Bon, allez, on oublie. Eagles.
1: Voilà.
0: Bon, vous avez visité l'aquarium de La Rochelle ou pas, au fait?
1: Je vous ai
0: pas...
1: Non, je vais y aller la semaine prochaine quand les touristes seront partis.
0: Vous avez bien raison. Allez, restons tranquilles. Voici le quatrième extrait.

0: Non,
1: toujours pas. Quand je vous ai dit restez tranquille, c'était un peu pour vous aider quand même. Je voulais quand même que vous ne repartiez pas bredouille sans fromage aujourd'hui. Quand on est tranquille, quand on est tranquille.
0: Je demande à ma fille, mais elle est pas là parce qu'elle est musicienne, elle l'aurait trouvée.
1: D'accord. Quand on est tranquille, on est zen. Et il y en a une qui a chanté ça, c'est Zazie. Le compteur ne se débloque toujours pas pour Sylvie. Cinquième extrait, Sylvie. Je vous souhaite bonne chance. Le voici.

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1: Alors, c'est le bon chanteur, à mon avis, mais c'est pas le titre de la chanson. Là, je vous ai aidé, hein. Le nom du chanteur. Le nom du chanteur qui aurait chanté cette chanson que vous m'avez citée.
0: Mais il est connu, mais aujourd'hui,
1: vous
0: je bloque.
1: Mais attendez, mais Sylvie, vous avez fait la fête hier soir? Qu'est-ce qui s'est passé? Racontez-moi.
0: Non, du tout.
1: Vous n'avez pas été en boîte de nuit?
0: Parce que je viens de me réveiller, le cerveau est endormi.
1: Alors, c'était le bon chanteur. C'était le bon chanteur, Papa Outé. C'était bien Stromae. Mais la chanson, c'était pas ça. C'était celle-ci.
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1: Ouais, mais là, on danse pas beaucoup avec Sylvie, hein, ce matin. Toujours zéro. Sylvie, allez, dernière chance.
0: Mais il faut bien que je laisse gagner les concurrents. Qu'est-ce que vous voulez dire?
1: Mais c'est pas perdu. Après, il y aura encore 12 points à prendre. Vous pouvez les prendre, les 12 prochains points. Peut-être que c'est le quiz musical qui vous convenait pas. C'est tout. Allez, je vous offre peut-être un Robloche avec cette chanson populaire. Oui. Je fais des moulinets avec les bras.
0: Alors, c'est Dalida, non?
1: Dalida.
0: Du tout.
1: Alors, c'est sur la même époque. On est bien dans les années 70. C'était un chanteur qui a certainement beaucoup aimé Dalida. Il se connaissait bien. C'est lui.

0: C'était Magnolia.
1: Claude François.
0: Magnolia Forever.
2: Magnolia Forever.
0: C'est bien ce que je disais. Merci, monsieur Poulvorde. Bon, bah, dites donc, Sylvie, qu'est-ce qui se passe? Ça veut pas, hein?
1: Ah là, dis donc. Ah, mais vous me mettez que les trucs que j'aime pas aussi.
0: Bah écoutez, vous me demanderez la prochaine fois. Hein. Vous appelez un petit peu avant, puis on mettra que
1: ce. Vous ferez la liste.
0: Vous ferez la liste. Voilà, c'est une bonne idée. Allez, dans un instant, on va parler de l'actualité locale. Je sais que vous êtes loin des pays de Savoie cette semaine, mais peut-être que ça va vous aider à débloquer le compteur. On se retrouve dans un instant, Sylvie. Ce sera juste après YouTube, One. Et si vous voulez jouer ce matin pour tenter votre chance au Roblox Show, vous appelez vite Emma. 0806 00 10 10. Je rappelle, il y a une carte cadeau d'une valeur de 100 euros à gagner.

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0: Avec Sylvie qui est en vacances, elle n'est pas chez elle. En Haute-Savoie, elle est à La Rochelle. Sylvie qui, pour l'instant, est toujours à la recherche d'un premier reblochon. Ça pourrait faire le titre d'un film. Je me souviens, Sylvie, vous m'aviez dit en allant à La Rochelle que vous alliez écouter Ici La Rochelle. Ils sont sympas ?
3: J'arrive pas à les capter, je sais pas comment faut faire.
0: Dommage. Oui, vous n'avez pas de poste de radio.
3: Je tombe sur les actualités, mais je tombe pas sur la radio, alors je suis pas douée, j'en sais rien.
0: Bon, écoutez, c'est pas grave, c'était pas le but de la question.
3: Enfin, ils sont sûrement très sympas, hein, pas de raison.
0: Mais je n'en doute pas. Allez, je vous offre 6 affirmations sur les pays de Savoie. Sylvie, c'est notre quiz local à cette heure-ci. Il faudra me répondre par vrai ou par faux. À chaque fois, une bonne réponse vous rapporte un Robloche. Et il va falloir débloquer le compteur. Vous êtes prête?
3: Oui.
0: Alors c'est parti. Un nouveau festival a lieu à partir d'aujourd'hui et jusqu'à demain, et c'est vrai, il s'appelle l'Epic Festival. Je vous affirme qu'il a lieu en Maurienne, vrai ou faux ?
3: Faux.
0: C'est une bonne réponse. Ah, ben voilà ! C'est fou, il a lieu à Saint-Martin-de-Belleville et c'est en Tarentaise. Ça y est, vous avez un Robloche, Sylvie ?
3: Yes !
0: C'est la fête. Pour les mondiaux de cyclisme, en 2027, Saint-Pierre-en-Faucigny accueillera les épreuves de Pomme Track. Vrai ou faux ?
3: On va dire vrai.
0: Et c'est bon, bien sûr, c'est vrai. On en reparlera d'ailleurs dans la chronique consacrée à ces mondiaux demain samedi à 7h20. Ensuite, ce vendredi, le bateau Savoyard 2 à Chana vous propose d'embarquer pour une croisière musicale. Est-ce que c'est vrai ou est-ce que c'est faux ?
3: Elle est vraie, pourquoi pas.
0: Oui, c'est vrai. C'est un concert de jazz avec le festival Bateau de Jazz qui se déroule en ce moment.
3: Ah, génial.
0: Et ça marche mieux sur le local, finalement, Sylvie ?
3: Ouais, c'est un peu logique.
0: Quatrième affirmation. On a observé des méduses dans le lac d'Annecy cet été. Est-ce que c'est vrai ou est-ce que c'est faux ?
3: Faux.
0: C'était vrai. Alors, c'est des toutes petites méduses. Il n'y a rien de dangereux. Elles sont inoffensives pour l'humain, mais absolument, c'était dans le Dauphiné cette semaine. Mais là, j'imagine que vous ne l'avez pas lu puisque vous êtes loin d'ici.
3: Eh ben non. Ben voilà.
0: Donc, quand vous allez vous baigner au lac d'Annecy, même si vous voyez des petites méduses, ne vous inquiétez pas, elles sont inoffensives pour nous. Bon, attention, la commune de Lépin-le-Lac, dans l'avant-pays, organisera les 18 et 19 septembre un festival qui s'appelle... Écoutez bien, l'Épinette Festival. Est-ce que c'est vrai ou est-ce que c'est faux ?
3: Faux.
0: Vous dites faux et vous avez raison. En fait, il s'appellera la Belette Festival. Ça vous fait 4 bloches. La ville de Rumilly a été un haut lieu de la coutellerie. Est-ce que c'est vrai ou est-ce que c'est faux ?
3: Faux.
0: Eh ben non, c'était vrai.
3: Ah ouais ?
0: Ouais, jusqu'aux années 30, et on a eu jusqu'à 15 couteliers dans la ville de Rumilly. 4 Robloches, Sylvie. Écoutez, on jouera pour le plaisir.
3: L'honneur est sauf.
0: Et puis surtout, il y a une dernière épreuve dans un instant. Je compte sur vous, puisque ce sera un quiz surprise. On vous a réservé une belle surprise. Tiens, restez avec nous, parce que vous allez vous amuser sur ce jeu, Sylvie. Ne quittez pas, et vous aussi, si vous voulez vous inscrire, vous appelez Emma, 0806 00 10 10, pour jouer avec nous au Robloche Show. Dernière ligne droite aujourd'hui pour gagner la carte cadeau de 100€. On vous retrouve après Auria et Soirée Mondaine.
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0: Oria, soirée mondaine, sur votre radio, ici, Pays de Savoie, 11h27.
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0: Mais qui va détrôner Philippe, notre candidat brillant, hein, qui lundi a marqué 12 points, 12 rebloches accumulés? Ça sera pas Sylvie, qui est en vacances en ce moment. Sylvie, vous n'en avez que 4 et il n'y a que 6 points à prendre sur cette partie. Bon, en même temps, vous allez voir, c'est un jeu qui est assez sympa. Sylvie, on va associer deux binômes entre eux, des binômes des fois improbables. Et à chaque fois, je vais vous demander quel est le plus âgé des deux. D'accord ? Ce sont des personnalités, hein, des gens très connus, hein, je vous dis tout de suite. Hein.
3: D'accord.
0: Donc à chaque fois, à chaque bonne réponse, ça vous rapporte un rebloche. Et donc pour l'honneur, pour le plaisir, Sylvie, je vous lance le questionnaire. Premier binôme, Michel Fugain et Jean-Pierre Foucault. Qui est le plus âgé ?
3: Jean-Pierre Foucault.
0: Vous dites Jean-Pierre Foucault et c'est... Ouais, non, c'est Michel Fugain.
3: Ouais,
0: c'est Michel Fugain. Ouais, je savais, j'étais sûr. 84 ans, Michel Fugain, 78, Jean-Pierre.
3: Ah ouais.

0: Ouais.
1: Eh ben non. Eh ben non.
0: Ah bon ?
1: Ben non, c'est Christine Bravo. Christine Bravo, ah, 70 ans, et Édouard Philippe n'a que 55 ans.
0: Ah,
1: c'est pas évident, hein. Non, non, mais je sais, c'est pas évident du tout.
0: Désolé, monsieur Édouard Philippe. Ouais. Pardon.
1: Qu'est-ce que vous disiez, Sylvie ? J'ai pas entendu.
0: Non, je m'excusais auprès d'Edouard
1: Philippe. Ah oui, bon, je pense pas qu'il nous écoute à cette heure-ci.
0: Ouais, on sait jamais.
1: On sait jamais. Vanessa Paradis et Julia Roberts. Ah, c'est plus dur, ça.
0: Ah, bah Julia Roberts.
1: Eh bah, c'est Julia Roberts, bien sûr. Okay. Julia Roberts, qui a 58 ans, et Vanessa Paradis, 53. Vous marquez...
0: Elle ne vieillit pas, hein, Julia Roberts. Hein, elle est toujours aussi belle. Hein.
1: Mais Vanessa Paradis aussi.
0: Ah oui, bah elle est jeune.
1: Bah, il y a 5 ans d'écart, hein, donc 5 ans d'écart. Allez, on continue. Alain Souchon et Michel Leeb, le plus âgé. Le plus âgé.
0: Ça, c'est pas facile.
1: Non.
0: Je dirais. Je suis pas sûre du tout. Je dirais Alain Souchon.
1: Et bah, c'est Alain Souchon, oui, bien sûr. Ah. Il a 82 ans. Michel Leeb n'est pas loin, il a 80 ans, Michel Leeb. Allez, ouais. Un rebloche de plus. Sébastien Lecornu et Claudio Capeo. Tandem, improbable, non? Sébastien Lecornu, c'est le Premier ministre, et Claudio Capeo, ouais. Qui est le plus âgé ?
0: Je ne connais pas Claudio Capeo, donc on va dire Claudio Capeo, allez hop.
1: Et bah, c'est Claudio Capeo, il a 41 ans, et notre Premier ministre en a que 40. Ça vous fait un rebloche en plus. Et enfin, Véronique.
0: Ah, parce que un an d'écart, hein.
1: Bon. Ah, c'est, oui, c'est tordu comme.
0: Ah oui, hein.
1: Pour pas dire cornu.
0: Allons-y.
1: on va terminer avec ce duo, Véronique Jeannot et Aimé Jacquet. Qui est le plus âgé ou la plus âgée ?
0: Aimé Jacquet.
1: Aimé Jacquet, oui. 84 ans, Aimé Jacquet. Véronique Jeannot, 59. Ça fait 4, au total, 8 rebloches accumulées.
0: C'est pas mal.
1: C'est dommage, hein, pour la première partie sur le quiz musical. Je pense que vous auriez pu marquer des points, Sylvie. C'est dommage.
0: Ouais.
1: Bon. Ben... Vous m'en voulez pas trop ?
0: Ben non, pourquoi je vous en voudrais ? Mais je vais me rafraîchir pour jouer parce que je reste pas sur un échec. Moi.
1: Bien sûr. Et quelle est votre radio locale d'ailleurs en Savoie et en Haute-Savoie ?
0: Ici La Rochelle, non. Ici, tout.
1: Allez Sylvie, je vous dis à très bientôt. On va jouer dans un instant.
0: Bonne journée.
1: Et passez de bonnes vacances à La Rochelle. Black Wonderful Life et on joue deuxième manche dans un instant pour l'un ou l'une d'entre vous qui va tenter de détrôner Philippe. Ce sera notre dernier candidat de la matinée. 12 rebloches à accumuler et peut-être pour vous la carte cadeau d'une valeur de 100 euros. Wonderful Life, Black, c'est maintenant sur Ici.

0: Black Wonderful Life, ici Pays de Savoie, chaque heure sur votre radio, il y a toujours des infos pratiques.
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0: Ah oui, c'est l'actu de ce vendredi, hein, l'UTMB à Chamonix avec des fermetures de routes temporaires qui sont mises en place de 18h à 23h59 et qui permettront en tout cas de gérer le flux de circulation des accompagnants, des spectateurs de la course UTMB en préservant les habitants. Alors à noter que les non-résidents ne pourront pas venir à Saint-Gervais, au Contamine-Montjoie ou à Passy, secteur de l'Abbaye, des Plagnes et de Tête-Noire avec leur véhicule personnel. Pour les habitants de Saint-Gervais, des Contamine-Montjoie et de Passy et qui résident dans une zone concernée par la fermeture des routes, par exemple la D902 pour monter à Saint-Gervais, la route des Pontieux et d'Orsin, la D902 vers les Contamines-Montjoie, ainsi que les personnes hébergées dans des hôtels ou autres logements temporaires, eh bien une solution est proposée. Vous pouvez obtenir un laissez-passer auprès des offices de tourisme. Alors ces laissez-passer, on le rappelle, sont disponibles depuis le 23 juillet dernier. Et pour les retardataires, il y a des points de distribution de dernière minute qui sont mis en place ce vendredi à partir de 18h sur le parvis du Mountain Store. C'est 170 avenue Léman-Montblanc à Passy et au chalet des créateurs, 900 route de Megève à Saint-Gervais. 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
0: Un nouveau candidat dans un instant, notre dernier candidat de la semaine pour peut-être tenter de gagner le cadeau, la carte cadeau d'une valeur de 100 euros. C'est le Roblechaud et Indochine, troisième sexe.

0: Mais prenons-nous la main, c'est important. Indochine, on joue ensemble, c'est une grande famille ici, Pays de Savoie. Et troisième sexe, à l'instant, on joue au Roble Show.
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0: C'est la dernière chance pour la Yacht, pour la Haute-Savoie, de battre la Maurienne. Et c'est Françoise qui va porter les couleurs de la Haute-Savoie à Saint-Joriot. Bonjour Françoise.
3: Bonjour Laurent.
0: Comment ça va Françoise?
3: Très bien.
0: Bon, vous êtes prête à relever le défi?
3: Oui, on va essayer.
0: Il faudra accumuler un minimum de 12 rebloches pour égaler Philippe. Si vous faites 13, eh bien c'est vous qui remporterez la carte cadeau. Ça c'est sûr Françoise.
3: Gagner,
0: je vous propose pour commencer, Françoise, un quiz musical. Tiens, je vais vous expliquer la règle. Je vais vous donner un titre de chanson qui est en fait l'inverse du vrai titre. Je vous donne un petit exemple.
3: Oui.
0: Par exemple, si je vous dis Les Anges de Midi, ça serait quoi le titre à l'inverse?
3: Les Anges de Midi, Midi les Anges?
0: Non, c'est l'inverse. Les Anges de Midi, c'est les démons de minuit.
3: C'est pas ça. Bon, il n'y a pas beaucoup de temps pour réfléchir, donc ça va pas trop.
0: Ouais. Allez, on y va, on commence avec « Je ne vais pas à Montréal ». Alors, c'est géographique en même temps, hein. « Je ne vais pas à Montréal ».
3: Je ne vais pas à Montréal.
0: Et j'ai oublié de vous dire qu'il y avait 3-4 secondes pour répondre, Françoise.
3: Alors, je vois pas.
0: Vous voyez pas, c'était « Je vais à Rio », mais oui.
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0: Eh oui, c'est l'inverse. C'est l'inverse. C'est l'Amérique du Nord, l'Amérique du Sud, et j'y vais pas.
3: Oh là là, c'est compliqué quand même votre jeu. Hein.
0: Alors attention, deuxième chanson, oui. Dans les oreilles d'Arthur. Dans les oreilles d'Arthur, à quoi ça pourrait vous faire penser?
3: Il y a.
0: Dans les oreilles. Non?
3: Non.
0: Non. C'était dans les yeux d'Émilie.
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0: Attention. Peut-être là maintenant, François, c'est peut-être un peu plus facile. Écoutez bien. Mourir pour le pire. Tout simplement.
3: Mourir d'aimer?
0: Non. C'est l'inverse de mourir, du coup. Mourir pour le pire. Mourir pour le pire.
3: Vivre pour vivre?
0: Ah, c'était presque ça. C'était vivre pour le meilleur.
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0: C'était Johnny. Et oui, Johnny Hallyday.
3: Oui.
0: Bon, attention, je pense qu'au quatrième extrait, vous devriez être parfaite, Françoise. Là aussi, c'est assez facile. Envie de quelqu'un. L'inverse.
3: Envie de toi.
0: Non, envie.
3: Besoin de rien, envie
0: mais
3: de toi.
0: Mais non, envie. Quand on a envie, c'est une chose, mais l'inverse de l'envie, c'est quoi?
3: L'inverse de l'envie.
0: Envie de quelqu'un, donc c'est l'inverse.
3: Oh non, je vois pas. Hein.
0: Bah, c'était besoin de personne, Françoise.
3: Ah, besoin de personne. Ah.

0: Il y a de l'électricité dans l'air, il y a de l'orage, ça veut pas.
1: Hein. Ah non, ça veut pas, non. Alors, puis c'est très noir là, ici, là, oui. C'est épouvantable. Oh,
0: ben, je crois qu'on est un peu tous logés à la même enseigne.
1: Ouais, ouais, ouais.
0: Alors attention, là ça va être, voilà, je vous donne la phrase, hein. Il ne bouge pas Joseph. Il ne bouge pas Joseph. Là, quand on bouge, on peut faire quoi? On peut faire plein de choses quand on bouge. Hein. Et puis surtout, c'est pas Joseph qu'on recherche.
1: Non.
0: Ce serait presque à l'inverse. Alors, il ne bouge pas Joseph. Françoise?
1: Non, je vois pas. Non, franchement, je vois pas.
0: Ouais. Elle danse Marie?
2: Ouais, elle danse Marie, elle danse. Ouais. Elle adore quand ça balance.
0: On va arrêter là. Et on va passer.
1: Bah, je crois que vous me l'avez dit, ça paraît évident. Mais bon, là, voilà.
0: Eh ben, écoutez, Françoise, là, je suis sûr que vous allez enfin marquer un point. Vous allez voir cette

0: très simple. C'est l'inverse, hein, on est bien d'accord. Hein. Le dernier titre que je vous propose, c'est « L'hiver sera froid ».
1: Alors, l'été sera chaud.
0: Enfin, l'été sera chaud, oui. L'été sera chaud. Ben voilà, voilà, c'est fait. Vous avez débloqué le compteur, Françoise. Il y a encore deux quiz.
1: Ouais, c'est le cerveau qui se débloque un peu.
0: Non, mais ça va aller. Je suis sûr, on a un quiz local, un quiz surprise avant midi. Je vous souhaite bonne chance. On va revenir après à Melbent. Pourquoi tu restes ? Ben parce qu'il y a peut-être une chance de gagner une carte cadeau de 100 euros. Pourquoi

0: À Melbourne, pourquoi tu restes? Parce que je vous l'ai dit, il y a de beaux cadeaux à gagner. C'est ce qu'a fait Françoise qui joue avec nous ce matin. Elle est à Saint-Joriot.
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0: Vous allez voir, ça va être beaucoup plus facile, Françoise, pour ce questionnaire. Ça va être un questionnaire sur notre région, sur nos pays de Savoie. Je vais vous faire des affirmations. Vous me direz à chaque fois si c'est vrai ou si c'est faux. Et à chaque fois que vous avez une bonne réponse, je vous offrirai un Reblochon. On y va, Françoise?
3: Oui, on y va.
0: Et ben, quiz local. Alors, je vais donc vous donner des noms de communes et de vallées, de massifs, et à vous de me dire s'ils sont bien associés. Donc, vous me répondrez par vrai ou par faux. Chaque fois que vous avez une bonne réponse, vous gagnez un Reblochon. Et on va donc commencer avec la commune de Sétroux. Je vous affirme que la commune de Sétroux se situe en vallée d'eau. Vrai ou faux?
3: Vrai.
0: Oui, bien sûr, ça vous fait un Reblochon. Montailleur est une commune de Maurienne. Montailleur.
3: Vrai.
0: Non, c'est une commune de la Combe de Savoie qui est située pas loin de Saint-Pierre-d'Albigny.
3: Je suis pas de Haute-Savoie, d'origine, alors c'est pas évident. Hein.
0: Non, vous n'êtes pas de Savoie plutôt, Françoise. Vous êtes en Haute-Savoie.
3: Oui,
0: c'est ça.
3: Oui, enfin, ni de Haute-Savoie, ni de Savoie.
0: D'accord.
3: Enfin,
0: voilà. D'accord. Vous êtes d'où, Françoise?
3: La région parisienne.
0: D'accord.
3: Mais j'habite en Haute-Savoie maintenant.
0: Oui, vous ont adopté. Vous ont adopté. Bon, c'est parfait.
3: Voilà.
0: Bien.
3: Tout à fait.
0: Mieuxcy. Je vous affirme que Mieuxcy est dans le Genevois. Vrai ou faux?
3: Je dirais vrai.
0: Eh ben, c'est faux.
3: Voilà.
0: C'est la vallée du Giffre. Bozelle est en Tarentaise. Vrai ou faux? Bozelle.
3: Vrai.
0: Ah, ça, c'est vrai. Donc, ça vous fait un Reblochon. Sionzier, dans la vallée de l'Arve.
3: Vrai.
0: Oui, c'est vrai. Oui, ça revient, Françoise. C'est comme le vélo, on n'oublie pas. Saint-Jouard-Prieuré est situé dans l'avant-pays savoyard. Saint-Jouard-Prieuré, avant-pays savoyard, vrai ou faux?
3: C'est faux.
0: Eh bien, vous avez raison. Saint-Jouard-Prieuré, c'est pas loin de Chambéry, c'est dans la Cluse de Chambéry. Eh bien, ça vous fait 5 Reblochons. Alors, ça ne va pas suffire, malheureusement, ce matin.
3: Non, mais je sais bien, oui, je m'en doute.
0: Mais vous avez bien remonté sur cette manche locale, vous qui n'êtes pas de la région à la base, quand même.
3: Ah non, du tout, du tout, du tout.
0: Bon, eh bien, restez avec nous, on va faire une dernière manche dans un instant. Et puis, bien sûr, on accueillera tout à l'heure notre grand gagnant, s'il est avec nous, s'il
3: bien
0: est avec nous ce matin.
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0: Hard on My Heart sur votre radio, ici Pays de Savoie.
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0: Françoise, jouez avec nous
3: Oui. Pour
0: le plaisir. Vous jouez avec nous pour le plaisir.
3: Oui, cette tout à fait.
0: Françoise, vous avez 5 rebloches, vous ne pourrez marquer que 6 points, donc 6 rebloches supplémentaires, ce qui ne suffira pas pour battre notre candidat de lundi, Philippe. C'est un jeu, est-ce que vous avez de la mémoire, Françoise?
3: Oui, ça dépend pourquoi, mais oui, en principe, enfin.
0: Bon, je vais vous expliquer, c'est un jeu qui va faire travailler votre mémoire à cette heure-ci. Oui. En fait, je vais vous poser une question, Françoise. Vous n'y répondrez pas, parce que vous allez devoir répondre en décalé. C'est-à-dire que vous devrez répondre à la première question quand je vais vous poser la deuxième, et ainsi de suite. Donc, ce qui veut dire que vous devez bien enregistrer la première question. Lors de la deuxième question, vous répondez à la première, tout en gardant en tête la deuxième question pour répondre sur la troisième. Vous voyez ce que je veux dire ?
3: Oui. Pas moi.
0: Donc, la première question, vous ne répondez pas, puis ensuite, on y va, on déroule. Je vais vous demander, quelle est la préfecture de la Savoie? Quelle est la ville qui est la préfecture de la Savoie? D'accord? Ça, vous l'enregistrez. Et voici la deuxième question. Qui a gagné la Ligue des champions en football cette année?
3: Chambéry.
0: Ça vous fait un reblochon, bravo. Qui est le président des États-Unis?
3: Paris Saint-Germain.
0: Absolument, ça vous fait 2 reblochons. Qui a gagné le Tour de France homme cette année? C'est à la question d'avant qu'il faut répondre, attention.
3: Oui, mais j'étais axée sur la deuxième, du coup j'ai pas fait attention à ce que vous avez dit pour la troisième, c'est pas grave.
0: Je vous donne la réponse?
3: Oui.
0: C'était Donald Trump qu'il fallait répondre.
3: J'ai pas du tout entendu, fait...
0: Bon, alors vous avez retenu par contre la question que je vous avais posée avant, qui a chanté d'amour et d'amitié? Et ça, je sais que vous étiez en train de réviser dans votre tête sur le Tour de France, là.
3: Oui, Alain Philippe.
0: Eh ben, c'est pas Alain Philippe, non, c'est Tadej Pogacar.
3: Ouais, ça ne saurait pas.
0: Alors attention, qui présente les 12 coups de midi?
3: Elsa.
0: Alors c'est pas Elsa, parce que qui a chanté d'amour et d'amitié, c'est pas Elsa, c'était Céline Dion.
3: Ah.
0: Eh oui, d'amour et d'amitié, on n'a pas d'amour et d'amitié, non on l'a pas. Et qui anime le Robles Show du coup? Notre jeu.
3: Laurent Pascal.
0: Ben oui, mais moi je vous demandais la réponse décalée.
3: Ah oui, la réponse décalée, j'ai pas entendu celle d'avant. Non, j'arrive pas. Vous voyez ce que je veux dire, ça?
0: Ouais, je vois bien, c'était Jean-Luc Reichmann.
3: Voilà, vous parlez, donc ça y est, ça me déconcentre.
0: Françoise.
3: <J'étais contente>.
0: Qui présente les 12 coups de midi? C'était Jean-Luc Reichmann, la question d'avant.
3: Reichmann, ben oui, puisque voilà. Là, ma télé va être allumée sur Reichmann, vous voyez, pour vous dire.
0: Voilà.
3: Un peu décalé.
0: Bon, écoutez, Françoise, malheureusement, ça n'aura pas suffi. Je vais quand même faire les comptes.
3: C'est pas grave. Le principal, c'est de jouer et puis voilà, ça n'a pas d'importance.
0: Vous avez 7 rebloches, voilà, j'ai calculé. C'est donc Sylvie qui vous a battu ce matin d'un petit rebloche. Voilà, tout simplement. Françoise, en tout cas, ça a été un plaisir de jouer avec vous. Je
3: merci
0: vous
3: beaucoup,
0: dire.
3: Moi aussi.
0: J'aurais aimé qu'on accueille notre gagnant de la semaine, parce que c'est Philippe qui est à Modane, mais Philippe, il répond pas. Donc s'il nous écoute quelque part, Philippe, il a gagné une carte cadeau de 100 € qu'on a un grand plaisir à lui offrir ce matin. Et quant à vous, François, j'espère que vous reviendrez jouer avec nous. Ce sera aussi du grand plaisir.
3: Oui, ben, si j'arrive à vous avoir, hein, parce qu'on n'arrive pas à vous avoir, là c'est exceptionnel. Hein.
0: Bon, et quelle est votre radio locale en Savoie et en Haute-Savoie, Françoise?
3: Ici, Pays de Savoie, bien sûr.
0: Je vous embrasse et je vous dis à très très bientôt.
3: Merci beaucoup, prenez soin de vous, au revoir.
0: Moi aussi, à bientôt, Françoise. Et on va rejouer, bien sûr, à partir de lundi pour de nouveaux cadeaux à vous offrir sur votre radio ici, Pays de Savoie. 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En plus, vous allez pouvoir choisir le jour sur lequel vous avez envie de jouer avec nous, du lundi au vendredi. Et puis notez enfin que jeudi prochain, c'est la foire de Crète à Thonon, l'une des plus anciennes foires de notre région. Et nous serons en direct, entre 11h et midi pour justement jouer au Robloch Show, vous offrir des cadeaux pour jouer avec nous directement sur place. 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
0: C'est une belle fin de matinée. Ici, Pays de Savoie, il est midi. L'info, Tommy Cataneo, ce n'est pas la pluie qui va les arrêter.
4: Dans quelques heures, 2500 coureurs vont prendre le départ de l'Ultra Trail du Mont Blanc. Course mythique au départ de Chamonix et périple intense, 174 km et près de 10 000 mètres de dénivelé positif. À avaler en moins de deux jours, créé en 2003, l'événement n'a cessé de gagner en popularité. Et c'est peut-être ça le problème. Certains commerçants et habitants trouvent aujourd'hui que cet UTMB est trop envahissant. C'est le cas de Catherine qui habite au Prat.
5: Au début, on était archi fan et maintenant on l'appréhende. Il y a un nombre de coureurs énorme et puis, bon, l'ambiance c'est relativement sympa. Hein. C'est-à-dire que les coureurs, ils viennent, ils sont soutenus par leur famille. Les bénévoles, il y a, je crois, plus de 2500 bénévoles. C'est des gens qui sont de bonne volonté, mais la vallée, elle n'est pas extensible. On sait que ça a un impact sur les sentiers. Et les organisateurs disent oui, mais après, on va réparer les sentiers. Moi, je pense qu'il faudrait peut-être qu'il y ait un peu moins de monde et qu'on ne soit pas obligé de détruire les sentiers pour les réparer ensuite.
4: Des accusations que réfute sur ici Pays de Savoie Isabelle Visepoliti, la directrice de l'UTMB, sous le feu des critiques cette année.
6: On a des équipes qui nettoient avant et après les courses. Donc, on laisse la montagne plus propre que ce qu'on la prend. En ce qui concerne la fréquentation, il y a 10 000 coureurs, il y a 300 km de sentiers. On n'est pas sur une fréquentation plus importante que ce qu'on peut avoir sur les pics de belles journées et sur les endroits de pics d'affluence comme on peut avoir ailleurs dans la vallée. On n'est pas sur une dénaturation des sentiers par les coureurs. La vallée est remplie comme période de pleine saison. Après, oui, il y a un phénomène de concentration, en particulier dans le centre-ville sur lequel il faut qu'on travaille. Et on a bien l'intention d'y travailler avec monsieur le maire. Il y a des solutions à trouver. On décidera lesquelles cet automne tous ensemble.
4: Isabelle Visepoliti, directrice de l'UTMB, qui était l'invitée d'ici Pays de Savoie ce matin. Son interview est à lire et à réécouter sur notre site internet ici.fr. Il se dit soulagé de reprendre ses activités. Anthony Granger, premier adjoint au maire d'Annecy, réintègre ses fonctions ce matin après le classement sans suite de la plainte pour viol qu'il concernait. Le parquet avait été saisi en mars dernier. L'élu était soupçonné d'avoir eu une relation sexuelle non consentie avec un jeune homme majeur lors d'une soirée en 2023. L'adjoint avait été mis en retrait de ses fonctions le temps de la procédure. Une cinquantaine de salariés de Saint-Genis-les-Villages pris en charge par les pompiers de la Savoie tôt ce matin. Les secours ont été alerté vers 6h30 pour une fuite d'acide chlorhydrique sur une cuve de 100 litres. Le contenu de cette cuve qui était fissurée a été vidangé dans un bassin de rétention. Sur les 49 salariés concernés, 3 ont été transportés à l'hôpital de Pont-de-Beauvoisin.
0: Certains n'ont pas attendu la rentrée pour retourner en classe.
4: Oui, une dizaine d'élèves de Chambéry-le-Haut ont pris de l'avance. Depuis 2 semaines, Ilana Remoc, ils se rendent 2 fois par semaine dans les locaux de l'association Ma Chance, moi aussi, pour revoir les bases en maths et en français.
7: Ils sont répartis par 2 groupes de niveau dans des salles aménagées comme des classes. Et chez les grands, les élèves de CM1 et CM2, on réapprend quelques bases de français.
8: Le genre et le nombre d'un mot. Oh là là, vous avez tout oublié pendant ces vacances? Vous savez plus tout ça?
7: Lola rentre en CM1 cette année et participe au renforcement scolaire chaque été avant la rentrée.
9: Avant, j'avais beaucoup de difficultés en maths et en lecture.
10: Et là, tu sens que ça va mieux ?
9: Oui, et ça progresse. Ça m'aide plus à travailler le renforcement scolaire. À l'école, j'arrive plus à travailler.
7: Une rentrée plutôt ludique. Ici, pas de test d'orthographe. Les élèves font des mots mêlés et des quiz sur les règles de grammaire. Laurence est enseignante pour l'association.
11: Ça leur permet de se remettre un petit peu dans le bain gentiment avant la rentrée, de redonner quelques petites notions. Alors, on n'est pas à l'école, mais sous forme de jeu, qu'ils arrivent du coup le jour de la rentrée avec déjà des choses qui spontanément leur reviennent. Ils ne sont pas en train de chercher ou de bafouiller. On a souvent l'impression à chaque début d'année qu'ils ont tout oublié, mais bon, ça revient vite.
7: Et Laurence continue de donner cours aux élèves de l'association tous les mercredis et à chaque vacances scolaires pendant l'année.
4: Reportage d'Ilana Rémoc pour ici, Pays de Savoie. Un petit mot de rugby avec le SOC qui retrouve son public ce soir au Chambéry Savoie Stadium. Les rugbymen reçoivent Périgueux ce soir à 19h30 pour la deuxième journée du championnat de national. Le week-end dernier, pour la reprise, les Savoyards s'étaient inclinés 35-28 face à Rennes. Allez, on jette un œil du côté du temps. On s'est pris un bel orage du côté de Chambéry. Hein.
0: Absolument, mais c'est vrai qu'on va avoir des averses orageuses comme ça qui vont alterner avec quelques périodes de soleil tout au long de l'après-midi sur nos pays de Savoie. Les températures, alors qui sont plutôt assez douces dans les vallées avec cet effet du faune dans l'avant-pays et puis sur les préalpes, c'est plutôt entre 20 et 23 degrés. 21 à Annecy cet après-midi, 23 à Chambéry, ça va s'améliorer la nuit prochaine. 12h05, le meilleur d'Otaquet. On retrouve Valérie Damido, Eric Bastien et Catherine Kikandon.
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13: Bonjour à toutes et à tous. J'espère que vous allez bien. Bon courage si vous êtes sur la route. Bison futé, voie rouge dans le sens des retours. Et ce, dans toute la France. Aujourd'hui, dans les meilleurs moments d'Otaquet avec Valérie Damido et Eric Bastien, nous serons avec Jean-Pierre, qui est très soigneux, Florence, qui cuisine quand elle est énervée, Mathieu, qui s'est endormi dans un train, et plein d'autres histoires sur votre radio ici.
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13: Et nous commençons en musique avec Joe Dassin, retour en 1973. Salut les amoureux sur votre radio ici.

0: Tassin sur votre radio ici. Et salut à Jean-Pierre d'ici Touraine, qui est soigneux, mais vraiment très soigneux. Et Florence d'ici Pays de Savoie, qui a une habitude pour calmer ses nerfs, ce qui a amusé Eric Bastien et Valérie Damido sur votre radio ici.
1: Nous sommes au taquet avec Jean-Pierre et Florence. Alors Jean-Pierre qui habite à La Riche. Jean-Pierre, on l'a vu, hein, il était éducateur pour les jeunes, pour les métiers du bâtiment. Donc du coup, il bricole beaucoup. Tu fais tout. Allez, l'électricité, le carrelage, la menuiserie, tu fais tout chez toi.
2: J'en ai fait beaucoup, j'en fais plus beaucoup maintenant, je suis plus aussi jeune, on va dire ça comme ça. Mais il bricole encore un peu.
1: Ah, quand même, et dis donc, t'as construit quand même le studio de ton fils.
2: Et j'ai fait ma maison.
1: Oh là là, bah dis donc, quand même, c'est pas mal.
2: Oui, c'est pas mal.
1: Bah, sois pas modeste, s'il te plaît, c'est très bien.
2: D'accord.
1: Alors, t'as l'air hyper sympa comme ça, mais il paraît qu'on est hyper maniaque.
2: C'est une réalité.
1: Alors Jean-Pierre, il paraît qu'on n'aime pas quand tout traîne, hein. On range tout, tout doit être rangé. On n'a pas le droit de manger dans la bagnole. La bagnole, elle doit être propre. Comment ça se passe au quotidien?
2: Ben, ça se passe, maintenant, ça se passe mieux qu'avant.
1: C'est-à-dire?
2: Au début, c'était compliqué. Bon, maintenant, ça va un petit peu mieux. Pas beaucoup mieux, même.
1: Pourquoi t'es si maniaque? C'est quoi, le problème?
3: C'est un homme.
2: J'ai toujours été, quelque part, même quand j'étais gamin, pour dire un petit peu... J'avais une mobilette, en fin de compte, que j'ai gardée, je ne sais plus, 3-4 ans. Mais au bout de 4 ans, elle était encore neuve. Je l'ai revendue, c'est une pièce d'occasion. À part les kilomètres au compteur, mais au niveau de l'état, c'est pas une blague, hein. Il n'y avait pas une griffe.
1: Ouais, mais tu ranges tout. Ouais, mais tu ranges tout.
3: Tu vois, ça vient de l'adolescence. Ça vient de la mobilette. Ça vient de là. Voilà.
1: Et voilà.
2: Là, peut-être auparavant, parce qu'avant la mobilette, il y avait le vélo. C'était déjà pareil avec le vélo. Mais bon.
1: Bah, t'es soigneux. Qu'est-ce que tu veux que je te dise? Voilà, c'est pour ça que t'habites à La Riche. Alors. D'accord. Tu es riche de toutes ces choses que tu conserves. Mon chaton, t'as pas de point. Et Florence, elle a déjà un point. Alors, tu vas me marquer ce deuxième point.
2: Enfin,
1: ce premier point. Tiens, je mets une petite chanson. Alors, on va parler d'oiseaux. Écoute bien cette question. Un albatros, tu vois ce que c'est qu'un albatros?
2: Je vois ce que c'est un albatros.
1: Alors, il paraît qu'un albatros, ça peut voler des mois, voire des années sans toucher terre. Est-ce que c'est vrai ou faux? Top chrono 5 secondes. Est-ce que les Alors?
2: Oui, je dirais oui.
1: Eh ben, t'as bien raison. Parce qu'ils peuvent totalement rester des mois en vol grâce au vent marin, au vol plané. Il y a certains jeunes albatros qui passent vraiment des mois, voire des années sans revenir à terre. Bon, ils se posent parfois sur l'eau et puis ils chopent un poisson, mais c'est vrai. Premier point pour Jean-Pierre.
3: C'est Bernard et Bianca qui volaient sur un albatros, je me souviens.
1: Absolument.
3: Ouais, c'est ça, hein, c'est ça. Bien. Florence, avec ici Pays de Savoie qui a déjà un point. Ah, Florence en Haute-Savoie, qui est en voiture, qui revient d'un mariage un petit peu plus tôt. Pourquoi? C'était pas bien le mariage? Ou c'était prévu comme ça?
4: Ah bon? C'était bien en fait. Mais c'est parce que j'ai un rendez-vous chez le dentiste ce soir et voilà. Il a été avancé le rendez-vous.
3: On est au cœur de vos vies.
1: Un rendez-vous chez le dentiste.
3: C'est sympa, ça, le dentiste.
1: J'ai tellement d'empathie pour toi.
3: C'est une petite vérification ou on est sur. Il y aura un peu de bricolage?
4: Non, c'est juste retirer un fil. Hein.
3: Ah bon, ça va, un petit fil. Bon, ça va aller. Alors, quelques éléments de ta vie. Tu bricoles pas trop. Bon, tu sais quand même monter un petit meuble, mais t'es pas plus manuel que ça, hein, Florence. C'est pas particulièrement ce que tu aimes faire. En revanche, tu adores cuisiner. Mais tu adores cuisiner quand tu es dans un état particulier. Lequel?
4: Quand je suis énervée.
3: C'est ta méthode à toi pour te détendre, quoi. T'es vénère, tu vas cuisiner.
4: Voilà, c'est ça, il faut que je me défoule.
3: Alors tu fais quoi comme plat bien énervé?
4: Quand je suis énervée, je peux faire des ratas, je peux faire un ragoût, un bœuf carotte. Tout ce qui passe dans le frigo, en fait, il faut que je prépare.
3: Ah oui, c'est pas mal, ça, du pain perdu, des plats du Nord.
4: Les enfants sont contents.
3: Pourquoi tu fais de la carbonade flamande et des plats du Nord alors que tu es en Haute-Savoie?
4: En fait, à la base, j'étais de Lille.
3: Ah, voilà.
4: Notre région,
3: ok, je comprends. Tiramisu, pudding, cookie, pain perdu, salade de fruits. Joli, tout ça, c'est les bonnes choses que tu sais faire. Florence, sauras-tu marquer un point de plus? On va le savoir tout de suite en écoutant l'idole de ma jeunesse. Et passer avec ses petites chaussettes rouges et jaunes à petits points. On va parler de chaussettes. Écoute bien cette question, Florence. Point, point. Albert Einstein portait toujours des chaussettes dépareillées. Est-ce que c'est vrai ou faux? Selon toi, 5 secondes, top chrono. Albert Einstein portait toujours des chaussettes dépareillées.
4: Ouais, moi, je dirais vrai.
3: C'est faux. Albert Einstein ne portait pratiquement, en fait, jamais de chaussettes parce qu'il trouvait tout simplement ça inutile et ça datait de l'enfance.

0: Vous écoutez ici Jack et Carla, la recette. Valérie Damido et Eric Bastien sont maintenant avec Stella et Guillaume pour un quiz musical. Il faut retrouver les mots manquants. Écoutez bien, serez-vous aussi fort qu'eux sur votre radio ici?
1: Ici, nous sommes avec Stella qui joue avec ici Paris-Île-de-France contre Guillaume qui joue avec ici Champagne-Ardennes. Stella, un point. On va pas s'emballer non plus, c'est pas dingui-dingo,
2: non, c'est pas
1: chérie.
2: Ouf. Pas dingue non plus.
1: Tu as marqué, bon, t'adores chanter, tu aimes la musique,
3: oui.
1: Tu fais partie d'un chœur de gospel.
3: Oui.
1: Ça fait 20 ans.
3: Oh, happy day. Oui, c'est vrai.
1: Alors, t'as même fait des concerts, allez, Nîmes, Calais, tu fais des mariages, tout ça.
3: Exact.
1: Bon, mais.
3: Ouais, oui.
1: Eh oui.
3: Et je chante aussi du pop rock, du Adele. Enfin, voilà, je fais plein de choses.
1: Eh ben voilà, bah, c'est bien ça. Donc, ça veut dire que tu connais un petit peu les chansons, quoi.
3: J'espère, oui. Alors, pas tout, hein, mais oui.
1: Ah non, on va pas dire j'espère. Tu sais qu'avec moi, c'est la team winner, c'est Damido Land.
3: Oui,
1: ici,
3: hein. Allez, c'est parti.
1: Alors, je t'explique.
3: Je croise les doigts.
1: Mais bien sûr, croise tout ce que t'as. Alors, les deux mots manquants, c'est-à-dire que tu vas voir la chanson, paf, elle se déroule et à deux endroits, elle va s'arrêter, tu vas entendre poète et tu devras me donner les deux mots. Là, on écoute une... Voilà, il y en a deux à trouver, chérie. Hein. Attention, écoute bien, c'est une chanson de Serge Gainsbourg.
4: Élisa.

0: peu.
1: Lisa, alors Elisa, oh. Saute-moi au cou.
2: Je la connais.
1: Et bah vas-y, c'est quoi Elisa, des poux.
2: Elisa, cherche-moi des poux, Elisa. Dans la jungle, je m'en rappelle plus la suite.
3: La jungle.
1: Eh oui, c'est ça, cherche Elisa. Elisa, cherche-moi au cou, Elisa.
2: C'est ça.
1: Elisa. Eh oui, bravo. Elisa. Cherche-moi des poux et mets tes doigts dans
2: la jungle. Voilà. Tes cheveux.
1: Ça fait 3 pour toi. Bravo.
3: Guillaume, est-ce que tu...
2: Ah, 2 points, ouais.
3: Guillaume qui n'a pas de points. Faut que je la dise combien de fois, cette phrase, Guillaume?
1: Et voilà, c'est reparti pour le management toxique.
3: C'est mon coaching. Coaching à moi.
1: On voit qu'est-ce que ça donne. Hein.
3: Dis-moi, mon Guillaume, est-ce que tu les avais, les deux mots, là, sur Serge Gainsbourg?
4: Oui.
3: Ah,
4: oui.
3: Peut-être encourageant pour nous. Cela dit, tu vas pas tomber sur ce titre-là. Donc, on va voir. Guillaume, qui est très sympathique, qui, depuis tout à l'heure, vous a dit qu'il cherchait un emploi dans le téléconseil. N'hésitez pas à nous joindre à la radio, si vous voulez lui donner un coup de main. Qui fait des belles pâtisseries avec ses mots, mais qui est fan de Dragon Ball Z. Eh ouais, t'es 40 ans, t'es génération Club Do à fond, toi.
4: C'est ça, exactement.
3: Bah attends, exactement. Mais j'ai la carte d'anniversaire.
4: Qui n'a pas connu Club Dorothée? Bah
3: évidemment, mais j'avais ma carte d'anniversaire. Tu l'avais, ta carte de membre, ou pas, Guillaume?
4: Alors, j'avais pas ma carte de membre à ce moment-là, mais par contre, j'ai pu l'avoir parce qu'ils avaient ressorti tout un album collector de génération Club Dorothée, où ils avaient refait exprès la carte de membre, vraiment la vraie carte de membre du Club Dorothée.
3: Et la collector, je suis d'accord. T'as des objets, t'as des tasses, des verres, des maillots, des jeux.
1: Un quiz musical à trouver.
3: Tout ce qu'il a sur Dragon Ball Z. Vous savez, on n'est pas pressé parce qu'on sait qu'on a les bonnes réponses. Ça va être rapide.
1: Oui, bien sûr.
3: Non, attends, ça va être rapide. Vas-y. Voici Gigi Lamoroso. C'est Dalida. La chanson s'arrête à 2 reprises. 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On y va.

0: Alors, arrive à Gigi l'Amoroso, croqueur d'amour, l'œil de velours, commune. Est-ce que tu as une petite idée? On peut lancer le chrono.
1: Mais comme une caresse.
0: Comme une caresse, Gigi l'Amoroso, toujours vainqueur, parfois sans...
1: Sans peur.
0: Sans peur. Mmh. Donc caresse et peur. Vérifions. Oui.
2: Arriva Gigi l'Amoroso.
0: C'est très bien, bravo.
3: Gigi l'Amoroso, toujours vainqueur, parfois sans cœur.
2: Ah. Mais j'ai sans cœur.
0: Sans cœur.
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0: dans la playlist de votre radio ici. Dans quelques instants, c'est votre agenda avec des activités et des bons plans près de chez vous. Puis retour de la musique avec France Gall sur votre radio ici.
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6: Et c'est l'actu du jour, l'UTMB à Chamonix, avec des fermetures de routes temporaires aujourd'hui de 18h à minuit. Les non-résidents ne pourront pas venir à Saint-Gervais, ou Contamine-Montjoie ou Passy, secteur de l'Abbaye, des Plagnes ou de Tête-Noire, avec leur véhicule personnel. Pour les habitants de Saint-Gervais, des Contamine-Montjoie et de Passy concernés par la fermeture de la départementale 902 pour monter à Saint-Gervais, des routes des Ponthieux et d'Orsay et vers les Contamine-Montjoie, ainsi que les personnes hébergées dans les hôtels ou autres logements temporaires, eh bien vous allez pouvoir demander un laissez-passer. Il y a des points de distribution de dernière minute pour les retardataires. Aujourd'hui, à partir de 18h, les adresses sur le parvis du Mountain Store à Passy et également au Chalet des Créateurs à Saint-Gervais.
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0: Jusqu'à 13h, ce sont les meilleurs moments d'Otaka avec Valérie Damido et Eric Bastien. De quoi vous donner le sourire à l'heure du déjeuner ou si vous êtes coincé sur la route. Nous les retrouvons avec deux nouveaux candidats juste après France Gall. Tout pour la musique sur votre radio ici. Très belle journée.

0: pour la musique dans la bande son d'ici. Nous sommes maintenant avec Mathieu Dissy-Lorraine qui raconte à Valérie Damido et Eric Bastien où il s'est réveillé après s'être endormi dans un train. Et Émilie Dissy-Poitou qui aimerait beaucoup déjeuner avec un célèbre DJ français.
1: Alors Mathieu, il paraît que quand tu avais 17 ans, tu étais au lycée militaire d'Issoire. C'est ça ?
2: Tout à fait. C'est ça.
1: Et pour rentrer chez toi, tu dois prendre le train de nuit. Voilà, et forcément, un jour.
2: La région Auvergne étant bien desservie par la SNCF.
1: Ouais, bah oui, ça.
2: Parce qu'Éric me contredit.
3: Alors, tu vas te détendre car je suis auvergnat.
1: Mais bah, c'est pour ça qu'il t'a dit ça.
3: Mais je confirme ce que tu dis, c'est quand même compliqué.
1: C'est très compliqué. Alors, qu'est-ce qui s'est passé ?
2: Eh ben, en prenant le train de nuit à minuit 12, je me suis endormi. Et je me suis réveillé, en fait, dans le dépôt des trains. Le train est arrivé en gare et était reparti au dépôt.
1: C'est le début d'un film d'horreur, ça. Tu sais, ça peut faire un film d'horreur, hein.
3: C'est l'Auvergne.
1: C'est l'Auvergne. Dans un hangar, t'es paumé, et là, c'est le drame. Alors, qu'est-ce qui s'est passé? Parce que tu peux pas sortir du hangar.
2: Bah, en fait, déjà, je me questionnais savoir où je me trouvais. Et, je suis sorti du train et par chance, j'ai vu un technicien sur le quai. Qui lui aussi se demandait ce que je faisais là. Donc je lui ai expliqué que je me suis endormi et je me suis réveillé là.
1: Et ben voilà.
2: Et il a réussi à me ramener par un dédale de couloir à la gare et j'ai réussi à avoir ma correspondance.
1: Et ben tu es très chanceux, joue au loto cette semaine. Alors mon chat.
3: Sortira-t-il de la maison des secrets? La réponse la semaine prochaine.
1: Ah ben, la maison des secrets, ça a démarré hier les gars. Alors Mathieu, tu as 4. Écoute bien, là je vais te proposer une question à choix multiple. Je te pose la question, je te fais des propositions de réponses. T'auras 10 secondes pour me donner ton choix et remporter 3 points. Tiens, une petite ambiance. My pocket. Alors écoute bien, aujourd'hui, le 24 juin, c'est le lancement des soldes d'été. Ça va durer jusqu'au 21 juillet. Alors, petite question, selon une récente enquête, quel budget les Français prévoient-ils de consacrer en moyenne aux soldes d'été? Alors écoute bien ce que je te propose. Combien ils veulent claquer d'oseille? 133 euros, 183 euros, 233 euros, pas un centime, c'est des radins comme Éric Bastien. Bah oui. Alors, combien ils vont claquer les Français en solde d'été? 133, 183, 233 ou pas un flèche? Top chrono, 10 secondes.
2: Je dirais 233.
1: Tu dirais 233. Et ben, t'as totalement raison, oui, exactement. Et c'est en baisse par rapport à l'année dernière, c'était 307. Bon bah voilà, allez, bonne solde à tous. Ça te fait 7 points, mon petit chat.
3: Tu vas aller faire les soldes, Émilie? À Itoy, dans la Vienne?
4: Un petit peu, ouais, je pense.
3: Ah oui, tu vas aller t'acheter une clim. Je vous rappelle qu'Émilie nous nargue avec sa clim depuis...
1: Excuse-moi, on est dans un studio climatisé, donc...
3: Oui, enfin, il y a beaucoup de monde, là, donc il fait un peu plus chaud.
1: Tu vas arrêter de faire la dicose, là, t'es dans un studio climatisé, tu travailles ici toute la journée, tout va bien.
4: Et alors, en plus, clim.
3: Et on a du... Comment ça s'appelle, ça? C'est bien, ça.
1: Un brumisateur.
3: Un brumisateur, c'est parfait. Émilie, on a fait un peu connaissance avec elle. Un fils s'appelle Abel, elle est paxée à Quentin, on l'appelle Magic Mimi, ça c'est pour tous les collègues. Et alors, on a découvert que si il y avait un artiste avec qui tu pourrais déjeuner là pour 13 heures, ce serait qui?
4: Bien David Guetta.
3: Oui. Alors, tu l'as vu en concert ou pas?
4: Oui. Ouais, j'ai eu la chance de pouvoir le voir au Stade de France.
3: Là, il y a quelques jours alors.
4: Exactement.
3: Et alors, c'est comment?
4: Incroyable. Vraiment, ouais. Ah oui.
3: Et t'aimerais parler avec lui? Qu'est-ce que je sais pas, vous pourriez parler de quoi si t'étais avec lui à 13h? Qu'est-ce que t'aimerais lui dire?
1: La cuisine.
4: Savoir un petit peu tout, ouais, sa vie, comment il compose, comment il crée, et puis. S'il compte revenir en France quand même.
3: Bien sûr, ah bah oui, bonne question. Parlons de ta rencontre avec Quentin, et alors là, on va aller dans le vintage, dans la nostalgie.
4: Rencontre au lycée, en effet. Ça fait quelques temps maintenant.
3: À la cafette. C'était au lycée. Alors, vous étiez dans la même classe ou pas du tout?
4: Non, pas du tout. Non, il a un an de plus quand même.
3: Et alors, vous êtes rencontrés, mais au lycée où ça? Au foyer? Dans la cour?
1: À la cafette, elle vient de te le dire.
3: Non, c'est moi qui l'ai dit. Elle dit à la cafette.
1: Elle l'a dit.
3: Ah ouais?
4: À la cause.
1: Voilà.
3: Je coûte rien. Mais c'est comme dans la série, genre, voilà, bisous, bisous, tout ça. Il y avait le mec avec les bretelles, l'autre avec ses couettes.
4: On s'est rencontrés à la pause, tout simplement. Il était un peu plus vieux. J'avais envie de le découvrir.
3: Ah bah oui.
4: Et ça a bien matché.
3: Et ça fait combien de temps que tu es avec lui, là, du coup?
4: Ça fait plus de 15 ans.
3: 15 ans, dis donc, bah, bravo. Petit mariage ou non, pour l'instant vous êtes paxé. On en reste là, c'est bien, c'est une bonne formule.
4: On en reste là, c'est très bien.
3: D'accord.

0: Un des derniers titres de Teddy Swims, Mr. Know It All, dans la playlist d'ici. Valérie Damido et Eric Bastien sont toujours avec Mathieu d'Issy-Lorraine, qui a un talent inutile qu'en vit fortement Eric et Émilie d'Issy-Poitou, qui est tête en l'air, et ce, assez souvent.
1: Nous sommes au taquet avec Mathieu qui a 7 et Émilie qui a 6. Alors, voilà, j'ai une fois de plus une petite anecdote qui va faire plaisir. Ce n'est pas le premier candidat qui a ce talent inutile, mais c'est un talent inutile que Éric Bastien ne comprend pas. Parce que Mathieu, ton talent inutile, c'est que tu es super souple. Tu peux mettre tes mains à plat par terre avec les jambes tendues. C'est vrai ?
2: C'est vrai.
1: Tu sais que c'est le rêve d'Éric Bastien
3: c'est
1: de faire ça.
3: C'est quoi l'intérêt surtout ?
1: Il n'y a pas d'intérêt, c'est juste pour être souple, avoir un corps souple.
3: Ah oui, d'accord.
1: Voilà. Donc, il en rêve. Hein. C'est-à-dire que dès qu'il y a un auditeur qui a ce talent, après, il est là, il essaye. Et je voudrais le filmer parce que ce serait drôle, mais bon, je n'ose pas.
3: Ouais, vidéo gag n'existe plus. Donc.
1: C'est vrai. Alors, il paraît qu'un jour, tu pars en vacances aux États-Unis avec un copain et tu as fait du camping primitif, donc du camping sauvage, en fait.
2: C'est tout à fait ça, oui.
1: Alors,
2: en fait, c'est
1: raconte.
2: Le camping primitif, en fait, on va dans une forêt, il y a rien en fait, il y a juste des toilettes sèches où il y a un écriteau sur le toilette où c'est écrit faites attention aux serpents, regardez bien s'il y en a pas un dans le fond.
1: Oh my God.
2: Et aussi autour du terrain de camping, enfin il y a des écriteaux qui nous disent de se méfier des ours. Et de laisser la nourriture dans les voitures pour éviter qu'on se retrouve avec un ours dans la tente.
1: Oh bah, hey,
3: mais je croyais que tu voulais être un ours.
1: Bah, de toute façon, oui, tu comprends l'ours, toi.
2: Moi, je comprends l'ours.
1: Bah, évidemment, donc t'avais rien à craindre. Mais alors, du coup, t'as passé combien de temps dans ce camping primitif ?
2: On a passé 2 nuits.
1: Ouais, parce que quand même, c'est un peu flippant quand même.
2: Ouais, disons qu'on n'a pas bien dormi parce qu'à chaque craquement de branche, on s'inquiétait un peu quand même.
1: Bah oui, tu m'étonnes. Tiens, voilà un coyote. Oh, un ours. Bon, il vaut mieux aller faire autre chose. Bien, écoute-moi. Tu es en tête, tu peux effectivement marquer 5 points de plus. Je pense que tu vas réussir parce que tu es brillant. Et donc, on va y aller avec la question cash, une ambiance.
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1: Alors, chez le coiffeur, comment ça s'appelle quand on fait des fines mèches de cheveux pour éclaircir, pour qu'elles se fondent naturellement dans la masse? Chez le coiffeur, quelle technique consiste à éclaircir des fines mèches de cheveux pour qu'elles se fondent naturellement dans la masse? Comment ça s'appelle quand on fait des fines mèches? Top chrono, 10 secondes.
2: Un balayage?
1: Et ta ta ta ta ta ta ta la la. Olé, oui, c'est un balayage. Bien évidemment, tu as 5 points de plus, tu as 12, bravo.
3: Ah, il a fait un sans faute là, Émilie. Hein.
1: Oui, sans faute.
3: Ah oui,
1: sans faute.
3: Émilie, là. Bon, on a 5 points à prendre dans un instant, ce qui est pas mal, ça nous ramènerait à 11. Alors, ok, il aurait toujours la tête, mais on a le bingo avant 13h qui peut te permettre d'être avec nous vendredi et de m'offrir 3 candidats déjà pour la semaine. Émilie, alors on est un petit peu tête en l'air ?
5: Un peu, oui.
3: Bon, un petit peu gauche, hein. J'ai quelques exemples. Bon, déjà, tu casses souvent des affaires. Déjà.
5: En effet.
3: Ça arrive. Émilie, un jour tu étais au bar avec ton fils et ton chéri, puis vous êtes partis, vous promenez, et le téléphone de ton chéri a sonné. Qu'est-ce que t'as découvert ?
5: Eh ben, j'ai découvert qu'une personne appelait mon contact d'urgence pour lui dire qu'ils avaient retrouvé un téléphone.

0: téléphone, mais c'était le mien, en effet. Voilà, donc, ça faisait plus de 10 minutes qu'on était partis.
1: Un petit peu tête en l'air, tu laisses ton téléphone au bar. Ça s'arrête pas là, on peut remettre la musique, oui. Lors d'un déjeuner professionnel, tu pars sans ton sac à main. Tu le laisses au resto.
0: En effet, ouais, ça m'arrive souvent.
1: Non, mais souvent, il paraît que ça t'est arrivé une dizaine de fois quand même de laisser ton sac.
0: Oui, ça m'arrive fréquemment, oui. En effet, je pars, je pense à autre chose, voilà, je parle avec les gens et voilà.
1: Donc c'est pas fini, elle a oublié les clés sur la porte de la maison. Alors, ça fait très tête en l'air, tu t'es retrouvé en dehors de ta maison avec les clés, dans le froid, avec ton fils qui avait 3 ans. Qu'est-ce que t'es obligé de faire quoi? Un serrurier?
0: Oui, en effet, t'as dû faire appel à un serrurier en urgence.
1: Ben oui, ça t'a coûté une fortune tout ça en plus.
0: Oui.
1: Oh là là là là.
0: Un vrai agacement, être dans le froid et payer en urgence.
1: Je vois ça, je comprends. Bon, Émilie, allez, on se le tente là. 5 points à prendre avec un petit extrait.
2: Que va-t-on manger?
3: Des nouilles.
2: Mais hier déjà.
1: On parlait des pâtes que tu sais faire parfaitement bien avec des sauces. T'en as parlé tout à l'heure. Voici ta question, elle vaut 5 points. C'est une question cache. Comment appelle-t-on les pâtes en forme de papillon ou de nœud papillon? Comment elles s'appellent? Top chrono, 10 secondes. Émilie, les pâtes en forme de papillon.
0: Farfalle.
1: Oh, t'as été les chercher loin, celle-là. Hein. Mais oui, c'est ça. Bah oui, c'est les pâtes italiennes, les farfalle.
4: Les farfalle, ça veut dire papillon en italien.
1: Mais bien sûr.
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0: Je m'en vais, Vianney qui repart en tournée à partir de mars 2027. Première date à Reims, Paris et Maxéville. Dans une poignée de secondes, Valérie Damido et Eric Bastien seront avec Anne-Sophie d'ici Lorraine qui se trompe de destinataire en envoyant un texto, ça nous est tous arrivé. En même temps, voilà, et Stéphane qui a tendance lui aussi à être maladroit. À tout de suite sur votre radio ici.
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3: Alors, on va parler d'un truc qui m'a fait crever de rire, parce que c'est arrivé à moult amis à moi. Anne-Sophie, c'est ma petite chèvre de la semaine. Parce que elle rencontre le fils d'un patient avec qui elle sympathise. Voilà, et puis elle le voit à l'extérieur, et là, elle se rend compte que le gars, il est assez imbu de sa personne. Il dit toujours, ah, moi, je, ta, ta, ta. Et là, qu'est-ce qui se passe? Ta copine t'envoie un texto pour te dire ça s'est passé comment?
4: Et là. Voilà. Et là, je réponds à ma copine, enfin, je pense répondre à ma copine en disant, oh là, quelqu'un est fondu, j'ai une fille, sa papa qui se la pète, vraiment un trou du cul. Et je reçois la réponse, et la réponse, en fait, eh ben, c'était lui. Et je lui avais envoyé à lui le message.
3: Et il a répondu quoi, lui?
4: Il a répondu, oh ben, c'est bien, maintenant, je sais ce qu'il en est, à jamais.
3: Oh mon Dieu.
4: Ah, oui. Quand j'ai raconté ça à ma copine, puisqu'on a ri, après ce moment, j'étais pas.
3: Bah oui.
4: Et après, j'ai dit, oh, pis après tout, bon, pas trop pis, c'est fait, c'est fait.
3: Bon, tu l'as jamais revu ou pas?
4: Non, j'ai jamais revu.
3: Oh, bah oui, tu m'étonnes. Oh mon Dieu. Bah oui, c'est vrai que c'est vraiment un fils à papa qui se la pète. Oui.
4: Oh ouais, ouais. J'aime pas les gens qui se la racontent comme ça. Non, moi j'aime bien les gens simples.
3: Eh bah t'as bien raison, ma chérie. Moi non plus, j'aime pas les gens qui se la pètent. Alors.
4: Voilà, exactement.
3: Par contre, là, excuse-moi, mais avec ma réalisatrice Céline, on a eu un petit moment de.
5: De fraîcheur.
3: Non, d'angoisse. Parce que figure-toi que ma petite Anne-Sophie, elle a un talent inutile.
5: Ah.
3: Elle tord ses bras à 90 degrés à l'envers. C'est-à-dire, tu peux m'expliquer comment tu fais?
4: En fait, si tu veux, par exemple, si je pose mes mains à plat sur une table, la partie de devant le coude, en fait, et le coude vont se tordre et repartir de l'autre côté.
3: Oh my God.
4: C'est une malformation de naissance.
5: On a essayé, mais.
4: Quand je fais ça à la maison, mon mari, il est dégoûté. Mes enfants aussi, elles partent en courant. C'est ce que tu fais, maman.
3: En régie, il y a Roxane qui a la technique qui fait. Moi aussi, ça, c'est mon truc. Bah, tu nous montreras comment c'est, Roxane, qu'on puisse voir en vrai. Voilà.
4: C'est bizarre, hein, ça fait bizarre.
3: Ok, ça fait bizarre.
5: On travaille avec des gens strange un peu. Hein.
3: Ouais, mais moi, j'adore. Ouais. Alors, ma chérie, écoute bien. Là, t'as 6 points, t'es en tête. Je vais te donner l'opportunité d'en marquer 5 de plus. Grâce à la question cash et cette petite musique.
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5: Ça appelle à Stéphane qui adore Robert.
3: Ah, j'adore. Alors, ma petite Anne-Sophie, quel est le surnom du ministère français de l'économie et des finances? Quel est le surnom du ministère? Écoute bien, le ministère français de l'économie et des finances. On lui donne un nom plus court. Top chrono, 10 secondes. On dit.
4: Oh,
3: ah si. Si, chérie.
4: Des finances.
3: On sait bien.
4: Les impôts?
3: Ah non, on n'appelle pas ça les impôts. On appelle
4: l'économie
3: ça.
4: Des finances.
3: On appelle
4: les
3: ça.
4: Publics.
3: Bercy. On appelle ça Bercy. Parce que leurs bureaux sont à Bercy.
5: Et merci beaucoup. Hein.
3: Oh là là. Bon, allez, je te.
5: Ma femme travaille à Bercy, je la suis parfaitement.
3: Bon, tu restes en tête avec 6 points.
5: Faites attention, ma femme travaille à Bercy, faites attention à les dossiers.
3: Faites attention à.
5: Ah, excusez-moi, nous repartons en direct, retrouver notre reporter depuis la Grande Couronne en direction de Paris. Stéphane, comment ça va dans le train?
7: Ça va super bien. En plus, il y a la clim, alors c'est bien.
5: Parfait. On est où là? Parce qu'on sera. Alors, pour ceux qui nous rejoignent, on s'approche de la Tour Eiffel, c'est là que tu vas.
7: Oui.
5: On en est où là?
7: Là, je suis à Rosa Parks, qui est juste avant Magenta.
3: Ah bah ça va, t'as encore un petit 20 minutes quand même.
5: Ça parle pas grand monde tout ça, mais t'es pas loin. En gros,
3: t'arrives.
5: On y croit, il nous reste quelques minutes avant d'arriver au pied de la Tour Eiffel. Oula! Oula. Oui, oui. Ou je sens le coup de frein.
3: Ah bah c'est le métro là.
5: Je sens que c'est bloqué. Bon Stéphane, alors nous jouons avec toi depuis tout à l'heure. Stéphane, des petits soucis quand même, un petit gaffeur aussi, hein, Stéphane.
3: Ah oui.
5: Stéphane est dans une grande surface, il y a un monsieur qui propose de déguster du nougat. Qu'est-ce qu'il dit Stéphane?
7: Non merci, je suis pas très fromage.
3: Voilà. Ah bah oui bien sûr.
5: Oui le gars ne sait pas reconnaître du nougat du fromage. Bon voilà, non mais ça s'arrête pas là. Au cinéma, bon, Stéphane, il voudrait bien entrer dans une salle hein, si le film a commencé, mais qu'est-ce qu'on t'a dit?
7: Non, je travaille pas ici, monsieur.
5: Voilà, parce qu'il dit, est-ce que je peux rentrer? Est-ce que je peux aller là? Le film doit. Non, je ne travaille pas. Voilà, puis c'est comme ça, tout le temps comme ça. C'est pas fini. Il mange une galette des rois au boulot, alors qu'il a un plombage. Le plombage, il saute.
7: Voilà, à cause de la fève.
3: Ah, t'as croqué la fève.
5: Eh oui, alors du coup, il y a du sang un petit peu partout. Il a fallu aller chez le dentiste. Et après, tu travaillais. Le patron, il n'a pas aimé. Hein.
7: En plus, devant le directeur qui faisait un discours pour la nouvelle année.
5: Bon, je crois que je vais arrêter là parce qu'on a bien senti que. Voilà, du bon Pierre Richard quand même. Hein.
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1: Et voilà, c'était le dernier jour des meilleurs moments d'Au Taquet. Un grand merci à tous les candidats qui ont joué avec nous pendant 2 ans. Vous étiez vraiment top. C'était un plaisir d'échanger avec vous. J'embrasse Valérie Damido, Eric Bastien, mais aussi Romain Bertèche, réalisateur de la première saison. Céline Lebras, réalisatrice de la seconde et du best-of de cet été. Sans oublier Gwenaëlle Coupez, qui s'est occupée des candidats cette année. Dès lundi, vous avez rendez-vous avec Enora Malagré pour une nouvelle émission à partir de 12h05. Bonjour Enora.
2: Bonjour Catherine.
1: On vous doit bien ça, c'est la nouvelle émission.
2: Absolument.
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2: Merci Catherine.

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1: Très bonne fin de semaine avec votre radio ici. Il est 13h. Les informations, Cyril Ardo-Redon. Bonjour Cyril, pardon.
2: Bonjour Catherine, bonjour à tous.
1: À la une de l'actualité, l'heure est au bilan après les importants orages d'hier soir.
2: Des maisons et des voitures abîmées, notamment dans le Doubs. Nous serons dans la commune de Poligny-Luzan dès le début de ce journal. À la une également, 60 hectares parcourus par les flammes en Haute-Corse. L'incendie est désormais fixé. Les conséquences de la sécheresse et de la canicule de cet été sur l'agriculture. La ministre dévoile ses priorités avant la présentation d'un plan la semaine prochaine. La rentrée perturbée dans la Sarthe après la cyberattaque qui a visé l'éducation nationale fin juillet, à quelques jours du retour de l'école. Des enfants n'ont toujours pas pu être inscrits. Et puis, profiter pleinement d'un concert quand on est mal ou non-voyant. Le Festival Rock en Seine près de Paris propose chaque soir un spectacle en audiodescription.
1: Dégâts importants après les orages hier soir.
2: Reprise progressive du trafic des trains après des perturbations et des interruptions en gare de Laval, sur la ligne Rouen-Amiens ou encore sur le RERC en Île-de-France. Des arbres à terre dans plusieurs départements. L'Île-de-France et l'Est du pays particulièrement touchés. Des voitures et des toitures ont été abîmées par de très gros grêlons dans le Doubs. C'est le cas notamment à Pouligny-Luzan, pas très loin de Besançon, où Laure a retrouvé des grêlons jusque dans son sous-sol.
3: Tout est détruit, tout est dévasté. Ben, en fait, il n'y a pas de mots, quoi, à part l'apocalypse quand on rentre du travail où il n'y a plus rien. Et le pire, ça va être à venir.
4: J'ai vu que vous avez déjà des bâches sur votre toit, c'est ça?
3: Oui, on les a mis hier soir avec mon compagnon parce que ça coule dans la maison. Donc on n'a pas le choix, il faut bien protéger un minimum ce qu'on peut essayer de sauver. Parce que là même l'intérieur a subi en fait. Donc, de gros dégâts, hein, un abri piscine en moins, donc ça fait toujours mal. Des clôtures qu'on s'était fait embêter à faire, mais qu'il n'y en a plus. On peut faire du petit bois.
2: Laure, habitante de Pouligny-Luzan, dans le Doubs, au micro d'ici Besançon. À Montegrosso, en Haute-Corse, ce sont 7 maisons qui ont été détruites, ainsi que 10 voitures et 5 bungalows. Et cette fois-ci par les flammes, un incendie impressionnant, désormais fixé, qui a parcouru 60 hectares. Clémence Gourdon-Négrini, vous êtes rendue sur place.
5: Ah, c'est bon, là, c'est la maison, là, celle-là, a été sauvée. Il y en a bien une trentaine qui ont été sauvées.
6: À quelques mètres de là, une autre maison, elle est détruite, comme éventrée par les flammes. Pour son propriétaire, l'état de choc, les interrogations sur les démarches à effectuer. Il en discute avec le sous-préfet de Calvi, venu à la rencontre des sinistrés, mais ne souhaite pas s'exprimer au micro. Un peu plus haut, la maison de Marie-Dominique a été épargnée. Elle l'a construite il y a plus de 50 ans avec son ex-mari.
7: Tout était très bien nettoyé tout autour, et puis j'avais les deux jolis chalets que j'adorais et qui ont brûlé. J'ai sauvé mes petites brebis, je les ai rentrées à la maison.
6: Elle, en s'échappant, a frôlé le drame.
7: Les flammes étaient sur le chemin et là, ma voiture a pris feu à l'arrière et c'est les pompiers qui m'ont sauvée.
6: Comme dans tout le reste du hameau, l'électricité a sauté. Alors Marie-Dominique va aller dormir chez des proches, du moins essayer, malgré le choc.
7: Je suis un peu perdue là, mais c'est comme ça. Il y en a d'autres, je ne suis pas la seule. Il y a les 7 maisons qui ont brûlé, alors moi, la mienne n'a pas brûlé, alors vous voyez, c'est encore une chance.
6: Bien moins visible que les dégâts matériels, les conséquences psychologiques peuvent être importantes et doivent bénéficier d'une prise en charge rapide pour éviter qu'elles ne s'installent dans la durée.
2: Le reportage ici RCFM de Clémence Gourdon-Négrini. Aujourd'hui, les deux départements corse sont en vigilance orange canicule selon Météo France. À Bordeaux, le grand concert SOS Solidarité Incendie organisé hier soir a permis de récolter 1 450 000 euros, disent les organisateurs. Spectacle avec Renaud, Zazie, Gims ou M. Et tous les bénéfices sont reversés à la Fondation de France pour venir en aide aux sinistrés des feux de l'été en Gironde. On évoquait il y a un instant la canicule en Corse, mais au cours de cet été, c'est bel et bien tout le pays qui a été concerné par des chaleurs extrêmes et d'importantes sécheresses, si bien que notre agriculture traverse une crise d'une gravité exceptionnelle, dit la ministre de l'Agriculture, Annie Genevard. Elle doit dévoiler la semaine prochaine un plan d'urgence et vient de présenter ses priorités.
8: Il faut effectivement des aides financières, des aides réglementaires, des allègements réglementaires. L'idée, si vous voulez, c'est d'abord d'épauler les agriculteurs dans un moment où ils souffrent particulièrement, où ils voient le travail d'une année réduit à néant pour certains. Et surtout, de permettre la relance de la production pour l'année prochaine. Il faut pouvoir acheter des semis, il faut pouvoir acheter des plants, il faut pouvoir acheter des engrais. Le message que j'adresse aux agriculteurs, c'est que notre objectif, c'est d'épauler la trésorerie des exploitations les plus fragiles ou celles qui menacent de l'être. Et puis avec une attention particulière portée aux jeunes agriculteurs qui viennent de s'installer dans le métier, qui ont contracté des emprunts, qui doivent continuer leur activité, ceux-là auront toute mon attention.
2: Annie Genevard, la ministre de l'Agriculture. Au Népal, le bilan des victimes de la gigantesque crue de mercredi monte à 538 morts, indiquent les autorités. En Chine, les autorités font état de 5 morts sur le territoire du Tibet. Il y a toujours plus de 1400 disparus.
1: 13h05, 3 plaintes déposées contre Anne Hidalgo, l'ancienne ministre de Paris, et Patrick Bloch, son ex-premier adjoint.
2: Ce sont des familles d'enfants victimes d'agressions sexuelles scolarisées à l'école Sainte-Dominique, dans le 7e arrondissement de la capitale, des faits commis sur le temps périscolaire. Dans cet établissement, deux animateurs ont été mis en examen fin mai et placés en détention provisoire. Selon les familles, les deux élus avaient connaissance depuis des années de ces agissements. Et justement, cette question des violences sexuelles dans le périscolaire, mais aussi celle de l'éducation ou de l'interdiction des réseaux sociaux, font l'objet d'une grande consultation de votre radio ici, avec France Télévisions. Dites-le ici, chaque mois, avec une thématique en cette année présidentielle. C'est en partenariat avec l'Institut Odoxa. Exprimez-vous sur notre site ici.fr en bas de chaque article. Après la cyberattaque qui a visé l'éducation nationale fin juillet, les services informatiques restent par endroits perturbés. C'est le cas à quelques jours de la rentrée dans la Sarthe. Les boîtes mail des enseignants sont volontairement bloquées. Et du côté des familles, il y a des difficultés pour les inscriptions. C'est le cas d'Alice, dont la famille change d'école cette année.
9: J'ai ma petite fille qui va rentrer au CP. On a fait une préinscription à la ville du Mans. Malheureusement, avec la cyberattaque, on ne peut pas l'inscrire en direct à l'école. On va devoir certainement faire des formulaires papier, et il en est de même pour tout ce qui est périscolaire. On n'arrive pas à joindre l'école pour le moment. Ce que l'on va faire, c'est qu'on va imprimer tous les papiers pour faire une inscription et tenter de se rendre à l'école demain. Ça rajoute beaucoup de stress. Déjà que c'est pas facile, c'est une étape particulière, et de déménager et une rentrée scolaire en CP pour une enfant. Donc ça nous rajoute, nous en tant que parents, beaucoup de stress, de pas savoir où va être notre enfant, si elle va pouvoir bien manger, si le soir elle va pouvoir bénéficier du périscolaire. Et également, on aimerait bien lui acheter ses petites fournitures scolaires avant mardi prochain.
2: Alice, maman d'une petite fille dans la Sarthe, au micro d'Issimène. Et qui dit rentrée scolaire dans quelques jours dit et du monde sur la route ce week-end. Les difficultés ont déjà commencé. La France entièrement rouge dans le sens des retours aujourd'hui. La moitié ouest du pays en orange pour les départs. Ce sera orange demain dans tout le pays dans le sens des retours.
1: Quand les personnes aveugles et malvoyantes profitent pleinement des concerts.
2: Pour la première fois au festival Rock en Seine près de Paris, un concert chaque soir est audio décrit en partenariat avec l'association Valentin Aoui. Et Mickey avant-hier soir, Joe hier soir, où vous vous êtes rendue, Héloïse Roger?
10: Dans les mains de Justine.
11: Nous avons un boîtier et un casque.
10: La jeune femme est malvoyante. À la naissance, on lui a diagnostiqué une achromatopsie.
11: Je vois en noir et blanc, je ne vois aucun détail sur la scène.
10: Casque sur les oreilles, boîtier allumé, quelques minutes avant le concert.
12: Bonjour à tous, je m'appelle Morgane Renaud et je suis ravie d'être avec vous.
10: À l'écart, dans une toute petite cabine. L'audio descripteur a devant lui un grand écran divisé en quatre avec la scène filmée sous tous les angles. Le chanteur arrive avec ses musiciens.
12: Il a donc des cheveux, des mèches rebelles dans tous les sens qui lui tombent sur les oreilles et sur la nuque. Et sur le front, là, il vient de nous demander comment ça allait.
10: Morgane décrit et Justine est ravie de tant de précision.
11: Les gestes de Joe, ça c'est vraiment quelque chose que je ne peux pas voir forcément.
12: Il vient de faire une galipette en avant, il s'est jeté sur la scène.
10: Plus d'une heure de concert où l'ambiance, les jeux de lumière, les couleurs, tout est décrit. Un travail très intense pour l'audiodescripteur.
12: Je dois sortir ces phrases, les formuler dans ma tête, déterminer si elles sont pertinentes et hop, les lancer quoi, sans buter dessus.
13: On se rend compte que c'est vraiment aussi un plus indéniable.
10: Anne-Gaëlle Tardieu est la référente de l'association Valentin Aoui. Avec ses dispositifs, elle veut lutter contre l'isolement des personnes aveugles et malvoyantes.
13: On fait partie de cette société, on n'est pas à côté. Et l'inclusion, il faut que ce soit presque plus un sujet un jour.
10: Pour Justine, le test est réussi. Elle a déjà hâte du prochain concert.
2: Et Justine revient ce soir pour audio-décrire le concert du groupe australien Nick Cave and the Bad Seed avant The Cure en clôture de Rock en Seine dimanche. Elle se prépare une série de 16 concerts. Qui me tuera, mon pays sera toi. J'irai où tu iras, là où elle va, c'est à Paris. Céline Dion est arrivée ce matin en France, à l'aéroport du Bourget. Premier concert dans 2 semaines, le 12 septembre à la Défense Arena. Ça va durer jusqu'au 17 octobre, au rythme de 3 spectacles par semaine, avant son retour pour 10 autres dates en mai prochain. Et puis les inscriptions pour assister aux célébrations du pape à Lourdes fin septembre sont désormais closes, indique le sanctuaire Notre-Dame de Lourdes. 150 000 fidèles sont attendus. La visite débutera le 25 septembre à Paris avec une veillée pour les jeunes, puis une messe avec 500 000 personnes sur les Champs-Élysées. Le déplacement prendra fin à Metz en Moselle.
1: Merci Cyril Ardorodon et on vous retrouve à 14h pour la suite des infos. Alors si vous avez envie de changer d'air, de repartir en vacances ou de découvrir un nouvel endroit, dans moins d'une minute nous partons dans le Luberon pour découvrir l'envers des décors de cinéma sur votre radio ici.
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1: Vous êtes déjà en train de penser à vos prochaines vacances et pourquoi ne pas partir dans le sud? Dans le Luberon exactement, massif magnifique avec ses villages perchés qui attirent les tournages de séries télé et de films. Et on comprend pourquoi. Il y a aussi une très bonne huile d'olive et des petites choses à grignoter.
16: Le Luberon, c'est ce coin paisible du sud de la France, avec ses villages perchés, ses champs de lavande et ses cigales. Un décor digne des œuvres de Marcel Pagnol, qui attire depuis plus de 40 ans des cinéastes du monde entier. Et moi, j'ai envie de vous faire découvrir ce Luberon authentique, presque figé dans le temps, avec ses places de village à l'ombre des platanes, ses rues étroites et ses vallées gorgées de soleil. Et à la fin de cet épisode, vous découvrirez comment il est possible de se retrouver dans un décor de film sans même le savoir. Je m'appelle Maxime Perron et je suis animateur à ICI Vaucluse. Et si j'adore le Luberon, c'est parce que ça m'évoque mes souvenirs d'enfance. Dans la ferme familiale, près d'Apt, chez ma mamie, mamie Cocotte, avec son tilleul, sa balançoire, ses poules évidemment, et ses champs d'asperges. C'est un lieu où je me sens bien, où je prends mon temps, et à chaque fois que je viens ici, j'ai toujours l'impression d'être surpris et de découvrir des coins cachés. Bienvenue dans Partir, le Luberon, l'envers des décors de cinéma. Notre point de départ, c'est le village perché de Gordes. Nous sommes aux portes des Luberons. Alors, je ne sais pas si vous le saviez, mais il y en a plusieurs. Le petit, le grand et l'oriental. En fait, le massif montagneux du Luberon se scinde en 3 parties. On y retrouve donc des paysages différents et surtout plusieurs façons de vivre. Par exemple, le petit est assez touristique avec cette image de carte postale, alors que le grand et l'oriental sont plus tranquilles, plus sauvages. Quand on monte sur le belvédère du rocher Bel Air, situé en face de Gordes, on a un panorama à couper le souffle sur tout le village. Les maisons sont accrochées à la montagne à plus de 300 mètres de haut. Et en toile de fond, on peut observer tout le Luberon et le mythique Mont Ventoux. Ce n'est pas pour rien que Gordes est l'un des plus beaux villages de France. En 2023, il était même considéré par un magazine américain comme le plus beau village du monde. Alors quand vous êtes sur le belvédère, impossible de ne pas repartir sans prendre une photo. C'est le plus beau point de vue de cet endroit. Pour venir jusqu'ici, vous pouvez venir en train jusqu'à Cavaillon et terminer votre trajet en bus. Mais je vous conseille de venir en voiture, c'est beaucoup plus pratique, surtout si vous voulez visiter d'autres coins du Luberon. Pour vous garer, je vous conseille le grand parking du réservoir, proche du centre-ville. Comptez 8 euros pour 4 heures de stationnement. Par contre, je vous déconseille de vous aventurer en voiture dans le centre-ville, car il est presque entièrement piétonnisé. Les places de parking sont donc rares, mais cela dit, c'est plutôt agréable quand on s'y promène à pied. Lorsque vous êtes à Gordes, je vous conseille d'arpenter les petites rues selon votre instinct. De toute façon, tous les chemins mènent à une vue à 360. C'est le cas par exemple à la terrasse du Cercle des Républicains, un café local où vous pourrez voir le côté vertigineux du village à flanc de falaise. C'est impressionnant. Au fait, si vous êtes adepte de la série Netflix, Emily in Paris, le village de Gordes devrait vous sembler familier. Plusieurs scènes de la saison 3 ont été tournées dans la région. C'est d'ailleurs ici, chez le boulanger de Gordes, que l'actrice Lily Collins a goûté, selon elle, les meilleurs croissants de France. Les habitants racontent même qu'elle a imposé à la production d'acheter tous les jours des centaines de croissants pour toute l'équipe de tournage. Alors si vous voulez visiter le Luberon dans les pas d'Emeline Paris, sachez que des tours opérateurs proposent des excursions spécifiques. Juste à côté du village se trouve l'abbaye de Sénanque, au creux d'une vallée. Une poignée de moines vit ici, dans cet édifice du XIIe siècle, face à un immense champ de lavande, bien ordonné, en rang. Pour moins de 10 euros, la visite du cloître est possible, en silence ou presque, car les moines vivent et travaillent ici. Vous en croiserez sans doute. Avant de partir, arrêtez-vous à la boutique du monastère. Biscuits, huile essentielle, huile d'olive ou encore ces fameux bonbons au miel que ma maman m'achetait quand j'étais petit. Ce sont uniquement des produits locaux. Mais je vous ai promis de vous faire découvrir un Luberon encore plus authentique, là où le temps s'est comme arrêté. On y va tout de suite.
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16: Ici, on est donc à Grandbois, dans le Grand Luberon, à une heure de route de Gordes. Nous sommes dans un village perché, rustique, avec ses maisons en pierre, ses ruelles et son atmosphère calme et tranquille. Non loin de la place de la mairie, il y a un commerce qui fait à peu près tout, boulangerie, épicerie, café, avec ses clients qui papotent au soleil sur deux chaises en plastique. Il y a aussi deux restaurants et un artisan, pas plus, pas moins. Sur la place, ouvrez bien l'œil. Certains détails devraient vous interpeller comme la fontaine, la belle mairie au volet bleu lavande, ou encore l'église du XIe siècle, juste derrière nous. Si vous avez regardé les films La gloire de mon père ou Le château de ma mère, inspiré des romans de Marcel Pagnol, ça devrait vous dire quelque chose. Et oui, c'est bien cet endroit qui a été choisi pour incarner le village de la Treille, où Marcel Pagnol passe ses vacances. D'ailleurs, la fontaine au centre est encore surnommée Fontaine aux Bartavelles, comme dans les films d'Yves Robert. Au-delà de la référence cinématographique, je vous conseille de prendre quelques instants pour profiter de la sérénité du lieu. Ici, rien n'a bougé. On pourrait presque se croire à la fin du 19e siècle ou au milieu des années 50. Les lampadaires sont dans leur jus, pas de fil électrique, les façades et les volets des maisons sont authentiques, comme ceux de Christine et Patrick, le couple de boulangers. Leurs pains se sont d'ailleurs retrouvés dans le dernier film de Christophe Baratier, Le Temps des Secrets en 2022. Il faut dire que les 400 habitants du centre ancien du village sont plutôt habitués à être sous le feu des projecteurs. Imaginez, un habitant sur deux a déjà été figurant pour les besoins d'un film. Ce caractère authentique, c'est justement ce qui séduit les réalisateurs. Anne-Cécile Célimont-Paul est chargée de mission à la commission du film Luberon Vaucluse. En fait, son travail, c'est de dénicher des lieux de tournage dans la région.
17: On a une chance de dingue dans le Luberon et dans le Vaucluse, c'est qu'on a des décors dans leur jus. Ce qui fait que j'ai beaucoup de tournages d'époque. C'est des masses, c'est des bastides, mais aussi des places, parce que les maires, ils font attention de ne pas avoir de pollution visuelle dans leur village. On a aussi des tournages américains qui sont importants. Par exemple, les décors qui sont recherchés aussi, ce sont des décors trichés. Ici, par exemple, à Lourmarin, au château, on a triché l'Italie. Pour The Serpent Queen, c'était la jeunesse de Catherine de Médicis. J'ai même triché la mer. Oui, on peut tricher la mer. Par exemple, les temps de la Bonde, il y a un petit côté qui fait marécage. Ça fait un peu mangrove. Donc, on peut tout à fait s'imaginer quelque part dans les îles.
16: À 20 minutes de Grandbois, il y a un endroit que j'apprécie vraiment et qui est lui aussi resté figé dans le temps. C'est la petite église de Vaugine, lumineuse, sobre, posée là, à l'entrée du village, au milieu d'un champ, avec ses platanes centenaires tout autour. Elle a vu des scènes cultes, comme le mariage de Manon des Sources, incarné par Emmanuel Béart, ou encore la scène finale du film avec Yves Montand.
17: On est sur ce banc mythique où était assis Yves Montand pour Manon des Sources. Rien n'a bougé, en fait, si on pouvait interroger les arbres, ils nous raconteraient comment s'est passé le tournage.
16: Si vous vous asseyez sur ce banc mythique, vous pourrez observer le point de vue qu'il offre sur l'église. Elle est dorée au coucher du soleil, et les jours de Mistral, on est bercé par le bruit du vent qui s'engouffre entre les feuilles de platane. Cet endroit me procure un sentiment de quiétude. Je m'y sens bien. On se dirige à présent à Ansuisse, dans le sud Luberon, à 10 minutes de Vosgine. Le village est perché sur une petite butte. Il est surplombé par un imposant château médiéval et juste en contrebas, il y a l'église Saint-Martin d'Ansuisse, plus discrète. À l'intérieur, elle reste sobre, mais ce qui est marquant, c'est l'intimité et le calme qui y règnent. Et pour l'anecdote, c'est ici que le mariage de Manon des Sources et le prêche du curé ont été tournés. Auteuil, Béart, Montand, Depardieu, ils étaient tous là et rien n'a bougé. Ne partez pas d'ici sans votre bouteille d'huile d'olive. C'est l'or vert du Luberon. Et pour rester dans le thème, prenez le temps d'emporter un gibassier. C'est une sorte de fougasse sucrée fabriquée uniquement dans le Luberon à base d'huile d'olive. Je n'oublie pas non plus les croquants, des biscuits secs à l'amande fabriqués par quasiment tous les boulangers du coin. Mais ouvrez bien les yeux avant d'en commander un. Et oui, au début de cet épisode, je vous avais dit que je vous dirais comment il est possible de se retrouver dans un décor de film sans même s'en rendre compte. Si les habitants sont habitués à accueillir des tournages et parfois même à y prendre part, faites attention lors de votre visite à ne pas vous laisser avoir par un décor un peu trop réaliste.
17: On était à Seignon, j'étais sur le tournage et puis ils avaient recréé un bar. Il n'y a pas de bar à Seignon, en fait, sur la petite place avec la fontaine et tout. C'est souvent, on recrée des bars là, et donc un café. Et il y avait des touristes hollandais qui sont arrivés avec leur vélo et qui se sont assis là et ils attendaient qu'on les serve. Il a fallu que le régisseur général leur dise « En fait, c'est un tournage ».
16: On prend maintenant la direction de Cucuron, un endroit on ne peut plus romantique. La particularité du village, c'est son immense étang de 60 mètres de long sur 15 mètres de large, bordé d'immenses platanes. Cucuron, un nom tout mignon qui a été le décor de la romance américaine A Good Year, réalisée par Ridley Scott avec Russell Crowe et Marion Cotillard. Si vous avez encore un peu de temps devant vous, si votre week-end n'est pas terminé, j'ai une dernière idée pour vous. On va prendre le volant d'une deux chevaux et parcourir les routes à travers les champs du Luberon.
18: Allez, c'est parti, on y va.
16: On est maintenant entre Cucuron, Saint-Martin-de-la-Brasque et Ansuisse, au volant de Cathy. C'est le nom de cette élégante deux chevaux des années 70, d'un bleu couleur ciel de Provence. À son volant, Adrienne Boulet-Vadreau, cette Luberonnaise, a créé avec son mari Damien l'entreprise Oh My Dutch en 2020. Leur voiture, 17 au total, c'est comme leur bébé, ils leur parlent et les chouchoutent. Toute l'année, le couple fait découvrir les coins cachés qu'ils aiment tant dans le Luberon. Au fil des saisons, il est possible de prendre les petites routes du Luberon, les cheveux au vent, direction non assistée, quatre petites vitesses, et c'est le début de l'aventure à 60 km/h.
18: Ici, c'est un endroit que j'affectionne particulièrement parce que c'est un champ de cerisiers par milliers. Et de l'autre côté, on a des champs d'amandiers par milliers. Et quand les fleurs elles poussent, c'est magnifique, c'est blanc. Voilà, c'est blanc. C'est superbe. Tu peux te promener ici et t'as l'impression que c'est l'infini. Quoi. Moi, j'emmène des filles souvent là et c'est dingue. C'est dingue complètement. Quoi.
16: À côté de tous les villages du Luberon qui attirent les réalisateurs du monde entier, la deux chevaux n'est pas en reste. Elle est aussi une vraie star du cinéma. Elle apparaît dans pas moins de 141 films. Alors, je ne sais pas pour vous, mais pour moi, la deux chevaux la plus culte, c'est sans hésitation celle de la bonne sœur dans Les Gendarmes de Saint-Tropez. Vous savez, quand elle file à toute allure avec un Louis de Funès peu rassuré. Avant de prendre la route, assurez-vous d'avoir un chapeau et au moins 4 litres d'eau. L'été, la chaleur et le soleil cognent assez fort dans les voitures. Comptez environ 200 euros la journée pour une sortie en deux chevaux, avec un pique-nique composé de produits locaux que vous pourrez par exemple déguster face au château de Sannes, au bout d'une grande allée de cyprès. Vous pourrez aussi apercevoir l'un des derniers moulins de Provence. Mais ça, vous le découvrirez quand vous viendrez.
19: Sans faute, promis. Merci à Maxime Perron et d'ici Vaucluse. 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Musique maintenant avec Alain Souchon, Foule Sentimentale sur votre radio ici.

0: souvenir de 1983, Foule sentimentale d'Alain Souchon. Alain Souchon qui sera en concert le 12 septembre dans la cour du Château Royal de Blois aux côtés d'autres artistes. Et maintenant, la musique continue sur votre radio locale ici. Je vous souhaite un très très bel après-midi.
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2: Et c'est l'actu du jour, l'UTMB à Chamonix, avec des fermetures de routes temporaires aujourd'hui de 18h à minuit. Les non-résidents ne pourront pas venir à Saint-Gervais, ou Contamine-Montjoie ou Passy, secteur de l'Abbaye, des Plagnes ou de Tête-Noire, avec leur véhicule personnel. Pour les habitants de Saint-Gervais, des Contamine-Montjoie et de Passy concernés par la fermeture de la départementale 902 pour monter à Saint-Gervais, des routes des Ponthieux et d'Orsay et vers les Contamine-Montjoie, ainsi que les personnes hébergées dans les hôtels ou autres logements temporaires, eh bien vous allez pouvoir demander un laissez-passer. Il y a des points de distribution de dernière minute pour les retardataires. Aujourd'hui, à partir de 18h, les adresses sur le parvis du Mountain Store à Passy et également au Chalet des Créateurs à Saint-Gervais.

Si Pays de Savoie, c'était Sauver l'amour. Coucou, heureuse de vous retrouver pour cette fin de semaine en route vers Aix-les-Bains, au bureau à Coponnet ou en télétravail à Saint-Michel-de-Maurienne. Premier rendez-vous ici, Pays de Savoie, les petits bonheurs, les vôtres, que vous racontez à notre baladeur. Et aujourd'hui, à quelques heures du week-end, il nous emmène à Argentières, où Gabi s'occupe de l'église. Et pour la musique, de Police, Walking on the Moon, et le dernier single de Marine, Escroc.

0: Walking on the Moon, The Police. Et maintenant, retour sur la Terre avec les petits bonheurs ici, Pays de Savoie. Notre baladeur, Christophe Garnier, s'est arrêté aujourd'hui à Argentière, où il a rencontré Gabi. Non, pas au Gabi, juste Gabi.
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2: Allez-y, je vous laisse deviner, qu'est-ce que je vais bien pouvoir aller faire sur les marches de l'église d'Argentière? Ouais, je vous aide, allez, d'accord, je vais prendre le petit-déj. Donc vous avez choisi les marches de l'église pour prendre le petit-déjeuner.
3: Je parle tellement l'anglais, je parle petit français.
2: Vous parlez un petit peu français?
3: Petit, yeah.
2: Bon, ben, bon appétit.
3: Merci.
2: Je vais aller voir la dame qui s'occupe de l'église. Yeah. Alors, comme il parle pas français et que j'ai vu une dame qui était rentrée dans... Oh, elle est magnifique, cette église. S'il vous plaît, c'est quoi votre rôle ici? Est-ce que j'ai le droit de venir vous voir? Alors, je monte, comment ça s'appelle ici?
4: La nef.
2: Ça, c'est la nef. J'ai vu que ce monsieur qui cassait la croûte sur les marches, ça vous contrariait.
4: Bah, c'est tellement, je sais pas, enfin bon.
2: Bah, c'est la maison du bon Dieu, il va rien dire.
4: Il va rien dire, bon Dieu? Non.
2: Bah, je sais pas, vous le connaissez mieux que moi. Je vous vois avec les clés, c'est vous qui allumez la lumière.
4: Eh ben, on prépare les messes, on s'occupe de mettre l'eau dans le bénité.
2: Il y a quoi à préparer avant une messe?
4: Tout ce qu'il y a à préparer. Ah ben, venez voir.
2: C'est quoi cette pièce?
4: Presbytère.
2: Ici, c'est les coulisses du curé.
4: Rien du tout de... Non.
2: Pas beaucoup pour être franc.
4: Ah bah non, en effet, ceci qu'on met sur l'autel.
2: Ce sont même plus des vrais cierges.
4: Ben si, ça va. Bon,
2: alors... Non mais c'est pas de la cire.
4: Ben oui, il y a un produit dedans.
2: Ah oui, c'est plus des bougies à l'ancienne.
4: J'aime mieux pas y toucher.
2: Alors là, qu'est-ce qui...
4: Ça, pour le tabernacle, il y a le sel à préparer, il y a...

0: Venez une fois de messe, vous verrez. Il y en aura une sur toutes les 3 semaines.
1: Maintenant, il n'y a plus autant de curés qu'avant.
0: Non, puis il y a 4 paroisses, alors Servos, Les Ouches, Chamonix, ici.
1: Alors
0: donc,
1: vous...
0: nous, c'est dans 15 jours, je crois.
1: Vous ne vous occupez que de l'église d'Argentière.
0: Ah ben oui, ça suffit, hein. Et puis quand il y a des mariages ou quand il y a des sépultures, il y a plein de choses à préparer.
1: Ça, c'est un peu votre deuxième maison, vous avez des clés.
0: Ben oui, les clés, on y a...
2: Alors voilà, je vais aller chercher de l'eau à la fontaine, papa.
1: Et alors, vous, votre rôle, ça s'appelle comment?
0: Rien. Ça fait déjà un bon moment qu'on fait ça, et il n'y a personne derrière nous pour nous remplacer.
1: Ben merci de m'avoir ouvert un peu les coulisses. Je peux vous demander votre prénom?
0: C'est Gabriel, mais on m'appelle Gabi.
1: Et c'est quoi, s'il vous plaît? Le dernier petit bonheur de Gabi, qui était un nom prédestiné pour vous occuper d'une église.
0: Mon petit bonheur.
1: On va quand même vous occuper de la maison du bon Dieu, il vous accorde bien quelques petits bonheurs.
0: Je m'occupe des fleurs, j'aime bien.
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0: Tout le soleil des Antilles avec Zouk Machine, c'était Maldon. Le rendez-vous européen des spectacles jeunes publics au bonheur des mômes au Grand Bornand se termine aujourd'hui. Il faut faire vite, mais il vous reste encore un petit peu de temps pour profiter de tout le programme, spectacles, ateliers, expositions et conférences au bonheur des mômes au Grand Bornand jusqu'à ce soir. Et vos chansons ici Pays de Savoie à venir, Madonna et Florent Pagny.
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2: Le trafic des trains reprend progressivement après les orages hier soir. Leur circulation a été perturbée ou interrompue, notamment en gare de Laval sur la ligne Rouen-Amiens ou encore en région parisienne sur le RER C. Les intempéries ont particulièrement frappé l'Île-de-France et l'est du pays. Des grêlons ont fait d'importants dégâts dans le Doubs, c'est à voir en images sur ici.fr. En raison d'orages prévus aujourd'hui à Chamonix en Haute-Savoie, le départ de l'ultra-trail du Mont-Blanc est reporté de 2 heures. 2500 coureurs doivent s'élancer sur une boucle de 174 kilomètres et 10 000 mètres de dénivelé, une des courses de ce type les plus prestigieuses au monde. Le littoral aquitain des Pyrénées-Atlantiques à la Charente-Maritime classé en risque maximal pour les baïnes jusqu'à dimanche inclus. C'est ce qu'indique la préfecture de la région Nouvelle-Aquitaine. Il est conseillé de se baigner dans les zones surveillées. La baignade est même déconseillée aux enfants. Après l'été de sécheresse et de canicule, le plan global d'accompagnement au monde agricole comprendra des aides financières et des allègements réglementaires. C'est ce qu'indique la ministre de l'Agriculture. Annie Genevard doit donner les détails de ce plan la semaine prochaine. Jusqu'à 19,50 € en plus pour une veste. Le gouvernement a publié ce matin le montant des pénalités financières pour les produits d'ultra fast fashion. Des malus appliqués dès le 1er septembre sur les vêtements de Chine, Temu ou AliExpress et qui augmenteront progressivement jusqu'en 2030. Et puis Céline Dion est arrivée ce matin à Paris avant son marathon de 16 concerts à la Défense Arena entre le 12 septembre et le 17 octobre.
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1: La météo ici, Pays de Savoie, pour cet après-midi, ce sont des averses orageuses jusqu'en fin de journée. Avant le retour au calme, en début de nuit, de forts cumuls de pluie sont possibles sur l'avant-pays, l'Albanais, Chambéry, les Préalpes et jusqu'en Combe de Savoie. Les températures sont largement en baisse. 27 degrés à Albertville, 26 pour Chambéry, 25 à Saint-Jean-de-Maurienne et Bourg-Saint-Maurice, 23 degrés à Annecy, Bonneville et au désert dans les Bouges. Vigilance jaune pour les phénomènes orages, pluie, inondations, vent.
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0: Take On Me, un des plus gros succès du groupe norvégien AA. Musique toujours pour le plaisir avec vos trois chansons françaises à la suite. De Belay à Annecy en passant par Chambéry au Sevrier, vous les adorez. Ici Pays de Savoie vous les offre chaque après-midi. Tu ne m'as pas laissé le temps, David Hallyday. Écran total, Benjamin Biolay. Et Diego, Libre dans sa tête, la version de Michel Berger.
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0: Tu ne m'as pas laissé le temps, David Hallyday, Liza Stanfield, Phil Collins, Francis Cabrel et John Travolta avec Olivia Newton-John du Beau Monde. Eh bien, c'est le plateau ici, Pays de Savoie, à venir.
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0: Et c'est l'actu du jour, l'UTMB à Chamonix, avec des fermetures de routes temporaires aujourd'hui de 18h à minuit. Les non-résidents ne pourront pas venir à Saint-Gervais, ou Contamine-Montjoie ou Passy, secteur de l'Abbaye, des Plagnes ou de Tête-Noire, avec leur véhicule personnel. Pour les habitants de Saint-Gervais, des Contamine-Montjoie et de Passy concernés par la fermeture de la départementale 902 pour monter à Saint-Gervais, des routes des Ponthieux et d'Orsay et vers les Contamine-Montjoie, ainsi que les personnes hébergées dans les hôtels ou autres logements temporaires, eh bien vous allez pouvoir demander un laissez-passer. Il y a des points de distribution de dernière minute pour les retardataires. Aujourd'hui, à partir de 18h, les adresses sur le parvis du Mountain Store à Passy et également au Chalet des Créateurs à Saint-Gervais.
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0: Ici Pays de Savoie, c'était la chanteuse britannique Liza Stansfield, All Around the World. Un extrait de son premier album solo en 1989, Affection. À suivre ensemble, Time Impala et Jenny, François Feldman et le Coucou Suisse. Avant le 90 secondes, toute l'actualité en France et dans le monde.
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3: Voilà, c'est le petit Pierre-Alain. Il se balade avec ça, avec une vache, puis il rencontre le vieux Louis, qui est un vieux du village. Puis il dit, le vieux, il dit, bonjour Pierre-Alain, tu fais quoi avec ta vache? Ah ben, il dit, je vais mener la vache au taureau. Ah bon? Mais c'est pas ton papa qui fait ça d'habitude? Il dit, oui, mais la vache, elle préfère le taureau.
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5: 3 ans après la disparition du petit Émile dans les Alpes de Haute-Provence, le mystère reste entier. 106 prélèvements ADN ont été réalisés en début d'année et aucun ne correspond à ceux qui avaient été retrouvés sur les vêtements du petit garçon de 2 ans et demi. On l'a appris aujourd'hui, les résultats de ces analyses ont été transmis au juge d'instruction. Un éducateur spécialisé qui travaillait depuis 40 ans dans un club pour enfants à Isola 2000 dans les Alpes-Maritimes, mis en examen pour des agressions sexuelles sur mineurs de moins de 15 ans. Ce septuagénaire est visé par au moins 2 plaintes et placé sous contrôle judiciaire pour des faits présumés entre 2018 et 2025. Attention, si vous comptez vous baigner en Nouvelle-Aquitaine, des Pyrénées-Atlantiques à la Charente-Maritime, le littoral est classé en risque maximal pour les baïnes jusqu'à dimanche. La préfecture de la région conseille la baignade dans les zones surveillées et la déconseille pour les enfants. Et du monde sur la route en ce dernier week-end de vacances. La France entièrement rouge dans le sens des retours aujourd'hui. La moitié ouest du pays en orange pour les départs. Ce sera orange demain dans tout le pays dans le sens des retours. Et puis le match Rennes-PSG de la 23e journée de Ligue 1 sera inversé et aura lieu au Parc des Princes. C'est ce que vient de décider la Ligue de football professionnel. Le match de la première journée s'était disputé à Rennes en raison de l'état de la pelouse parisienne. La LFP inflige aussi 150 000 euros d'amende au PSG. Pour cette même raison, c'est à lire sur notre site et notre appli ici.fr.
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4: La météo ici, Pays de Savoie, pour cet après-midi, ce sont des averses orageuses et ça va durer jusqu'en fin de journée avant le retour au calme, normalement début de nuit. De forts cumuls de pluie qui sont vraiment possibles sur l'avant-pays, sur l'Albanais, la capitale des Ducs de Savoie, les Préalpes et même jusqu'en Combe de Savoie. Température maximale en baisse, 27 degrés à Albertville, 26 pour Chambéry, 25 à Saint-Jean-de-Maurienne et Bourg-Saint-Maurice, 23 degrés à Annecy, Bonneville et au désert dans les Bauges. Les Savoies sont en vigilance jaune pour les phénomènes orages, pluie, inondations et vent.
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0: Adèle, magistrale dans Skyfall, extraite du James Bond éponyme avec Daniel Craig. Une belle passerelle pour vos trois chansons françaises à la suite. Que vous écoutiez si Pays de Savoie en RTT, dans votre voiture ou à l'atelier, à Tresserve, Cluse ou au désert dans les Bouges et partout en Pays de Savoie, ma révérence, Véronique Sanson, autrement, Julien Lib et Mécano, une femme avec une femme.
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1: Ma référence, Véronique Sanson. Ici, Pays de Savoie invite du beau monde, rien que pour vous. Pet Shop Boys, Yoé Twix, Soprano et Kate Bush, juste après les infos pratiques.
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1: Et c'est l'actu du jour, l'UTMB à Chamonix, avec des fermetures de routes temporaires aujourd'hui de 18h à minuit. Les non-résidents ne pourront pas venir à Saint-Gervais, ou Contamine-Montjoie ou Passy, secteur de l'Abbaye, des Plagnes ou de Tête-Noire, avec leur véhicule personnel. Pour les habitants de Saint-Gervais, des Contamine-Montjoie et de Passy concernés par la fermeture de la départementale 902 pour monter à Saint-Gervais, des routes des Ponthieux et d'Orsay et vers les Contamine-Montjoie, ainsi que les personnes hébergées dans les hôtels ou autres logements temporaires, eh bien vous allez pouvoir demander un laissez-passer. Il y a des points de distribution de dernière minute pour les retardataires. Aujourd'hui, à partir de 18h, les adresses sur le parvis du Mountain Store à Passy et également au Chalet des Créateurs à Saint-Gervais.

0: Ici Pays de Savoie, c'était le groupe britannique Pet Shop Boys, It's a Scene. À suivre Niagara, quand la ville dort, le nouveau Bruno Mars, On My Soul, et Lerita Mitsuko, Les Histoires d'A. Avant le 90 secondes, toute l'actualité en France et dans le monde.
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1: 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Il est 16h. Voici le 90 secondes, toute l'actualité en France et dans le monde.
2: Les incendies qui ont ravagé la Gironde, les Landes et le Var ont occasionné 25 000 sinistres pour un coût estimé à près de 500 millions d'euros, indique aujourd'hui France Assureur. Cela témoigne de l'ampleur exceptionnelle des dommages selon la Fédération des Assurances. Les sinistrés ont jusqu'au 31 août exceptionnellement pour déclarer leurs dégâts. Aucun des 106 prélèvements ADN réalisés ne correspondent à se retrouver sur les vêtements du petit Émile, 3 ans après sa disparition dans les Alpes de Haute-Provence. Des analyses menées en début d'année. Ces résultats ont été transmis au juge d'instruction, c'est à lire sur ici.fr. Au Népal et au Tibet, les derniers bilans font état d'au moins 552 morts et 1400 disparus après les gigantesques crues de mercredi. Il y a 4 Français parmi les personnes toujours recherchées. Baignez-vous dans des zones surveillées sur le littoral aquitain. C'est la recommandation de la préfecture alors que le risque de baigne est maximal jusqu'à dimanche. La baignade est même déconseillée pour les enfants. Le coup d'envoi de l'Ultra Trail du Mont Blanc est reporté de 2 heures. Il sera donné finalement à 19h45 ce soir en raison d'orages prévus à Chamonix en Haute-Savoie. Cette course de 174 km avec 10 000 mètres de dénivelé est l'une des plus prestigieuses au monde. 2500 personnes y participent. Et puis 150 000 euros d'amende infligée au PSG par la Ligue de football professionnel après l'affaire de la pelouse en mauvais état. Le match de la première journée de Ligue 1 face à Rennes avait été inversé et joué sur le terrain breton. Rennes-PSG pour la 23e journée sera aussi inversé, donc disputé au Parc des Princes.
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1: La météo ici, Pays de Savoie, pour cet après-midi, ce sont des averses orageuses jusqu'en fin de journée, avant normalement le retour au calme en début de nuit. De forts cumuls de pluie sont possibles sur l'avant-pays, l'Albanais, Chambéry et les Préalpes, et jusqu'en Combe de Savoie. Pour les températures maximales, elles sont largement en baisse. 27 degrés à Albertville, 26 pour Chambéry, 25 à Saint-Jean-de-Maurienne et Bourg-Saint-Maurice, 23 à Annecy, Bonneville et au désert dans les Bouges. Les Savoies sont en vigilance jaune pour les phénomènes orages, pluie, inondations et vent.
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1: Bon après-midi avec la musique dissipée de sa voix à l'instant, une nouveauté, le duo Lavoine Fiori occupé. C'est d'ailleurs un peu comme nous qui partons sur la place du village pour retrouver l'un des frères de Paris, nos infatigables jumeaux baladeurs. Chaque jour, ils nous racontent des histoires vraies, des pays de sa voix avec délectation. Et aujourd'hui, au micro de Xavier Montpied, Philippe évoque la belle rencontre avec Gilbert, un spécialiste de la forêt.
2: Aujourd'hui, on vous parle de l'une de nos fiertés de nos pays de Savoie, ce sont nos forêts.
3: Eh oui, nos forêts et l'évolution de nos forêts. C'est une rencontre qui se fait avec une figure du village de Lens-le-Bourg. Lens-le-Bourg, Xavier, c'est en Haute-Maurienne, une commune qui s'appelle aujourd'hui Valsenis. Et c'est donc là que nous rencontrons Gilbert Suiffet. Il a été garde forestier pendant 40 ans dans la région. Et Gilbert connaît par cœur la forêt de Haute-Maurienne. Et il nous en parle avec une passion incroyable.
2: Et en 40 ans, il l'a vu évoluer, c'est sûr.
3: Et oui, Gilbert nous dit tout d'abord que cette forêt est remontée en altitude, qu'elle s'est agrandie, essentiellement parce qu'il y a eu une déprise agricole. Moins de culture, moins de paysans, plus de forêt. Et certains alpages se sont refermés et la forêt a gagné du terrain. Pour lui, il s'agit plus d'une évolution liée à l'homme plutôt qu'au climat, même s'il constate aussi, bien évidemment, le réchauffement climatique. Et là, il nous apprend une chose étonnante. Il nous dit que l'Office national des forêts vient de planter quelques essais de plantation de pin laricio de Corse. Ils sont en train de planter du pin laricio adapté à la sécheresse pour justement s'adapter au réchauffement climatique. Et puis Gilbert nous apprend quelque chose de surprenant. Depuis 4 ans dans cette Haute-Maurienne, il y a même de la vigne qui a été plantée à 1700 mètres d'altitude au-dessus de Lens-le-Bourg. La vigne la plus haute de France, ça c'est sûr. Quelque chose qui était inimaginable il y a quelques années en arrière. Et enfin, il nous explique avoir découvert à 1400 mètres d'altitude des abricotiers. Sans doute quelqu'un qui a jeté un noyau d'abricot. Et puis il nous dit, cette année en 2026, cet abricotier a donné d'excellents abricots.
2: Et puis il y a le pin Sambro aussi.
3: Et oui, il y a le célèbre pin Sambro que l'on trouve d'ailleurs que très rarement ailleurs en pays de Savoie. Et Gilbert nous dit une chose intéressante. La Maurienne, c'est le sud des Alpes du Nord, mais c'est déjà le nord des Alpes du Sud.
2: Oh là, il faut être concentré.
3: Ce pin, il pousse très haut, jusqu'à 2300 mètres d'altitude. On l'appelle aussi la Rolle. Il est utilisé en ébénisterie, en sculpture, parce que le bois est tendre et très facile à travailler. Il a une couleur miel et il dégage une petite odeur qui aurait comme propriété de faire fuir les insectes, figurez-vous. Et puis Gilbert nous parle évidemment de ces glaciers qui deviennent tout gris. Il nous dit c'est le capital qui s'en va et pour le reconstituer, c'est très compliqué. Et avant de nous quitter, Gilbert nous présente un arbre, un bouleau, qu'il a d'ailleurs planté lui-même. Il l'a vu grandir et il récupère même la sève au printemps, une sève qui a des vertus médicinales très importantes. Gilbert est intarissable sur la forêt, mais aussi sur les bienfaits de la forêt.
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0: Les germanistes viennent de réviser avec le groupe Nena. 9 Luftballons. Retour au pays avec nos trois chansons françaises à la suite. Agir, au Bourget du Lac, Pringier, partout en Pays de Savoie. Toutes les mamas. Morane, elle danse le nouveau Benabar. Et Johnny, le chanteur abandonné.
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0: Anne, tout est maman. Et pour la suite, ici Pays de Savoie a convoqué Lewis Capaldi et la Russo juste après votre rendez-vous pratique.
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0: Et c'est l'actu du jour, l'UTMB à Chamonix, avec des fermetures de routes temporaires aujourd'hui de 18h à minuit. Les non-résidents ne pourront pas venir à Saint-Gervais, au Contamine-Montjoie ou Passy, secteur de l'Abbaye, des Plagnes ou de Tête-Noire, avec leur véhicule personnel. Pour les habitants de Saint-Gervais, des Contamine-Montjoie et de Passy concernés par la fermeture de la départementale 902 pour monter à Saint-Gervais, des routes des Ponthieux et d'Orsay et vers les Contamine-Montjoie, ainsi que les personnes hébergées dans les hôtels ou autres logements temporaires, eh bien vous allez pouvoir demander un laissez-passer. Il y a des points de distribution de dernière minute pour les retardataires. Aujourd'hui, à partir de 18h, les adresses sur le parvis du Mountain Store à Passy et également au Chalet des Créateurs à Saint-Gervais.
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0: Mais Albo Ivanov, elle s'est rendue compte que l'économie finalement avait pas mal de points communs avec le foot. Si si, bah quoi, pourquoi pas.
1: On a mis le seuil de pauvreté à 20 balles. J'ai un billet de 50, un billet, oh, le bourgeois, hein.
2: Ah ben oui, c'est tout le problème, hein. Quand c'est les riches qui fixent le montant du seuil de pauvreté, il peut y avoir différentes catégories de pauvres. Et même des anciens riches qui passent en catégorie pauvre, hein. Naïm a analysé l'évolution de l'économie française à travers les âges, et faut qu'on fasse attention à la relégation.
1: PIB par habitant, en France, en 90, on était 11e, maintenant on est 25e. J'ai calculé, dans 30 ans, c'est nous les migrants. Ah ouais, faut arrêter le yoga, faut se mettre à la brasse coulée, tonton. Un pote qui me dit, oh, t'es pessimiste. Non, tu sais pas nager, c'est tout. Faut que tu t'y mettes, là. En une époque, économiquement parlant, la France, c'était le Barça, voire le Real. Et puis, Sarkozy, Hollande, Macron, Guingamp. Alors, on est Guingamp.
2: Oui, alors, attention, hein, quand même, avec l'en avant Guingamp, comme dirait le grand philosophe Jean-Jacques Goldman dans La Voix de Céline, les derniers sont les premiers dans l'autre réalité. Et ça, c'est valable en économie comme en foot. Alban Ivanov en est la preuve.
3: Je jouais en division 8 district. Ouais, c'est la plus basse division qui existe dans le football. Et il me fallait 51 ans pour jouer en Ligue des Champions. Ouais. Tu te rends compte ? D8, c'est la dernière. Derrière, il n'y a plus rien. En dessous, c'est du handball. Tu vois, il n'y a plus.
2: Oui, et encore, en dessous, il y avait l'humour qui a permis à Alban Ivanov de devenir l'un des meilleurs dans sa spécialité. Donc, ne baissons pas les bras, remontons-nous les manches et rions un peu en attendant de reprendre du poil de la bête. Enfin, du PIB de la bête.
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0: Un petit côté Beatles pour ce Jacques Higelin solaire dans Tombé du ciel. Demain samedi, ne manquez pas Danse ta ville, le rendez-vous gratuit à Chambéry. Initiation et animation de 15 à 19h30, place des éléphants, de l'hôtel de ville, place métropole, du château ou bien encore place du palais de justice. Ensuite, jusqu'à minuit, DJ set sur la place du palais de justice, Danse ta ville, demain samedi à Chambéry. À suivre sur le Pays de Savoie, Alain Souchon et Charlotte Cardin avant les infos de 17h.
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2: C'est Rebecca qui a gagné ses deux passes pour le Musilac. Bravo, Rebecca.
3: C'est génial.
2: Ce sera pour vous et pour votre proche.
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5: Vous dites après, et vous avez raison. Allez, voilà. Il y en a un qui a
3: c'est
5: pas fini. Oui, mais il a pas fini de faire la fête de ce week-end.
3: Bah, il en reste encore un peu, quoi.
6: Merci, Nadia.
3: Je vous remercie beaucoup. Vous êtes tous super. On dirait qu'on est en famille, en fait.
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1: 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Il est 17h. Et c'est l'heure des infos.
2: C'est une illustration, une fois de plus, de l'ampleur exceptionnelle des incendies et des dommages cet été. Selon la Fédération France Assureurs, les feux en Gironde, dans les Landes et le Var ont occasionné 25 000 sinistres pour un coût estimé à près de 500 millions d'euros. Les sinistrés ont exceptionnellement jusqu'au 31 août pour déclarer leurs dégâts. Après cet été marqué par les méga-feux, l'intersyndicale des sapeurs-pompiers annonce déposer un préavis de grève du 8 septembre au 20 octobre. Afin d'obtenir plus de moyens, il souhaite faire pression sur le gouvernement, notamment avant un premier vote sur le projet de loi de finances. 3 ans après la disparition du petit Émile au Auvernais dans les Alpes de Haute-Provence, on ne sait toujours pas ce qu'il s'est passé. Aucun des 106 prélèvements ADN réalisés en début d'année ne correspondent à ceux retrouvés sur les vêtements du petit garçon de 2 ans et demi. Ces résultats ont été transmis au juge d'instruction. Explication sur ici.fr. Le bilan s'alourdit une nouvelle fois après la gigantesque crue au Népal et au Tibet. Au moins 584 personnes ont été tuées. Il y a près de 2000 personnes disparues, dont 4 Français. L'UNICEF France dit avoir collecté 150 000 euros de dons. L'organisation a besoin de plus de 17 millions de dollars pour répondre à l'urgence. En France, les vêtements d'ultra fast fashion que vous achetez peut-être sur Shein, Temu ou AliExpress vont être bientôt encore plus taxés. Une somme supplémentaire appliquée dès mardi qui va augmenter progressivement pour atteindre Ariane Grissel jusqu'à 19,50 € pour une veste.
3: 2 critères retenus, des sites qui proposent des milliers de nouveaux articles par jour et des vêtements qui sont si peu chers que ça ne vaut pas le coup de les faire réparer pour prolonger leur durée de vie. Donc, à partir de mardi, quand quelqu'un se procure, par exemple, des chaussettes sur Temu, le site devra payer 50 centimes jusqu'à 12 € pour un manteau. Ça ne veut pas dire que le manteau coûtera tout de suite 12 € de plus, à la plateforme de voir où et comment elle répercute ce coût supplémentaire. Et ça va ensuite effectivement augmenter. En 2030, le malus passe à 2 € pour les chaussettes, 19,50 € pour le manteau. Et cet argent va à un organisme baptisé ReFashion qui s'occupe du traitement de la filière textile et qui va le redistribuer ensuite à des entreprises jugées, elles, vertueuses. Ce dispositif sera une première en Europe et peut-être pas la dernière quand on sait que la production textile représente aujourd'hui 10% des émissions de gaz à effet de serre dans le monde.
2: Ariane Grissel sur votre radio locale ici. Le foot, 2e journée de Ligue 1 avec Lille-PSG en ouverture ce soir dès 20h45. Si les nordistes ont réussi leur premier match la semaine dernière, les Parisiens, eux, ont buté face à Rennes avec un match nul de partout. Et puis elle est en France pour 15 jours de préparation avant une série de 16 concerts en septembre et en octobre. Céline Dion est arrivée à Paris ce matin. La France, c'est mon 2e chez moi, a lancé la star québécoise à ses fans. C'est à voir en images sur ici.fr.
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1: Ici Pays de Savoie, 17h03, voici votre info route. L'actu du jour, c'est l'UTMB à Chamonix, avec un changement d'horaire et pour le départ de la course et pour les fermetures de route dues aux conditions météo. Alors, pour les restrictions de circulation, elles sont toutes décalées de 2 heures. Voilà ce que ça donne. La montée vers Saint-Gervais et les Contamines sera fermée de 20h à 1h du matin. La descente des Contamines vers Saint-Gervais fermée de 21h à 2h du matin. Vous pouvez retrouver toutes les infos avec ces changements sur notre site ici.fr. Et puis une information qui concerne toujours la circulation à Saint-Jean-de-Sixt, où la départementale 12 est coupée actuellement complètement à la circulation issue dans les deux sens suite à des chutes d'arbres. Une déviation a été mise en place. Les prévisions météo d'ici Pays de Savoie pour demain samedi, eh bien, c'est un retour au beau. Une très belle journée même. Après dissipation des rares nuages et brouillards, les températures passent au-dessus des niveaux de saison. 30 degrés à Albertville, 28 à Chambéry et Saint-Jean-de-Maurienne, 27 à Bourg-Saint-Maurice, 26 degrés pour Annecy et Bonneville, 24 degrés au désert dans les Bauges. Et dimanche, toujours du beau temps et encore quelques degrés de plus.
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1: Voilà une chanson dédiée à tous. Tous ceux qui, par leur métier ou leurs actes, rendent nos vies plus belles. Ils changeaient la vie. Jean-Jacques Goldman.

0: Un extrait de l'album entre gris clair et gris foncé, Il changeait la vie, Jean-Jacques Goldman.
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0: Waouh! Coucou la tribu du 17-19. J'espère que vous allez bien, que vous avez passé une bonne journée. On vous accompagne vers le week-end ce soir avec Pauline et Emma. Genre un girls band. Genre les trois drôles de dames, vous voyez. Il ne manque que Charlie, mais Charlie nous écoute, c'est sûr. Parmi nos premiers rendez-vous, Décibel, l'actu de vos artistes préférés, les bonnes adresses d'ici avec Karine Roy, un endroit recommandé par son invité de 10h, et puis une nouveauté côté musique, le dernier single de Zazie, peu importe, maintenant.

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1: Zazie est le premier extrait de son prochain album, Notez-le, Volatile. Il sera le 12e album, il sortira le 11 septembre et il sera suivi d'une grande tournée. Quelle actu, Zazie ?
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1: La bonne adresse est un rendez-vous tous les matins dans Ici ça marche avec Karine Roy à 10h. Cet endroit à connaître absolument est recommandé par l'invité de Karine. Et aujourd'hui, elle recevait Manon Panier, cofondatrice de l'association Nature en Fête à Annecy. La bonne adresse que Manon partage avec nous ce soir, eh bien, c'est celle du verger de Taillefer dans la Gloue annecyenne. Maxime Fontaine est le porteur de ce projet tout nouveau.
3: Alors, effectivement, c'est un projet récent, qui a à peine 5 mois. Mais il y a quand même eu 3 années de réflexion avant pour récupérer ce terrain qui est communal, donc c'est la mairie qui me fait confiance. Comme j'ai récupéré le terrain en avril, actuellement il n'y a pas grand chose de planté, c'était plus la saison de plantation, surtout par rapport à la sécheresse qui était déjà d'actualité. Mais pour le moment il y a déjà des petits fruits qui sont plantés, donc les petits fruits qui vont servir à la cueillette en fait libre. Et il y a également la pépinière qui est en place parce que c'est également une pépinière de production d'arbres fruitiers. Et puis quelques haies qui sur le pourtour du terrain, quoi. Mais le plus gros reste à faire. C'est un projet de 3 hectares et il y a beaucoup de travail. Donc ce sera surtout cet automne et au printemps qu'il y aura beaucoup de plantations à faire.
4: Manon m'a dit que vous aviez adopté des moutons pour être sur votre terrain, mais ils vont faire quoi concrètement ?
3: Donc effectivement, il y a 3 moutons et cette année j'ai bien fait d'en prendre que 3 parce que l'herbe n'a pas beaucoup poussé. Mais donc l'idée c'est au-delà de l'aspect agréable d'avoir une présence animale parce qu'il y a beaucoup de personnes qui viennent et qui sont et d'enfants qui apprécient être en compagnie d'animaux. Ça me permet aussi de pâturer les différentes zones enherbées et d'entretenir pour éviter de devoir le faire avec des machines thermiques, quoi.
4: Oui, parce que tout sera en bio, évidemment. Vous avez encore besoin d'un petit coup de pouce, d'un coup de main ?
3: Effectivement, donc. Comme c'est quand même un projet assez conséquent au cœur de la ville, et c'est un projet qui est biologique et qui concerne tout le monde parce que je souhaite vraiment intégrer des démarches, une démarche de biodiversité. Il y a 300 mètres de haies linéaires à planter cet automne, donc c'est un projet qui va être encadré avec la LPO. Et donc il y a 300 mètres linéaires de haies, c'est un chantier qui est assez conséquent et il y aura également quelques mares pour la biodiversité à mettre en place pour que les oiseaux et les animaux puissent s'abreuver parce que cet été ils n'avaient pas grand chose à boire malheureusement. Et donc voilà, j'ai envie que ce soit un écrin de verdure qu'on ramène de la biodiversité en ville et que ce terrain de 3 hectares qui surplombe la ville d'Annecy soit aussi un écrin de verdure et un îlot de fraîcheur. Et je pense que dans ces temps-là, on est tous concernés, concernés.
1: Aujourd'hui, la bonne adresse, c'était le verger de Taillefer, pépinière et verger bio à Épagny-Métessy dans la Gloue annecyenne, recommandé par Manon Panier, cofondatrice de l'association Nature en Fête à Annecy. Avant la fourroute, Zaou de Sagazan et Stevie Wonder, Isn't She Lovely.

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1: Zaou de Sagazan, à suivre Dire Straits avec Walk of Life. À 17h24, voici votre info anticipée de Savoie. Alors on va reparler de l'UTMB à Chamonix avec ce changement d'horaire et pour le départ de la course et pour la fermeture des routes dues aux conditions météo, pour les restrictions de circulation, ce qui vous intéresse, eh bien, elles sont toutes décalées de 2 heures, la montée vers Saint-Gervais et les Contamines sera fermée de 20h à 1h du matin, la descente des Contamines vers Saint-Gervais sera fermée de 21h à 2h, sur la route du Boucher en direction de Chamonix, pour l'instant, depuis la Frasse, il y a 5 minutes de temps de trajet supplémentaire. Il y a aussi 18 minutes de temps de trajet supplémentaire en direction du tunnel du Mont-Blanc. Vous pouvez retrouver toutes ces infos sur notre site ici.fr.
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0: Ça met de bonne humeur, hein? Dire Straits, A Walk of Life, extrait de l'indispensable et je pèse mes mots album Brother in Arms. 17h30, l'actu du jour, c'est l'UTMB, l'Ultra Trail du Mont Blanc, cette course mythique à Chamonix et des changements d'horaire. D'abord pour le départ de la course et également pour les fermetures de route. Et tout ça dû aux conditions météo et aux gros orages. Alors l'heure de départ sera finalement donnée à 19h45 de Chamonix. Le passage des premiers coureurs à Saint-Gervais à partir de 21h30. Pour les restrictions de circulation, elles sont toutes décalées de 2 heures. La montée vers Saint-Gervais et les Contamines sera fermée de 20h à 1h du matin. La descente des Contamines vers Saint-Gervais fermée de 21h à 2h du matin. Le Valéen fermera quant à lui à minuit sous réserve de conditions météorologiques favorables. Et l'ascenseur des Thermes fermera à 1h30 du matin. Toutes les infos sur notre site ici.fr.
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0: Une histoire touchante, celle d'un petit garçon mis en musique par Michel Berger et chanté par France Gall.

0: C'était France Gall, la chanson d'Azima.
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0: Il est 17h34, voici des nouvelles express de vos artistes préférés avec Émilie Mazoyer, c'est Décibel. Salut Émilie.
3: Salut tout le monde. Émilie, au rapport pour votre dose quotidienne d'actualité musicale. Aujourd'hui, vendredi 28 août, c'est l'anniversaire de Brandon, de Beverly Hills. Quand même pas se priver de réécouter un de nos génériques préférés des années 90. Hein. Et si l'acteur Jason Priestley qui joue Brandon souffle 57 bougies, eh bien Kelly, Brenda, Donna, Steve et Dylan restent lycéens pour toujours à Beverly Hills donc, et c'est heureux. Attention, rentrée chargée pour Indochine.

annulation de leur concert à Paris, Bruxelles et Genève est sortie le 20 novembre du film de la tournée Arena Tour, la plus grande tournée d'Indochine à ce jour, avec 1,5 million de spectateurs réunis. Un des petits délices des réseaux sociaux, ce sont les séances de sport de Lenny Kravitz. 62 ans et plus beau gosse que jamais. Posté régulièrement sur son compte Instagram, Lenny fait des tractions, Lenny soulève des poids, torse nu en haut, pantalon de cuir moulant en bas.

magazine américain Men's Health, Lenny Kravitz explique que ces tenues sexy folie à l'entraînement, ce n'est pas pour faire le buzz, mais non, jamais de la vie. Et c'est parce que c'est ainsi qu'il se présente sur scène. Et faire de l'exercice en cuir ou jean moulant, c'est un peu comme une répète pour lui. Et c'est un peu comme Noël au mois d'août pour nous. Alors rendez-vous sur son compte Instagram. L'été n'est pas terminé sur Arte, et ce n'est pas n'importe quelle saison pour la chaîne de télé, mais un été disco. Summer of Disco, c'est le nom d'une série de programmes consacrés aux 50 ans de cette musique cultissime qui donne envie de danser, ou de rouler des galoches, ou de danser en roulant des galoches. Une sacrée cascade que vous maîtrisez, j'en suis sûre. À ne pas rater dans le Summer of Disco d'Arte, le documentaire sur I Feel Love, l'hymne de Donna Summer et Giorgio Moroder, en libre accès sur leur site arte.tv.

La coquine Donna Summer, I Feel Love. Et ce soir à 20h, les essentiels de Décibel avec Mentissa et Grand Corps Malade. 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Et nous, du coup, on va en profiter pour écouter un revenant. Ah bah oui, n'ayons pas peur des mots. C'est le Vianney nouveau. Il est arrivé, ça y est. Il s'intitule « D'or et d'étain ». Waouh, sacré boulot.

0: Bah, par-ci, par-là, ça rappelle plein de souvenirs et puis c'est souvent bien dynamique. Vous écoutez ici Pays de Savoie, merci. Il est 17h45, voici votre info route. Alors, avec une actu qui est quand même très très importante, c'est l'UTMB, l'Ultra Trail du Mont-Blanc à Chamonix. Il y a des changements d'horaire, en particulier pour la fermeture des routes dues aux conditions météo. Pour les restrictions de circulation, elles sont toutes décalées de 2 heures. La montée vers Saint-Gervais, les Contamines sera fermée donc de 20h à 1h du matin. La descente des Contamines vers Saint-Gervais, fermée de 21h à 2h du matin. Retrouvez toutes les infos sur notre site ici.fr. Et puis, quelques ralentissements déjà sur la route du Boucher en direction de Chamonix, à partir du stade olympique. C'est toujours 5 minutes de temps de trajet supplémentaire, 26 minutes de temps en plus en direction du tunnel du Mont-Blanc. Et puis, à noter qu'à Saint-Jean-de-Six, la départementale 12 est totalement coupée à la circulation dans les deux sens suite à des chutes d'arbres où une déviation a été mise en place.
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0: Et c'est l'heure de jouer, oui! Est-ce que quelqu'un est là pour jouer? Ah oui? Allô?
3: Oui?
0: Oui!
3: Allô?
0: Je plaisantais, je vous voyais sur mon petit écran magique mis en place par notre tendre Emma. Alors Maëlle, vous habitez à l'Aravoir et vous avez envie de vous frotter à notre jeu. À plein tube pour gagner la carte de carburant de 50 euros, cela va de soi.
3: C'est ça.
0: Ben ouais. Non, soyons concis dans la vie. Hein. Alors pour jouer, une année de référence, 1997.
3: D'accord.
0: Vous allez écouter un petit extrait de chanson, hein, c'est le but de la manœuvre. Et après l'avoir écouté, vous me direz si, d'après vous, c'est avant ou après 1997. On va écouter, hein, c'est le mieux.

0: Voilà une très jolie chanson de Tasmin Archer qui s'intitule Sleeping Satellite. Alors, d'après vous, mon cher Maël de la Ravoir, avant ou après 1997?
1: Je dirais avant.
0: Oh, mais quand je dis, hein, c'est champion le soir. À vous.

0: pouvez jouer le reste de la journée, je m'en fiche. Hein. Mais le soir, vous êtes des champions. Ah non, mais c'est la crème de la crème. Bravo Maëlle. Alors, elle est sortie. J'ai failli vous donner, parce que je me suis plantée en écrivant. J'ai failli vous donner, c'est pour ça que j'ai eu un petit arrêt tout à l'heure en vous lisant l'info. J'ai failli vous donner la réponse. Cette chanson est sortie le 31 août 1992 et c'est le plus grand succès de cette chanteuse britannique, Tasmin Archer. Alors, Maëlle, deux choses. D'abord, quelle est votre radio locale en Savoie et Haute-Savoie ?
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0: Bien, alors là, direct, hein, pas d'hésitation possible. Autre chose, c'est une info que je vous donne. Le tirage au sort est tout à l'heure, après le deuxième jeu, juste un peu avant 18h30. Si votre téléphone sonne, je vous conseille vivement de répondre, parce que ça voudrait dire que votre numéro a été tiré au sort. Ça marche pour vous ?
1: Ça marche.
0: Eh bien, peut-être à tout à l'heure, Maëlle. En attendant, bon après-midi. Allez, avec du reggae. Le bon reggae de Jamaïque, le vrai, du coup. Bob Marley and the Wailers.

0: Soldier, Bob Marley and the Wailers. Idée de sortie pour demain samedi, la traditionnelle fête paysanne au lac de la Balme de Sillingy dès 10h. Mini-ferme pour les enfants avec des animaux, un marché de producteurs entre autres. Et dès 21h jusqu'à 1h du matin, grand bal avec DJ. À suivre sur ici Pays de Savoie, boulevard désert, Emilène Farmer, avant les infos de 18h.
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0: Ils aiment bien faire des expériences au Boulevard des Arts. A invité Carbone à travailler avec eux. C'est pas si facile. Voici leur nouveau single.
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0: Merci d'écouter Ici, Pays de Savoie. Il est 18h. C'est l'heure du journal. Il est présenté par Cyril Ardouredon.
3: Aucun ADN ne correspond à se retrouver sur les vêtements du petit Émile, 3 ans après sa disparition dans le village du Haut-Vernay, dans les Alpes de Haute-Provence. 106 prélèvements avaient été réalisés en début d'année et le mystère reste entier. On va y revenir avec Aurélien Tirard dans quelques instants, mais vous pouvez d'ores et déjà retrouver ces explications sur ici.fr. Un incendie en cours dans les Landes. Il a déjà parcouru 20 hectares près de Dax. Des bâtiments et des maisons sont menacés alors que les méga-feux de l'été ont occasionné 25 000 sinistres, dit aujourd'hui France Assureur. Le coût de ces incendies dans les Landes, en Gironde et dans le Var est estimé à près de 500 millions d'euros. Demain, 7 départements sont placés en orange pour un risque élevé de feux de forêt, indique Météo France. Il s'agit des deux départements de Corse, des Alpes-Maritimes, du Var, de l'Hérault, de l'Aude et des Pyrénées-Orientales. Et dans ce contexte, l'intersyndicale des sapeurs-pompiers dépose un préavis de grève du 8 septembre au 20 octobre afin d'obtenir plus de moyens. On revient sur l'affaire du petit Émile, 3 ans après sa disparition dans le Haut-Vernay, dans les Alpes de Haute-Provence. Les prélèvements réalisés en début d'année n'ont donc pas permis d'éclairer l'affaire, Aurélien Tirard.
4: Oui, les enquêteurs espéraient faire matcher l'ADN inconnu retrouvé sur une chaussure d'Émile et sur l'un de ses vêtements, tous deux découverts en même temps que les ossements de l'enfant dans une zone boisée du Haut-Vernay. Alors pendant 2 mois, de février à avril dernier, les gendarmes ont prélevé l'ADN de 106 personnes. Toutes avaient un point commun, elles n'appartiennent pas à la famille d'Émile, elles étaient dans la zone du Haut-Vernay lorsque le petit garçon a disparu. Il s'agit d'habitants du hameau, de vacanciers, de personnes de passage. Mais voilà, la science a parlé, aucun de ces ADN ne correspond avec ceux retrouvés sur la dépouille de l'enfant. Les résultats ont été communiqués au juge d'instruction il y a de ça déjà quelques semaines. Et depuis, l'enquête continue. La piste criminelle n'est toujours pas refermée. Celle notamment d'un acte commis par un membre de la famille d'Émile. C'est en tout cas ce qu'avait dit l'an dernier le procureur d'Aix-en-Provence après la fin de la garde à vue des grands-parents du petit garçon, relâchés sans aucune charge retenue à leur encontre.
3: Les explications d'Aurélien Tirard sur votre radio locale ici. Explications à retrouver sur notre site ici.fr. D'heure en heure, le bilan s'alourdit après la terrible crue au Népal et au Tibet de mercredi. Au moins 584 personnes ont été tuées. Il y a près de 2000 personnes disparues, dont 4 Français. Sur place se trouve aussi Malo Cordier, un jeune Breton de 22 ans qui réalise un voyage à vélo pour collecter des dons pour une association. Il compte se rendre dans les prochains jours dans la zone la plus touchée.
5: Moi, il y a plusieurs questions qui me tracassent. C'est le fait que les ponts ont disparu, que des routes sont impraticables. Donc, je me demande surtout que pour les pompiers ou par exemple la Croix-Rouge népalaise, j'imagine le travail pour eux doit être très compliqué. Donc, pour le peu que j'ai vu, c'était déjà très impressionnant. Alors, ce qui se passait un peu plus haut dans le nord, c'est je pense que c'est impossible d'imaginer. Je pense que ce qui se passe actuellement au Népal, c'est quelque chose qui nous concerne tous. Donc, j'ai aussi l'envie de montrer ce qui se passe parce qu'il y a encore très peu d'Occidentaux qui sont sur place pour documenter la chose.
3: Un témoignage au micro d'Issy Armorique à retrouver sur notre site et notre application ici.fr. Et après cette gigantesque crue, UNICEF France dit avoir collecté 150 000 euros de dons. L'organisation a besoin de plus de 17 millions de dollars pour répondre à l'urgence. En France, plusieurs plages du Calvados sont interdites à la baignade et aux activités nautiques après les orages de ces dernières heures. C'est à cause d'un risque de pollution de l'eau à Deauville, Trouville, Villars-sur-Mer ou encore Houlgate. L'une des plus grandes stars de la planète est en France depuis ce matin. Céline Dion a pris ses quartiers à Paris 2 semaines avant le début de sa série de concerts à la Défense Arena et elle s'est adressée à ses fans devant son hôtel.
6: Je suis prête et je suis un peu énervée bien sûr, parce que ça fait quand même un long moment. Je me suis toujours sentie supportée depuis le premier jour. Et puis, c'est comme si c'est une histoire qui continue. C'est, effectivement, c'est mon deuxième chez moi. J'apprécie que vous soyez là. Merci beaucoup.
3: Premier concert dans deux semaines, le 12 septembre à la Défense Arena. Ça va durer jusqu'au 17 octobre, au rythme de 3 spectacles par semaine, avant son retour pour 10 autres dates en mai prochain. Et puis le foot, deuxième journée de Ligue 1, avec Lille-PSG en ouverture ce soir dès 20h45. Le Paris Saint-Germain qui se voit par ailleurs infliger une amende de 150 000 euros par la Ligue de football professionnel après l'affaire de la pelouse en mauvais état. Le match de la première journée de Ligue 1 face à Rennes avait été inversé et joué sur le terrain breton. Rennes-PSG pour la 23e journée début mars sera aussi inversé et donc finalement disputé au Parc des Princes.
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0: Et à 18h05, voici votre info route ici, Pays de Savoie, avec cette info concernant la fermeture des routes en raison de l'UTMB, l'Ultra Trail du Mont-Blanc à Chamonix. Alors, les routes seront fermées 2 heures plus tard, et ce, dû aux conditions météo. Pour les restrictions de circulation, donc, c'est la montée vers Saint-Gervais et les Contamines qui sera fermée de 20h à 1h du matin. La descente des Contamines vers Saint-Gervais fermée de 21h à 2h du matin. Toutes les infos à retrouver sur notre site ici.fr. Sur la route du Boucher en direction de Chamonix, ça va beaucoup mieux à partir du stade olympique. Il y a 2 infos encore concernant la route qui pourraient vous intéresser. 21 minutes de temps de trajet supplémentaire en direction du tunnel du Mont-Blanc. Et puis à Saint-Jean-de-Sixt, la départementale 12 est totalement coupée à la circulation dans les deux sens suite à des chutes d'arbres après le fort vent et les orages. Une déviation a été mise en place. La météo ici Pays de Savoie pour demain samedi, c'est du beau temps, donc on va aller vite. Des températures qui repassent au-dessus des normales de saison, avec 30 degrés à Albertville, 28 à Chambéry et Saint-Jean-de-Maurienne, 25 à Bourg-Saint-Maurice, 26 pour Annecy et Bonneville, 24 au désert dans les Bouges et dimanche. Même chose, du beau temps et des degrés supplémentaires encore par rapport à demain.
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0: Queen, Bohemian Rhapsody, voilà de quoi passer un beau moment. Profitez les amis.

0: Sacré morceau, hein. Bohemian Rhapsody, le groupe Queen.
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0: Ah ben oui, c'est à moi de parler, j'ai pas l'habitude. J'attendais. Bonne fin d'après-midi les amis, bon retour chez vous avec le plaisir du week-end qui arrive. Merci de partager ce moment avec l'équipe du soir, Pauline et Emma. Nous sommes un peu comme dans la série Drôle de Dame, des idées, du rire et la joie d'être avec vous. On jouera à plein tube juste avant 18h30 pour gagner la carte de carburant de 50 euros. Car oui, l'un d'entre vous va repartir avec Sacré Week-end qui va démarrer pour cette personne. Et je dis lui parce que il n'y a eu que des hommes cette semaine, non mais des fois. Et dans quelques minutes, nous partagerons l'événement d'ici, choisi par Serge Carbonel et Xavier Montpied. Le temps d'écouter le dernier single de Céline Dion. Bonjour, pardon, merci.
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0: Bonjour, pardon, merci. Trois mots inspirés d'une prière hawaïenne. C'est le titre du nouveau single de Céline Dion.
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0: Et à 18h17, c'est notre rendez-vous avec l'événement d'ici, comme tous les jours, un incontournable en Pays de Savoie. Aujourd'hui, Serge Carbonel et Xavier Mampier ont choisi la 5e édition de Festibois au Saisy, qui aura lieu demain samedi 29 août. Marc Boisseau, secrétaire de l'association Beaufortaine du Bois, qui organise Festibois, nous confirme qu'il s'agit d'un rendez-vous qui permet de découvrir les métiers du bois en situation.
3: Exactement, le métier de forestier et toute la problématique de la gestion de la forêt en montagne. Donc effectivement, on fait cette édition tous les deux ans pour accueillir le public et montrer en conditions réelles. On est sur une vraie parcelle avec des vraies arbres qu'on va faire tomber et expliquer aux gens ce que c'est que la gestion forestière, depuis l'arbre que l'on va abattre jusqu'au produit fini qui est la planche, le broyage, etc., etc.
4: Alors vous parliez de la problématique forestière. Alors c'est vrai qu'on a, avec les incendies qu'il y a eu cet été en Gironde, mais aussi on en a eu quelques-uns en Pays de Savoie, il faut aussi faire de la prévention pour nos forêts.
3: Alors, effectivement, la prévention pour nos forêts, c'est-à-dire pas de feu, c'est-à-dire respecter les consignes. Même si là, par exemple, le temps vire un petit peu au mauvais, les forêts sont encore très très sèches. Et un départ de feu peut être vraiment soucieux, oui.
4: Est-ce qu'il y a des variétés, enfin des essences d'arbres qui contrent un petit peu le feu, qui brûlent moins vite? Il me semble que oui, hein.
3: Alors effectivement, je sais que l'ONF par exemple fait des recherches, ça date pas d'aujourd'hui, on pense par exemple aux incendies de la montagne Sainte-Victoire par exemple, où on fait des recherches sur des résineux par exemple ou des feuillus qui entre guillemets brûlent moins vite.
4: Bon, alors du coup, pendant cette journée, toute la filière de bois est représentée pour expliquer l'exploitation forestière au public qui est là. Vous l'avez dit, il y a des démonstrations d'abattage en forêt par des bûcherons, des démos de débardage. Ça doit impressionner, j'imagine, le public qui vient vous voir.
3: Alors, c'est effectivement captivant et impressionnant parce que le public va être juste en bordure des démonstrations. Il sera derrière des cordes pour des questions de sécurité. D'ailleurs, on en profitera pour rappeler les consignes de sécurité lorsqu'on se promène en forêt. Si vous entendez un bruit de tronçonneuse, si vous voyez un panneau marqué chantier forestier, faut être très vigilant. Et là, le public va voir tomber les arbres juste devant lui. Les engins vont fonctionner en réalité avec des broyeurs, avec des tronçonneuses, avec des tracteurs grumiers, avec des chevaux aussi, parce qu'on va faire du débardage à cheval. Mmh. On va utiliser des vieux tracteurs des années 60 qui respectent le travail des anciens, qui montrent un peu comment ça travaillait dans les années précédentes.
0: C'était Marc Boisseau, secrétaire de l'association Beaufortaine du Bois, qui organise Festibois, la 5e édition, demain, samedi 29 août, au Saisy, au programme de démonstration d'abattage et de débardage à 10h et 14h30. Puis il y aura aussi des exposants, des machines de débardage, des scies mobiles, des grumiers, je ne sais même pas de quoi il s'agit, du broyage, des tourneurs. C'est le moment ou jamais d'aller y faire un tour pour savoir de quoi il s'agit, en particulier si vous aimez la forêt et les métiers de la forêt, sans oublier les sculpteurs sur bois, ils seront là. Et pour vous ressourcer, il y aura même une buvette. Accès à Festibois demain samedi au quartier de la forêt, par les Saisies ou par Bizane 1500. Et en attendant, musique, maestro.

0: You Want Me, le plus grand succès commercial du groupe britannique The Human League. 18h24, merci d'écouter SIP de Savoie, voici votre info route. Alors, avec l'actu du jour, bien sûr, l'UTMB à Chamonix et ce changement d'heure pour la fermeture de route due aux conditions météo. Ce sera un changement d'heure aussi, d'ailleurs, pour la course, on en reparlera plus tard. On va parler d'abord des restrictions de circulation qui sont donc toutes décalées de 2 heures. La montée vers Saint-Gervais et les Contamines fermée de 20h à 1h du matin. La descente des Contamines vers Saint-Gervais fermée de 21h à 2h du matin. Toutes les infos sur notre site ici.fr. Autrement, sur la route du Boucher en direction de Chamonix à partir du stade olympique, 5 minutes de ralentissement et 17 minutes de temps de trajet supplémentaire en direction du tunnel du Mont-Blanc. À Saint-Jean-de-Six également, une route coupée, la départementale 12, route coupée dans les deux sens de circulation suite à des chutes d'arbres. Une déviation a été mise en place. C'est la dernière ligne droite si vous voulez tenter votre chance pour gagner la carte de carburant de 50 euros. Dernier jeu de la semaine. Le tirage au sort a lieu juste derrière. C'est maintenant ou jamais. Alors dépêchez-vous. Vous appelez le 0806 00 10 10 pour jouer avec nous à plein tube. Et bien sûr, ne pas laisser passer la carte à votre voisin. Hein, ou pire, à votre pire ennemi. Waouh, c'est impossible. Emma vous attend de l'autre côté du téléphone, 0806 00 10 10. Bonne chance à tous. Et pour la musique, Elton John ne va pas tarder.
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0: Je suis toujours debout. Voilà ce que chantait Elton John à ses détracteurs en 1983. Et il est toujours là en 2026. 18h29, il est temps de jouer. Nous partons à Aix-les-Bains rejoindre Joël. Bonsoir Joël.
1: Bonsoir.
0: Alors Joël, on va jouer à plein tube avec une année de référence qui est 1980. Vous allez écouter un extrait de chanson et ensuite, à la fin de l'extrait, vous me direz si c'est avant ou après 1980. On y va, Joël.

0: bien belles chansons écrites et composées par Jean-Jacques Goldman pour Johnny, Laura. D'après vous, Joël, avant ou après 1980 ?
1: Je pense avant.
0: C'était après. C'était le 8 octobre 1987. Joël, vous rejouerez une prochaine fois. Je vous souhaite en tout cas une bonne fin de journée et un excellent week-end. À très vite.
1: Merci.
0: Et c'est l'heure du tirage au sort. Allez, c'est parti. Le tirage au sort. Alors, il y avait Maëlle qui a joué tout à l'heure, Johan qui a joué hier comme Pascal, Tommy à Tresserve mercredi. Nous avons aussi mardi Eric de Régnier et Alexandra Métessy. Et enfin, eh ben non, c'est tout. Allez, c'est parti. Elle a mis la main dans le sac, la petite Emma. Ça y est, c'est fait. Notre gagnant, eh ben oui, je peux dire un gagnant puisqu'il n'y a que des hommes. Eh bien, notre gagnant a joué hier à 17h40. C'est Joël d'Annecy. C'est Johan, pardon, d'Annecy le Vieux. Oh là là. Allô? Johan, dans les parages?
2: Oui.
0: Elle dégaine vite, ma petite camarade Emma. Alors, Johan, vous êtes le plus heureux des hommes de la Terre, du monde, de l'univers?
2: Oui.
0: Bah, attendez, c'est quand même un peu la moindre des choses. Hein. Et vous êtes quand même, vous êtes un champion du 17-19, sérieux? Ah ouais, en plus, vous avez donné plein d'infos, moi je m'en rappelle. Hein. Vous vouliez quasiment me remplacer, c'est bien.
2: Oui, exactement, j'ai envoyé ma candidature ce matin.
0: Oh là là, je commence à trembler. Ah, c'est pour ça que les boss, ils sont partis, ils sont en train de travailler, ils écoutent votre maquette, j'ai peur. Alors, Johan, votre radio locale en Savoie et Haute-Savoie, si vous vous plantez, là, je vous mords.
2: Ici, Pays de Savoie.
0: Eh ben oui, c'est exactement ici, Pays de Savoie. Bravo. Vous êtes content d'avoir gagné la carte de carburant de 50 euros?
2: Ah oui, vraiment, vraiment.
0: Ouais, je crois que ça va vous aider, là, en cette période de rentrée. Vous avez des enfants? Vous avez...
2: Oui, j'ai un garçon. Oh. Et ben, puis ça me permet de faire plein de la moto pour aller à Massingy, en Savoie, demain.
0: Ouais, génial. Ouais. C'est une grosse moto?
2: C'est une 650, c'est une vieille moto et puis.
0: Ouais, ça commence à faire, ça commence à être sérieux là, c'est bien. Ouais. C'est bien, Johan. Johan, je vous embrasse, je vous souhaite un très très bon week-end et je vous dis à bientôt.
2: Je vous remercie.
0: Au revoir.
2: Au revoir.
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0: Et notre actu du jour la plus importante, c'est celle qui concerne l'UTMB à Chamonix avec deux choses importantes. D'abord, un changement d'horaire pour le départ de la course et également des fermetures de routes qui ont été déplacées dues aux conditions météo. L'heure de départ sera finalement donnée à 19h45 de Chamonix. Le passage des premiers coureurs à Saint-Gervais à partir de 21h30. Et pour les restrictions de circulation, elles sont donc toutes décalé de 2 heures. La montée vers Saint-Gervais et les Contamines sera fermée de 20h à 1h du matin. La descente des Contamines vers Saint-Gervais fermée de 21h à 2h. L'interdiction de stationnement dans le centre de Saint-Gervais, ça n'a pas changé. Le Valéen fermera à minuit sous réserve de conditions météo favorables. L'ascenseur des Thermes, quant à lui, fermera à 1h30. Si vous voulez en savoir plus sur l'UTMB et les changements d'horaire, n'hésitez pas à aller sur notre site ici.fr. Il y a un article avec des photos et des beaux liens hypertextes.
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0: On a bien travaillé, vous surtout, fin de semaine. Repos, détente. Voilà de quoi vous raccompagner à la maison, tranquillou. Confidence pour confidence. C'est un peu un sale type, mais c'est juste pour la chanson. Du coup, ça n'est pas grave. Jean Schultes.

0: Tive Kulami au Bandera, le duo Voce Ventu, le duo corse donc, avec Jennifer. Et pour les fans de musique corse, ce soir sur France 3, diffusion du concert Gorzu Mezu Mezu, enregistré à Marseille en mai dernier, avec ici. Et maintenant, c'est l'heure de retrouver Patrice Gascoin, 18h41. Il piaffe d'impatience. Patrice Gascoin et les coulisses télé.
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0: Et aujourd'hui, Patrice, vous êtes parti à la rencontre d'un ancien vainqueur de la Star Academy, aujourd'hui musicien reconnu.
3: Allez, on remonte le temps, nous sommes en 2008 et voici celui qui va gagner cette année-là, la Star Academy. Il s'appelle Moziman et depuis il a fait un sacré bout de chemin. DJ, producteur, chanteur, animateur, chroniqueur chez nos amis de France Inter, invité partout à la télévision. Et depuis mercredi, il est la voix d'un dessin animé au cinéma, Tad l'Explorateur et la Lampe Magique. Tad l'Explorateur qui va rencontrer Archéo Robot, le personnage à qui Moziman prête sa voix. L'occasion de lui demander d'essayer de se souvenir de la télé de son enfance. Qu'est-ce qui vous revient, Moziman ?
4: Bah, je te parle probablement tout de suite des Minicum. Il était une fois la vie. Ça, c'est vraiment mes Madeleines de Proust ultimes.
3: Moi, on m'a dit aussi un certain Denver le dinosaure.
4: Ah, oh,

0: exceptionnel.
1: C'est quoi, c'est la ruralité ou c'est ce petit côté la quête d'amour qui vous plaît?
0: Je crois que c'est la simplicité des gens. J'ai le sentiment que dans les villages et dans cette ruralité, les gens trichent pas. On n'a pas cette espèce de folie urbaine qui nous crame le cerveau là.
1: Parce que finalement, sans la télé, est-ce que vous auriez pu faire ce personnage, cette voix d'archéo-robot dans la nouvelle aventure de Tad au cinéma?
0: C'est une bonne question. Peut-être pas. De toute façon, si on part du point de départ qui est la Star Academy qui a changé ma vie, je dirais que oui. Surtout que ce petit robot, il est doté d'une intelligence artificielle exceptionnelle nouvelle génération et qui, je crois d'ailleurs, se nourrit aussi beaucoup des médias et de la télé. Il y a plein de références, ne serait-ce que dans sa manière de faire des blagues, par exemple, qui sont très télévisuelles.
1: Voilà, vous saurez que Moziman adore L'amour est dans le pré et qu'on retrouve sa voix au cinéma dans le film d'animation Tad l'explorateur et la lampe magique. Quant à moi, la magie, bah, c'est que je reviens demain pour de nouvelles coulisses télé.
2: Et voilà, quand on aime, on ne se compte pas. À suivre l'infotrafic et ici Sport, le rendez-vous de ceux qui font l'actu sportive locale, où il sera question de la quatrième journée de Ligue 2 avec le match du FC Annecy. Après les Bengals, deux filles, trop bien. C'est Manic Monday.

Le groupe californien The Bangles, c'était un Manic Monday. Votre info route, ici Pays de Savoie, 18h47. C'est principalement cette info concernant l'UTMB à Chamonix et un changement d'horaire avec des restrictions de circulation qui ont été décalées de 2 heures. La montée vers Saint-Gervais, les Contamines, sera fermée de 20h à 1h du matin. La descente des Contamines vers Saint-Gervais de 21h à 2h du matin. Toutes les infos sur notre site ici.fr. Et autrement sur notre carte pour l'instant, 13 minutes de temps de trajet supplémentaire en direction du tunnel du Mont-Blanc et une départementale fermée, la départementale 12 à Saint-Jean-de-Six, complètement coupée à la circulation dans les deux sens suite à des chutes d'arbres. Une déviation a été mise en place. Voici ici Sport et on va parler de la Ligue 2, de la quatrième journée avec le FC Annecy qui demain samedi reçoit le FC Metz.

0: ex-pensionnaire de la Ligue 2. Notez bien ce rendez-vous, ce sera à 14h au Parc des Sports. Pour les Haut-Savoyards, ce sera le deuxième match de la semaine. On rappelle que lundi dernier, ils se sont inclinés 3-1 à Reims. Deux matchs en 6 jours, Richard Vivian, c'est une donnée à gérer.
1: Oui, d'autant que les Annéciens ont dû se coltiner le trajet retour de Reims sans bus. Ils sont donc arrivés à l'aube mardi et ça, ce n'est pas vraiment génial pour la récupération, reconnaît l'entraîneur Laurent Guyot.
2: On leur a laissé évidemment la journée pour récupérer. On a fait une journée le surlendemain très légère et puis il fallait réattaquer un peu plus fort parce que sinon... Les organismes et puis surtout la tête, elle a tendance à se mettre dans une sorte de léthargie, ça se dit, dangereuse.
1: Et avant de recevoir Metz, que le FC Annecy n'a jamais battu, la tête, il faudra mieux l'avoir à l'endroit. La défaite face à Reims a été analysée et pour demain, Laurent Guyot promet des changements dans son 11 de départ. Alors pas pour sanctionner des joueurs, mais bien pour faire tourner l'effectif et jouer la carte de la concurrence.
2: Je vais changer des choses. Aujourd'hui, je pense qu'on a... un effectif plus consistant dans cette homogénéité. On a plus de joueurs qui sont proches les uns des autres, ce qui n'a pas toujours été le cas. Et c'est la concurrence qui fait avancer les gens. Mais cette concurrence, à un moment donné, vous devez la nourrir, vous aussi, en tant qu'entraîneur.
1: Ça ne bouge pas, en revanche, dans les buts annéciens. On retrouvera bien Florian Escalès, fautif sur le premier but rémois lundi dernier. Le gardien garde toute la confiance de son entraîneur.
0: À suivre donc demain, samedi, à 14h, au Parc des Sports, ce match du FC Annecy contre Metz. Et Benjamin Biolay, c'est maintenant.

0: Benjamin Biolay, Écran Total, premier extrait de l'Ultra Bleu, réédition enrichie de son album Le Disque Bleu. Il sortira le 11 septembre. Allez, c'est parti! 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Avant les infos de 19h, Florent Pagny.
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0: Non, pas tout de suite, hein, voilà, les choses à faire. C'était Florent Pagny. Merci d'avoir passé ce moment avec nous. Très bonne soirée à tous, beau week-end. Et j'espère à lundi, demain dès 7h, ici, matin, week-end, avec Serge Carbonel. Vous allez passer un beau week-end.
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0: Bonne soirée avec Ici, Pays de Savoie. Il est 19h. C'est l'heure du journal. Il est présenté par Cyril Ardo-Redon.
2: C'est une nouvelle illustration de l'ampleur des incendies de l'été. Les assurances vont débourser au moins 500 millions d'euros après les feux en Gironde, dans les Landes et dans le Var. 25 000 sinistrés ont déjà été recensés selon la Fédération France Assureurs, qui évoque, Raphaël Ebenstein, des dommages d'une ampleur exceptionnelle, bien supérieure à ceux enregistrés lors des feux de l'été 2022.
3: Une facture multipliée par 6, peut-être encore davantage, car le bilan se base uniquement sur les données collectées entre le 21 juillet et la mi-août. La vague d'incendies de cette année, dont le méga-feu de Gironde, semble sans commune mesure avec celle d'il y a 4 ans, pourtant alors considérée comme exceptionnelle. France Assureur a déjà recensé 25 000 sinistres qui vont donner lieu à une indemnisation. Les victimes sont pour l'essentiel des particuliers, maisons, voitures brûlées, mais aussi frais de relogement pour une partie des 30 000 personnes à qui les autorités avaient donné l'ordre d'évacuer leur domicile. Pour les entreprises et les commerces, il s'agit davantage de compensation de pertes d'exploitation que de dommages directs. 1800 dossiers ont été déposés pour ce motif.
2: Les explications de Raphaël Ebenstein sur votre radio locale ici. Le ministère des Affaires étrangères confirme ce soir que 4 Français sont portés disparus après l'importante crue au Népal et au Tibet. Au moins 584 personnes ont été tuées. Il y a près de 2000 personnes portées disparues. Le conducteur russe de 26 ans, suspecté d'avoir foncé sur des piétons devant la garde de Caen, va être présenté au juge d'instruction en vue de sa mise en examen, indique ce soir le parquet. Une information judiciaire a été ouverte pour assassinat. 2 personnes ont été tuées, 9 autres blessées. Aucun des 106 prélèvements ADN réalisés ne correspondent à ceux retrouvés sur les vêtements du petit Émile, 3 ans après sa disparition dans les Alpes de Haute-Provence. Des analyses menées en début d'année, ces résultats ont été transmis au juge d'instruction. C'est l'une des images de la journée. Céline Dion, grosse lunette de soleil noire sur le nez devant son hôtel parisien. Elle est arrivée en France avant sa série de concerts où elle a été accueillie par ses fans, Mathilde Cariou.
4: Long manteau beige, talons aiguilles et lunettes de soleil sur le nez, Céline Dion n'est restée dehors que quelques minutes, le temps de saluer ses fans.
5: Bienvenue à Paris Céline, on vous aime Céline, on vous aime.
4: Pas de dédicace ni de selfie, simplement quelques mots et un geste de la main. C'est déjà exceptionnel pour Océane et Kylian qui sont venus de Calais ce matin.
6: Malgré qu'il n'y a pas eu de dédicace, elle a pris la peine de s'excuser à tout le monde alors qu'il y a des personnes, ça se trouve, ils n'auraient même pas pris la peine de venir nous voir.
7: Je suis désolé, mais elle ne nous doit rien du tout. On est quand même à 15 jours de la première, je ne sais pas, de répéter. Elle a des choses à faire, on comprend, c'est pas grave, mais on est là, on l'accueille, même si elle nous dit un petit coucou de loin, elle dit on t'aime.
4: Les fans ravis et rassurés, surtout de la voir en pleine forme. Samuel et Xavier étaient un peu inquiets de son état de santé.
8: J'ai trouvé souriante, sereine, un peu prudente, parce qu'on l'a pas vu trop s'approcher des gens, peut-être pour pas choper des rhumes, etc. Si y a toutes les répétitions après, on sait qu'elle est un peu fragile. Donc,
9: moi, j'ai trouvé en forme et puis un très bon équilibre, puisqu'elle était avec des chaussures aux talons très classe. Elle se déplaçait facilement, donc c'est bon signe.
4: Elle est prête, conclut Xavier, pour une tournée magique. Il sera à l'Arena le 12 septembre comme tous les fans présents aujourd'hui.
2: Et la première de Céline Dion sur scène à la Défense Arena, c'est donc le 12 septembre. Sur la route, ça va rester chargé ce week-end après cette journée classée rouge par Bison Futé dans le sens des retours. Demain, toujours pour les retours, la France sera en orange. Décidément, ça sent donc la rentrée. En Bretagne comme ailleurs, il est temps de plier bagage, Yoann Moison.
10: Sandra s'affaire dans son mobilhome. Toutes les valises sont sur la terrasse.
11: C'est la fin, malheureusement. C'est le dernier jour. On range, on nettoie le mobilhome, on prend le dernier bain à la piscine et puis demain, on repart vers le Havre.
12: On récupère les beaux-parents qui sont les mobilhomes à côté et puis on fait la route ensemble. 4 heures de route à peu près.
10: C'est Grégory, le mari de Sandra, qui est en train de charger la voiture.
12: Il y a toujours plus de choses quand on repart que quand on arrive, alors c'est pas toujours simple.
13: Et les prochaines vacances, c'est quand?
11: Noël peut-être. Donc pas tout de suite. Hein.
10: Monique et son mari, eux, attendent le dernier moment pour plier la tente. humide.
13: On devait partir hier, mais à cause de l'orage, tout est trempé. Alors, nous avons retardé d'une journée. Pour l'instant, on fait sécher, et puis on s'en va dans une demi-heure, trois quarts d'heure. J'ai épousé un Parisien, alors on rentre à Paris, malheureusement.
10: Cindy s'apprête à prendre la direction de la Vendée.
14: Tout le monde reprend mardi, travail, école pour la petite. Ça y est, c'est fini.
10: Et vous êtes dans quel état d'esprit ?
14: Ça va, j'ai passé de bonnes vacances, j'ai eu 15 jours de vacances, je suis partie 15 jours, tout en Bretagne, j'ai fait tout le tour, c'est parfait.
10: À l'entrée du camping, un couple de retraités vient d'arriver avec sa caravane pliante et ses vélos sur la galerie. Le mois de septembre pèse de plus en plus lourd dans la saison touristique ici en Bretagne. 11% des nuitées l'an dernier.
2: Johan Moison, le foot avec le début de la deuxième journée de Ligue 1 ce soir, PSG Lille, coup d'envoi à partir de 20h45.
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2: La météo ce soir avec des averses parfois orageuses de la Seine-Maritime au Lauchère, en passant notamment par la Touraine. Des averses de grêle attendues également dans les Alpes. Côté température, de 17 degrés à Bourg-Saint-Maurice ce soir à 26 degrés à Perpignan, jusqu'à 29 à Ajaccio. On regarde les températures pour demain matin, de 18 à 29 degrés, 18 à Lille, 29 à Ajaccio.
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10: Amis du soir, bonsoir et bienvenue si vous venez d'atterrir. Bon, vous arrivez juste sur la même planète, hein, mais 40 ans en arrière. Évidemment, on parle de musique et ce soir, ça commence comme ça.

0: Diana Ross, c'était Chain Reaction. 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
0: 82 ans et toujours sur scène. Hein. Diana Ross est en tournée mondiale depuis plusieurs mois. Elle sera ce soir à l'amphithéâtre de Costa Mesa en Californie. Ça fait un petit peu loin. Hein. Mais dimanche, elle sera à Saratoga. C'est encore en Californie, si jamais vous avez le temps et surtout le budget. Oups, désolé, je viens de vérifier, c'est complet. Bon, allez, on va se contenter de ce Chain Reaction qui lui permit en 85 d'ajouter un grand succès. Pour la suite, on change de rythme et on revient au répertoire français. Michel Berger, il n'y a pas de honte, tout de suite.

0: Galilea, c'était Pino Danjo. Impossible de rester assis quand arrive ce tube, mélange de rap, funk, disco. On a tous dansé au moins une fois dans sa vie sur ce tube génial, du génial Pino Danjo. Un Italien né à Pompéi, mais qui démarra sa carrière aux États-Unis. En 80, ce titre s'est vendu à plus de 2 millions d'exemplaires dans le monde. Ça, c'est des chiffres qui font rêver. Hein. Dans un instant, un duo de légende pour vous servir. Easy Lover, Philippe Bellet, Phil Collins. Dans un instant.
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0: Jeanne Masse, c'était toute première fois.
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0: Robe gothique en dentelle noire, mitaine, coiffure rasée asymétrique, maquillage très souligné, noir et lèvres rouge sang. Le look Jeanne Masse dans les années 80 a inspiré toute une génération. Et c'est le privilège des stars, des idoles. Tout a débuté en France en 84 grâce à ce tube toute première fois qu'elle avait auparavant enregistré en italien sous le titre de Cuore di Vento, un collector. Beaucoup plus facile à trouver en vinyle, en CD ou ce que vous voulez, le Reality de Richard Sanderson. Fermez les yeux, Sophie Marceau arrive. La boum.
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0: avec Laissez-nous chanter. Bon bah du coup on les a laissés chanter en 86, entre autres ce tube et puis beaucoup d'autres après. Hein. D'ailleurs ils n'ont jamais arrêté, puisque l'un des membres d'origine de Gold a reformé le groupe avec de nouveaux venus et ils seront en concert le 21 octobre au Casino de Paris. Et là je dis pourquoi pas. Et j'ajoute que 100% années 80 c'est pas fini. Dans un instant, un duo pop et soul, Womack & Womack Teardrops. Belle nuit à tous.
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1: 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Il est 20h.
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2: Bonsoir.
3: Merci de danser sur les jingles de décibels.
2: C'est parce que je pense que je suis de très bonne humeur aujourd'hui, donc je danse sur à peu près tout.
3: Mais oui, alors c'est un jour spécial évidemment pour une artiste, le jour de la sortie de l'album. Vous êtes beaucoup trop jeune pour que je vous demande si ça vous fait l'effet de la naissance d'un enfant, évidemment. Mais à quoi c'est comparable comme joie ?
2: À quoi c'est comparable comme joie, je sais pas, à une belle journée de victoire.
3: Ouais.
2: Et il y a aussi quelque chose de, il y a une émotion de libération. Je me sens libérée, comme si j'avais cet album qui était un énorme secret et que je pouvais pas faire grand chose à part m'ambiancer toute seule dessus. Et maintenant, je me dis, ah, je peux enfin m'ambiancer sur mon album avec les gens, tout le monde. Ça, c'est chouette. Donc oui, je suis très heureuse.
3: 4 ans se sont passés depuis la sortie de votre premier album, La Vingtaine. On réécoute pour le plaisir.

0: parle de diamants, hein, c'est un vrai succès, EBAM. Donc, est-ce que la joie du jour, la joie d'enfant difficile, est comparable avec la joie de la sortie de ce premier album, il y a un petit peu moins de 4 ans?
1: Oui. Et j'en suis très heureuse de me dire que aujourd'hui ou même hier soir lors de ma release party, j'avais ce même émerveillement.
0: Ouais.
1: Parce que c'est ça qui est dangereux, c'est ça le piège, c'est d'avoir un peu l'habitude, d'être habitué, de parfois se lasser aussi parce que c'est pas un métier facile tous les jours. Et hier soir, j'avais vraiment les yeux qui brillaient, qui pétillaient comme une petite fille, comme la Mantissade il y a 4 ans. Et je me suis dit ah ok, j'ai pas perdu ça heureusement. Et j'espère que je garderai ce oui cet émerveillement. Oh, c'est difficile.
0: C'est celui-là. Hein. Ouais, celui-là, il est costaud.
1: Il est piégeux. Il est costaud. J'espère que je garderai ça tout au long de mon projet artistique.
0: On dit aussi que les moments de joie, ça nous reconnecte à l'enfant qu'on était. Alors ça tombe bien parce que vous étiez une petite fille qui adorait les majorettes et la série Glee, voilà, où tout le monde dans un lycée chantait comme ça dans des chorales, des tubes et tout. Donc, est-ce que c'est vrai? Est-ce que ça vous reconnecte à cet enthousiasme-là?
1: Oui.
0: Des jours comme aujourd'hui.
1: Oui, vraiment. Et puis hier, lors de ma release party, on a recréé une fête foraine.
0: Oh.
1: Parce que c'est ça que je voulais. J'ai dit, qu'est-ce qu'on peut faire pour ma release party? Il faut que ce soit quelque chose en connexion avec l'album, avec le thème de l'album, Enfin difficile. Et je me suis dit, quels sont les moments qui m'ont marqué de mon enfance? Et je me suis dit, mais les moments en fête foraine, quand on y allait tous en famille, on a tous des souvenirs à la fête foraine.
0: C'est vrai.
1: Que ce soit quand on était nous jeunes ou après, même quand on est parents et qu'on emmène les enfants. Et je me suis dit, je pense que c'est un thème qui met tout le monde d'accord. Tout le monde connaît la fête foraine, il y a quelque chose de familial, de chaleureux, de convivial, et j'ai voulu recréer un peu cet espace et de voir tous ces gens hier soir rigoler, s'amuser, de voir des parents, les enfants aussi étaient présents, étaient conviés à ma release party.
0: Il y avait des barbes à papa.
1: Il y avait de la barbe à papa, du popcorn et des hot dogs.
0: Meilleure fête. Qui veut des cocktails, franchement? Qui veut des pina coladas? On veut ça, exactement.
1: Et hier soir, je me suis dit ça, je me suis dit, mais là, je me suis reconnectée à mon enfance.
0: Ouais.
1: J'avais l'impression que j'avais un peu fait ma Sweet 16. C'était vraiment marrant. C'était très chouette.
0: J'adore. La Sweet 16, c'est la fête d'anniversaire pour les 16 ans.
1: Oui.
0: Et c'est vrai que, alors nous, en France, en Belgique, bon, on fête nos 16 ans. Mais les Américains prennent ça très au sérieux.
1: Exactement.
0: Ils font des fêtes incroyables.
1: Ouais.
0: Incroyables. Alors, ces questions sur l'enfance, c'est aussi parce que, au-delà de votre joie presque enfantine de sortir ce deuxième album, il porte ce titre donc, Enfant difficile, et au pluriel, s'il vous plaît, la chanson Les Enfants difficiles.

0: étant donné.
1: C'est assez incroyable, on se dit. En vous voyant aujourd'hui, comment ça, quelqu'un a marqué dans un dossier, oh là là, la petite Mentissa, attention, elle est difficile, c'est vrai.
2: Oui.
1: Est-ce que vous pouvez me raconter ça?
2: Oui. Quand j'étais plus jeune, moi, de mes 6 à mes 10 ans, c'était vraiment compliqué, moi, à l'école. Je m'entendais pas du tout avec mes profs. Mes profs ne m'aimaient pas. J'avais un tempérament, je pense, assez fort pour une petite fille de 6 ans. Et ça, c'était quelque chose qui était très mal vu. À 6 ans, tu es censé être docile. Et moi, j'étais têtue, je faisais ma vie, et quand j'avais envie, oui, et quand j'étais pas d'accord, ben, je le montrais assez bien. Et ça, c'était quelque chose qui m'a été beaucoup reproché. Je me souviens notamment de toutes ces petites notes. Souvent, en plus, la prof, elle prenait un stylo rouge, pas du noir, du rouge. Et je me souviens, quand j'ouvrais mon agenda, je voyais du rouge partout, et quand je regardais, chez mon camarade de classe à côté, lui, il avait pas autant de rouge.
1: Ouais.
2: Et c'est fou, parce que aujourd'hui, avec du recul, j'en rigole, mais je me suis dit c'est quand même quelque chose qui m'a marqué, étant petite, de me dire ah moi il y a quelque chose qui va pas avec moi. Visiblement, je suis pas assez gentille, je suis pas assez je suis un peu à l'écart. Et aujourd'hui, je me dis mais c'est ça qui a fait ma force, c'est ma personnalité justement, ouais. Et c'est mon fort tempérament. Mais à cet âge-là, non, c'était pas quelque chose qui était bien vu. Et donc je pense que toute ma vie, par après, j'ai essayé justement de rentrer dans les cases, de ne pas déranger, de toujours avoir un comportement assez maîtrisé. Je pense que c'est un peu une conséquence inconsciente de
1: ça.
2: Voilà, parce qu'en fait, moi, mes premières interactions, parce que 6 ans, c'est très jeune, mes premières interactions dans le monde social étaient déjà très dures. Et on m'a vite fait comprendre que non, toi, tu vas rester à ta place, tu vas rester calme.
1: Ouais. Oui. Alors après, il y a effectivement le côté enfance, mais les gens à qui on demande de rester à leur place,
2: oui.
1: Quand en plus elles sont femmes,
2: oui.
1: Et quand en plus elles sont noires,
2: oui.
1: C'est d'autant plus étouffant parce qu'on se dit, en fait, c'est pas par rapport à ce que je fais, c'est par rapport à ce que je suis. Donc, c'est pour ça que je trouve qu'il est épatant, le titre de votre album, parce que ça veut dire qu'à un très jeune âge, parce que vous avez 27 ans, vous avez analysé ça et vous avez appris à fonctionner avec ça.
2: Oui.
1: Parce que ce phénomène-là, il s'arrêtera jamais. On demandera toujours aux femmes et aux noirs de parler moins fort que les autres et de surtout pas se plaindre. T'as déjà de la chance d'être à notre table. Donc tu vas la fermer, mais vous arrivez à fonctionner avec ça.
2: Mais en fait, je pense que j'ai compris très tôt que si je voulais être acceptée dans certains milieux, plus moi j'ai grandi en Flandre, donc la partie flamande de la Belgique.
1: C'est là où il y a beaucoup de Hollandais et de nains de jardin dans les jardins. Incroyable.
2: Exactement.
1: C'est incroyable ce lieu, vraiment.
2: Et où on va pas se mentir, l'ouverture d'esprit, c'est pas forcément, ça fait pas forcément partie de la culture là-bas. Donc j'ai toujours compris très vite que pour pouvoir me faire une petite place, il allait falloir que je me dompte. Et c'est seulement maintenant, en fait, 21 ans après, que j'ai compris ce que ce phénomène avait créé en moi, ce que ces premières interactions avaient créé en moi. Et c'est maintenant que je me suis dit, en fait, c'est fini ça.
1: Ouais.
2: En fait, j'ai pas besoin de montrer tout le temps, de me montrer toujours hyper reconnaissante, parce que j'ai cette quête un peu irrationnelle de chercher ma place. En fait, si je suis là, c'est que je suis à ma place. Et ça, c'est quelque chose de très difficile. On n'a pas toujours conscience de ça, parce que les gens aiment nous rappeler en permanence que bon, on n'est pas à notre place. Si on est là, c'est parce que coup de chance, coup de bol, si ça. Et moi, j'ai envie de dire non. Si je suis là, c'est que je mérite d'être là, c'est que j'ai travaillé pour. Et voilà, et que je n'irai nulle part, voilà. Et cet album m'a vraiment aidé à réaliser ça. Et c'est pour ça que mon album s'appelle Enfant difficile, parce qu'il y a vraiment eu un avant-après cette chanson. C'est en écrivant cette chanson que j'ai compris à quel point ces choses qu'on m'avait dites plus jeune m'avaient marqué, et que j'avais un peu malheureusement créé un peu une identité, on va dire un masque, une façade aussi pour plaire. Et aujourd'hui, je me suis dit, il est temps d'enlever ce masque. Quitte à ne pas plaire à tout le monde, quitte à perdre quelques personnes en route, mais au moins, je veux que les gens à qui je parle sont des personnes qui sont comme moi. C'est ça que je voulais. Avant, j'avais envie de, quand j'ai commencé avec Kebab, je voulais plaire à un grand nombre. Et quand on veut plaire à un grand nombre, alors du coup, on est lisse et on a un discours très maîtrisé. Et en fait, maintenant, je me suis dit non, il est temps que tu dénonces ce que tu as envie de dénoncer, tu racontes ta vérité. Et c'est sûr que les gens qui vont aimer et qui vont s'identifier avec ton discours, ce nombre-là, il va forcément se rétrécir.
1: Ou
2: et
1: pas.
2: C'est OK. Ou pas, non, ou pas.
1: Ou pas, même si ça.
2: Oui.
1: Alors, on a parlé aussi de ce côté s'accepter soi. Oui. C'est vrai que voilà, vous êtes sur le devant de la scène à un jeune âge, hein, mm-hmm. puisqu'en gros, à 23 ans, tout le monde vous connaît au moment du premier album. Donc forcément, vous êtes regardée. Vous avez vos réflexes de petite fille qui veut être la première de classe, mm-hmm. en tout cas. Et donc, vous êtes un petit peu dans une attitude policée, etc. Mm-hmm. Peut-être ça vous empêche un peu de profiter, d'ailleurs, de ces premiers succès. Et là, dans l'album, il y a des chansons comme ça qui regardent en face cette façon de faire. Il y a notamment « Qu'attendez-vous de moi ?»
2: Oui. Attends.

0: qu'attendez-vous de moi? C'est très indiscret la question que je vais vous poser, mais tant pis, vous pouvez m'envoyer balader même si ça... En vrai, vous parlez à qui quand vous posez cette question?
1: Je pense que je parle aux gens, je parle à mon public.
0: Au public, ouais. D'accord.
1: Parce que je pense que c'est une des questions qui me trotte depuis mes débuts, et c'est peut-être la seule question que je n'ai jamais vraiment posée. Mais parfois, j'ai envie que les gens me disent honnêtement, quand ils viennent me voir en concert, quand ils ont pris un billet, qu'ils ont acheté un billet, qu'ils ont fait la route pour venir me voir, qu'est-ce qu'ils attendent vraiment de moi, honnêtement? Pas le « oui, on t'aime bien, on t'aime ». Non, au fond, qu'est-ce qui vous donne envie de venir me voir? Et est-ce que vous avez envie de repartir avec quelque chose ou pas? Et c'est une vraie question qu'on se pose tout le temps.
0: Et vous avez peut-être la réponse en vous. Quand vous allez voir une artiste que vous aimez, qu'est-ce que vous attendez d'elle?
1: C'est ça la question. Je pense que j'aime bien voyager quand je vais en concert. Et en fait, je pense que moi, quand je vais voir une artiste que j'aime bien, j'ai envie qu'elle m'emmène là où moi je n'ose pas aller. Quand je regarde une femme sur scène, j'ai envie qu'elle me donne le courage de faire des choses que moi je n'ose pas faire dans ma vie. J'ai vu Sabrina Carpenter, j'ai vu Rosalia, j'ai vu Beyoncé. En fait, après ces concerts-là, une fois que tu as vu Beyoncé sur scène, tu rentres chez toi et tu dis bon. Ma cocotte. Tu sais, t'as un boost de confiance. Ouais. Et c'est ça, en fait. C'est que tout d'un coup, je rentre chez moi et j'ai l'impression d'avoir des ailes, quoi. Et je me dis, c'est fini, moi aussi, en fait, j'en suis capable. Et c'est ça que j'aime bien. C'est ce truc où, tu vois, ça met en route quelque chose en toi de, un peu de boost de confiance, et ça fait du bien.
0: C'est beau.
1: En tout cas, moi, c'est souvent ce que je cherche quand je vais voir une artiste sur scène.
0: Mentissa, lâchez prise. J'ai du mal.

0: peur. Il paraît que ça fait très peur de lâcher prise, encore plus quand on est une artiste et qu'il faut lâcher prise devant tout le monde. Alors, ça y est, vous l'avez fait.
1: Je pense que je suis en mouvement vert.
0: Ouais.
1: J'aime bien me dire que la vie n'est pas une image arrêtée. Et donc, bien sûr, c'est pas parce que j'ai écrit que Balance que du jour au lendemain, j'étais en mode oh, j'aime trop mon corps. Mais je pense
0: c'était
1: que...
0: sur le premier album. Si vous ne la connaissez pas, Balance, il faut l'écouter.
1: Mais je suis sûre que écrire ce genre de chanson, ça m'aide de me dire ok, maintenant que tu l'as dit, il faut vraiment que tu fasses ce travail-là.
0: Ouais. Et partager l'écriture de chansons, alors, parce que c'est une chose que vous avez faite sur cet album, Enfant difficile. Il y a notamment un garçon qu'on aime beaucoup qui s'appelle Noé Préchauffe, qui est à vos côtés sur la création de la chanson d'amour.

0: je pense, l'histoire vraie de l'histoire d'amour que vous vivez en ce moment, Mentissa, que vous voulez protéger un petit peu et que vous voulez pas en parler. Et donc vous appelez votre copain Noé Préchoff pour écrire ensemble cette chanson.
1: Oui. En fait, je pense qu'on avait déjà écrit une dizaine de titres et on se dit, on n'a pas encore la chanson d'amour. En fait, c'est devenu presque un peu une blague. Oui. Chaque session, on se disait,
2: Il nous faut le slow.
1: Oui, on a les traumas d'enfance, check. On a la chanson où je dis aux gens de pas trop me chercher, fais gaffe à toi, check. On a la chanson, on a tout. On se dit, on n'a pas la chanson d'amour. C'est pas possible.
0: Surtout que vous êtes amoureuse. Oui, alors c'est quand même dommage.
1: Et que je suis une grande amoureuse de l'amour. J'aime ce thème. Mais en fait, on se disait, il y en a tellement déjà. En fait, si c'est pour écrire une chanson amour bateau, ça sert à rien. Et en fait, on discute un peu. Il me dit, mais toi, ta vie, c'est comment je lui dis, moi, j'ai une très bonne relation, ça se passe bien et tout. Et je lui dis, c'est vrai que je suis quelqu'un d'assez pudique sur ces choses-là. J'aime pas trop étaler ma vie sur les réseaux et tout. Il me demande pourquoi. Je dis, mais je sais pas, j'ai toujours eu un peu cette pudeur. Moi, je crois vraiment au vivons heureux, vivons cachés. Il me dit, c'est ça qu'on doit écrire. Et puis, je lui dis aussi, moi, j'ai vraiment ce truc où parfois les chansons d'amour mythiques, si demain la personne elle part, t'es bien avec ta chanson d'amour. Je pense à plein de chansons d'amour. Incroyable, qui existe. Quand les histoires se terminent, je me dis, tu fais comment? Tu continues à la chanter? Et pour toutes ces raisons-là, je lui disais, j'ai du mal à faire le pas d'écrire une chanson d'amour et d'écrire sur papier, et de faire une déclaration à cette personne, parce que, imagine, ça se finit, c'est bizarre.
0: Les chansons, c'est pour toujours. Alors, j'ai posé la question à Oshi, parce qu'elle, elle a fait carrément tout un album. Avec, c'était sa compagne à l'époque, et ça l'est plus aujourd'hui. Des chansons sur leur rencontre, sur leur amour, sur leur coup de foudre, machin et tout. Et elle m'a dit, non, je chanterai plus.
1: Je chanterai plus
0: sur scène.
1: Tu vois.
0: Ouais.
1: Mais c'est pour ça, moi j'ai anticipé ça. Parce que moi, je suis
0: trop
1: toujours, maligne, j'ai toujours un coup d'avance.
0: C'est ça.
1: Je dis non. Et donc finalement, c'était marrant d'écrire une chanson d'amour qui n'en est pas vraiment une. Ouais. Je lui dis, en fait, c'est pas vraiment une chanson d'amour. Hein, attention, on va pas s'emballer. Mais bon, quand même. Et à la fin, de dire, peut-être que finalement, c'est quand même une chanson d'amour. Je trouvais ça très marrant d'avoir cet angle-là qui est aussi ce que je pense et ce que je ressens.
0: Ça ressemble à ce que vous imaginiez, Mentissa, la vie de chanteuse. Parce que vous y pensez depuis que vous êtes toute petite. Je crois que vous avez fait The Voice Kids. Donc quand vous étiez enfant, vous aviez envie, etc.
1: Oui.
0: Est-ce que ça ressemble à ce qui vous faisait rêver?
1: Je savais pas du tout à quoi m'attendre. J'avais pas vraiment d'image où c'était un rêve. Et souvent, le rêve, c'est quelque chose d'assez inatteignable. C'est très flou, c'est très vague. Donc, non, je savais pas du tout à quoi ça ressemblait. Mais maintenant que je le vis, je suis reconnaissante. Je pense que c'est plus dur que ce que je croyais. Je pense que quand on rêve de quelque chose, on voit que le positif et on se dit pas qu'en vrai, derrière des artistes, des icônes de la pop, en fait, il y a beaucoup, beaucoup de travail et il y a aussi beaucoup de... Il y a beaucoup de solitude aussi, je pense, dans ce monde-là, le monde d'artistes, parce qu'on passe de vraiment... On est sur le devant de la scène, on est acclamé par plein de gens et le lendemain, on rentre chez nous et on est tout seul. Donc ça, c'est quelque chose qu'il faut gérer. Vu que c'est pas quelque chose qui est psychologiquement... personne est vraiment fait pour ça, pour être accablé, enfin acclamé, idolâtré, d'avoir des gens qui viennent vous voir et qui vous disent merci, je vous adore, votre chanson m'a sauvé. C'est pas quelque chose de... Et donc, il faut réussir, je pense, à trouver un bon équilibre et surtout à garder la tête sur les épaules quand même, à garder les pieds sur terre, pas s'envoler et aussi justement accueillir les victoires comme les échecs aussi. Je pense que ça c'est important. Moi j'ai de la chance d'avoir un bon entourage, mais ça c'est vrai que j'avais sous-estimé ce que ça fait à l'ego quand on sort un single et que ça marche pas, parce que c'est comme ça,
0: ça prend pas. Les radios elles en veulent pas,
1: mais c'est ça et là tu en prends un coup et au début je me disais non ça va, non je m'en fous et 3 mois après en fait je me dis non en fait ça va pas. Et j'ai mis du temps vraiment à... Et aujourd'hui, j'en rigole et je me dis que les échecs ou les flops, comme on dit, ça fait partie d'un parcours, c'est hyper important aussi. Mais oui, il y a plein de choses que j'avais sous-estimées. Et je pense l'ego aussi. J'avais sous-estimé quand même cette espèce d'ego trip parce que t'es tellement toujours, tout le monde te met sur un piédestal et après, du jour au lendemain, c'est fini. Les gens, ils passent à autre chose. En plus, c'est ça aujourd'hui, ça va vite. On est dans la consommation fast-food,
0: rapide,
1: Et donc, il faut pas... il faut pas paniquer, il faut faire son truc, il faut rester sur sa ligne directrice, il faut rester sur son chemin et il faut faire, voilà, il faut faire ce que t'as à faire.
0: Alors vous avez fait un joli petit lapsus puisque au lieu de dire acclamé tout à l'heure, vous avez dit accablé. Mais c'est intéressant parce qu'il y a une chanson sur l'album qui s'appelle Fais gaffe à toi, où justement on se dit tiens, elle envoie bouler un peu les médisants. Alors les médisants, il y en a partout.
1: Oui.
0: Il y en a même dans ce bureau, des gens comme ça qui se baladent toute la journée à dire du mal des uns des autres. J'ai souvent tendance à penser que ça dit plus sur eux que sur les gens qu'ils accablent.
1: Oui.
0: Vous, forcément, étant star, il y a d'autant plus de monde. Nous, on a un relou au bureau, mais alors vous en avez combien ?
1: Oh, des relous, j'en ai pas mal. Hein. Après, honnêtement, je m'en sors plutôt bien sur les réseaux sociaux. J'ai pas beaucoup de haters, comme on dit, mais ça m'est arrivé.
0: Ouais.
1: Mais je pense que cette chanson, elle est plus axée sur la vie intime et la vie quotidienne de tous les jours, justement. Ouais.
0: Et tout le monde s'identifie, fait gaffe à toi.
1: Mais oui, mais tu vois, ce mec relou qui fait des blagues, il trouve ça super marrant, et tu vois, il te regarde. Et c'est ça, en fait, où des gens qui pensent qu'ils ont leur... En fait, on leur demande pas leur avis. Et ces gens qui ont toujours besoin de donner leur avis constamment sur comment tu t'habilles, sur comment tu es, sur comment tu te présentes, oh, moi ça me saoule. Et je me suis dit, c'est quoi, j'écris une chanson pour tous ces relous, ces médisants, comme tu dis. Et je vais leur dire gentiment de rester à leur place.
0: Bah, c'est voilà. Ça, fais gaffe à toi. Exactement. Alors il y a des moments graves dans l'album, on parlait tout à l'heure de pop et d'envie de légèreté, de lâcher prise, etc. Il y a la chanson Comme un loup qui parle avec beaucoup de délicatesse de quand un homme violent entre dans un foyer, qu'est-ce que ça fait aux adultes et aux enfants qui sont dans cette maison ?
1: Comment

0: comprend entre les lignes de cette chanson que vous avez vécu ça impuissante puisque enfant.
1: Oui.
0: Est-ce que c'est une chanson thérapeutique ?
1: Oui, je pense que c'est une chanson thérapeutique. C'est une chanson qui m'a libérée aussi parce que c'était vraiment, c'était un lourd secret pour moi. Ouais. C'était un fardeau à porter parce que je me rappelle que c'était quelque chose dont je voulais pas du tout parler au début. Et en fait, j'ai l'impression que c'est un truc qui me suivait un peu, que je traînais un peu et je me disais bon, peut-être que ça reste là parce qu'en fait, mon rôle est d'en parler. Ouais. Et cette chanson, je l'ai écrite. J'ai commencé l'écriture toute seule de cette chanson. J'ai écrite, je pense, la fille de ma mère et comme un loup.
0: Bah elle est là, la fille de ma mère.
1: Dans la même période.

0: peut-être.
1: Énormément d'amour hein, dans cette chanson, La fille de ma mère. Mais voilà, si on la met à côté de Comme un loup.
0: Oui, on comprend mon cadre familial.
1: Ouais. Et on comprend le titre de l'album. Évidemment que Mentissa, c'est une gosse difficile, puisqu'il y a un homme violent à la maison.
0: Oui, et c'est en fait.
1: Et elle ne peut pas sauver sa mère.
0: Exactement. Enfin, en fait, c'est difficile quand chez toi, tu manques un peu de repères, tu manques de stabilité. C'est très difficile. De se construire en fait en tant que à cet âge-là, c'était pendant toute mon adolescence, mais ouais. À l'âge de 16 ans en fait, t'as envie de t'occuper, j'en sais rien, du jean que tu veux le jean que t'as envie de mettre, t'as envie de parler de garçon, enfin à 16 ans, t'as pas envie d'être là à appeler la police parce que c'est la bagarre chez toi à la maison. Et c'est ça qui était difficile, et j'avais aussi l'impression d'être la seule à vivre ça. Je me disais mais je peux pas en parler aux profs, je peux pas en parler à mes copines, les gens ils vont penser qu'on est des fous, et en fait, j'avais honte. Et la raison pour laquelle j'ai écrit cette chanson, c'est que j'ai toujours eu honte d'en parler autour de moi.
1: Parce que vous pensiez que vous étiez la seule. Donc là, cette chanson, s'il y a ne serait-ce que 5 filles qui sont en train de vivre ça, qui l'entendent, vous en aurez peut-être sauvé 5 qui se diront, je suis pas toute seule.
0: Et c'est pour ça que j'ai décidé de la mettre sur l'album. J'étais pas sûre de vouloir mettre cette chanson. À la base, je l'ai écrite juste pour moi me libérer de quelque chose. J'avais visiblement besoin d'en parler encore. Et après, il y a eu vraiment cette question de tu la mets sur l'album ou pas. Je me disais, elle est quand même très intime. Et puis je me suis dit, mais attends, moi, à 16 ans, ça m'aurait sauvé d'avoir une chanson comme ça, ouais. Et de me dire ok, d'accord, alors c'est dur, c'est très dur, c'est très triste, mais je suis pas la seule. Et juste le fait de savoir que parfois on n'est pas les seuls à vivre ce qu'on est en train de vivre, ça sauve vraiment. Et c'est pour ça que Comme un loup est sur mon album. C'est pour moi et pour toutes ces personnes qui malheureusement vivent ou ont peut-être vécu ces épreuves-là.
1: C'est un vrai voyage, ce disque. Alors, c'est marrant, tout à l'heure, vous m'avez dit que vous vouliez voyager quand vous allez voir vos chanteuses en concert. Ben, c'est vraiment ça, parce que à des moments, on se marre avec vous, à des moments, on est vos pom-pom girls, on dit ouais, allez, Mentissa, tu vas y arriver. Et voilà. Et en fait, vraiment, vous nous embarquez. Vraiment, les amis, je vous recommande d'écouter Enfant difficile. Ah ouais, vraiment. Ma chère Mentissa, bonne route.
0: Merci beaucoup.
1: Et bravo pour cet album.
0: Merci pour l'invitation, merci pour l'échange.
1: À bientôt.
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1: Le surdoué Grand Corps Malade qui, 20 ans après son premier album, n'en a pas encore fini.
4: Je n'ai pas encore fini avec l'envie d'écrire, car quand le monde va trop vite, il n'y a que ça qui m'aide à ralentir. Quand mon cerveau constate, c'est mon stylo qui comprend, qui sait prendre du recul, noircir la page en m'éclairant.
1: Eh ouais, ça fait 20 ans, mais pas le temps de faire le bilan. Grand Corps Malade préfère ouvrir un nouveau chapitre. Nouvel album fabriqué dans un nouveau pays, nouvelle tournée, nouvelle rencontre en studio. La seule chose qui ne change pas, c'est son envie d'être là, avec vous. Bonsoir Grand Corps Malade.
4: Bonsoir.
1: Bienvenue dans Décibel. Je suis toujours contente.
4: Ah.
1: Alors, il y a du nouveau, on le disait, 20 ans de carrière.
4: Et oui,
1: depuis ces voyages en train, c'est ce jour-là qu'on a découvert Grand Corps Malade.
4: C'est vrai que les histoires d'amour, c'est comme les voyages en train. Et quand je vois tous ces voyageurs, parfois j'aimerais en être un. Pourquoi tu crois que tant de gens attendent sur le quai de la gare? Pourquoi tu crois qu'on flippe autant d'arriver en retard?
1: Grand Corps Malade, Les Voyages en Train, c'est le premier tube, et puis la première victoire de la musique aussi, Révélation scène en 2007. J'ai dit que t'as pas très envie de faire le bilan, mais puisque t'es là, moi je veux bien en faire un petit quand même. Tu t'imaginais au moment de ce premier album que tu ferais ça sur le long cours?
4: Non, je m'imaginais pas parce que je pense pas aussi loin.
1: Ouais.
4: Donc si on m'avait dit est-ce que dans 20 ans tu auras déjà fait plein d'albums, je me pose même pas la question en fait. Et si jamais on m'avait forcé à me la poser,
5: Non, j'aurais pas imaginé tout ce qui s'est passé depuis 20 ans. C'est vrai qu'il s'en est passé beaucoup.
1: Ouais.
5: Mais voilà, le premier texte, là, c'est j'en ai pas encore fini, c'est l'intro de l'album.
1: Ouais.
5: Parce que justement, mais moi, j'ai aucun problème à faire des bilans, j'adore les bilans. Mais en tout cas, un bilan, c'est un bilan provisoire, quoi. Ça veut pas dire que c'est fini. Et en effet, j'ai encore plein d'envie et plein d'idées. Donc, on repart pour 20 ans, quoi.
1: Alors, je donne les chiffres parce que c'est un bilan, mes enfants, comment dirais-je, ébouriffant. Donc, 8 albums. Le 9e, voire la mer, arrive dans quelques semaines. 2 millions d'albums vendus, 3 victoires de la musique, 3 films aussi, Patient, La vie scolaire et l'excellent Monsieur Aznavour. Plus de 800 concerts donnés en France, mais aussi partout dans le monde. C'est pas rien. Il y a aussi des tubes, des vrais tubes radio, comme ce Mais je t'aime, victoire de la chanson originale en 2021.

0: avec Camille Lelouch. Alors, est-ce que justement, cette chanson, J'en ai pas encore fini, qui est le tout premier extrait du 9e album.
1: C'est déjà sorti.
0: Voilà. Est-ce que c'est aussi justement une réaction à ce bilan, un bilan qui est extrêmement positif, où tu as réalisé énormément de choses, où tu as eu énormément de succès, et tu te dis à toi-même, ok, j'en ai pas encore fini, il y a encore des rêves à aller chercher, c'est ça dedans.
1: Exactement, c'est un peu ça. C'est toujours difficile à expliquer comment une envie de texte naît, mais là, je suis né avec. Je me rappelle, je crois, ma première idée, c'était, j'étais un peu mélancolique et j'avais envie de dire, tiens, j'en ai pas encore fini avec la mélancolie. Et je voulais écrire un texte là-dessus. Puis je me suis dit, mais finalement, je n'ai pas encore fini avec beaucoup plus de choses que ça.
0: Ouais.
1: Donc, je n'ai pas encore fini avec l'envie d'écrire, avec mon optimisme, avec l'envie de faire des vannes, avec mes combats silencieux, avec l'envie d'être amoureux. Et voilà. Et donc, du coup, ça a donné un texte comme ça, un peu fleuve, sans refrain. Voilà, du texte un peu dans la pure tradition slam du début.
0: C'est ça.
1: Beaucoup, un texte assez dense. Mais voilà, qui arrive pour moi à un bon moment et puis qu'une bonne manière d'introduire l'album où il y a après plein de choses très différentes.
0: Il est dense, mais digeste, je veux dire, on comprend. Mais la question en fait que je me posais, c'est si c'était du coup une conversation entre toi et toi, simplement, j'en ai pas encore fini, ou est-ce que c'est une réponse à des questions qu'on a pu te poser aussi, je sais pas, dans ton entourage professionnel.
1: Non, là c'est plutôt entre moi et
0: c'est
1: moi,
0: toi
1: la
0: et toi.
1: Vie et toi, ça va, j'ai pas eu trop de gens qui m'ont dit alors c'est la fin, c'est fini, non, pour
0: ça
1: l'instant,
0: y est, t'es
1: non.
0: Vieux.
1: Non, ça va, c'est peut-être, c'est plutôt, et pourtant j'ai pas besoin de me convaincre, moi je suis là, je sais naturellement que j'ai envie de continuer, mais c'est vrai que c'était une manière d'introduire l'album, ce petit bilan et perspective, tu vois, comme on dit dans les sociétés. C'est-à-dire qu'à la fois, on regarde où on en est, mais on ouvre une porte, quoi. Je venais de poser mon stylo et de fermer les paupières. Je pensais éteindre mon cerveau en éteignant la lumière. Mais mon stylo et mon cerveau se sont vite réunis. Ils me conseillent de me relever, car j'en ai pas encore fini. J'en ai pas encore fini avec le texte du jour. J'ai des rimes plein les joues qui valent peut-être le détour. Alors je me relève cette nuit, demain et après-demain, avec l'expérience d'un daron et l'enthousiasme d'un gamin. Je n'ai pas encore fini avec l'envie d'écrire, car quand le monde va trop vite, y a que ça qui m'aide à ralentir. Quand mon cerveau constate, c'est mon stylo qui comprend, qui sait prendre du recul, noircir la page en m'éclairant. Mes textes savent lire en moi, même dans les moments de brouillard, et chaque phrase est une lampe torche sur ce que je n'ose pas voir. J'écris pour compenser l'impuissance de voir ce qui brûle autour, pour contrer nos silences face à ceux qui crient au secours. J'écris enfin et surtout pour partager nos chairs de poule, pour que nos solitudes se reconnaissent au milieu de la foule, que nos émotions fassent équipe plein de sourires interactifs, et que la scène devienne un grand battement de cœur collectif. J'en ai pas encore fini avec la nostalgie, la fiancée des bons souvenirs qu'on éclaire à la bougie. Face à tout ce bonheur passé, j'essaie de pas rester spectateur, et je me bats comme un taré pour que l'avenir soit à la hauteur. J'en ai pas encore fini avec mes combats silencieux, ceux qui se cachent derrière les sourires et les projets ambitieux, ceux qui me répètent heure par heure que grand corps malade, c'est pas juste un nom d'artiste mais des galères en cascade. Y'a des souffrances qu'on partage et souvent je tends la main, mais y'a des blessures égoïstes et des épreuves sans témoin. Alors je fais le dos rond, je m'endurcis, je me rassure, et je serre tellement les dents que mes silences sont des morsures. Mais j'en ai pas encore fini avec ce putain d'optimisme, il me colle à la peau même dans les moments les plus tristes. Mon optimisme est mal élevé, il ouvre tout le temps sa gueule, dans chacun de mes albums il veut être le premier single. Mon optimisme rattrape souvent là pour compenser, il dévie les chemins tracés et les destins qu'on pensait. Quand je ne vois que les murs gris pendant les jours pluvieux, mon optimisme m'interpelle et me dit « attends, regarde mieux ». Alors je vois des vies cachées, des œuvres d'art, des arcs-en-ciel. Derrière tout l'ordinaire, j'arrive à voir le potentiel. Ça fait tellement longtemps que j'ai choisi d'y croire, que mes espoirs ont pris racine et font pousser des fleurs bizarres. J'en ai pas encore fini avec l'envie de dire merci, ce mot qui paye pas de mine et qui crée des éclaircies. J'en offre avec franchise aux inconnus et aux proches. En merci, je suis paradin, j'en ai toujours plein les poches. Dire merci fait des miracles, la gratitude est un pouvoir. Si tu ne le savais pas, essaye un peu juste pour voir. Ça ouvre des portes et des sourires pendant 2 secondes ou 6 mois. Et quand tu le vérifieras, n'hésite pas, remercie-moi. J'en ai pas encore fini avec l'envie de faire des vannes, dans les soirées, les enterrements, dans les joies et les drames. Ce petit diable sur mon épaule qui me souffle des conneries, depuis longtemps je fais attention, je répète pas tout ce qu'il me dit. J'en ai pas fini avec l'amour et le privilège d'être amoureux. Pour donner du sens à la vie, c'est encore ce qu'on a trouvé de mieux. Alors j'aime sans compter, sans prévoir, à l'air libre. C'est le seul vertige qui m'aide à garder l'équilibre. J'en ai pas encore fini avec l'envie de comprendre, avec l'envie d'apprendre, avec l'envie d'entreprendre. J'en ai pas encore fini avec l'envie tout court. Tant qu'elle frappe dans ma poitrine, je me dis que c'est encore mon tour. L'envie de lancer des projets, c'est une envie qui répare et qui transforme tous les parcours de vie en ligne de départ. L'envie de prendre des risques, d'essayer comme un crève la faim. J'en ai pas encore fini. J'en aurais pas encore fini, même à la fin.
0: Grand corps malade est de retour, j'en ai pas encore fini. Le nouvel album arrive le 18 septembre. Alors, il faut raconter que il est né, ce disque, loin de chez nous. Nous allons planter le décor.
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0: Avec la voix de Robert Charlebois, Montréal, le Québec, c'était un rêve familial de longue date. Et tu l'as réalisé l'année dernière, enfin il y a 2 ans, c'est pour ça. Un an. Raconte-moi alors.
1: Eh ben oui, c'est un projet familial, avant que les enfants soient trop grands, ouais, tout ça, de vivre une aventure autre, de se permettre le luxe, le privilège d'avoir une autre vie pendant un an. Et on a réussi à le faire, à l'organiser. Et puis Montréal, c'est une ville que j'adore. J'ai eu l'occasion d'y aller beaucoup de fois pour jouer, pour faire des concerts, de la promo. Et j'ai toujours eu un coup de cœur pour cette ville et pour les Québécois. Et donc voilà, on l'a fait de été 2024 à été 2025 avec les enfants à l'école là-bas, tout ça. Et ça a été une expérience de vie évidemment géniale pour nous tous, pour toute la famille. Et puis on a voyagé, et puis on a vu l'hiver québécois. Ouais. Et puis évidemment, tout ça, c'est nourrissant, ça donne plein d'envie, plein d'idées. C'est vrai que ce nouvel album, il est né là-bas. Et voir la mer, c'est aussi un titre de l'album, une chanson de l'album, et c'est le titre général de l'album. C'est aussi symbolique de ça. Voir la mer, c'est prendre le temps, se reposer, respirer un bon coup, poser ses yeux sur un paysage. Donc voilà, voir la mer, c'est aussi symbolique de cette année à Montréal.
0: Donc c'était pas nécessairement le but du voyage, d'être tellement inspiré que tu as tout de suite commencé de nouvelles chansons, mais c'est ce qui t'est arrivé là-bas, c'est ça?
1: Ouais, c'est ça. Ouais. Et puis j'ai pris plus de temps là-bas. Je sortais de 3-4 années avec le cinéma, les tournées, les albums intenses. Le but là-bas, c'était de ralentir un peu. Et bah ouais, dès que tu ralentis un peu, ton cerveau, il est un peu plus tranquille et hop, il a envie d'écrire des textes.
0: Quoi. Ça dépend qui. Toi, oui. Moi, quand je ralentis, après, je fais plus rien, je mange des chips. Mais c'est super.
1: J'ai mangé pas mal de chips ça n'empêche pas. Chips et stylo, voilà, c'était mon programme.
0: Voir la mer aussi, moi, quand j'ai entendu le titre de cet album, je me suis dit, ah, il a vu loin. Tu parlais de respirer, d'avoir de l'espace. C'est vrai que nous, vu d'ici, c'est l'image que nous renvoie le Québec, je sais pas, moi je vois des grandes forêts, je crois qu'il y a même des baleines.
1: Bien sûr, c'est exactement ça, on a vu tout ça. Ouais. Évidemment, on a voyagé, et oui, quand Montréal, déjà c'est une ville très très nature. Ouais. Ce que les gens connaissent de Montréal, c'est là où t'atterris, et puis c'est les petits hôtels, les grands hôtels, dans le petit downtown où il y a des buildings comme à New York. Mais c'est pas du tout ça Montréal. Montréal, faut sortir du centre-ville, et les 80% de la ville, c'est ailleurs. Et là, il y a des parcs partout, il y a des arbres partout, donc c'est une ville très nature. Et puis dès que tu sors, tu roules une heure en sortant de Montréal, et là, oui, t'es dans des forêts, dans des grands lacs, des chalets au bord des lacs, etc. Donc, bien sûr qu'on a vu tout ça, on a fait tout ça. On est allé voir dans le grand nord du Québec les chiens de traîneau l'hiver et puis les baleines à tête de sac. Bon, donc oui, voir la mer, c'est tout ça. C'est poser les yeux ailleurs, respirer, découvrir. Ouais.
0: Et voir du beau, voir la nature, c'est quelque chose, toi, qui, surtout dans ton côté auteur, tu penses que ça a nourri ça, ton écriture? Parce que c'est pas des. Enfin, voilà, tu parles comme ça de paysages à perte de vue et de dépaysement total aussi. Ça peut même débloquer des trucs dans le cerveau. Enfin,
1: peut-être,
0: je sais pas.
1: Ouais, certainement. Après, c'est plus ou moins conscient de changer de rythme déjà. Ça débloque des trucs dans le cerveau, de vivre ailleurs, une autre mentalité. Ça débloque des trucs. Alors évidemment, de voir des beaux paysages comme ça, peut-être aussi. Ouais. Mais c'est ça qui est bien dans le processus de création, c'est que tu sais jamais vraiment comment ça vient, et tant mieux.
0: Et là, c'est venu. Hein. Donc l'album arrive au mois de septembre. Il est né là-bas, le disque, mais il s'est pas fabriqué entièrement là-bas. Ceci dit, c'est vrai qu'il y a plein de nouveautés. Je le disais tout à l'heure en ouverture, tu travailles avec une nouvelle équipe. C'est vrai que là, on est sur une ambiance différente de tes albums précédents, qui étaient plus électro, avec Mossimane.
1: Ouais, avec Mossimane.
0: Aux commandes des prods. Ouais.
1: On avait des albums, oui, avec des sons un peu plus synthétiques, plus électro. Et là, c'est vrai qu'on est revenu à une musique plus organique. Tout est joué à 100%.
0: C'est un groupe.
1: C'est un groupe, et on a même enregistré dans des conditions de live. Il y a des beaux studios dans le sud de la France, là, qui s'appellent La Fabrique, qui permettent ça. C'est-à-dire, c'est des grands studios où on peut tous se brancher les uns les autres. Et on a joué vraiment live. Et donc, je pense que ça ça doit s'entendre un peu. C'était cette espèce d'alchimie où on s'écoute tous les uns les autres au moment où on enregistre. Et bah voilà, j'avais des musiciens incroyables. C'est Nicolas, ça s'écrit N-I-K-O-L-A, parce qu'il a aussi un projet musical, il est chanteur, etc.
0: Ouais.
1: C'est un jeune auteur-compositeur qui a réalisé musicalement tout l'album. Et il a fait un travail incroyable. Je suis hyper fier de lui, hyper fier de cet album, grâce à lui aussi. Donc
0: tu lui as donné quoi comme direction, comme envie?
1: Ben, on a commencé un peu ensemble à Montréal, il est venu me voir là-bas, et justement je lui ai parlé de cette envie de son un peu plus organique,
0: ouais.
1: Et notamment aussi un peu grands espaces. Il y a sur l'album plusieurs moments où il y a des guitares un peu qui font un peu Ennio Morricone,
0: ouais.
1: un peu western, même si je sais pas si c'est juste une direction comme ça, il y a beaucoup d'autres choses, mais en tout cas voilà, il a senti un peu ce que je cherchais. Et puis après il a beaucoup composé, il m'a proposé plein de musique avec ses potes Achille et Noé, et du coup après voilà, j'ai pris certaines de ses musiques, certaines boucles, et puis j'ai commencé à écrire dessus. J'ai écrit beaucoup sur sa musique, j'aime bien aussi, pendant longtemps j'écrivais tout seul a cappella et je demandais aux musiciens de faire de la musique sur mesure sur mes paroles, mais j'aime bien aussi écrire moi sur mesure sur des notes,
0: ouais.
1: Et c'est plutôt dans ce sens-là qu'on a fait la.
0: Ça te rajoute une petite contrainte?
1: Ouais, j'adore. Ça t'inspire une humeur, la musique. Déjà,
0: oui,
1: ça te
0: sûr.
1: Met dans une ambiance. Et puis oui, ça te rajoute des contraintes de rythme, de la longueur de tes phrases. Et ça, j'aime bien. C'est un jeu.
0: Alors, on va découvrir le prochain rêve. Deuxième extrait déjà de ce nouvel album.
1: Qui est sorti cette semaine. C'est notre petite nouveauté.
0: C'est ça. Et c'est en duo.
1: C'est un duo.
0: Tilto.
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0: pas faire les surprises, genre quoi, Grand Corps Malade fait des duos. On a bien compris que
1: j'aime bien ça.
0: C'était quelque chose qui t'allait très bien. Ça arrive quand d'ailleurs? Alors, il y a Mesdames, évidemment, qu'on connaît par cœur, mais t'as fait déjà des duos avant. Est-ce que tu arrives à dater à quel moment tu t'es dit, mais j'adorerais être avec quelqu'un sur mes chansons dès le début?
1: Dès le début, j'ai toujours adoré cet exercice particulier qu'est le duo, d'arriver à faire matcher, à trouver l'osmose entre deux univers différents, deux voix différentes. Et puis après, il y a l'univers du texte et de la musique, et marier tout ça, c'est jamais gagné. C'est un vrai petit challenge, un duo. Et du coup, quand ça marche, d'un seul coup, il y a une chanson qui est cohérente, il y a deux voix qui se répondent, et moi, j'aime bien ça. C'est un jeu que j'aime bien.
0: Alors, t'as fait des duos excellents, on adore, évidemment. On en parlait tout à l'heure, celui avec Camille Lelouch, Mais je t'aime. Il y a eu aussi Ben Mazué, Gaël Faye, là c'était carrément un trio. Véronique Sanson, Louane, enfin voilà, il y a plein d'artistes. Suzanne, avec qui voilà, t'as fait des excellents duos. Là c'est Stilto. Stilto, c'est une jeune artiste alors qui a un parcours pas tout droit, puisqu'en fait, avant de sortir sa musique, elle avait déjà une espèce de carrière sur les réseaux sociaux. Tu l'as découverte à ce moment-là ou tu l'as découverte quand elle a commencé à faire de la musique?
1: Non, je l'ai découverte quand elle a commencé à faire de la musique.
0: Donc, tu n'étais pas forcément au courant de son passé?
1: Non, après, je crois que la première fois que j'ai vraiment écouté ce qu'elle faisait, c'est elle a fait un duo avec mon pote, Ben Mazué. Oui. Et du coup, j'ai découvert son timbre de voix, sa fraîcheur, et puis j'ai regardé qui c'était, et puis là, j'ai vu qu'elle avait toute une carrière avant et plein de gens qui la suivaient.
0: Communauté incroyable.
1: Ouais. Et puis après, il y a un autre pote, Vincha, qui a composé plusieurs musiques pour moi sur l'album précédent. Et un peu sur celui-là aussi, qui avait écrit pour elle. Donc, c'était un peu Stilto, qui s'appelle Laure. Stilto, c'était un peu la famille de la famille, quoi.
0: Oui.
1: Donc, du coup, quand j'ai commencé à écrire cette chanson, où j'avais déjà le thème du prochain rêve, je me disais, ça irait bien à une jeune artiste qui vient d'avoir une espèce de premier aboutissement. Et elle, c'est le cas. Elle a fini par se lancer dans la chanson. Elle a un énorme succès. Elle fait déjà des tournées, des zéniths, etc.
0: Nommée aux victoires. Et donc,
1: quant à cette première consécration, comment ça se passe dans ta tête, quoi? C'est quoi la suite? C'est quoi le prochain rêve? Et c'était ça le thème. Et en écrivant pour elle cette chanson, je me suis, j'ai compris que moi, en fait, j'étais dans la même question, même si c'est après 9 albums, quoi.
0: Ouais.
1: Et que, le projet d'après, le petit doute avant d'attaquer un nouveau projet, c'est toujours le même. Et voilà, ça s'appelle le prochain rêve.
0: C'est quand même la bonne nouvelle de ce mois de juin. Grand Corps Malade, j'en ai pas encore fini.
1: J'en ai pas encore fini avec l'envie d'écrire. Car quand le monde va trop vite, y'a que ça qui m'aide à ralentir. 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Mes textes savent lire.
0: En écoutant cette chanson, où il y a, je trouve, beaucoup de lumière, tu dis que, écrire, ça sert à rassembler, ça sert à sortir l'espoir, etc. Je ne peux que me rendre compte que tu seras en tournée pendant une année présidentielle, et je suis assez contente de ça. Je ne sais pas, quelque part, je me dis, c'est bien, Grand Corps Malade, il n'est pas loin, etc. Est-ce que, d'une manière ou d'une autre, de manière très frontale ou pas, tu penses que tu as envie de prendre la parole sur la politique de ce pays, notamment l'année prochaine, puisqu'on va élire un nouveau président ou une nouvelle présidente?
1: Plus d'une manière que d'une autre, d'ailleurs, comme tu dis.
0: Oui, mais c'est...
1: Et en effet, non, vous ne me verrez pas prendre position et prendre parti pour un tel ou un tel, et aller serrer la pince des politiques sur leur podium. Je me sens pas du tout à ma place. En revanche, bien sûr, on a parlé de certaines chansons qui sont sorties, il y en a d'autres qui sont sur l'album et qui ne sont pas encore sorties, et il y en a qui parlent très concrètement et très frontalement de certaines situations en France, et notamment de la montée de l'extrême droite, je parle notamment de la parole complètement décomplexée des propos racistes c'est un morceau où je dis j'ai grandi dans une époque où être raciste était honteux, et aujourd'hui c'est tellement plus le cas. Aujourd'hui on entend des choses qui sont incroyables,
0: sur des plateaux télé,
1: et du coup aussi sur des radios, et puis du coup aussi dans la rue, et puis d'un seul coup il y a plus de limites, et c'est vrai que ça, je trouve ça hyper effrayant. C'est, et donc bon, voilà j'ai j'ai j'ai

0: plutôt que de pointer du doigt.
1: Ouais, exactement. Ouais, ouais. Je suis effrayé de ça, mais c'est pas juste un texte pour dire je suis effrayé. Mm-hmm. C'est un texte pour dire voilà, on peut réagir. Quoi.
0: On peut faire des choses.
1: C'est cette espèce de dérive, cette dérive totale de haine. Ouais. On peut essayer de la contrer, quoi.
0: Alors la haine, elle arrive de tous les côtés. Il y a une histoire qui traîne depuis 5 ans. Je viens aux nouvelles à propos de notre copine Oshie.

0: qui avait été attaqué par un journaliste nommé Fabien Lecoeuvre en 2021. Deux points, ouvrez les guillemets. Quand est-ce qu'on va nous sortir des beaux mecs ou des filles sublimes? Quand vous regardez Oshi, par exemple, qui a un talent incroyable, indiscutable. Enfin, vous mettez un poster de Oshi dans votre chambre, vous? Mais elle est effrayante. Il faut qu'elle donne ses chansons à des filles sublimes, comme des Vanessa Paradis. Fermez les guillemets. On embrasse Vanessa, évidemment, qui n'a rien à faire dans cette histoire. Et toi, quand t'as entendu ça en 2021, et quand t'as vu qu'en plus Oshi était touchée, qu'elle réagissait, t'as écrit une super chanson qui s'appelait « Des gens beaux ».
1: Parce que dans la suite de son interview, oui, il disait « Il faut des gens beaux ».
0: Il faut des gens beaux.
1: Cette phrase est quand même extraordinaire.
0: Bah, surtout venant de Fabien Lecoeuvre. Hein, si vous ne l'avez jamais vu, googlez-le, je vous en supplie. Et donc, l'idée, c'est que toi, tu as fait cette chanson, « Des gens beaux », justement, en disant « Mais comment ça, il nous faut des gens beaux ?» Elle est super et je n'ai pas le droit de la diffuser ce soir. Parce que alors, de procès, un coup c'est toi qui gagne, mais un coup c'est lui qui fait appel, etc. En gros, il te reproche d'avoir pris son intervention dégueulasse que je viens de vous lire à la radio et de l'avoir mis en intro de la chanson, et il dit que tu dois lui payer des droits d'auteur.
1: Voilà, c'est ça. Bah, donc il dit qu'on n'a pas le droit d'utiliser sa voix. Ouais. Nous, bah voilà, notre avocat et tout nous dit bien sûr que si. C'est on n'a pas volé sa voix dans une sphère privée. Il était sur un plateau de radio et puis en plus c'est des propos polémiques, donc tout le monde a commenté, tout le monde a entendu. Du coup, les avocats disent c'est des propos d'intérêt. Pas d'intérêt de débat général.
0: C'est ça,
1: donc voilà. Donc du coup à partir de là, il y a pas de vol de voix, quoi.
0: Ouais.
1: Bon, mais lui il a estimé que on n'avait pas le droit, donc le procès on l'a gagné, mais il a fait appel et il a gagné. Et du coup, il y a une troisième manche.
0: C'est la cassation.
1: Ouais. Et j'ai pas de scoop à vous donner. J'ai pas encore de nouvelles.
0: On sait pas.
1: Mais en tout cas, voilà. Écoutez, bon, c'est une affaire comme souvent la justice qui dure et qui dure.
0: Ouais.
1: Mais bon, en tout cas, cette chanson-là, elle a existé. Il y a plein de gens qui l'ont entendue. Je l'ai chantée en festival.
0: Nous, on l'a encore. Alors, je sais que si on la joue, là, ça va mettre tout le monde dans la sauce et j'ai pas envie. Mais en tout cas, à la seconde où t'as le droit de la rechanter et nous, on a le droit de la rediffuser, on le fera.
1: On la remettra. Je vous tiendrai au courant.
0: Ouais, vraiment.
1: Dès qu'on a le droit, on y va.
0: À la seconde. Je voulais aussi qu'on prenne le temps de parler deux secondes de cinéma. Vu que ton agenda musical est extrêmement chargé, je le rappelle, 9e album le 18 septembre, plus la grande tournée 2027, c'est sans doute l'un ou l'autre dans ton emploi du temps. Donc là, il n'y a pas forcément de projet de ciné
1: dans
0: les médias.
1: Certainement, pendant la tournée, je vais développer une petite idée ou commencer à écrire parce que j'ai des idées. Mais oui, ce n'est pas pour tout de suite. Le cinéma, c'est un truc de longue haleine. Une chanson, je peux l'écrire ce soir, la mettre en musique demain et elle est sur les plateformes demain soir.
0: Oui.
1: Le cinéma, c'est un autre délire. Hein, donc ça prend du temps. Donc ce ne sera pas pour tout de suite. D'autant que là, la priorité, c'est vraiment la musique. C'est l'album et la tournée. Mais il y aura d'autres choses.
0: Ok, génial. Bon, bah, l'album, ce sera le 18 septembre pour le ciné. En attendant, sachez que Monsieur Aznavour, le merveilleux biopic réalisé par toi, Grand Corps Malade, et par Mehdi Idir, est disponible sur Netflix.
1: Ouais,
0: et ça, c'est une très bonne nouvelle. Voilà, si vous n'avez pas de code, ne m'énervez pas, prenez-les à quelqu'un et allez voir ce film qui est une merveille. Moi, j'ai beaucoup aimé, j'ai beaucoup pleuré aussi. Et j'ai appris beaucoup de choses sur Aznavour. Pourtant, Dieu sait que, voilà, je l'avais étudié, le bonhomme. Mais
1: il a un passé incroyable.
0: Ben, jeunesse
1: folle, des aventures.
0: Sa jeunesse, ses parents.
1: La guerre, la résistance. Ouais. Plein de gens ne savent pas tout ce qu'il a vécu.
0: C'est ça.
1: Et on s'est beaucoup intéressé à sa jeunesse, justement.
0: Ouais, ouais. Bravo. Je ne sais pas si je te l'avais dit, parce qu'évidemment, étant donné que c'était un film et pas de la musique, je ne sais pas si on en avait parlé vraiment. Mais bravo, je suis très admirative du travail sur Monsieur Aznavour.
1: Merci beaucoup.
0: À la prochaine.
1: À bientôt. Merci
0: à
1: beaucoup.
0: La prochaine. Salut.
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2: 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C'est bien comme ça.
1: Originaire de Normandie, c'est à Concarneau que Grégoire Théry, alias Havre, a décidé de poser sa guitare. Le chanteur, auteur et compositeur signe son premier 5 titres où se mêlent pop rock et poésie. Nord en est le premier extrait.
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3: Anthony est un enfant de Galiria. Et au village, il a tous ses souvenirs.
4: J'ai grandi ici depuis mon enfance. J'ai toujours vécu ici. J'ai été à l'école à Galiria. Et j'ai essayé de m'investir associativement à Galiria. Donc voilà, c'est pour cela qu'on a repris il y a maintenant 2 ans avec des amis à moi d'ici, des jeunes de Galiria, l'association du village qui se nomme l'Asso Dufalazor Minkou. Donc c'est vrai qu'on met plutôt en avant tout ce qui est associatif pour Galiria, pour les jeunes, les futures générations et les plus anciens bien sûr. Donc on essaye de faire vivre Galiria au maximum en toute saison.
3: Et l'association propose plusieurs rendez-vous sur l'année.
4: Des balles, on fait 2 à 3 balles par saison en été. On fait également des concours de boules qu'on fait pareil en été. Et on a aussi également des concours de belotes ainsi que des concours de beach soccer.
3: Le but, réunir les gens et les générations.
4: C'est plus ou moins difficile dans certains points. Mais bon, c'est vrai que quand on fait un bal, il va y avoir toute génération. Pareil pour des concours de boules, ceux qui aiment jouer aux boules. La belote, c'est vrai que ça rapproche vraiment pas mal de monde parce qu'on a beaucoup d'anciens qui jouent. On a appris avec eux. On joue tout le temps avec eux, que ce soit au bar, à la maison. Donc voilà, c'est vrai que ça rassemble vraiment beaucoup de monde et c'est très important. Il y a plus de locaux qui participent à ces événements qu'au tourisme, quoi, on peut le dire.
3: Parallèlement à son engagement associatif, Anthony est étudiant à Corté.
4: Je suis en 2e année de technique de commercialisation en BUT. Alors à côté de ça, je suis aussi impliqué pour les pompiers volontaires à Galiria. Donc je suis pompier volontaire, ça fait maintenant 1 an que je suis rentré. Donc c'est vrai que ça m'aide beaucoup, que ce soit pour le village, pour le lien avec les gens, parce que vis-à-vis de ma famille, que ce soit ma famille ou les gens du village, c'est très important pour moi. Donner ma passion, apporter de l'aide aux personnes qui sont en cas de danger, être là et présent pour les gens d'ici, ça me tient vraiment beaucoup, beaucoup à cœur.
3: Anthony ne quitterait pour rien au monde son village.
4: Alors, ma vision sur le village, c'est que c'est un très bon village avec une très bonne mentalité. On essaye de le refaire vivre d'ailleurs, beaucoup plus qu'avant. Il faut continuer sur cette voie-là et on est bien parti pour mettre en avant Galiria.
3: Anthony Spinoz y fait partie de ces jeunes du village qui comptent pour l'avenir de Galiria.
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5: Enchanté.
6: Enchanté. Ah, vous inquiétez pas, j'ai un gros chien, mais il est très peureux.
5: D'accord. C'est quelle race?
6: C'est un bosseron.
5: Ah oui.
6: Oui, c'est un gros morceau. Chien, oui.
5: Allez-y. On peut lui dire bonjour quand même?
6: Mais je pense pas.
5: Comment s'appelle-t-il?
6: Bokis. Il a lui aussi, il a un prénom arménien.
5: Même le chien a un prénom arménien.
6: Ouais.
5: C'est rigolo.
6: Oui. Asseyez-vous.
7: Claudine Katcha-Dorian, merci de nous accueillir chez vous. Vous êtes totalement imprégnée par l'histoire de vos grands-parents qui ont fui le génocide.
6: Oui, tout à fait. On a vécu à Marseille et j'ai vécu avec mes grands-parents. Donc je les ai vus et j'ai vu leur souffrance aussi. Ils sont arrivés à Marseille, on les a mis dans les quartiers nord. Et donc mon grand-père avait construit sa maison. Et je voyais ces gens qui ne parlaient pas français, bien sûr, puisqu'ils venaient d'arriver, qui étaient toujours malheureux et qui parlaient entre eux et qui étaient tristes et qui pleuraient. Je me disais, mais qu'est-ce qu'ils ont, tous ces vieux, à pleurer tout le temps comme ça? Et c'est vrai que quand on m'a expliqué, beaucoup plus tard, j'ai compris qu'il y avait eu un problème. Et je me suis effectivement imprégné de ce génocide qui est devenu mon génocide, en fait, comme tous les Arméniens de la diaspora, je pense.
7: Ça vous a marqué? Vous étiez gamine?
6: Oui, j'étais gamine parce que j'étais à Marseille et dans les premières années, nous, gamins, on s'amusait, mais on les voyait quand même. Il y avait le prêtre arménien qui venait régulièrement. On nous a pas expliqué, comme si on avait un peu honte de ce qui s'était passé. Un peu comme les Juifs, quand ils sont revenus des camps, ils voulaient pas en parler. Les grands-parents, notamment, qui l'avaient subi, ne voulaient pas en parler.
7: Comment s'appelaient vos grands-parents?
6: Alors, mon grand-père s'appelait Stéphane et ma grand-mère Vartouille.
7: Et donc, ils sont arrivés en France en quelle année?
6: Alors, ils sont partis en 1915, mais ils sont passés par Constantinople. Et ils ont atterri en Bulgarie. D'où là, j'ai eu 2 oncles qui sont nés en Bulgarie. Et comme j'avais de la famille qui était partie à New York, on leur a donné un peu d'argent pour qu'ils viennent en France. Ils sont arrivés en 23-24 en France, à Marseille, en fait.
7: Ils ont vécu donc plusieurs mois dans des camps, peut-être?
6: Oui, il y avait le camp Odo à Marseille. Et le camp Odo à Marseille, c'était le camp vraiment où on mettait les Arméniens. Et après, on leur a donné une terre à Marseille, dans les quartiers nord. Et là, mon grand-père a construit la maison.
7: Ils avaient donc un statut de réfugiés.
6: Oui, tout à fait. Ils sont passés par l'OFPRA. Mes grands-parents, ils n'ont jamais obtenu la nationalité française, même s'ils l'avaient demandé.
7: Il y a un titre de Charles Aznavour qui vous plaît particulièrement. Qu'est-ce que vous aimez dans ce titre?
6: C'est toute cette tristesse qui est décrite et que moi, je ressens à chaque fois que j'écoute cette chanson. Et c'est pour ça que tous les 24 avril, sur la place d'Arménie, on écoute cette chanson. Parce que je pense qu'elle est le reflet de ce qu'a vécu tout le peuple arménien en 1915, en fait.
7: Vous la connaissez? Vous connaissez les paroles?
6: Je la connais par cœur, mais je ne vais pas vous la chanter.
7: quelques mots?
6: Je vais vous laisser écouter la chanson, je préfère.

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1: Son titre, Les Cadors, c'est l'histoire d'un homme qui se croit être l'un des fils de Kadhafi. Il part dans le désert du Sahel, dans l'espoir de retrouver le trésor de l'ancien dictateur libyen. Jérémy Ferrari, lui, est né en 1985 à Villesmeuse. Son nom de famille, c'est Larzière. Il grandit à Charleville, ses parents sont commerçants. C'est un passionné de théâtre depuis son adolescence. Dès 15 ans, il pousse les portes du théâtre de Charleville pour apprendre le métier. À 16 ans, il se choisit comme nom de scène Ferrari. Il se produit dans des bals et des maisons de retraite des Ardennes. Il met en scène ses premiers one-man shows et suit aussi des cours de théâtre à Paris, au célèbre cours Florent. Jérémy se distingue des autres humoristes car il aborde des sujets graves de manière cynique et souvent décalée. Il navigue entre provocation et réflexion. Dès octobre 2010, ses apparitions dans l'émission On ne demande qu'à en rire sur France 2, animé par Laurent Ruquier, ne passe pas inaperçu.
2: Jérémy Ferrari.
1: Jérémy fait vite partie des invités réguliers, comme Olivier de Benoît, l'humoriste rémois. Vent de pièces à Beyrouth confirme son talent de comédien engagé. Il traite de la guerre et des conflits géopolitiques.
3: Alors, action contre la faim, ils ont un petit peu d'argent de côté. Ils ont 40 millions d'euros de côté. Et ils t'expliquent pourquoi dans leur bilan comptable, c'est un cas de coup dur.
4: Mais quel coup dur?
3: C'est parce qu'il y a des gens qui meurent de faim qu'il y a action contre la faim.
4: Donc le coup dur, ça serait qu'ils aient plus faim alors.
1: En 2017, il frappe encore plus fort avec Anesthésie Générale. Ce spectacle est une véritable critique de notre société et de ses dérives. Politique, économie, santé, tout y passe. Il se raconte aussi dans un livre où il dévoile ses addictions, dont l'alcool. C'est un artiste attachant et à part dans l'humour français. Il aime revenir dans son Ardennes natale. Il n'oublie pas ses racines. Jérémy Ferrari, c'est l'un des trésors de Champagne-Ardennes.

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6: Eh ben Adichat, Camille.
4: Adieu.
6: Toi, tu vas nous raconter une trop belle surprise qui t'est arrivée il y a 2 ans et demi, c'est ça?
4: J'étais chez ma mamie et nous m'explique qu'arrive un ta minja de nos autres. Mes parents, ils arrivent pour manger et qu'ils me disent ça aide à nos autres à la béiture, que je suis grosse colis qui t'atteint. Et ils me disent viens à la voiture, il y a un gros colis qui t'attend. Et qui arrive à la voiture, couvrait la porte, et n'est pas y passerait. Je vois rien dans la voiture. Et au pied de Seti, qui a eu boule des peus, je vois une grosse boule de poils à mes pieds. Car Lumeka, c'est mon chien. Lumeka qui s'appelle Soleil. Mon chien s'appelle Soleil.
6: Oh, parce qu'il a mis du soleil dans ta vie?
4: Pas tout le temps. Pas tout le temps. Kevkuntari, l'asbestes d'Aumeka, une autre étape. Je vous raconterai les bêtises de mon chien une prochaine fois.
6: Eh ben, j'ai hâte. Merci, Camille.
4: Merci, salut.
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7: Franchement, c'est mignon, Cormeille. Si vous cherchez du typiquement normand, vous êtes au bon endroit. Et puis, on est à la campagne, tout en étant qu'à 20 minutes de la mer et à 15 km de Pont-l'Évêque. Cyril, lui, vous le trouverez en plein cœur du village, sur la place du Mont-Mirel. Il m'aurait plu son métier à Cyril, si j'avais pas eu de main gauche.
8: Trop bien ça. Comment ça va?
9: Ça va, oui, impeccable.
8: Tu viens de rentrer?
9: Eh ben à l'instant, on vient de rentrer de chantier.
8: T'étais dans une église?
9: Oui, on était dans une église à une vingtaine de kilomètres d'ici, à Saint-Pierre de Salerne.
7: Son métier, c'est de donner vie à la lumière.
9: Et nous, la lumière, on la redonne dans les édifices et puis on la reprend, mais colorée, la lumière.
8: Mais tu fais pas que les églises?
9: Non, on fait les manoirs, on fait les particuliers, on fait tout plein d'édifices, que ce soit particulier ou monument historique.
7: Cyril, il est comme ton père, il est pas vitrier.
9: Non, je suis pas miroitier ni vitrier. Moi, je suis maître verrier, restaurateur, créateur de vitraux.
7: Je pensais qu'on disait vitrailliste.
9: Ah oui, vitrailliste. Vitrailliste, c'est pour ceux qui ont moins de 10 ans d'expérience.
7: Ah.
9: Voilà. Et au-dessus de 10 ans d'expérience, quand on a travaillé dans des monuments historiques et autres classés, eh bien, on devient maître verrier.
7: J'entends du monde à la cave.
9: En bas, ils sont en train de faire du montage au plomb. Donc, on les entend un peu taper avec des clous, des marteaux. Ouais. Et ils remontent des vitraux en plomb.
7: Bah oui, c'est du plomb entre les bouts de verre.
9: Après, il y en a d'autres qui peuvent utiliser une technique au Tiffany, mais c'est pas la technique traditionnelle. Nous, on fait la technique traditionnelle plomb, verre et étain, comme au Moyen-Âge.
8: Ah, le Tiffany, c'est la même technique que celle qu'on utilise pour les lampes qui portent le même nom?
9: Exactement, c'est ça. C'est la technique qui s'appelle Louis Comfort Tiffany, qui a fait les lampes aux États-Unis.
8: Ah, mais je croyais que c'était du plomb, moi.
9: Ah non, c'est du Tiffany.
8: D'où le nom de la lampe.
9: D'où le nom de la lampe, puisque c'est le nom du créateur, Louis Comfort Tiffany.
8: Je vais me coucher, moi, con, ce soir.
7: Pour ça, il y a encore du boulot.
9: Et d'autres aussi, peut-être, du coup.
7: Il a pas l'air si vieux, à la louche.
9: À la louche, le mois prochain, 44.
8: Quand t'avais 15 ans, tu voulais être...
9: Un an après. Moi, j'ai commencé à l'âge de 16 ans mon métier, à l'apprendre, bien évidemment. Et puis, je suis ressorti d'une école sur Paris à l'âge de 20 ans.
8: Et ça devient d'où, cette envie de travailler le verre, comme ça?
9: Eh ben, on parlait tout à l'heure, la lumière le matin. Bon, ouais. Ben, moi, c'était la lumière, tout simplement, qui se décolorait sur les murs par rapport à des vitraux avec le soleil qui passe à travers. Ça m'a tout de suite attiré et j'ai voulu savoir comment ça se passait. J'ai découvert une école, l'école de Paris, et je suis rentré dedans.
7: Le maître verrier, il travaille pas que le verre.
9: On travaille le bois, le métal, la pierre et le verre.
8: La pierre aussi?
9: Eh oui, quand là, on vient de sortir de chantier, on vient de taper dans la pierre pour retirer les vitraux. Et puis pour les reposer, bah, il faut savoir faire du mortier avec la pierre.
8: Donc tu casses et tu refais, quoi.
9: Exactement, on casse et on refait.
7: Si vous voulez un vitrail chez vous, il peut vous le faire?
9: On peut le faire. Par contre, nous, on a une chance assez extraordinaire et je touche du bois. On a à peu près 1 an et demi d'attente avant de pouvoir le réaliser.
7: Ah bah oui, mais non, j'en avais besoin pour ce week-end, moi.
9: Donc Fred, t'auras ton vitrail dans 1 an et demi, pas avant.
7: Il a fait des beaux chantiers, le copain.
9: Moi, celui qui me vient tout de suite en tête, c'est le petit palais à Paris, de refaire les 4 rosaces du petit palais à Paris.
7: Bon, il était pas tout seul, hein.
9: Je les ai restaurés avec des compagnons. Mais j'étais dessus, j'étais chef de mon équipe à cette époque.
7: Pour voir le travail. travail de Cyril, vous tapez ateliergouti.com avec un Y à Gouti.
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3: Bonjour Charlotte.
10: Bonjour.
3: Taxidermiste, c'est un métier alors vraiment pas commun.
10: Non, c'est vrai.
3: Comment on devient taxidermiste ?
10: Par passion et par persévérance, beaucoup.
3: Ok, mais comment on se lance dans ce métier ? À quel moment on se dit je vais être taxidermiste ?
10: Alors, c'est un métier de passion déjà. Depuis toute petite, j'ai toujours été fascinée par les animaux, le monde animal et l'art. Du coup, le mélange des deux, forcément, ça a donné une direction vers la taxidermie.
3: Bon, alors, pour j'ai testé, le but, c'est un petit peu un vie ma vie. Je vais découvrir un peu votre métier. Qu'est-ce que vous nous réservez ?
10: Alors, aujourd'hui, on va faire ensemble un jackalope. Donc, c'est un animal du folklore américain. C'est en gros un lièvre avec des bois de chevreuil. Et ben, du coup, on va commencer par placer la peau sur la forme que j'ai préparée en amont. Donc, c'est une forme en mousse polyuréthane très, très dense. Donc là, on a la peau que j'ai aussi préparée en amont.
3: Okay.
10: Et donc, bah voilà, ça ressemble un peu à une chaussette retournée. C'est pas très joli. Et on va essayer de passer de ça à l'aspect du vivant.
3: Okay.
10: Et là, je vais te laisser
3: mettre le lapin
10: essayer
3: dans
10: la peau pour voir si tout va bien.
3: C'est incroyable. Qui a cru que j'aurais ça ? T'as fait quoi aujourd'hui au boulot ? Bah, j'ai mis un lapin dans son étui, quoi.
10: Donc là, l'étape suivante, ça va être de fixer à l'arrière. Donc là, on va le retourner. Et là, j'espère que tu aimes la couture.
3: Pas du tout.
10: Eh ben, ça tombe bien, parce qu'on va en faire. Hop, on va prendre...
3: C'est du fil de pêche ?
10: Ouais, c'est du fil de pêche. Tac. Et donc, je fais le premier point, et ensuite, tu vas pouvoir t'amuser à faire un petit peu de couture.
3: Allez. Ça, c'est le moment. Ok.
10: Voilà, délicatement.
3: Ça, c'est pas gagné. Et là, je viens le même côté, même truc, mais en face.
10: Voilà, maintenant, on a à peu près 350 autres à faire.
3: 350.
10: Donc là, on va lui faire son petit brushing.
3: Ah.

0: Bon, là, on a une base pour bosser. Normalement, il faut continuer encore, mais du coup, on va essayer d'avancer un peu. Et donc là, tu vas pouvoir choisir les yeux. Donc, je vais te proposer plusieurs,
1: eh ben voilà,
0: plusieurs sont les teintes.
1: Yeux. Les verts, ils sont jolis, ceux-là.
0: Les verts sont jolis, hein. Et ben, on va partir sur les verts, alors. Donc là, tu viens avec ton doigt ou un outil venir ressortir toute la peau de l'envers des paupières. Voilà. Et là, tu pousses un peu avec ton doigt pour maintenir le tout. Voilà. Et là, il a un peu plus un profil de lapin.
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1: Je rêvais d'avoir une maison à la campagne. Cette maison, c'est comme si j'y étais née. C'est ma maison de famille.
2: Ma maison s'appelle l'Ostao de la Mar.
3: C'est une maison un peu envoûtante.
4: Eh bien, vous voyez, des livres et trois fenêtres qui me donnent le paysage du pays, comme si c'était trois tableaux.
5: Ils ont vécu ici.
6: Thibaut Gaudry.
7: Ah, je m'appelle Nina Simone.
5: L'histoire de Nina Simone, c'est celle d'une petite fille amoureuse de Jean-Sébastien Bach qui rêvait de devenir la première pianiste concertiste noire américaine. Mais qui grandit dans l'Amérique profonde des années 30 et 40 où la ségrégation raciale est de mise.
8: I put a spell on you. J'ai commencé à étudier le classique à 5 ans.
9: Et vous avez continué, vous avez eu vos diplômes.
8: Et après, j'ai obtenu le doctorate de musique de Amherst University.
5: Élève studieuse, oreille absolue et jeune prodige, elle ne parvient pas à intégrer l'école de musique dont elle rêvait, brisant la carrière à laquelle elle aspirait. Et elle emportera le regret et la douleur toute sa vie.
8: I'm sorry that I didn't become the world's first black classic pianist. Oh yeah, I think I would have been happier. I'm not very happy now. Oh yeah.
5: Finalement, c'est par le jazz qu'elle connaît la gloire. Nina Simone devient aussi l'une des voix de la lutte pour les droits civiques des Noirs. Mais avec une sensibilité à fleur de peau, des douleurs de l'enfance qui ne sont jamais loin, sans compter des troubles bipolaires et des phases de dépression, elle finit par quitter les États-Unis, voyage beaucoup, et c'est naturellement en France qu'elle trouve refuge dans les années 80. Elle, la francophile, qui a connu le succès en reprenant « Ne me quitte pas » de Jacques Brel, et qui a choisi son nom de scène après avoir vu « Casque d'or » avec Simone Signoret.
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11: Pour Nina Simone, comme beaucoup d'artistes noirs de cette époque, la France est un pays très très important parce qu'on a cette image réelle, à l'époque, d'un pays ouvert. Par exemple, prendre un bus ou un métro à Paris, ben, on prend le métro et le bus avec les Blancs. On n'est pas dans des compartiments séparés. Et la France est une terre d'asile.
5: Elle vit 2 ans à Paris, enregistre quelques chansons et fait quelques concerts, puis en repart, avant de revenir une dizaine d'années plus tard. En 1992, elle s'installe à côté d'Aix-en-Provence, à Bouc-Bel-Air. C'est là qu'un après-midi de juillet 95, excédée par le bruit que font 2 adolescents jouant autour de la piscine de la villa voisine, elle tire un coup de pistolet à grenaille et blesse légèrement l'un d'eux. Elle écopera de 8 mois de prison avec sursis et une obligation de soins. En 1998, elle déménage à quelques kilomètres, à Carry-le-Rouet, où elle s'éteint le 21 avril 2003. Lors de ses funérailles, à l'église de Carry, une sono joue « Ne me quitte pas ». Sa grande amie, la chanteuse Myriam Makeba, est là. Elton John a fait envoyer des roses jaunes, avec un petit mot « Tu étais la plus grande, et je t'aime ». Sa fille, Lisa, prend la parole, pour rappeler combien Nina aimait la France, et demande de ne pas laisser son souvenir s'éteindre. Son souvenir et sa voix sont toujours là. Elle ne nous a jamais vraiment quittés.

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1: Oh, j'en peux arrêter de beuvracher.
2: En Berrichon dans le texte.
1: Beuvracher, c'est boire des petits canons. Mais à force d'en mettre derrière la cravate, vous pourriez ben avoir le gerlet, puis devenir causant. Puis si vous continuez à beuvrailler, vous serez abreuvagé, plein comme une nœud. Mais quand c'est que vous en avez vos deux pleins patins, le lendemain, il y a le pivert qui vous colle dans le nez, yo. Ça fait qu'au goûter, vous buvez plus que de l'io. Vous faites un repas de bœuf. Les bonnes résolutions de plus toucher à une chopine, oh, ça dure jamais ben longtemps. On retrouve ben vite son avaloir, et puis on se remet en beuvée. Faut dire que chez nous, dans le Berry, j'encle l'embarras du choix. Châteaumeillant, Mentoux, Chancy, Reuilly, Sancerre, Valencé. Sans compter Saint-Marcel et Venem. Comment voulez-vous en que ça que j'arrête de gobloter? Maurice Sandré, dans Plein Communeux, nous décrit son état. Cré bon Dieu! Tchic, ça veut donc dire. V'là que je peux plus rester d'aplomb. Quand que je cause, je raconte des bêtises et j'ai la tête comme un vrai plomb. Je peux plus me tenir sur mes giboles. J'ai comme qui dirait mal aux cheveux. Ah, je crée bien que je suis plein, ma parole. Là oui, je suis plein comme une nœud. Oh, c'est une chose qui est pas naturelle. Où que j'ai ben pu attraper ça? Ah, va m'enduler, ma fumelle, en me voyant dans cet état-là. Ah, pour une fois que je fête la Sainte-Barbe, je peux plus rentrer chez nous, mon Dieu, sans me cramponner à tous les arbres. Ah, ça y est, ben, je suis plein comme une nœud. C'est que pour arroser la bonne cuisine, hein, en que le lieutenant, tous les deux, nous avons bu nos 17 chopines. Du coup, nous voilà plein comme une nœud.
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3: 6h20, c'est votre rendez-vous les gens d'ici. Tous les jours, nous mettons en lumière une personnalité qui fait briller notre région. Elle se confie au micro de Romain Bruno sur votre radio locale ici Paris-Île-de-France. Et aujourd'hui, retrouvons Romain en Seine-et-Marne avec son invité dans une garderie pas comme les autres, hein, n'est-ce pas Romain?
4: Oui, je suis dans une garderie très spéciale, car elle n'est pas pour les enfants, non, mais pour les animaux et surtout pour les chiens. Et j'ai Fanny. Bonjour Fanny.
5: Bonjour Romain, ici c'est chez Dog Day Care, c'est la garderie pour chiens que j'ai créée et ouverte il y a un an à Séris.
4: Alors pour celles et ceux qui ne connaissaient pas et qui n'ont pas entendu l'interview d'il y a ça un an, on rappelle ce qu'est Dog Day Care.
5: Dog Day Care, c'est une garderie pour chiens à la journée. Vous pouvez y laisser votre chien pendant que vous travaillez ou si vous avez un déplacement. Mais c'est aussi une boutique avec des friandises et des accessoires, des dog wash en libre service pour laver son chien et un espace bien-être pour prendre soin de lui avec des professionnels du monde animalier qui se relaient chaque mois pour prendre soin de votre toutou.
4: Est venue d'où cette idée de créer comme ça ce petit endroit magique pour les chiens?
5: Cette idée, elle m'est venue il y a 6 ans lors d'un voyage à New York. Je suis passée devant une garderie canine et là, je me suis dit, c'est le paradis pour chiens, pour mon chien, Snow, parce que je cherchais une solution de garde à l'époque. Je n'en trouvais pas et en tombant devant cette garderie, je me suis dit, c'est le lieu où je veux l'emmener.
4: Qui vient ici exactement?
5: Je vais avoir la clientèle locale qui souhaite laisser son chien pendant qu'il travaille. Ils n'ont pas forcément le temps de s'en occuper. Mais j'ai aussi une clientèle qui va à Disneyland Paris, qui n'a pas la possibilité de laisser son chien dans la chambre d'hôtel et qui veut offrir une journée magique à son chien. Donc ils choisissent Dog Day Care. Parce que Disneyland Paris, c'est juste à côté, à 5 minutes.
4: C'est quoi la journée type d'un chien ici?
5: Une fois qu'on a déposé son chien, il va être accueilli, on va jouer avec lui, lui proposer des activités, que ce soit de l'agilité d'intérieur ou de la stimulation mentale. C'est parfait pour l'enrichissement personnel. Et ensuite, on va les emmener se promener, puisque les chiens ont besoin d'aller explorer et de renifler. Et on a plein d'espaces verts autour de nous.
4: Vous avez un super métier, Fanny.
5: Ah, je l'adore, mon métier.
4: Et combien de chiens d'inscrits?
5: Alors, je peux vous donner ce chiffre-là. En un an d'ouverture, j'ai accueilli plus de 250 chiens au sein de ma garderie, avec des chiens venus à la fois du Terry de Foix, Val d'Europe, où je suis implantée, mais aussi depuis l'étranger. Le chien le plus loin, il vient d'Australie. Et il y a 3 jours, il venait du Panama, les toutous. Donc, on arrive à me trouver partout dans le monde.
4: Et d'ailleurs, si on veut prendre rendez-vous, si on veut laisser tranquillement et sereinement notre chien...
5: Oui, je suis située au 7 boulevard Michael Faraday à Séris. Et vous pouvez aussi me retrouver sur les réseaux sociaux dogdaycare77 ou mon site internet dogdaycare.fr.
4: Merci Fanny, voilà, c'était un petit rendez-vous au paradis des chiens.
3: Et c'était très mignon. Merci Romain Bruno et merci à votre invitée Fanny, jeune entrepreneuse et créatrice de Dog Daycare en Seine-et-Marne. Une interview à retrouver en intégralité, même en vidéo, hein, avec tous les petits chiens sur notre page Instagram et sur notre site ici.fr.

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1: Un curé en soutane et en charentaise. Un curé farfelu, hein, mais aussi romancier et brocanteur, et capable de faire venir Jacques Brel ou Pierre Dac à Tusson, ce village situé dans le Nord Charente. Bienvenue dans la vie trépidante de l'abbé du Couré. Roger du Couré, il est ordonné prêtre en 1937. Il arrive à Tusson en 1942, il a alors 30 ans, et il restera près de 40 ans dans le village charentais. Très vite, il devient une figure incontournable de Tusson. Alors, bon, il faut dire que l'abbé du Couré, c'est un sacré personnage. Alors, c'est un homme cultivé qui vit avec ses chats et ses livres au milieu d'un énorme bric-à-brac installé dans le presbytère. Alors, il s'est aussi distingué par les échanges réguliers et parfois musclés, avouons-le, qu'il avait avec le maire, qui était un instituteur athée. Évidemment, difficile de ne pas faire le parallèle avec le célèbre duo Don Camillo et Pépone. Et c'est d'ailleurs ce parallèle que faisaient les habitants de Tusson à ce moment-là. Et cette relation, elle va inspirer un premier roman policier à notre curé en 1954. Le titre de ce roman, écoutez bien, « On a assassiné Monsieur le maire », tout un programme. Mais l'abbé du Couré ne se contente pas d'écrire. Pour financer l'école privée qu'il a fondée, il organise des spectacles. Et il arrive à faire venir à Tusson des vedettes de l'époque. Pierre Dac, Fernand Reynaud ou encore Sacha Distel. Ce qui est quand même incroyable pour un village de cette taille dans les années 1950-1960. L'abbé du Couré publie des contes pour enfants, des ouvrages historiques et même un livre intitulé « L'humour en soutane », salué à l'époque jusqu'au Vatican et le pape en personne. En 1970, il est élu membre de l'Académie d'Angoumois, en reconnaissance de son travail littéraire et surtout de la place accordée à la Charente dans ses écrits. À côté de ça, c'est aussi un rêveur. On raconte qu'un jour, il a oublié d'aller célébrer un mariage dans une commune voisine. Pourquoi ? Parce qu'il regardait un match de foot à la télé. À la fin de sa vie, l'abbé du Couré entreprend une vaste monographie consacrée à l'histoire de Tusson. Deux volumes sont parus, le troisième n'a pas pu être édité en raison de son décès le 3 mars 1990. 36 ans après sa mort, l'abbé du Couré demeure une figure singulière du paysage de Tusson, mais du paysage charentais, un prêtre écrivain profondément attaché à son village et dont l'empreinte dépasse largement les murs du presbytère de Tusson.
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2: C'est un événement littéraire dont on vous parle dans Toujours à la page, la sortie du nouveau roman de Marion Fayolle, autrice et illustratrice dromardéchoise, plusieurs fois primée au festival d'Angoulême. Marion Fayolle a rencontré l'année dernière un immense succès avec son premier roman poétique et poignant, Du même bois, dans lequel elle évoquait l'histoire d'une ferme ardéchoise, génération après génération. Petit fruit, c'est le nom de ce second titre, est paru chez Gallimard. Et c'est l'histoire d'une femme à qui, mois après mois, la nature refuse d'offrir un enfant. Tandis qu'elle brasse questionnement, chagrin, culpabilité, son mari reste imperméable à ses émotions. Jusqu'au jour où s'impose chez eux un inconnu, un étranger, un homme qui dit pourtant reconnaître en la femme son amour de jeunesse perdu. D'ailleurs, c'est étrange, ses mains à lui sont de la couleur de la robe de la femme. Et il ne cesse de vouloir la dessiner, la croquer sous tous les angles. En résulte un curieux ballet, un poétique triangle amoureux auquel nous allons assister. Marion Fayolle.
3: Le livre parle en effet du désir d'enfant, même si je pense qu'il parle du désir, du manque, de l'absence, de manière peut-être beaucoup plus large que simplement le manque de l'enfant. En tout cas, cette femme, elle est en proie à une forme d'obsession. Chaque mois, elle a envie d'avoir un bébé dans le ventre et chaque mois, c'est un échec. Et dans son couple vient apparaître une sorte d'étranger. Donc, elle attend un enfant et l'enfant n'arrive pas. Et il y a quelqu'un qui vient se glisser dans leur maison alors même qu'ils essaient de le rejeter. Donc, c'est aussi une sorte d'ambivalence entre ce qu'elle désire et qui vient pas et ce qu'elle rejette et qui vient. Et pour moi, les trois personnages du livre sont tous des personnages qui sont un peu enfermés. Ça m'intéressait d'avoir trois personnages qui finissent par se parler par quelque chose de commun. Et ce commun, je pense qu'il est à la fois la question de l'obsession et la question de l'absence ou du manque ou du fantasme aussi.
2: Il y a quand même quelque chose d'un peu surnaturel qui relève du conte ou de la poésie dans ce que vous écrivez.
3: Quand j'écris, je me sens proche de la poésie plus que du roman d'une certaine façon. Et c'est très important pour moi que l'espace du livre, comme dans l'espace des dessins, soit pas exactement l'espace de la réalité, en tout cas qu'il y ait toujours une part de symbolique ou de surréalisme qui vienne créer un espace qui est celui du livre et qui est un petit peu à côté du réel pour peut-être être plus réel que le réel. Et c'est important pour moi que mes livres contiennent plusieurs discours. Enfin, qu'en tout cas, on puisse les lire, et puis on puisse les relire, et puis encore les relire comme s'il y avait plusieurs couches, et que le lecteur puisse aussi glisser sa propre voix à l'intérieur de ce que je propose.
2: On ne sait précisément où l'action se déroule, ni à quelle époque, mais comme toujours avec Marion Fayolle, la nature est partout. Elle traverse les personnages. Et son écriture pose des images, des émotions, un rythme aussi. Elle offre comme un moment en suspens, hors du temps. Marion Fayolle révèle une nouvelle fois que son talent d'écrivaine n'a rien à envier à celui de dessinatrice dans ce petit fruit, paru chez Gallimard.
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1: Me voilà parti en quête de brèves de comptoir. Et pour ça, nous allons rentrer au Zanzibar. Bonjour messieurs, dames.
2: Bonjour.
3: Bonjour.
1: Bonjour.
4: Là, la brève de comptoir, tu sais, c'est la circulation.
1: Le bordel, les bouchons, les vélos sur les trottoirs, les trottinettes sur les trottoirs, qui ne respectent pas. Et puis voilà, c'est le bordel. Ouais. Je me dis qu'à un moment donné, il faudra respecter les codes de la route. Et respecter les piétons. Donc, c'est bien l'heure où on râle. C'est mon surnom, figurez-vous.
5: Non.
1: Si. La râleuse. Moi, j'en ai marre. Donc, après, voilà, c'est comme hier, tu vois, il y a un vélo électrique qui était sur le trottoir. Il m'a à peine bousculé, machin. Même une trottinette, à un moment donné, il faut contrôler, quoi. Et comme hier, on est parti en voiture, on avait un vélo devant nous qui était sans lumière. Et je l'ai pas vu parce que mon nez là, quand on descend sur Sidoine, les voitures montantes, on a les lumières en pleine face. Donc quand les gens viennent pour la piste cyclable ou traversée, on voit en rien. Il y a une voiture, il y a un vélo qui est sans lumière. Je l'ai pas vu. C'est mon mari qui a dit attention. J'ai freiné. Mon mari aurait rien dit. Et ben le vélo sans lumière, sans le voir, j'aurais percuté. Qui c'est qui a tort?
5: Alors, est-ce que vous faites que râler ou est-ce que parfois vous montrez votre mécontentement vis-à-vis d'un cycliste ou un gars en trottinette? Est-ce qu'il entend la suite et le reste?
1: Alors, des fois, on a un petit doigt d'honneur et des fois, la personne s'arrête et on discute. Il y a des gens qui sont bien sympas, qui s'arrêtent en disant, voilà, comme les vélos qui sont sur la route et que je klaxonne en disant que je vais passer. Il dit, qu'est-ce qu'il y a, madame? Monsieur le maire fait 10 millions pour une piste cyclable, allez-y, quoi. Il dit, oui, vous n'avez pas faux, madame. Du coup, il va sur piste cyclable et voilà. Et des fois, il y a des gens qui vous emmerdent ou voilà, des bons gros mots. Après, je prends la patience et puis voilà, quoi. Et puis, ouais, je râle d'un bon tour toute seule.
5: Et après, on vient défouler tout ça aux Zanzibar.
1: Et ma râleuse, elle s'appelle comment?
5: Nadine.
1: Au revoir, Nadine.
5: Au revoir, madame.
1: Mais vous, comment, alors?
5: Patricia.
1: Patricia, enfantée, ouais. Patricia.
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6: Aujourd'hui, j'ai testé pour vous le cirque de Navacelles. Je vous emmène avec moi dans un endroit qui donne le vertige, mais dans le bon sens du terme. Et pour vivre cette aventure, Christina et Lola sont avec moi. Autant vous dire que l'expérience se vit encore mieux à plusieurs. Direction le cirque de Navacelles. La route serpente tourne, monte et par la fenêtre, le paysage change peu à peu. Et puis, on arrive dans les hauteurs, on coupe le moteur, silence total. Devant nous, un immense amphithéâtre creusé par le temps. Des falaises vertigineuses, la rivière tout en bas, toute minuscule. On reste là, sans parler, juste on regarde. On entame la descente à pied. Le sentier s'enfonce doucement et dans le cirque, à chaque pas, le décor change. À gauche, des falaises impressionnantes. À droite, de la verdure, des odeurs de nature, le bruit discret de l'eau en contrebas. Une copine me souffle. Qu'est-ce qu'on se sent bien ici? Et l'autre qui nous dit, en sortant son téléphone, bien évidemment, c'est tellement beau pour capturer tous ces moments. On marche, on discute, on rigole, on s'arrête souvent, pas parce que c'est fatigant, mais chaque virage offre un nouveau point de vue. On arrive en bas, on découvre le village de Navacelles. Quelques maisons en pierre, la rivière qui passe tranquillement, le temps qui semble s'être arrêté. On parle

0: battements forts, on respire profondément. C'est une expérience à la fois physique, parce qu'elle se mérite, et contemplative, parce qu'on prend le temps de vraiment vivre l'instant. Ce que j'ai ressenti ici, un mélange étrange de vertige et de sérénité, la nature immense, presque écrasante, et en même temps incroyablement apaisante. Partager ce moment avec Lola et Christina rend l'expérience encore plus forte. On s'encourage dans les montées, on rit, on s'émerveille ensemble. Le cirque de Navacelles est un lieu à voir au moins une fois dans sa vie. Accessible toute l'année, il propose de nombreux sentiers de randonnée bien balisés pour tous les niveaux. Prévoyez une bonne paire de chaussures quand même, de l'eau et surtout le temps pour vraiment profiter. Petit conseil pratique, laissez votre voiture au belvédère de Blandas, 4 euros, et prenez la navette gratuite pour descendre dans le cirque. Elles sont mises en place pendant la saison estivale.
1: Pourtant, que la montagne est belle.
0: J'ai testé, j'ai adoré le cirque de Navacelles, un endroit puissant, naturel, inoubliable. C'était Béatrice et on se dit à très vite pour une nouvelle chronique pleine de découvertes.
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3: Chaque année, près de 800 000 personnes montent sur un bateau à Strasbourg. Soit plus de la population entière de Marseille qui ferait la queue pour voir la petite France. Aujourd'hui, je teste pour vous les coulisses de Batorama. On est bien évidemment à Strasbourg, embarcadère du Palais Rohan. Et il est tôt, il est très tôt. Hein. La ville s'éveille tout doucement et je monte à bord d'une navette Batorama avec Dylan, il est capitaine. Autour de nous, l'île est particulièrement silencieuse et on entend juste les clapotis de l'eau contre la coque. Pendant que les premiers touristes dorment encore, eh bien, l'équipage lui prépare déjà la journée. J'ai comme l'impression que je vais prendre part au spectacle que je vois défiler tous les jours devant les fenêtres des studios d'Ici Alsace. Et une fois à bord de la navette, direction le port du Rhin, dans les locaux techniques de Batorama. Avant même qu'un touriste monte à bord, les bateaux passent par une vérification technique complète. Et Dylan m'explique que chaque navette est contrôlée quotidiennement. Hein. Les niveaux, la sécurité, les systèmes électroniques. Normal, on peut transporter jusqu'à 135 passagers par bateau. En fait, Batorama appartient au port autonome de Strasbourg. C'est le deuxième port fluvial français. Et à l'origine, les visites servaient surtout à montrer la puissance industrielle du port aux investisseurs. C'était pas vraiment pour les touristes. Aujourd'hui, la visite dure environ 1h10. Et on traverse la petite France, la Neustadt et le quartier européen. Et selon le capitaine, la difficulté principale, c'est de réussir à anticiper d'une part le courant, mais aussi les écluses et les autres embarcations. Hein, dans un espace, il faut le dire, relativement petit. Et ça prend pas mal d'entraînement pour réussir à passer un aussi long bateau sous les ponts de Strasbourg. Et moi, je me fais trimballer et je dois avouer que depuis l'avant du bateau, la ville est encore plus belle. On voit les rues et les façades des bâtiments complètement autrement. J'ai adoré ça. Aujourd'hui, la flotte compte une dizaine de bateaux. Parce que oui, il y a du monde. Et pour gérer l'afflux des visiteurs, j'ai rencontré Lucie. Lucie, elle est agent de quai. Et elle m'explique que ce sont plusieurs centaines de personnes par heure qui montent et descendent des navettes en haute saison. Et le timing est super précis, parce qu'un bateau part environ toutes les 30 minutes. Alors moi, pour montrer ma bonne volonté, j'ai tenté d'aider à amarrer le bateau. C'était une mauvaise idée. Je tirais la corde, mais dans le mauvais sens. Bref, le bateau ne bougeait absolument pas, mais ça a eu le mérite quand même de lancer un fou rire général. Bon, le capitaine m'a même dit que ça arrivait aussi aux marins. Bon, je me dis qu'à travers ça, je viens d'être officiellement adopté par la marine alsacienne. Youhou ! En tout cas, je réalise que derrière l'image romantique des bateaux qui défilent tranquillement le long de l'île, ce cache surtout une organisation quasi aéronautique. Car finalement, Strasbourg, vu d'en haut, c'est sûr, c'est beau. Mais vu d'en bas, depuis l'eau, c'est encore plus beau.

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2: Bonjour.
3: Bonjour, bienvenue dans Décibel, cher Sam Sauvage. Ce premier album de Sam Sauvage qui vient de sortir, mesdames, messieurs, évidemment, on va se balader dedans. Vous rappelez que Sam Sauvage, peut-être qu'avant de l'entendre, vous l'avez vu, notamment avec la vidéo de cette première chanson, Les gens qui dansent.
4: 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J'adore.
3: Je ne sais pas ce qui est le plus percutant dans cette chanson, justement, si c'est le son, si c'est la découverte de la voix de Sam Sauvage, ou ouais, ce look et cette petite danse qui vous colle à la peau. Là, vous partez en tournée. Tous les jours, vous allez la faire, cette danse
2: Ah ben moi, quand je me dis que les gens ont pris leur place, pour nous, c'est un concert de plus à chaque fois, mais pour les gens, souvent, c'est la première fois qu'ils me voient, donc, et qu'ils nous voient avec les musiciens et les musiciennes. Donc il y a un peu un truc où on donne tout le soir, et puis tant pis pour le lendemain.
3: Bravo pour la condition physique.
2: Merci, on est pas trop peu.
3: Sam Sauvage, vous l'avez vu aussi dans...